En fait, en Roumanie, la journée de l'enfance. C'est pourquoi, autour de cette date, je vous propose, en tant que Roumaine, de la musique écrite pour les petits. Dans la suite pour piano à quatre mains, Jeux d'enfants, Georges Bizet décrit musicalement une toupie, des chevaux de bois, des bulles de savon qui s'envolent. Il a également orchestré quelques-uns des mouvements, et c'est en cette version que l'on écoutera les sections trompette et tambour, la poupée et le bal.

Trompette et tambour, La poupée et Le bal, version orchestrale de Georges Bizet. Continuons par Dolly, suite pour piano à quatre mains écrite par Gabriel Fauré pour la fille de sa, désolé de le dire, maîtresse Emma Bardac. Miaou n'est pas une onomatopée féline, mais la tentative de la petite de prononcer le nom de son frère Raoul. Le jardin de Dolly a des harmonies limpides et une mélodie charmante, et le pas espagnol est une danse vive et pittoresque.

0: Des extraits de la suite Dolly de Gabriel Fauré autour du 1er juin, la journée de l'enfance en Roumanie.
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0: On l'a attribué à Haydn, à son frère Michael, à Léopold Mozart. La symphonie des jouets et son usage d'accessoires tels qu'un apo-coucou, un sifflet à l'eau ou une crécelle. Le premier mouvement sera suivi par la fin du divertimento, une plaisanterie musicale de Wolfgang Amadeus Mozart, car les enfants aiment s'amuser. Mais celui-ci est un jeu plutôt ironique, car Mozart fait semblant d'être un compositeur ou un interprète inepte et, entre autres, termine son morceau par un accord bien faux.

0: La symphonie de jouets de peut-être Léopold Mozart ou bien de Joseph Haydn et la plaisanterie musicale de Wolfgang Amadeus.
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0: Children's Corner, le coin des enfants, est la suite pour piano que Debussy a écrite pour son énergique et attachante fille âgée de 3 ans. Dans la Serenade for the Doll, sérénade pour la poupée, mais les titres originaux sont bien en anglais, il décrit une poupée en porcelaine. Et dans Gollywog's Cakewalk, la danse de la poupée en chiffon, ses mouvements, avec intercalés des citations satiriques de Richard Wagner.

des sélections de la suite Children's Corner, Le coin des enfants, de Claude Debussy. Édition Conjoya avec des morceaux écrits pour les petits, car le 1er juin en fête en Roumanie la journée de l'enfance. En vous remerciant pour votre compagnie, je vous laisse avec mes collègues ici sur RCF.

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2: Bonjour à toutes et à tous et bienvenue dans un nouvel épisode de Vers demain sur RCF Sud de Belgique. Et aujourd'hui, on va mettre en avant un projet d'habitat groupé à Wépion appelé le Terrier du Beauvallon. Et derrière ce nom se cache une envie de vivre autrement, de partager des espaces communs, mais aussi des moments ensemble. Et pour nous en parler, je suis en compagnie de Grégoire Delneville. C'est l'un des porteurs de ce projet. Bonjour Grégoire.
3: Bonjour.
2: Et bienvenue dans ce studio. Merci d'avoir accepté l'invitation de parler de ce projet. Comme je dis, c'est un projet, donc c'est en cours de construction et justement, vous cherchez de nouveaux habitants, de nouveaux porteurs à ce projet. Par ailleurs, on en parlera par après, sûrement pendant la deuxième partie d'émission. D'abord, première question, qu'est-ce qu'un habitat groupé? Parce que les gens ne le savent peut-être pas, mais est-ce qu'il y a une définition qu'on pourrait éventuellement donner?
3: Alors, il n'y a pas de définition simple d'un habitat groupé. De manière générale, c'est une série de personnes qui souhaitent vivre ensemble pour porter des projets, pour toute une sorte de raisons pour réduire leur empreinte écologique. Ça peut aller, enfin, il y a des habitats groupés de toutes formes et de toutes sortes. Des gens qui vivent très fort en commun, d'autres qui ont chacun leur logement et plutôt des projets communs. Donc c'est très variable, mais c'est une envie de vivre ensemble et autrement.
2: C'est ça, c'est comme je l'ai dit dans l'introduction, vivre ensemble et autrement, donc je l'ai quand même bien dit. Et ce projet justement, le Terrier du Beauvallon, comment il est né? Je pense qu'il est né sur les bancs d'une fac du côté de Jean Blou, non?
3: La genèse est un peu compliquée, mais de base, oui, c'était une bande d'amis de Jean Bloutois qui voulait explorer ce sujet-là. Et puis, au fur et à mesure des aléas de la vie, certaines personnes sont parties du groupe, d'autres sont rentrées. Maintenant, on est quatre porteurs de projets. Mm-hmm. Dont la moitié viennent de Jean Blou. Et
2: l'autre moitié s'est rajoutée au fur et à mesure. Comment vous avez rencontré les porteurs du projet alors? Comment ça s'est passé?
3: Donc, il y a deux foyers qui portent le projet. Il y a moi et mon épouse, et puis il y a ma sœur et son compagnon.
2: Ah.
3: Donc on s'est rencontrés très facilement.
2: Ah oui, forcément. Si c'est la famille, alors tout s'explique plus facilement. Mais donc voilà, il y a cette idée d'habiter agroupé qui naît dans votre esprit alors. Et finalement, comment on fait pour la concrétiser? Je suppose qu'il faut chercher un lieu. Comment on cherche un lieu? Je suppose qu'il faut trouver un endroit qui est assez grand pour pouvoir loger plusieurs familles. Comment ça se passe?
3: Ben oui, il y a d'une part la recherche du lieu, puis il y a toutes les inspirations qui vont autour. Donc nous, on a été voir beaucoup d'habitats groupés pour voir ce qui nous plaisait, ce qui nous plaisait moins. Parce que comme j'ai dit, c'est très vaste. Et puis quand on a un peu l'idée du projet, donc le nombre de foyers qu'on voudrait, les projets qu'on veut développer, ben, comme vous l'avez dit, il y a la recherche du lieu. Là, on cherche un peu toutes les annonces possibles. Nous, c'est plutôt sur les agences immobilières qu'on a trouvé notre lieu. Et on cherchait un lieu qui soit de taille idéale, parce que trop grand, on n'a pas envie de se perdre dans le projet, il faut que ça reste à taille humaine. Trop petit, ça n'a pas beaucoup d'intérêt. Donc là, on a vraiment trouvé le lieu qui est, selon nous, la taille idéale, où on peut mettre 8 foyers, plus un petit foyer d'accueil.
2: 8 foyers, ce qui est déjà quand même un projet conséquent, non? Pour un habitat groupé.
3: C'est déjà pas mal. Après, il faudra... Enfin, travailler ensemble dans l'intelligence collective pour faire fonctionner tout ça.
2: Et bien sûr. Et donc, ce lieu que vous avez trouvé, c'est le château ferme du Beauvallon du côté de Wépion. Est-ce qu'on pourrait un petit peu décrire ce lieu, puisque là, ici, on est en radio, on ne le voit pas, on n'a pas les images. Bien sûr, on pourra se rendre sur le site internet du Terrier du Beauvallon pour voir à quoi ça ressemble. Mais est-ce qu'on pourrait décrire un petit peu ce lieu? Comment vous l'avez trouvé, ce lieu-là?
3: D'abord, ce lieu, pour le décrire un petit peu, il est dans un écrin de verdure, ça, c'est hyper agréable. Dans une petite rue relativement peu fréquentée. On est au sein d'un terrain d'un hectare 4, qu'on a plein d'idées pour l'aménager. Mmh. Et puis, donc, c'est un château ferme. C'était là-bas, initialement une ferme carrée. Il y a une des ailes qui n'existe plus. Donc maintenant, il reste 3 ailes, une grande grange, un corps de logis et une petite étable, une relativement petite étable. Le tout autour d'une cour pavée. C'est magnifique.
2: Et qu'est-ce qui vous a suivi justement? Pourquoi avoir choisi ce lieu-là en particulier?
3: Comme je l'ai dit, ce lieu, on cherchait depuis quelque temps, ce lieu, il a vraiment la taille idéale pour nous. On était voir des fermes où on pouvait mettre 30 foyers sans problème. Et c'est démesuré. Enfin, dans notre idéal, c'est démesuré. Et puis, il y a c'est très charmant. Il y a les murs qui sont peints en chaud, un peu rosé comme ça.
2: Ah oui.
3: C'est très joli. Il y a les oiseaux qui chantent. On a vraiment été charmés par le lieu.
2: Ah bah oui.
3: Et selon nous, c'était le lieu idéal. Il est relativement proche de Namur, en tout cas d'une centralité. Il y a des transports en commun pas trop loin. Il cochait à peu près tous nos critères et c'est pour ça qu'on l'a choisi.
2: Oui, je pense qu'il est à peu près à 25-30 minutes de Namur environ, dans ces environs-là.
3: Ça dépend du moyen de transport.
2: Oui, c'est ça.
3: Il a une demi-heure de Namur à vélo. Il y a des bus en bas de la rue très régulièrement et en voiture, c'est plutôt 15-20 minutes.
2: Oui, ce qui est vraiment pas très loin de Namur, en
3: c'est
2: tout
3: ça.
2: Cas. C'est l'endroit, je pense, idéal. Et donc, on signe alors, vous avez décidé de signer pour ce bien-là au mois de décembre 2025, je pense, c'est ça?
3: C'est ça, oui. Et donc, on a une option sur le bien pour 10 mois.
2: D'accord. Et donc, qu'est-ce que ça veut dire d'avoir une option sur un bien?
3: Ça veut dire que pendant cette période de 10 mois, on peut l'acheter quand on veut. Mm-hmm. On peut lever l'option, comme on dit, donc décider de l'acheter. Mais en contrepartie, on a dû mettre une garantie pour le bloquer.
2: Donc, oui, c'est ça.
3: Si on lève pas, si on n'achète pas ce bien, la garantie est perdue.
2: C'est ça. Mais donc, je suppose que maintenant, il faut trouver des partenaires, on va dire, ou des gens qui vont habiter justement dans le reste de cette ferme, dans chacun des petits logements. Quelles sont un petit peu les étapes qui ont suivi, on va dire, cette signature?
3: Mais donc, après la signature, il y avait tout un volet urbanistique à faire, où il fallait voir quel lot on pouvait faire, comment les faire, tout ça aussi. Chiffrer le coût des travaux, le coût d'achat, tout ça. Et ça, c'est la partie qui s'est finie il y a peu de temps avec le dépôt de permis. Mmh. Donc le permis est déposé, on espère l'avoir avant la fin de l'option. Et puis maintenant qu'on a ça, qu'on a chiffré, il faut trouver le groupe.
2: C'est ça.
3: Et donc c'est vraiment l'étape actuelle où on cherche à remplir notre lieu de vie. Avec des gens chouettes, j'en suis sûr.
2: Ah oui, bien sûr, on va en parler d'ici quelques minutes. Et justement, comment on détermine, justement, on divise telle partie de la ferme, on garde telle partie, ça fera telle surface. Je suppose qu'on fait appel à un architecte, comment ça se passe?
3: C'est ça, donc on fait un appel à un architecte. Il y a des parties qui sont très simples à diviser. Hein. Le corps de logis est relativement simple, où il y a deux ailes très faciles. Après, il a fallu le séparer au centre. Et puis, il y avait la grange où, grosso modo, il y a quatre murs. Donc là, c'était un peu plus libre. Il y a aussi des contraintes urbanistiques de la ville de Namur. Il ne faut pas les oublier.
2: Bien sûr.
3: Et donc, croisant les contraintes urbanistiques, nos envies, le fait d'avoir des lots un peu de taille différente, c'est comme ça qu'on divise et qu'on dit ça, ce sera un tel lot de telle surface. Ici, on aura des communs.
2: Oui, bien sûr. Il y aura un lieu commun, notamment un jardin commun aussi, je pense, il devrait y avoir un poulailler. Qu'est-ce qu'il devrait y avoir dans ce jardin commun?
3: Ah ben, le jardin commun, nous, on a beaucoup de rêves. Maintenant, ce sera évidemment avec le groupe qui va
2: discuter, bien
3: tout
2: sûr.
3: Ça. Mais un potager commun, c'est sûr, des poules, vous l'avez dit. On aimerait beaucoup avoir des moutons, un verger. Une chose très importante pour nous aussi, c'est de laisser des zones pour la biodiversité. Donc, pour l'instant, il y a des friches, des zones des ronciers. Et on va essayer d'en garder à certains endroits. Il y a une noue qui va devoir être créée pour retenir les eaux. Et là, on pourra la végétaliser comme on veut. Oui, c'est vraiment tout à imaginer.
2: Et on
3: se réjouit d'être dessus.
2: Bien sûr, il faut discuter ça avec tout le groupe quand il sera constitué, bien sûr. Et je pense qu'il y a aussi un espace commun, par ailleurs, qui sera envisagé.
3: C'est ça. Donc l'étable, la petite étable est gardée en commun. Pour l'instant, on envisage de faire des espaces assez polyvalents. Donc au moins une petite pièce de rencontre pour le groupe, de pouvoir rentrer du boulot, voir ses voisins, passer du bon temps. Il y aura dans cet espace commun aussi, évidemment, tout ce qui est chaufferie, local technique. Mmh. Et puis à l'étage de cette étable, là, tout est imaginable. Mmh. On envisage de faire un coworking, de mettre une cuisine, de faire une salle polyvalente pour des événements Voilà, on a beaucoup d'idées, il faudra voir ce qui
2: est possible.
3: Ce qui est possible, c'est ça.
2: Bien sûr, voilà, ça
3: réfléchit. Il y a tout l'espace et l'agencement qui joue.
2: Exactement. Je propose qu'on parte en musique, Grégoire Delneville. Donc, vous êtes l'un des porteurs du projet Le Terrier du Beauvallon. Donc, c'est un habitat groupé qui est basé à Wépion, qui est en train de se construire. Et donc, justement, vous cherchez des personnes qui pourraient participer à ce projet. On va partir en musique. Et puis après, on va justement parler encore de ce projet, des valeurs qui guident ce projet, notamment. Et là, on va s'écouter Pierre Lapointe. C'est un chanteur québécois qui nous chante La plus belle des maisons. Et on se retrouve juste après.

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0: Nous voici dans la seconde partie de Vers Demain sur RCF Sud Belgique. C'était donc Pierre Lapointe avec sa chanson La plus belle des maisons. Et donc là ici, je suis toujours en compagnie de Grégoire Delneville. C'est l'un des porteurs du projet d'habitat groupé basé à Wépion qui s'appelle Le Terrier du Beauvallon. Donc c'est un projet qui est en cours de construction et qui justement cherche des partenaires, des gens qui pourraient participer à ce projet d'habitat groupé. Et justement Grégoire, un petit peu, j'aimerais qu'on parle maintenant des valeurs qui entourent ce projet. Quelles sont un petit peu les valeurs qui entourent de ce projet ? J'ai entendu de parler de gouvernance partagée, de communication non violente. Ce sont des choses qui sont vraiment positives, pensées positivement, peut-être ?
1: Ben oui, bien sûr, quand on a des valeurs, elles sont jamais négatives.
0: Oui, on essaye.
1: Mais oui, c'est ça. Donc on veut vraiment, comme vous l'avez dit, faire un projet positif sur plein d'aspects. Dans tout ce qui est gouvernance partagée, on veut avoir un projet bienveillant, un projet accueillant, vraiment, où les gens puissent se parler, discuter ensemble pour prendre les décisions. Maintenant, il y a toute une série de valeurs qui sont plutôt liées au respect de la terre. Donc, essayer d'habiter plus sobrement, de mettre des choses en commun. Comme j'ai dit, d'avoir un jardin plein de biodiversité. Et puis, il y a une valeur qui nous tient fort à cœur, c'est la valeur de l'accueil. On veut que tout le monde se sente accueilli dans ce lieu. Et entre autres, on a prévu un petit logement pour un foyer d'accueil qui sera mis à disposition de l'AIS de Namur, de l'Agence immobilière sociale.
0: D'accord.
1: Pour 15 ans. Et donc, pour des personnes avec des moyens un peu plus... un peu moins... des personnes moins aisées.
0: C'est ça, voilà. Donc, il y a on va dire qu'il y a un côté social dans ce projet, donc du terrier du Beauvallon, tout simplement. Et vous, on sent chez vous quand même une approche de l'écologie. L'écologie, ça vous a toujours intéressé, touché? Vous êtes intéressé depuis pas mal d'années maintenant? Ou c'est via vos amis, peut-être aussi, via la famille que, ça fait depuis combien de temps que vous êtes intéressé par tout ça?
1: Vous parlez de l'écologie, j'ai l'impression que ça fait à peu près depuis tout le temps. Mm-hmm. Moi, il paraît que quand j'étais en maternelle, j'arrivais à l'école avec les mains pleines d'escargots.
0: Ah oui.
1: Pour la petite anecdote. Et c'est vrai que via mes études de bio-ingénieur à Jean Blou, ben, ça a encore renforcé ça.
0: Ah oui.
1: Donc moi, l'écologie, c'est vraiment quelque chose qui est très important pour moi et dans le projet aussi. C'est vraiment une volonté d'avoir un chauffage qui soit plus écologique, d'avoir des panneaux solaires, de mettre des choses en commun. On pense par exemple à la buanderie. Mm-hmm. C'est vraiment une volonté de pouvoir habiter ensemble de manière plus sobre, en tout cas en mettant des choses en commun, parce que les logements ont quand même une taille relativement importante.
0: Oui, c'est ça. Et donc, il y a des réflexions qui sont prévues autour de l'énergie, notamment de l'eau, du chauffage.
1: Tout à fait.
0: Par exemple, on peut se chauffer de quelle manière, de manière plus écologique, de quelle manière?
1: Eh ben, nous, on envisage pour l'instant deux possibilités. Soit passer par la biomasse, et donc passer par la coopérative Copéos, basée à Fernelmont, qui est hyper intéressante, je trouve, qui utilise des résidus de bois pour se chauffer. Ou alors, il y a tout ce qui est à la géothermie. Donc là, c'est vraiment aller chercher la chaleur du sol pour se chauffer. Et c'est un système qui a des rendements faramineux. On parle de 500%.
0: Ah oui, ouf, ça a l'air énorme.
1: C'est pas mal. Donc là, on est vraiment en train d'envisager ces deux possibilités-là.
0: Ah d'accord, donc ça, c'est des réflexions autour de l'énergie, des partages de moments collectifs, bien sûr. Je suppose que quand on imagine un espace commun, c'est pour partager des choses ensemble, non?
1: C'est ça, on a prévu vraiment une salle de rencontre, donc on espère pouvoir partager des moments ensemble.
0: Et je l'espère pour vous, en tout cas. Et donc après, il y a aussi, donc maintenant vous êtes à la recherche de personnes, de collaborateurs, qui peut potentiellement participer à ce projet? Je suppose n'importe qui a les moyens, non?
1: N'importe qui a les moyens et qui s'intègre dans nos valeurs et dans notre vision, évidemment. Parce qu'on veut, on a défini toute une série de valeurs et on veut trouver des gens qui s'intègrent dans ces valeurs-là. Maintenant, on est ouvert à tout, à toute possibilité. On a des lots de toutes les tailles qui vont de 1 à 4 chambres. Donc c'est vraiment ouvert à toute personne, bienvenue.

0: Et comment on peut manifester justement son intérêt pour ce projet-là?
1: Eh bien, il y a notre site internet qui reprend énormément d'informations et sur laquelle on peut nous contacter. Et c'est vraiment via ce moyen-là qu'on privilégie les contacts. Et alors, on va faire visites de manière assez régulière sur le lieu. Donc, n'hésitez pas à vous y inscrire.
0: Moi, je suppose que ces visites, c'est important pour pouvoir voir le lieu, pour se l'imaginer, puisque je suppose qu'il y a des choses... Est-ce qu'il y a des travaux à faire partout ou est-ce qu'il y a des choses qui sont déjà prêtes comment c'est déjà préparé maintenant?
1: Bah, ça dépend un peu du lieu, enfin du lot que les gens choisiront. Il y a un lot qui est déjà quasiment fini. Puis, il y a des lots qui sont dans la grange. Et là, il y a les quatre murs. Puis, le reste est à faire. Et donc, tout est imaginable là-dedans. Ça, c'est très chouette. Bon, il y a les travaux avec.
0: Bien sûr.
1: Une contrepartie.
0: Oui, c'est ça.
1: Évidemment. Mais oui, donc là, pour l'instant, il y a les murs. Et il y aura des travaux dans chaque lot, un minimum. Et comme j'ai dit, il y a un lot qui est déjà quasiment fini.
0: C'est ça. Donc, des travaux qui pourraient débuter fin 2026, début 2027, je suppose.
1: C'est ça. Donc, l'option se lève au plus tard le 1er octobre. La signature de l'acte au plus tard le 1er décembre, et à partir de là, c'est parti pour les travaux.
0: Et qu'est-ce qui va se passer par après? Ça va être des travaux? Est-ce qu'il y aura des embûches, je suppose, des galères? Comment ça va se passer tout ça par après ce projet?
1: Bah, sans doute qu'il y aura certainement des galères, il y aura sûrement des très bons moments aussi, hein, partagés. Le principe, c'est que chacun s'occupe des travaux de son lot, et que les travaux communs, bah, évidemment, c'est en commun. Maintenant, on va essayer de mutualiser, évidemment. On ne va pas demander à faire venir 8 couvreurs de toit.
0: Oui, c'est bien sûr.
1: on va travailler ensemble à bonne intelligence. Et je pense que je suis persuadé qu'on ira chacun s'aider les uns les autres. Que s'il y a de l'isolation à faire et qu'on veut la faire ensemble, ben, on ira faire l'isolation chez le voisin dans la bonne humeur.
0: Et quelles sont un petit peu les motivations pour vous aujourd'hui par rapport à ce projet? Qu'est-ce qui vous motive aujourd'hui?
1: Ah ben, j'ai déjà parlé de pas mal de choses, mais donc il y a plusieurs aspects. Il y a l'aspect écologique dont j'ai déjà pas mal parlé. Puis il y a vraiment l'aspect vivre ensemble, avoir une vie de village un peu condensée. Il y a aussi le fait de se dire qu'ensemble, on va plus loin. On peut porter plus de projets. Moi, je suis particulièrement attiré par ce qui est dans le jardin, mais je sais bien que dans le groupe, il reste plutôt attiré par faire des activités dans le lieu, pour faire vivre ce lieu. Moi, j'aimerais bien faire du pain en commun. Il y a plein de choses imaginables. Si on a des moutons, on pourrait faire du fromage. Vraiment, pour se dire, ben, ensemble, on peut faire plus. Et il y a aussi l'aspect, comme j'ai dit, vie de village et aussi pour les enfants. Moi, je pense que vivre là-bas pour un enfant, ça va être génial.
0: Il va avoir
1: des camarades, il va avoir toute une flopée d'adultes qui vont pas forcément pour le surveiller, mais pour comme modèle. Moi, j'ai un fils et je pense qu'il va vraiment être très heureux là-bas.
0: Ben je l'espère pour vous, en tout cas, un tout grand merci. Moi, j'avais encore une dernière question pour terminer cette émission. On voit que ces habitats groupés, ça prend de plus en plus d'importance, qu'il y a des projets qui naissent un petit peu partout, que ce soit en Wallonie, je suppose, à Bruxelles, un peu partout en Belgique. Pourquoi finalement ces projets prennent-ils de plus en plus d'importance, le fait d'avoir cette envie de vivre ensemble et de partager un projet ensemble? Est-ce que vous avez peut-être une idée ou une explication possible?
1: Ben, je pense qu'il y a plusieurs explications possibles, hein, mais j'ai l'impression qu'il y a vraiment une envie, c'est tous les porteurs de projets, tous ceux qui rejoignent ce genre de projet, c'est vraiment une envie de faire autrement, de ne pas avoir sa maison quatre façades, où on salue les voisins dans la rue sans plus, ou même pas si on est en ville. Vraiment, faire autrement, on voit qu'il y a beaucoup d'enjeux sociétaux aujourd'hui qui posent question, en tout cas. Mmh. Et c'est vraiment cette envie de pouvoir répondre à une partie de ces enjeux via l'habitation et pouvoir vivre mieux l'habitation.
0: Merci beaucoup, en tout cas, Grégoire Delneville.
1: Merci
0: donc, vous êtes l'un des porteurs
1: recevoir.
0: De ce projet. Donc, je vais répéter le titre de ce projet d'habitat groupé à Wipion. Ça s'appelle le Terrier du Beauvallon. Et donc, voilà, c'est un projet qui espère pouvoir créer une envie de vivre autrement, de partager des espaces communs, mais aussi des moments ensemble. Voilà, vous pouvez chercher ça sur Google. C'est vraiment facilement trouvable, le Terrier du Beauvallon. Et sachez que vous pouvez réécouter cette émission en podcast sur rcfsudbelgique.be par ailleurs. Merci à vous, Grégoire Delneville.
1: Merci beaucoup.

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2: Bonjour à tous, c'est Magali chez Louise et sur RCF Sud Belgique. Je suis encore en très bonne compagnie pour notre rendez-vous musical hebdomadaire. Pendant une heure avec Patrick, Olivier et Alexis, on va vous mettre du rock and roll dans les oreilles. Vous le savez, c'est à consommer sans modération.
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3: 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Le rendez-vous hebdomadaire du rock dans tous ses états sur le 104.8 dans la région de Louvain-la-Neuve, mais aussi sur RCF Sud Belgique, 106.8 à Namur et 105.4 à Bastogne, et évidemment sur l'internet, le site de chez Louise.
4: Ouais, et ça sent drôlement l'été et les vacances, et comme à notre habitude, Rock City se met au mois de juin en couleur des festivals. Deuxième volet aujourd'hui de notre tour d'horizon, les groupes belges seront nombreux à se produire cet été. On commence d'ailleurs avec toi Olivier, avec l'un d'eux.
5: Oui, alors effectivement, on va commencer avec le groupe Lemon Straw qui vient tout juste de se produire au Classique 21 Festival le 6 juin. Ça se passait à la Louvière, au Louvre Expo. C'est pour la première année que ça se passe à cet endroit-là. Il y avait un groupe surprise qui a été dévoilé presque à la dernière minute. C'était Ginzu. Moi, je ne suis pas si fan de Ginzu. Je préfère Lemon Straw. Lemon Straw, ils ont 20 ans de carrière. Ils ont 4 albums, ils ont 20 ans de carrière, commencé en 2006. Ils ont fait pas mal de concerts sold out. Là, c'est passé. Par contre, si vous voulez une petite date de rattrapage, vous pouvez aller les écouter à Hatt. Ils sont presque de la région, hein, puisqu'ils sont originaires plutôt de la région de Mons. Donc Hatt, c'est pas si loin.
3: Les Inuits.
5: Peut-être que Magali, c'est près de chez toi, donc tu pourras peut-être y aller.
2: Oui. 20 minutes, alors.
5: 20 minutes, bah ça va, 20 minutes. Ouais, et ça va se passer au Woodstock Festival, ce sera le 7 août prochain, et je propose qu'on les écoute avec un extrait de leur quatrième album et dernier en date, donc l'album Jump, avec le premier, générique de l'album qui a lancé l'album, c'était Mystery Train.

0: jusqu'à la toute dernière note ici. C'était Patti Smith. Alors je suis assez fidèle visuellement à un jazz festival qui a lieu à Gand. J'en avais parlé déjà la semaine passée avec d'autres artistes. Ici c'est Patti Smith qui s'y produira le 9 juillet prochain. Elle est originaire de Chicago dans l'Illinois. Elle fêtera la fin de cette année ses 80 ans et surtout c'était un extrait de son album Gone Again qui était paru après 8 ans d'absence en juin 1996, pratiquement jour pour jour 30 ans. C'était un album aussi de retour après plusieurs années de retrait familial. Sa discographie comporte au total 12 albums. Le dernier était sorti il y a déjà 14 ans maintenant. C'était l'album Banga en juin 2012. Magali, ton groupe de chevet, je pense.
1: Mais oui, c'est ça. Muse, évidemment. Moi, vous le savez, ça fait plusieurs semaines que j'en parle. Le trio britannique sort bientôt un tout nouvel album. Et on a déjà eu un petit aperçu de ce à quoi ça ressemblera avec les quelques singles qu'ils ont sortis ces derniers mois. Il y en a un qui m'a particulièrement tapé dans l'oreille, Cryogen. Je sais pas s'il y a des fans du groupe qui nous écoutent, mais à chaque sortie d'un nouveau titre, il y a l'éternel débat qui revient. Ouais, Muse, c'était mieux avant. Là il faut de la dope commerciale. Bref, avec Cryogen, le groupe a clairement assumé un retour vers le space rock gothique qui a fait sa réputation au début des années 2000. D'ailleurs, la première fois que j'ai entendu le titre, j'ai immédiatement pensé à Plugin Baby. Vous verrez de quoi je parle. Mais avant de l'écouter, petite anecdote autour du nom du nouvel album, The Wow Signal. En fait, ça vient de l'un des plus grands mystères interstellaires du siècle dernier. Un signal radio de 72 secondes capté en 1977 depuis la constellation du Sagittaire, un signal qui avait laissé présager une origine extraterrestre. En l'entendant, c'est un signal qui est très différent du bruit du fond habituel de l'Espagne. En l'entendant, l'astronome qui l'avait découvert a crié un « wow », resté légendaire, d'où The Wow Signal. En tout cas, moi, j'ai fait un petit wow quand même de surprise et un wow agréable en écoutant Cryogen. J'espère que vous l'apprécierez autant que moi. C'est News dans vos oreilles tout de suite.

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0: ça tombe bien. C'est un festival en fait qui est bien connu de d'une de nos animatrices, le Hellfest Festival.
1: Mais oui, oui.
0: À Clisson en France, et ça se passera du 19 juin, du 19 au 21 juin. C'est la 20e édition. Et comme les présentateurs de cette émission s'appellent les Big Four, eh bien, Megadeth fait partie des Big Four du thrash metal là. Et bon.
1: Au côté de qui?
0: Ouf, j'ai oublié celui-là. Allez,
1: répète. Vous savez?
0: Oui, non, vas-y, on a
1: je l'ai déjà dit 1000 fois dans cette émission, les gars. Metallica.
0: Oui.
1: Slayer. Et Anthrax.
0: Et Megadeth, pour terminer. Les Big Four. Eh bien voilà, donc, Trust explore à la fois la fragilité des relations humaines et la défiance au cœur de la vie quotidienne. C'est une réflexion poignante sur les difficultés pour établir la confiance, Trust. Après trahison et déception au sein, comme en dehors du cercle social. Ça porte bien son titre.
2: Et oui, et donc du 19 au 21 juin 2026, hein, c'est ça, hein, au Hellfest.
0: Hellfest, vous pouvez aller les écouter. Vous pouvez aller les écouter.
1: Par métal.
2: Par contre, eux, vous ne pouvez pas aller les écouter puisque c'est c'est de nouveau passé. Hein, c'était le 6 juin encore et toujours au Cassis 21 Festival Hall of Expo. C'est le groupe Behind the Pines, fondé donc en 2017 par les deux amis, hein, le chanteur Andrea Battisti, chanteur et guitariste, et le batteur Johnny de Pessemier. Le groupe a sorti son premier album le 27 novembre 2025. Il s'appelle Row. Il n'y a pas d'autres dates pour le moment prévues, mais bon, voilà, ils partageaient cette affiche donc avec les Monstro qu'on a écouté en début d'émission. Et moi, je vous propose d'écouter La Plage qui clôture cet album Rose, premier album pour Behind the Pines, s'appelle Shoot Myself.

0: groupe Razor Light, un groupe britannique hein, originaire de Londres. On les retrouvera, c'est assez étonnant, au festival de Spa le 25 juillet. Voilà, au Francofolie, pourquoi pas. Après tout, c'est un groupe assez international, hein, puisqu'ils ont à bord aussi bien ben, des Anglais, hein, Johnny Borrell, qui est le chanteur et guitariste, que deux Suédois, John Agren, qui est le guitariste aussi, et Carl Dalemo, qui est le bassiste. Nous écoutions ici à l'instant un extrait de l'album Sleepaway Fire, sorti il y a plus de 20 ans maintenant, c'était en novembre 2005, le troisième dans leur discographie. Le dernier, probablement, ce qui sera notre sujet de leur passage aux Francofolies, c'était l'album Planet Nowhere, qui était sorti, lui, il y a un an et demi maintenant, c'était en octobre 2024. Le titre Wire to Wire, que nous écoutions à l'instant, traite des relations émotionnelles fragiles par rapport à une connexion électrique tendue. Magali ?
1: Oui. Où va-t-on ? J'attendais que tu me lances, Alexis.
0: Ben oui.
2: Ceci dit, les Franco, ça devient un peu anglo, hein, aussi.
0: Oui, mais je suis pour ce... Ouais. Pourquoi pas?
2: Ouais, pourquoi pas, oui. Ça attire du monde, quoi.
0: Voilà.
1: Ouais, il commence à avoir fait le tour, peut-être. Non, il y a tellement de... Oh, oh là là, les Larsen, je ne sais pas ce qui se passe.
2: Tu es électrique.
1: Non, c'est pas moi. Place maintenant à du belge avec le groupe Hi Hi. Alors, même si je pense pas les avoir déjà diffusés dans Rock City, ça ne vous dit rien.
2: Non.
1: Sauf, m'écoutez jamais. Moi, je les connais depuis un moment. Leur force, c'est d'avoir construit au fil des années une identité, je vais y arriver, sonore très reconnaissable. Quelque part entre le shoegaze, l'indie alternative et le rock. Avec des refrains accrocheurs et un son qui est jamais dans la démonstration, c'est très calme, mais c'est quand même accrocheur, c'est sympa, c'est tranquille. Alors, le parcours de Hi Hi, il a pas été sans embûches, hein. L'album tant espéré, Firepool, sort en mars 2020.
2: Mmh.
1: 2020, mars.
2: Ouais.
1: Pas le timing idéal.
2: Ah oui, non, absolument.
1: Ah, oui. C'est pour ça que j'insiste. Ouais, ouais. C'est
2: mais c'est déjà loin, la Covid.
1: Ouais, mais bon. Leur seconde chance, ça se passe au Werther en 2022, mais elle est gâchée par un incident technique. Ils quittent la scène après seulement 6 minutes.
2: Ils ont fait deux chansons, quoi. Ouais, une chanson et demie.
1: Ouais, c'est ça. Alors, ils reviennent à Werther cette année et on croise les doigts pour que tout se passe bien. Cette fois-ci, on aura la réponse le 3 juillet. En attendant, on les retrouve, Hi Hi, avec la voix de leur charismatique chanteuse Anne-Sophie Haug sur le titre C-O-N.

0: Ah, voilà, monsieur Nick Cave and the Bad Seeds avec le morceau Red Right Hand. Alors, pour la petite blague, moi je disais, bah écoutez, c'est aussi un festival passé que je vous présente. Hein. Mais non. Il était au Primavera au Centre à Barcelone. Mais, il vient chez nous, et oui, au festival Life is Life, qui est un nouveau festival, si mes souvenirs sont bons.
1: Je ne connais pas encore.
0: Eh bien, c'est la première année, je pense, et c'est du 27 au 20 juin. Et M. Nicky se présente le dimanche 28 juin, et je vous donne même l'heure à 21h15. Et ça se passe au Middenwijvers Park in Antwerpen. Donc, voilà, ça c'était pour le placement du festival, quoi. Et je trouve qu'ils devraient nous payer des royalties quand on présente. Non, c'est bon. Nicky et le Batsy sont réputés pour leur capacité à mêler la littérature, la poésie et la musique sombre. Red Right Hand tire son titre en fait d'un passage de John Milton dans le poème Paradise Lost, où la main droite symbolise une punition divine ou un présage funeste. Et bien voilà, oui, c'était donc Monsieur Nicky et Red Right Hand.
2: Magnifique.
0: Ah oui, j'ai oublié de te lancer, Olivier.
2: Pas de problème. Après, nous, pour une fois, je vais déroger à la règle. On ne va pas rester en Belgique.
0: Ah, et moi, je revenais.
2: On ne va pas aller très loin. On va aller jusqu'au Hellfest. Hein, on a déjà parlé. Hellfest 2026.
1: Tiens, tu nous emmènes au Hellfest.
2: Ouais, le 18 juin pour aller voir un de mes grands groupes favoris. Hein, vous demandez qui ? Eh bien, Deep Purple, tiens.
0: Ah,
2: Deep,
0: oui,
2: Purple à l'affiche du Hellfest. Deep Purple qui sort le 3 juillet, qui sort son 24e album. L'album va s'appeler Splat.
0: Et si le premier morceau, que tout l'album est
2: du même acabit que le premier, c'est bon augure.
0: C'est du bon Deep Purple, quoi.
2: Exactement. Et en fait, c'est ce qu'a dit le chanteur, hein. Ian Gillan a dit que il revenait un petit peu aux sources, à la musique, au line-up, ce qu'il faisait à l'époque de Smoke on the Water, le line-up entre guillemets classique de Deep Purple des années 70. Ils reviennent à ça. C'est le 24e album quand même. C'est pas rien. Il est toujours produit par Bob Ezrin depuis 2013, depuis Know What. Là, ils n'arrêtent pas d'enchaîner les collaborations avec Bob Ezrin et ça fonctionne bien. Et c'est le second album, en tout cas, avec le nouveau guitariste Simon McBride, qui a remplacé Steve Morse. Je ne vais pas vous proposer Aragon Boy, je vais vous proposer le titre Portable Door, qui était sorti sur l'album précédent, sur l'album Is One. Mais sachez également que, je tiens à annoncer la date parce qu'il y a quand même une petite histoire entre eux, hein. Deep Purple sera également le 13 juillet, ça va se passer en Suisse, au festival de Montreux, évidemment.
0: Ils vont peut-être refaire un smoke ou autre, mais du côté de Montreux, quoi.
2: Oui, bah c'était à Montreux.
0: Ben
2: hein,
0: oui, voilà.
2: C'est l'origine, hein, du morceau. Donc voilà. Hellfest ou bien Montreux Festival pour aller applaudir Deep Purple et découvrir leur nouvel album qui sort le 3 juillet. En attendant, on écoute un extrait du précédent, Portable Door.

0: Eh bien, vous le faites.
1: Alors à l'instant, c'était le groupe Foreigner qu'on retrouvera au Grass Pop Metal le 21 juin prochain. Un groupe originaire de New York. On était ici quand même il y a plus ou moins 45 ans. Hein. Extrait de l'album Four, un album qui avait connu un grand succès, classé premier aux États-Unis, cinquième au Royaume-Uni, troisième en Australie, deuxième au Canada. C'était la grande époque du groupe Foreigner. Au total, 9 albums. Alors, pas grand chose dans leur actualité musicale. Il y a eu un simple qui était sorti l'été passé, Fool in If You Love Him, un truc style, là j'ai dû faire une faute dans ma conduite. Juste pour info, le chanteur Lou Gramm, lui par contre, il vient de sortir il y a 2 mois et demi à peine son 3e album, et ce après 37 ans d'absence. L'album Released, les autres à côté de lui sont toujours Mick Jones, un Britannique, Dennis Elliott, Rick Willis, qui était membre par le passé du groupe The Small Faces, puis il y avait aussi Al Greenwood. Voilà, alors belle occasion peut-être de les réécouter, un groupe qu'on n'a plus beaucoup entendu quand même ces derniers temps. Et mon petit doigt me dit aussi qu'on les retrouvera plus tard dans une autre émission avec toi d'ailleurs, Olivier.
2: Absolument.
0: Eh bien, malheureusement, il est déjà temps pour nous de vous rendre l'antenne, ou de rendre l'antenne, et de refermer notre deuxième volet consacré au festival de cet été.
2: Pas de panique, hein, puisque la suite, ce sera la semaine prochaine, même heure, même fréquence. On vous donne d'ores et déjà rendez-vous la semaine prochaine, évidemment.
0: Alors, on va jouer à Dinan ?
3: Hein ?
0: Saxon, saxophone.
3: D'accord.
2: Les jeux de mots.
3: Merci. Non, pour terminer cette émission, on va jouer en Allemagne avec le célèbre festival de métal Wacken. Alors, l'affiche, elle est plutôt sympa, hein, avec des groupes comme Judas Priest, Def Leppard, In Flames, Sepultura ou encore Powerwolf. Et parmi eux, il y a aussi Saxon. Et voilà, d'où la blague de douteuse de Patrick. D'abord baptisé Son of a Bitch en 1976, la formation fondée par Peter Biff Byford au chant...
2: Le garçon de plage, c'est ça ? Son of a Bitch.
3: Oulala, oh, bon, maintenant.
2: Bon, on va arrêter de mettre des bâtons dans les roues.
1: Vive les grandes vacances. Hein.
3: Paul Quinn et Graham Oliver aux guitares, Steve Dobby Dawson à la basse et Pete Gill à la batterie, a vite trouvé son nom et sa place en première partie des concerts de Motorhead dès 1979. Et même après 50 ans de carrière, Biff, le dernier membre historique de Saxon, est toujours aussi charismatique et sa voix reste puissante malgré les années et ses 75 ans. Alors ici, moi, je me suis fait un petit plaisir perso puisque je vous emmène dans les années 80.
0: C'est pas souvent.
3: C'est pas souvent, mais je sais pas. Il y a des morceaux, tu t'expliques pas pourquoi, tu les entends une fois et ça reste en tête et c'est un petit coup de cœur. Et c'est le cas avec le titre de Saxon que je vous propose, c'est Dallas 1PM.
1: Prenez soin de vous, de ce que vous entoure, et rendez-vous dans une semaine. Bye bye.
0: Bye bye.
3: Ciao.

0: Elle est dynamique et souriante, elle est dans ce studio, place à Brigitte Guilbeault. Voici les agitateurs de neurones.
1: Les agitateurs de neurones. 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
3: Les agitateurs de neurones, bonjour. Il est décédé un 28 octobre, qui était le jour de son anniversaire à elle. Cette étrange coïncidence est la dernière pièce d'une triste histoire d'amour. La plupart des gens se souviennent de Matthew Perry et Julia Roberts comme des stars, mais derrière les projecteurs, ils ont vécu une lutte très humaine à laquelle beaucoup d'entre nous peuvent s'identifier. Parce que nous oublions souvent que les vedettes sont des gens comme nous, à part qu'ils sont connus, mais pas toujours riches. La notoriété n'apporte pas toujours l'argent et encore moins le bonheur. Maintenant, vous me répondrez que l'anonymat non plus et vous aurez raison. Mais bon, je m'égare. Elle, c'est Julia Roberts, une belle plastique et un sourire qui donne l'impression qu'elle a 152 dents, mais tellement communicatif et beau, lumineux. En fait, Julia Roberts, on l'aime immédiatement. Elle est née dans la banlieue d'Atlanta, en Géorgie, en 1967. Elle a acquis le statut de star avec le film « Pretty Woman ». Elle enchaîne avec une série de films aux retours critiques, parfois négatifs, qui confirment sa popularité au box-office. Elle s'aventure dans le cinéma fantastique avec l'expérience interdite qui la dirige de nouveau dans le cadre avec le choix d'aimer. Elle aborde également le genre thriller psychologique avec « Les nuits avec mon ennemi », puis « Près de ses traits » à la malicieuse fée Clochette dans Hook de Steven Spielberg en 1991. Les années 2000 lui permettent d'enchaîner plusieurs projets remarqués, placés sous le sceau de sa collaboration avec le cinéaste Steven Soderbergh et avec l'acteur George Clooney. Le coup d'envoi est donné avec le biopic Erin Brockovich, Seul contre tous. Le film rencontre une critique très favorable ainsi qu'un beau succès commercial. Il lui permet d'exprimer un jeu réussi, misant tant sur son humour que sur son charisme naturel, parce qu'elle en a du charisme naturel. Son interprétation est saluée par l'Oscar de la meilleure actrice une dizaine d'années après sa première nomination. En 2001, le réalisateur la dirige de nouveau dans le film Ocean's Eleven, où elle joue la seule femme d'un casting 4 étoiles dominé par George Clooney et Brad Pitt, ainsi que par un tout jeune acteur qui s'appelle Matt Damon. En 1987, à l'âge de 19 ans, Julia Roberts fréquente l'acteur Liam Neeson, âgé de 35 ans à l'époque, qu'elle a rencontré sur le tournage d'un film. Ils emménagent ensemble dans un quartier de Los Angeles et leur relation dure peu de temps, juste quelques mois. En 1989, elle fréquente l'acteur américain Dylan McDermott. En novembre 1989, elle entame une relation avec Kiefer Sutherland, avec qui elle s'est fiancée en août 1990, mais ils rompent leur fiançailles quelques jours avant le mariage. En juin 91, peu après l'annulation de ses fiançailles avec Kiefer Sutherland, il est annoncé que Julia serait en couple avec l'acteur américain Jason Patrick. Leur relation s'achève en 93, c'est toujours selon les journaux locaux. En 93, elle épouse le chanteur de country Lil Lovett après quelques semaines de relation. C'est son premier mariage. Ils divorcent à l'amiable quelques mois après. Et puis, elle rencontre l'acteur américano-canadien Matthew Perry. Et c'est de lui que je voulais vous parler. lui, c'est Matthew Perry. Alors Matthew Perry, c'est un acteur donc américano-canadien qui est né en 69 dans le Massachusetts et il est mort le 28 octobre 2023 en Californie. Il se fait connaître grâce à son rôle de Chandler dans la série télévisée Friends qui a quand même duré de 1994 à 2004. En 1984, après avoir décidé de ne pas poursuivre ses études, le jeune Matthew rejoint son père à Los Angeles pour entamer sa carrière d'acteur. Après des débuts modestes, il est repéré en 1994 donc pour incarner Chandler dans la série Friends. Cette série qui va le propulser sur la scène internationale. Parallèlement, il joue dans des comédies romantiques, tout en explorant également un registre dramatique. Après la fin de Friends, il tente divers projets au petit écran, mais les séries studio ne rencontrent pas le même succès. Il revient à la télévision dans un remake d'une série des années 70, avant de participer à d'autres séries, mais le succès n'est plus au rendez-vous. Il joue notamment dans le film « Mon voisin le tueur » en 2000. Mais je crois qu'on ne se souvient pas de lui dans le film. En 2022, il publie ses mémoires « Friends, Lovers and the Big Terrible Things ». Ses mémoires dans lesquelles il partage son expérience avec la toxicomanie. Parce que le problème, il est là. Il devient porte-parole de l'Association nationale contre les drogues et s'engage dans la sensibilisation et le traitement des addictions. Mais il meurt le 28 octobre 2023. La police écarte la piste criminelle, attribuant sa mort à une combinaison de kétamine, noyade, maladie coronarienne et effet de différentes drogues et morphines. Déjà en 2018, il avait frôlé la mort en raison d'une perforation gastro-intestinale due à sa surconsommation d'opioïdes. En 2025, son médecin Salvador Plasencia plaide coupable pour avoir exploité son addiction à la kétamine le 23 juillet devant un tribunal fédéral de Los Angeles. Matthew Perry est retrouvé sans vie dans son jacuzzi le 28 octobre 2023, à son domicile. Il est enterré le 3 novembre suivant au Parc Mémorial de Los Angeles. Les acteurs principaux de la série Friends assistent à la cérémonie, ainsi que sa maman, son papa et son beau-père. Dans un premier temps, la police va donc écarter la piste criminelle, car aucune drogue n'a été retrouvée à proximité. Le 15 décembre de la même année, le département du médecin légiste du comté déclare que la mort de l'acteur est due à une prise de kétamine et à ses effets aigus. D'autres facteurs ont toutefois également contribué à sa mort, déterminés selon l'autopsie comme étant un accident. Comme il s'est, on va dire, endormi, eh bien, c'est la noyade. Et puis la maladie coronarienne et des effets aux médicaments utilisés pour traiter ses addictions aux opioïdes. Il avait déjà donc frôlé la mort et donc il avait alors passé 5 mois à l'hôpital, dont 2 semaines dans un coma, mais cette fois-ci, il n'en sort pas. 8 mois plus tard, une enquête criminelle est ouverte à laquelle il ressort que plusieurs personnes pourraient être inculpées pour avoir livré de la drogue. Selon les enquêteurs, avant sa mort, Perry s'injectait 6 à 8 doses de kétamine par jour, alors que par ailleurs, il prenait le médicament dans le cadre d'une thérapie pour sa dépression. Parmi les 5 personnes poursuivies, il y a l'assistant personnel de Perry, la dealeuse, 2 médecins qui lui auraient fourni 20 flacons de kétamine en échange de $55 000 en liquide et aurait montré à l'assistant de Perry comment administrer la kétamine par injection intramusculaire. En juillet 2025, le médecin a d'ailleurs plaidé coupable de 4 chefs d'accusation liés à la mort. Et ça nous fait penser aussi au décès de Michael Jackson et de tant d'autres. Bon, si on se mettait un morceau musical. Le générique de Friends, oh non, ce serait trop simple. Voici une très belle chanson qui évoque la pudeur, le fait de se cacher sous un manteau et la peur de franchir le pas. Le thème central est la confusion des sentiments quand une relation d'amitié devient ambiguë et charnelle. Et je vous mets cette chanson-là pour justement cette relation qui va se concrétiser entre Julia Roberts et Matthew Perry. C'est une très belle chanson de Pierre Vassilieu. Pierre Vassilieu est un auteur-compositeur-interprète français, né en 1937 et mort en 2014 de la maladie de Parkinson. Après avoir été apprenti jockey, il entame une carrière de chanteur dans les cabarets parisiens à la fin des années 50. Son premier succès, Armand, sort en 62. Vassilieu est principalement connu pour sa chanson « Qui c'est celui-là » qui atteint la première place du hit-parade en 1973. Alors quand on pense à Vassilieu, évidemment, on l'imagine en chanteur de farandole. Eh bien, pas du tout. Le voici avec « Amour, amitié ». Mais elle a eu...

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1: Tout a commencé entre Julia et Matthew par un simple accord. Dans les années 90, Friends était la série la plus populaire à la télévision. Les producteurs voulaient que Julia Roberts fasse une apparition en tant qu'invitée. Ils faisaient souvent ça dans la série, inviter des acteurs connus. Elle a accepté à une condition, que son personnage soit associé à Chandler. Lorsque Matthew Perry l'a appris, il était évidemment ravi. Il lui a envoyé 36 roses rouges accompagnées d'un petit mot tendre. Sur le petit mot, il était écrit « La seule chose plus excitante que l'idée que tu participes à l'émission, c'est que j'ai enfin une excuse pour t'envoyer des fleurs. » Julia a répondu d'une manière amusante. Elle ne lui a pas renvoyé ses fleurs. À la place, elle lui a envoyé une énorme pile de bagels et de beignets. Cela a marqué le début d'une romance de 3 mois qui s'est déroulée à travers des fax. À cette époque, il n'y avait pas de SMS. Matthew disait qu'il rentrait chez lui en courant chaque jour juste pour voir si un message de Julia l'attendait. Il avait l'impression d'être un adolescent amoureux pour la première fois. Au moment où ils ont tourné leur épisode ensemble, ils formaient déjà un vrai couple. À l'écran, ils semblaient parfaits. Mais en réalité, Matthew souffrait. Il luttait contre une addiction et avait une très mauvaise image de lui-même. Bon, je ne veux pas faire de raccourcis stupides, mais ça me semble un pléonasme de dire que celui qui souffre d'addiction a une mauvaise image de lui-même. Même en fréquentant l'une des femmes les plus célèbres du monde, il n'arrivait pas à être bien. Seulement 2 mois après le début de leur relation, Matthew a rompu avec elle. Il ne l'a pas fait parce qu'il ne l'aimait pas, il ne l'a pas fait pour être cruel, il l'a fait parce qu'il avait peur. Il pensait que Julia était beaucoup trop bien pour lui. Il était convaincu qu'un jour ou l'autre, elle finirait par réaliser qu'il n'était pas assez bien et qu'elle le quitterait. Il ne voulait pas être quitté. Il a d'ailleurs expliqué très clairement ses sentiments dans son autobiographie. Il y dit « J'étais constamment certain qu'elle allait rompre avec moi. Pourquoi ne le ferait-elle pas? Je n'étais pas assez. Je ne pourrais jamais être assez. J'étais brisé, tordu, impossible à aimer. » Mais d'où nous vient cette idée que nous sommes impossibles à aimer? Ça, c'est moi qui le dis. Pour se protéger de la douleur d'être quitté, il décide donc de la quitter en premier. Il a mis fin à une belle relation simplement pour protéger son cœur d'un rejet qu'il imaginait possible. C'est un regard triste sur la manière dont nous nous traitons nous-mêmes, n'est-ce pas? Matthew avait la célébrité, l'argent et une partenaire magnifique, mais il ne parvenait pas à voir sa propre valeur à lui. Même après leur séparation, Julia est restée bienveillante envers lui. Elle a même essayé de le soutenir plus tard lorsqu'il tentait de se libérer de ses addictions. En 97, Matthew Perry devient dépendant de la Vicodin, un antalgique, à la suite d'un accident de jet ski. Dans les années 2000, il souffre d'alcoolisme et d'une addiction aux antidouleurs. Sobre, il partage son expérience et prend part à des actions de sensibilisation sur la toxicomanie et encourage à aider les personnes souffrant d'addiction. Porte-parole, il devient un spécialiste pour parler des addictions. Il ouvre la Perry House, un centre de désintoxication dans son ancienne résidence à Malibu, en Californie. Cependant, la résidence s'avère très coûteuse à entretenir et il met fin à son activité en la vendant. En mai 2013, il participe à la Maison Blanche à une réunion sur la politique des drogues. Il propose de créer des tribunaux alternatifs pour les délinquants toxicomanes afin de les soigner. Il est récompensé pour cette action. En 2022, il publie donc ses mémoires. où il évoque la série Friends et sa lutte contre la toxicomanie qui était cachée. Il révèle également avoir dépensé environ 9 millions de dollars pour soigner son addiction avec 65 séjours en désintoxication. Un autre morceau musical? Oui. Florent Pagny a écrit et composé son premier tube, sorti en 1988. Il était intitulé « N'importe quoi », mais on le retient par la phrase « Dis-moi pourquoi tu fais ça ». Pour s'adresser à un ami proche qui sombrait dans la drogue et l'alcool. C'était un cri du cœur pour tenter de faire réagir cet ami face au danger de l'addiction. Pagny a composé la musique au piano et écrit les paroles en une nuit, cherchant à dénoncer ses comportements autodestructeurs et sa détresse face à son impuissance. Nous nous sentons tous impuissants quand nous aimons d'amour ou d'amitié, quelqu'un qui sombre dans les addictions. Voici Florent Pagny. Dis-moi.

L'histoire de Julia et de Perry montre que peu importe le succès extérieur, si une bataille fait rage à l'intérieur de notre esprit, il est difficile de garder les belles choses dans sa vie. La vie de Matthew Perry nous rappelle que nous devons être bienveillants envers nous-mêmes si nous voulons.

détruire le bonheur même que nous avons cherché toute notre vie. La destruction de notre environnement, voilà déjà une chose qui plaît beaucoup aux êtres humains et que je ne comprends pas. Mais alors, la destruction de nous-mêmes, là, pour moi, c'est vraiment un casse-tête. Et pourtant, je crois, je sais que nous y passons tous. Nos fragilités remontent à tant de choses et parfois tellement loin. Dans son livre « L'homme, un animal raté », Pierre Jouventin nous dit que depuis environ 10 000 ans, Homo sapiens scie la branche sur laquelle il est assis. Ce terrible constat de l'auteur démontre que les humains seraient des animaux possédant une capacité particulière à satisfaire leurs pulsions cupides par de belles justifications, courant ainsi totalement aveuglés à leur extinction. Ils n'ont pas su prévoir que l'accroissement de la population se ferait plus vite que celui des ressources. Ils n'ont pas compris qu'un développement infini est impossible dans un monde fini. Leur pseudo-supériorité sur l'animal, et j'ajoute certains autres humains, la raison, la culture, le langage et la parole ne seraient qu'une entrave. Pourquoi, avec leurs intelligences, n'ont-ils pas su éviter tout cela ? Comme l'épuisement des ressources naturelles, alors que les animaux se régulent depuis toujours ? Pourquoi, malgré la technologie, sont-ils de plus en plus cernés par les pollutions ? Homo sapiens, autrement dit celui qui sait, celui qui a découvert l'agriculture, l'élevage et la civilisation, s'est fait piéger par le changement climatique et les conflits qui aboutissent aujourd'hui à des guerres et au déplacement des populations. Cette enquête sur notre espèce s'appuie sur les découvertes récentes de la science, particulièrement en écologie, éthologie, évolution génétique et préhistoire. L'homme ne serait-il pas un animal raté ? Alors, à chacun d'entre nous de répondre à cette question, parce que nous savons qu'il y a tant de bien qui peut être en nous et tant de mal. Pour l'heure, je vous quitte avec Francis Cabrel. Je vous souhaite une excellente journée. Prenez soin de vous et des autres. Smakinou.

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3: On retrouve Maria Vittoria Martino, toujours enseignante à ma campagne, toujours avec la petite touche italienne aussi qu'on apprécie beaucoup, surtout quand on parle d'études latines, ça donne un côté concret aussi. L'Italie n'est pas très loin. Avec tes élèves, dans les capsules, tu as aussi travaillé un thème philosophique avec les deux courants qui se sont opposés, stoïcisme, épicurisme. C'est pas des gros mots, hein.
4: Non, ce sont les deux philosophies, j'ai envie de dire principales à Rome, même si on sait que la philosophie la plus importante, c'était le stoïcisme. L'épicurisme a aussi eu son rôle. Et il s'agit vraiment des philosophies qui peuvent influencer la vie de leurs suiveurs. Et du coup, j'ai eu envie de creuser un peu ce sujet avec les élèves en partant d'une question très simple. Comment est-ce qu'on peut être heureux? Voilà.
3: Et la réponse est, j'imagine, bien plus complexe que la question.
4: Mais bien évidemment, c'est parce que les deux philosophies s'opposent un peu sur ces sujets. La recherche du bonheur, elle passe par des voies complètement différentes. L'épicurien, il veut un peu se cacher, c'est les latibiosas, c'est les vies cachées, c'est vraiment un peu la formule principale de l'épicurisme. Et du coup, il faut s'éloigner des problèmes pour éviter des problèmes, justement. Alors que les stoïciens, ils croient que la voie pour la virtus, c'est justement faire face aux problèmes et devenir un athlète de la vertu. C'est vraiment deux questions posées. Et là, vous pouvez vous imaginer que pour les Romains, le stoïcisme était beaucoup plus convenable, puisque l'épicurisme, il demandait de vivre caché. C'est comme s'il voulait apprendre aux hommes de ne pas s'occuper de la politique, ne pas s'occuper des affaires publiques, alors que l'homme romain devait quand même être bien présent dans la vie de l'Empire.
3: Oui, avoir une sorte d'impact et une efficience, on dirait maintenant, être efficace.
4: Exactement. Ouais. Et justement, c'est le stoïcisme et même faire face aux problèmes avec une certaine valeur.
3: Ouais. Est-ce que ça a gardé le sens quand on dit aujourd'hui stoïque ou épicurien? Est-ce que c'est le même sens ou est-ce qu'il y a eu il y a des choses qui sont quand même différentes?
4: Alors, je trouve que pour ce qui concerne une personne stoïque, c'est quand même une personne qui sait faire face aux problèmes. Après, pourquoi une personne fait face aux problèmes? Aujourd'hui, on a un peu perdu ses sens. L'idée qu'il y avait derrière la philosophie stoïcienne, c'est qu'on croyait dans une providence, donc on pensait que si on avait un souci, c'était parce qu'il y avait un dessein derrière, c'est Logos qui quand même gouvernait le monde. On pensait toujours qu'il y avait un but, alors qu'aujourd'hui une personne sait que c'est une personne qui fait face aux problèmes sans forcément un objectif ou un but ou une philosophie derrière. Pour ce qui concerne l'épicurien, la signification a complètement changé, parce qu'aujourd'hui un épicurien c'est quelqu'un qui profite de la vie, qui ne se pose pas des questions, qui mange beaucoup, voilà, c'est vraiment qui profite, alors que l'épicurisme, au contraire, il demandait à ses suiveurs de vivre une vie très très simple et de se contenter du minimum et du nécessaire. Du coup, je pense qu'on a eu une transition sémantique un peu différente.
3: Même. Oui, oui. Ouais. Alors, quels sont les textes que tu as travaillés avec les élèves pour ces thèmes très larges? Comment tu les as travaillés, ces philosophies qui sont quand même lointaines et en même temps proches de nous, mais ça ne doit pas être facile?
4: Non, mais ce sont des textes qui parlent beaucoup aux adolescents, parce que les adolescents se posent beaucoup de questions sur la vie. Et franchement, c'était beaucoup plus facile que ce que j'imaginais. Je suis partie de deux auteurs qui sont un peu les deux auteurs phares de ces deux philosophies, en latin, bien sûr. Et il s'agit de Sénèque, pour le stoïcisme et de Lucrèce pour l'épicurisme. Pour Sénèque, il a écrit énormément d'ouvrages, mais je me suis surtout concentrée sur le De Providentia, qui est un texte qui commence avec une phrase que j'adore, qui dit « Pourquoi l'homme de bien doit vivre autant de malheurs ?»
3: Voilà, c'est une question. La question un peu de tous les jours. Pourquoi la souffrance est là alors qu'on peut être quelqu'un de bien? Sénèque qui vit, on peut le rappeler aussi, sous les frasques, quelque part, de beaucoup d'empereurs, et notamment Néron. Hein,
4: oui. Exactement. Du coup, lui aussi, il a un peu souffert. Mais voilà, mais c'est un personnage un peu complexe, Sénèque aussi. Mais vraiment, ça, c'est une question. Comme tu dis, on s'est tous posé une fois dans notre vie. Et la réponse que Sénèque donne, les filles vous l'expliqueront bien. C'est vraiment, pour certains, un peu illuminante. C'est parce que, en fait, pourquoi autant de choses mauvaises arrivent à l'homme des biens? Parce que l'homme des biens ne peut pas souffrir. Il est à l'abri de la souffrance, il est à l'abri des choses mauvaises. Dans quel sens? Dans le sens que, Sénèque utilise la métaphore de la mer qui reste toujours salée malgré la pluie, malgré les fleuves qui débauchent dans la mer, parce que l'homme des biens reste droit. Et parce qu'il utilise les souffrances comme l'athlète utilise les entraînements pour être plus vertueux et pour garder sa force, pour se renforcer surtout. Et du coup, les malheurs n'est plus un malheur pour l'homme des biens. Voilà, pour l'homme au bonus, c'est ça.

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0: aussi j'ai connu une sorte de brouillard. Et j'ai entendu ce piano au loin. Et moi aussi, sans vraiment le prévoir, naturellement ma voix l'a rejoint. On n'a pas du tout la même histoire, et finalement quelques points communs. Comme un air de force oratoire, j'écris, tu chantes, le brouillard est bien loin.
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0: On retrouve Maria Vittoria Martino, enseignante de latin au centre scolaire de Ma Campagne à Ixelles, pour parler des deux philosophies principales de l'Antiquité, et notamment à Rome, stoïcisme, on en a parlé avec l'exemple de Sénèque juste avant la pause, et maintenant aussi épicurisme, avec la figure de Lucrèce. On peut en dire quelques mots, Maria Vittoria.
1: Lucrèce, à l'inverse, il a, voilà...
0: Un siècle plus tôt, hein, lui,
1: oui.
0: Il évolue plutôt sous Jules César, dans ce contexte-là, qui est troublé aussi, hein, de la République, fin de la République romaine au 1er siècle avant Jésus-Christ.
1: Oui, on est à la fin de la République. Lucrèce, il est l'ami ennemi de Cicéron, qui était vraiment un peu les représentants du stoïcisme dans la fin de la République. Lui, il écrit les De Rerum Natura. C'est un poème didascalique. Qu'est-ce que ça veut dire, poème didascalique? C'est un poème, son texte est en poésie. Et avec cette poésie, il veut apprendre des choses. Qu'est-ce qu'il veut apprendre à ses lecteurs? La philosophie épicurienne. Pourquoi il utilise la poésie? Lucrèce fait une métaphore très intéressante. Il choisit la forme de la poésie parce que, comme on met du miel dans les verres de l'enfant qui doit prendre une médecine pour adoucir la médecine, alors on utilise une forme agréable pour expliquer quelque chose qui est complexe, parce que l'épicurisme est quand même complexe. Et les deux textes que j'ai lis avec les élèves, c'est les débuts. C'est dans le premier livre, c'est pas vraiment l'incipit, mais c'est dans le premier livre. C'est le moment où Lucrèce, il explique que le philosophe épicurien est heureux parce qu'il regarde de loin. Lucrèce fait une métaphore, une similitude avec la personne qui est sur la terre et qui regarde de loin les navires troublés par la mer, qui sont dans une tempête et qui risquent de couler. Et lui, il dit, c'est pas que on est content des malheurs des autres, c'est qu'on sent un peu ce soulagement à ne pas à être dans une question de sécurité alors que les autres sont dans les troubles. L'autre texte très important que je vois avec les élèves, parce que c'est une chose que je n'ai pas citée à propos de l'épicurisme, c'est les textes où Lucrèce explique les malheurs qui peuvent amener la religion. Il faut savoir que l'épicurisme, c'est aussi pour ça que c'était considéré une philosophie un peu dangereuse à Rome. Une des bases de l'épicurisme, c'est que les dieux, peut-être qu'ils existent, mais même s'ils existent, ils ne s'occupent pas de nous. Et du coup, il faut pas se casser la tête pour essayer de se faire bien aimer par les dieux, parce qu'en tout cas, ils ne s'occupent pas de nous. Et du coup, Lucrèce fait référence à tous les sacrifices qui ont lieu pendant les années pour se faire bien voir des dieux, et notamment, il fait référence à un sacrifice horrible qui est raconté c'est pas raconté dans Homère, mais qui est quand même, qui fait partie du cycle troyen. C'est quand Agamemnon tue sa fille Iphigénie pour pouvoir partir pour la guerre de Troie, parce que les dieux étaient fâchés contre... c'est une histoire complexe parce qu'il y a la malédiction familiale, mais en gros, les dieux étaient fâchés, et du coup, la mer était toujours agitée, et du coup, les navires grecs ne pouvaient pas partir. Et Lucrèce raconte ses sacrifices, c'est très émouvant ces moments, pour expliquer les malheurs que la religion peut amener. Et ça aussi, c'est très actuel. Voilà.
0: Ouais. J'imagine les élèves aussi ont dû se sentir peut-être plus concernés par l'une ou l'autre philosophie. Et ça, on leur laisse à chacune, on va dire, cette sensibilité-là. Mais c'est intéressant aussi de pouvoir dialoguer quelque part. Ça offre un matériel pour pouvoir dialoguer sur sa propre pensée, la façon de se situer, les priorités par rapport au bonheur ou les souffrances. Ce qu'on ne fait pas toujours, c'est pas si facile d'ouvrir le dialogue sur ces questions qui peuvent être un peu intimes, personnelles.
1: Alors, à ces propos, moi je me sens privilégiée en tant que prof de latin. On se plaint toujours qu'on n'a pas assez d'élèves, mais en 5-6, le fait d'avoir pas beaucoup d'élèves, parfois c'est un avantage parce que les étudiants se sont plus en mesure de s'ouvrir, et normalement c'est aussi des élèves qu'on connaît assez bien. Mais c'est vrai que ces discours, surtout aujourd'hui, et surtout dans la situation où je travaille, moi je rappelle que la mienne c'est une école multiculturelle, vraiment multiculturelle, travailler sur l'épicurisme et le stoïcisme amène des débats très intéressants, très riches, et parfois des remises en question de la part des élèves. Souvent, quand moi je pose la question La première question que je pose, c'est quel est le sens de la vie pour vous? J'ai souvent beaucoup d'élèves qui me disent le sens de la vie pour moi, c'est ce que Dieu a choisi pour moi. Ça m'étonne de la part des filles ou des garçons de 17 ans. Et je pense qu'en travaillant sur ces deux sujets, quelques petites réflexions s'allument en eux ou en elles. Pareil, moi j'ai travaillé beaucoup aussi sur le destin, l'histoire d'Édipe, les réflexions, c'est quoi le destin, c'est quoi, quelle est notre place dans le monde. Mais voilà, c'est tout ça pour allumer des petites étincelles.
0: Et on sera ravis de les écouter, tes élèves. Je ne sais plus, tu sais encore les prénoms de celles qui ont présenté stoïcisme et épicurisme?
1: Oui, bien sûr, c'est Rania et Anna.
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0: Aujourd'hui, nous attaquons la question la plus importante de la vie. Comment atteindre le bonheur et surtout, comment rester calme quand tout s'écroule autour de nous?
1: Ces questions, les anciens se les posaient il y a plus de 2000 ans. Pas avec une seule, mais avec deux philosophies opposées mais complémentaires à la fois. D'un côté, l'épicurisme, qui cherche la paix dans le retrait et la simplicité. De l'autre, le stoïcisme, qui va, lui, chercher la force dans l'affrontement et la maîtrise de soi.
0: C'est un duel fascinant. Faut-il s'éloigner des problèmes ou les encaisser? Faut-il choisir la douceur, comme le prône Lucrèce, le poète immatérialiste qui nous invite au retrait et à la sérénité? Ou alors, se focaliser sur la discipline, comme nous l'enseigne Sénèque, l'homme d'État stoïcien, qui prône la vertu et la maîtrise de soi face aux épreuves?
1: Préparez-vous à choisir votre camp.
0: Le bonheur épicurien, le calme absolu. Commençons par l'épicurisme. Sa promesse est simple. Selon lui, le bonheur réside dans l'atteinte de la tranquillité de l'âme, qu'on nomme ataraxie, et l'absence de douleur physique, appelée aponie. Épicure nous propose quatre mètres, appelés le tétrapharmacon, pour y parvenir.
1: En fait, on dit du sage épicurien qu'il privilégie une vie simple, sans excès, en réduisant ses désirs à ce dont il a essentiellement besoin. Cette approche est fondée sur une critique radicale de la société de l'époque. Lucrèce, dont on a donc parlé en intro, est un auteur romain qui écrit au sujet de cet épicurisme, notamment dans De rerum natura. C'est un poème qu'on appelle didactique, car l'auteur l'écrit dans le but d'éduquer. Il y critique les personnes qui courent selon lui vainement, derrière la richesse, la gloire ou le pouvoir. En fait, on dit du sage épicurien qu'il privilégie une vie simple, sans excès, en réduisant ses désirs à ce dont il a essentiellement besoin. Cette approche est fondée sur une critique radicale de la société de l'époque. Lucrèce, dont on a donc parlé en intro, est un auteur romain qui écrit au sujet de cet épicurisme, notamment dans De rerum natura. C'est un poème qu'on appelle didactique car l'auteur l'écrit dans le but d'éduquer. Il y critique les personnes qui courent selon lui vainement, derrière la richesse, la gloire ou le pouvoir.
0: Ses ambitions ne sont, selon lui, que des illusions qui engendrent frustration et conflit. Qui d'ailleurs, selon le concept même de l'épicurisme, s'oppose à l'atteinte du bonheur.
1: C'est implicitement abordé dans le passage suivant. Suave Marie Magno turbantibus equerauentis, et terra magnum alterius spectare laborem. Traduit par Il est doux quand sur la vaste mer, les vents soulèvent les flots, d'observer du rivage le grand labeur d'autrui. Le poète continue en disant « Le plaisir ici n'est pas d'observer la souffrance d'autrui, mais la douceur d'être à l'abri du trouble. » Épicure, fondateur de cette philosophie, écrit « Latsebiosas », qui signifie « vivre caché ». L'épicurisme fait remarquer que le bonheur se trouve loin des adversités.
0: Mais n'est-ce pas en réalité un peu lâche, fuir la douleur plutôt que l'affronter?
1: Non, loin de là. Pour l'épicurien, il s'agit d'être libre et indépendant de ce qui ne dépend pas de nous. Il refuse ses folles ambitions. Il choisit ce qu'on appelle l'osium, traduit par loisir studieux, et le retrait de la vie politique, car les plaisirs simples, comme partager un repas modeste entre amis, sont bien plus précieux que le luxe excessif.
0: Je comprends mieux.
1: L'épicurien est aussi invité à se libérer de la peur.
0: Exactement. Souvent, la peur est engendrée par l'ignorance. Pour ce faire, Lucrèce propose la connaissance rationnelle du monde. Il est dit matérialiste car il voit le monde comme une matière elle-même composée d'atomes. Cette vision permet de se libérer de la peur de la mort, car elle n'est finalement que la décomposition de la matière. Quand la mort arrive, on n'est plus là, donc il n'y a plus de raison d'en avoir peur.
1: S'opposer à la crainte de la mort se rapporte à la volonté d'affranchissement du sage épicurien par rapport à la religion. D'ailleurs, ce courant invite à se libérer de la peur des dieux.
0: Effectivement. Car cette crainte peut nous asservir et avoir de très grands impacts. Lucrèce dénonce une société où la religion engendre des actes criminels.
1: Un exemple parlant est le sacrifice d'Iphigénie, où Lucrèce raconte l'histoire d'un père, Agamemnon, qui accepte d'assassiner sa propre fille pour attirer les bonnes grâces des dieux et obtenir de meilleurs vents pour la guerre. Il décrit cette société où la religion justifie le pire, à savoir ici le meurtre d'une jeune fille par son père.
0: Selon cette philosophie, les dieux, s'ils existent, s'occupent aucunement des affaires des humains. Il est donc vain de s'en soucier.
1: Mais quelle serait donc la recette du bonheur?
0: Eh bien, pour un épicurien, ce serait de mener une vie simple, loin de ce qui pourrait nous faire souffrir.

0: Le modèle stoïcien, la vertu comme seul bien.
1: Le stoïcisme, incarné par Sénèque, prend le contre-pied. Le sage stoïcien ne se retire pas, il affronte. Sa philosophie est celle de l'action. La seule chose qui compte est la vertu.
0: Sénèque, lui-même, a connu une vie tourmentée. Exil, rôle de précepteur de l'empereur Néron, pression politique, c'est dans ces épreuves qu'il a forgé sa vision. Il a dû naviguer entre ses idéaux et la cruauté du pouvoir.
1: Sénèque a écrit De Providentia, où il prône le stoïcisme. Voilà un extrait. Nihil accidere bono viro, mali potest, non miscentur contrario. Rien de mauvais ne peut arriver à un homme bon. Les contraires ne se mélangent pas.
0: Cette phrase souligne un précepte essentiel du stoïcisme, qui est de ne pas se laisser atteindre par la souffrance. L'homme vertueux affronte les adversités, mais ne se laisse point dominer par la douleur et les émotions qu'elles peuvent procurer.
1: On l'appelle l'athlète de la vertu. Comme un sportif qui cherche la difficulté pour se renforcer, le sage stoïcien affronte l'adversité pour solidifier son esprit, contrairement à l'épicurien qui s'en écarte.
0: Exactement. Mais il est important de souligner l'aspect maîtrise de soi que cela implique. Il ne s'agit pas de simplement s'exposer bêtement aux difficultés.
1: C'est ça. Le sage stoïcien ne renforce pas son esprit en s'exposant aux difficultés et à ce qui fait souffrir l'homme, mais en faisant systématiquement le choix de contenir ses émotions et en restant donc stoïque pour garder le contrôle. Sénèque fait la différence entre l'impulsion physique qui saisit le corps spontanément, qu'il appelle impetus, et la véritable passion, affectus, qui prend l'homme quand il ne se maîtrise pas et qui nécessite un accord délibéré de l'esprit. Dans Deira, Sénèque dit « Rien de ces choses qui heurtent l'esprit, par hasard, doit être appelé passion. »
0: La passion, ou autrement dit la faiblesse d'esprit, est ce que doit absolument éviter le sage stoïcien.
1: Un autre point qui différencie le stoïcisme de l'épicurisme est le rapport à la religion.
0: Contrairement aux épicuriens, les stoïciens ne contestent pas l'implication des dieux dans l'existence humaine. Les stoïciens ont, en plus des dieux, comme point de repère, le logos, aussi appelé ratio en latin, qui est selon eux la providence par laquelle advient toute chose.
1: Leur devise, substinere et abstinere, supporter et s'abstenir, est liée à l'existence de cette providence. Ces difficultés que le sage affronte arrivent pour une raison. Il ne peut donc pas fuir, il se doit d'accepter son destin et de l'affronter.
0: Synthèse et débat, retrait ou résistance?
1: Mais comment atteindre le bonheur alors?
0: Il y aurait ici deux voies, l'épicurisme et le stoïcisme. Il revient de déterminer si le bonheur consiste à éviter le trouble ou à affronter les difficultés avec sagesse.
1: Ces deux façons d'aborder la vie sont particulièrement pertinentes dans notre société actuelle, où nous sommes continuellement sollicités par la technologie, les réseaux sociaux et nos rythmes de vie effrénés. Les adversités nous entourent dans les journaux, de par ce qui se passe dans le monde, mais aussi la précarité grandissante chez nous. Nous sommes nombreux à nous demander si, pour être heureux, nous ne devrions pas revenir à des rythmes de vie plus simples, nous contenter des choses simples de la vie, qui sont celles qui font le vrai bonheur.
0: Pour être heureux aujourd'hui, ne faudrait-il pas simplement couper avec la surinformation que nous subissons parfois dans les journaux, souvent remplis d'images choquantes et rapportant des faits horribles?
1: Et on pourrait dire que cela relève de l'épicurisme.
0: Et c'est le choix de certains. Mais une autre façon de voir la vie serait qu'on ne peut éviter les horreurs du monde, et qu'il faut donc au contraire agir, s'impliquer, remplir son devoir de citoyen en s'engageant dans ce que nous considérons comme juste.
1: Mais côtoyer l'injustice ne mène pas à la souffrance?
0: Eh bien, si l'on apparente les personnes faisant ces choix aux stoïciens, il s'agit d'un engagement mené par un sens du devoir profond. Les injustices, bien qu'elles existent, ne nous consument pas nécessairement. Elles peuvent en réalité renforcer notre envie de lutter. Maintenant, chaque être humain est libre de ses choix. Et en ayant connaissance de ces philosophies, peut agir comme bon lui semble. Qu'en penses-tu?
1: En ce qui me concerne, je dirais que pour le bonheur le vrai, la recette parfaite est comme souvent l'équilibre. Je pense qu'on est chacun responsable du monde dans lequel on vit. On se doit donc d'agir pour qu'il soit le meilleur possible, peu importe le niveau de difficulté. Et je ne pourrais personnellement pas être tranquille en m'en dédouanant complètement de ce qui se passe autour de moi, mais savoir débrancher de tout et ne chercher que le plaisir des choses simples est ce qui permet aussi de se ressourcer pour avoir la force pour le reste.
0: Eh bien, je te rejoins complètement. C'est dans la recherche de l'équilibre que le bonheur réside réellement. Savoir se maîtriser et faire preuve de résilience dans la difficulté permet à l'individu de grandir. Mais la quête effrénée de challenge peut également le mener à sa perte. De ce fait, il est bon de constamment prendre du recul et choisir ses combats.

0: Si vous arrivez à l'instant, vous arrivez à point pour une émission qui vous traînera sur les terres africaines. Merci de vous installer confortablement. Je vous retrouve juste après ce générique.
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0: histoire de love. Bienvenue à chacun et chacune. Alors aujourd'hui, je vous emmène au cœur d'un festival qui fait courir toute la Belgique. Notez que les 27 et 28 juin prochains à Liège, à l'esplanade Saint-Léonard, se déroulera le Festival africain de Liège. Deux jours au cours desquels l'Afrique se célèbre. Deux jours au cours desquels on vous présente les beautés, les richesses de la culture et de la gastronomie africaine. On en parlera dans quelques instants avec les organisateurs et bien sûr quelques exposants, les festivaliers qui seront présents à ce gros événement. Mais avant toute chose, on vous reçoit avec de la bonne musique, ça vient du Ghana et c'est Atassa.
1: Atassa!

Attention, c'est l'un des fils de Kumasi au Ghana. Il s'appelle Hardcore Original. Atassé est devenu un titre complètement viral grâce aux réseaux sociaux, grâce à Facebook, à TikTok et bien sûr Instagram. L'artiste est devenu l'une des stars les plus adulées par les jeunes grâce aux nombreuses chorégraphies qui ont été faites sur ses différentes compositions. Mais Atassa reste l'un de ses hits les plus appréciés par les auditeurs, par les fans et surtout par les chorégraphes. À l'instant donc, Atassa, c'était Hardcore, un fils du Ghana, un artiste et producteur de musique orienté vers l'afrobeat et surtout la dingue mais musique. À l'instant donc, Atassa, c'était Hardcore DJ sur Direction Sud. Bienvenue, installez-vous. Vous le savez, nous sommes dans une édition un peu spéciale consacrée au FAL, le plus grand festival africain à ciel ouvert, le plus grand festival africain gratuit d'Europe. Évidemment, pour en parler, les organisateurs, c'est le FAL, un événement qui aujourd'hui célèbre la 13e édition. On en parle dans quelques instants avec l'un des organisateurs.

0: Guéret avec la voix du Gabonais Pierre Claver Akendengue. Une romance écrite en miéné, une langue du Gabon, en miéné en français. Elle joue donc sur la double interprétation. C'est une supplique amoureuse dédiée à une femme dont le départ laisse le poète dans un chagrin infini. Une profonde solitude et surtout une immense détresse. Guéret, ma vie et souffrance. Une métaphore de la rivière qui coule, s'éloigne et suit son cours avec ses méandres. Le poète ici reçoit une forme de paix en la sachant partie sérénement. Guéret, Pierre Claver Akendengue, le Gabon qui sera présent au Festival africain de Liège grâce à l'ASBL, le Goué. Le FAL, le Festival africain de Liège, 13e édition, nous sommes en 2026. Ouh là là, le temps a bien passé et puis le bébé a grandi, on a un adolescent carrément qui n'a plus rien à prouver et qui depuis quelques années séduit. Kofi, bonjour et bienvenue.
1: Patrick Hermano, bonjour.
0: Comment vas-tu mon cher Kofi?
1: On rend grâce à Dieu, ça va.
0: Alors, beaucoup te connaissent déjà, en tout cas les habitués du festival te connaissent, on sait que tu es l'un des organisateurs. Alors Kofi, présente-nous le FAL s'il te plaît.
1: Le FAL, donc le Festival africain de Liège, c'est un événement organisé par l'association Festival africain de Liège.
0: Oui.
1: En partenariat avec d'autres associations issus de la migration, donc de migrants de l'Afrique subsaharienne.
0: Oui.
1: Et pour cette édition, par exemple, nous avons au moins 20 ou bien 18 associations du Cameroun, du Sénégal, de la Côte d'Ivoire, du Gabon, etc.
0: La Guinée-Bissau, il y en a tellement, hein. Le Nigeria présenté également, la Guinée qui fait sa grande entrée cette année.
1: La RDC,
0: oui.
1: Le Burkina Faso.
0: Exactement.
1: Et donc, c'est pour dire que c'est une co-organisation des associations de migrants d'Afrique subsaharienne.
0: Oui. Alors, cette année,
1: à côté de ces associations, il y a aussi quelques artistes qui montent sur le podium pour nous faire écouter leur production.
0: Oui, parce qu'il est important de rappeler que ça se passera sur deux journées, donc le samedi et le dimanche, 27 et 28, dont ces deux jours de show, avec la première partie, la première journée sera consacrée aux
1: associations, aux groupes folkloriques.
0: Oui.
1: À la démonstration de danse folklorique, des tambours, des chants de danse à l'africaine. Mais ça, on peut compter aussi avec l'orchestre des Congolais à Liège.
0: Oui, qui viendra animer, bien sûr, oui, qui joueront en live.
1: Et même le dimanche, il y aura également des prestations de ces associations qui n'ont pas pu passer le samedi,
0: oui,
1: qui vont se produire le dimanche. Et nous aurons l'orchestre même qui va tenir le podium et fera monter et quelques vedettes pour venir fredonner ce que c'est que l'Afrique et puis on va danser.
0: Dans la deuxième journée, c'est vraiment un grand concert sur l'esplanade Saint-Léonard.
1: Avec un DJ, hein?
0: Oui, bien sûr, DJ Vincent qui viendra assurer l'instant balle-poussière qui est l'un des instants les plus attendus. Un instant que j'ai pris la peine d'instaurer, je le dis quand même, parce que je travaille, les éditeurs le savent, je travaille pour ce festival également. J'ai rejoint la grande équipe depuis la 3e édition et c'est presque 10 ans déjà que nous cheminons ensemble, 10 années que ce festival a pris de l'ampleur et qui continue aujourd'hui de devenir l'un des plus grands festivals africains d'Europe, ça c'est bien de le dire, et ça se passe en terre liégeoise avec toutes ces associations. En tout cas, on aura l'occasion tout à l'heure d'écouter les représentants des associations, de quelques associations qui seront présentes pour cet événement. Alors, Kofi, que représente cette 13e édition?
1: Non, Hermano, la 13e édition vient confirmer le fait que le FAL qui a commencé en 2013, comme tu l'as rappelé,
0: oui,
1: bénéficie de la confiance des autorités de la commune de Liège,
0: oui,
1: de la province de Liège. Donc, nous venons toujours pour mettre de l'ambiance et on ne vient pas se bagarrer, mais c'est pour chanter, danser et manger ensemble.
0: Voilà. Donc, je rappelle également que c'est l'occasion de mettre un œil, un regard sur l'artisanat et la gastronomie africaine. Et surtout voilà. Aussi sur la culture africaine, parce qu'il y a beaucoup de danse. Et je rappelle évidemment que c'est l'un des rares événements où on a eu l'occasion d'apprécier le son de l'eau, hein, dans le son de l'eau qui est offert par par les Bissau guinéens de Belgique. Juste magnifique. Voilà. Et rappelons également que tout à l'heure, on évoquait cette façon de jouer en live. Il y a l'église glorieuse qui sera présente, qui jouera en live aussi. Et il y a l'église baptiste de Liège à Merkeur qui viendra pour la première fois cette année. Oui. Parce qu'effectivement, les membres ont entendu parler de ce festival et ont dit ce sera l'occasion de venir offrir un show en live. Ce sont des groupes qui ont déjà sorti des albums, c'est important de le dire. Et notons bien sûr qu'ils seront accompagnés par Rumba Congo Orchestre de Liège, qui est un ensemble musical très connu ici, qui a un doigté magique, une dextérité à la guitare qui n'a plus de preuves à faire. Et rappelons aussi que ce sera l'occasion pour ceux qui viennent d'assister à un grand bal, une grande discothèque à ciel ouvert. L'instant bal poussière très prisé par les jeunes, effectivement. Et c'est le moment, je crois que c'est le moment le plus attendu des deux journées.
1: Oui, je crois que le dimanche ou bien le bal poussière est devenu cet événement même qui rassemble plus que les associations.
0: Oui.
1: Et on voit nos jeunes qui s'intéressent à cet événement. Il suffit d'aller sur votre WhatsApp, comment ça s'appelle là, le Google, et taper Festival africain de Liège. Et vous-même, vous allez commencer par danser. Vous allez voir l'ambiance qui y règne durant ces deux jours, Hermano.
0: Alors, Kofi, qu'est-ce que tu peux dire à tous ceux qui viendront à ce festival?
1: Ben, on va mettre le feu, on va casser la baraque, comme on le dit chez nous en Afrique. J'invite les Liégeois, les non-Liégeois, à faire un pas sur l'esplanade et découvrir ce que nous appelons le Festival africain de Liège.
0: En tout cas, ce qui est devenu le Festival international africain de Liège.
1: Ce n'est pas un pays qui organise le festival, mais c'est l'Afrique subsaharienne entière qu'on retrouve sur l'esplanade. Donc,
0: bien
1: ceux
0: sûr.
1: Qui n'ont jamais eu l'occasion de prendre l'avion ou bien de prendre le bateau et aller en Afrique, c'est l'occasion pour eux de venir découvrir une partie, une certaine facette de la culture africaine.
0: En tout cas, c'est la culture africaine qui est servie sur place, quoi.
1: On peut même partir avec, commander et puis partir avec.
0: Merci, un tout grand merci. On se donne donc rendez-vous les 27 et 28 juin prochains. Ça se passe à l'esplanade Saint-Léonard à Liège pour ce grand festival africain de Liège. Merci Kofi, à bientôt.
1: Hermano, merci beaucoup. Un très grand merci au nom de toutes les associations participantes.
0: Bien sûr, avec la présence de la radio RCF. À bientôt.
1: À bientôt, Hermano. Au revoir.
0: Au revoir.

La Togolaise Senza qui nous interprétait Evalou. Evala est l'une des traditions pratiquées chaque année en pays Kabier dans la Kosa, région de la Kara au Togo. Cette forme de tradition se déroule par une lutte traditionnelle entre deux jeunes garçons, une forme de lutte traditionnelle dont la finalité consiste à terrasser son adversaire. Les combats se déroulent par équipe de 5 jeunes hommes âgés de 18 à 20 ans. Je ne sais pas si on aura droit à un peu d'Evala lors de cette 13e édition du Festival africain de Liège.

0: Patrick, bonjour.
1: Comment vas-tu?
0: Merci. Oui, je vais bien, je vais très bien.
1: Alors, tu as l'habitude de nous retrouver dans ce studio aujourd'hui. Nous sommes, on se parle par téléphone interposé. Alors, commence par nous présenter, s'il te plaît, l'Association des Camerounais de Liège.
0: Ben, l'Association Camerounaise de Liège et environ, parce que c'est maintenant étendu. Ben voilà, c'est une association qui existe légalement depuis 2009.
1: Oui.
0: Et qui regroupe en son sein tous les Camerounais hein, de tous bords. Et qui se réunissent donc en vue de créer des activités de soutien, d'entraide, de solidarité, du culturel, de l'humanitaire, quoi. Et donc, c'est une association au sein de laquelle on se retrouve tous les mois pour déjà partager entre nous nos mets culinaires, pour échanger entre nous, pour rompre avec l'isolement, mais aussi pour mieux s'intégrer dans la société dans laquelle nous vivons à travers le festival, par exemple, qui va se dérouler là dans les prochains jours.
1: Donc, oui.
0: Voilà, c'est une association assez dynamique voilà, qui est au moins sur sa 10e participation.
1: Alors, il y a combien de membres dans cette association camerounaise de Liège?
0: Nous sommes une trentaine de membres.
1: Alors, tu dis de Liège et environ, donc ça veut dire que les gens de Verviers, de Spa, et
0: oui,
1: peut-être
0: de
1: aussi...
0: de Spa, de Namur. Pourquoi? Parce que, bon, au début, c'était d'abord Liège, mais puis entre-temps, on a eu des membres qui sont allés vivre dans d'autres villes.
1: Ah, d'accord, qui ont déménagé finalement.
0: Donc, déménagé. Mm-hmm. Et donc, du coup, les circonstances nous ont amené à comprendre qu'en fait, ça c'est plus Liège, ça peut être Liège et environ. Et voilà, et chemin faisant... Et d'autres personnes aussi qui sont hors de Liège aussi ont voulu s'inscrire dans l'association. Et puis on s'est dit, mais eh bien, pourquoi pas, ce sont des Camerounais, donc voilà, la porte n'est pas fermée.
1: Est-ce que vous créez des activités qui ont des impacts au Cameroun, bien sûr, sur les Camerounais qui sont au Cameroun?
0: Ben oui, parce que normalement, on a des projets d'aide pour les prisons,
1: oui.
0: Pour les orphelinats également. Donc, en tout cas, pour les personnes vulnérables. Voilà, personnes vulnérables en situation de vulnérabilité.
1: Alors, 10e participation carrément au Festival africain de Liège. À quoi peuvent s'attendre le public, les gens qui viendront vous regarder pour cette édition, pour cette 13e édition?
0: Voilà. Donc, pour nous, la 13e édition, c'est d'abord un rendez-vous de confirmation, puisque nous y participons depuis une dizaine d'années.
1: Oui.
0: Le festival est devenu une vitrine incontournable culturelle de la cité de Liège et même de la Belgique. Et là, c'est déjà pour nous déjà un rendez-vous parce que voilà, on a déjà notre empreinte, soit au niveau de notre savoir-faire culinaire, savoir-être, soit au niveau de voilà tout ce qu'on a eu à présenter comme mets culturels, comme danse camerounaise. Donc, c'est déjà un rendez-vous, hein, c'est un rendez-vous de confirmation. Il faut pouvoir rester dans la continuité, pouvoir faire encore plus plaisir à ceux qui viennent à ce festival. Et comme je dis, participer donc à l'animation de la cité de Liège, parce que comme j'ai dit, et je l'ai dit, le festival c'est devenu une vitrine vraiment incontournable de la culture et de l'interculturalité quoi dans la province. Ouais. Il y a des nouveaux mets que nous allons introduire,
1: d'accord.
0: Des mets un peu plus spécifiques du terroir, donc en dehors d'une dolé qui est déjà très très bien connue, il y aura des mets comme les épans, il y aura des mets comme le héros.
1: Ce sera l'occasion pour ceux qui viendront de découvrir le Cameroun autrement.
0: Oui, le Cameroun autrement, c'est-à-dire on va mettre un accent sur vraiment le terroir, sur les mets du terroir, les mets du village, quoi,
1: ouais.
0: les mets qui ont façonné notre vie, hein, voilà. Donc comme je vous ai dit, donc il y aura le hachou, c'est une espèce de sauce jaune, et il y aura du taro. Et donc, on va présenter comme ça, à côté des mets déjà connus, on va introduire des mets vraiment du terroir, comme on dit. Voilà.
1: En tout cas, nous serons présents pour assister à cette

0: 13e édition du Festival africain de Liège. Merci Miss Caro et on se donne rendez-vous les 27 et 28 juin prochains.
1: Oui, sans faute et au plaisir de vous revoir, toujours très pimpant, toujours très dynamique.
0: Je viendrai, je me mettrai sur mon 31, ça c'est sûr. Voilà. Merci beaucoup Miss Caro et à bientôt.
1: À bientôt, avec plaisir.

0: Le Cameroun, l'un des grands pays de ce FAL, 13e édition du Festival africain de Liège, avec là un titre extrait des années 80. Évidemment, la version originale était interprétée par... La version originale avait été interprétée par le magnifique Axel Mouna. Axel Mouna, qui, on le sait bien, a eu une belle carrière dans le sport, puisqu'il a évolué au sein de l'Union sportive de Douala au cours des années 70, avant de se relancer en 1980 dans la musique, avec ce magnifique titre d'Iboumbé. Notez qu'en 1981, il avait produit le hit Juventus. À l'instant, d'Iboumbé en était en 1980. Cette version, s'il vous plaît, est une version revue et corrigée. Et si vous arrivez maintenant, vous le savez, nous sommes au cœur du FAL, le Festival africain de Liège, 13e édition. Nous avons le plaisir, le bonheur d'avoir en ligne Madame Cissé. Bonjour.
1: Bonjour, monsieur.
0: Comment vas-tu?
1: Je vais bien.
0: Alors, ça c'est bien. Alors, tu y es la présidente de l'association Kaokla. Alors, parlons-nous un peu de... Présente-nous un peu Kaokla, s'il te plaît.
1: Ben écoutez, Kaokla, c'est une ASBL qui vient en aide aux veuves, aux orphelins.
0: Oui.
1: Je suis d'origine ivoirienne, d'abord pour commencer.
0: Oui.
1: Et c'est depuis l'année passée, j'ai créé l'ASBL. Et Kaokla, c'est que la première lettre des prénoms de mes enfants.
0: D'accord.
1: Voilà, vu que je suis mère de 6 enfants, donc j'ai préféré prendre... les prénoms, les premières lettres des prénoms de mes enfants, commençant par la maman qui est Kadi, et voilà, et je suis au fur et à mesure j'ai pris pour chacun des enfants qui m'a donné Kaokla.
0: Alors l'association, oui,
1: qui œuvre dans l'humanité, surtout les femmes et les orphelins, raison pour laquelle j'ai essayé de mettre un peu mes enfants dedans pour donner le nom qu'il faut.
0: Alors l'association existe depuis combien de temps, Madame Cissé?
1: Depuis l'année passée, c'est tout frais, c'est tout nouveau. Depuis le 25 décembre 2025.
0: Ah d'accord, donc je crois que ça va être la plus jeune association du FAL.
1: Oui.
0: Et qu'est-ce qui t'a amené à créer cette association?
1: En fait, déjà, j'ai œuvré dans l'humanité depuis longtemps, étant en Côte d'Ivoire.
0: Oui.
1: Même étant ici, pour vous dire une chose, déjà, toujours à chaque année, la date de mon anniversaire, je fais des dons. Et lorsque je suis à Abidjan aussi, je fais des dons des orphelinats, vous comprenez. Mais vu qu'il y a plus de demandes, je vais faire plus d'aides, raison pour laquelle j'ai créé l'ASBL pour être officiel, pour avoir plus de partenaires, pour pouvoir réaliser les rêves de ces personnes défavorisées.
0: D'accord. Alors, pour cet événement qui a lieu le 27 et 28 juin prochain sur l'esplanade Saint-Léonard à Liège, qu'est-ce que tu comptes présenter à tous les festivaliers, à tous ceux qui seront là?
1: Bon, écoutez, déjà, faire connaître mon ASBL.
0: Oui.
1: Et vendre la Côte d'Ivoire.
0: Vendre la Côte d'Ivoire.
1: Voilà, justement, vendre la Côte d'Ivoire. Je suis d'origine ivoirienne.
0: Oui.
1: Et ici, ce jour-là, à travers mon stand, ceux qui vont la visiter verront que la Côte d'Ivoire a des belles choses là-bas. La bonne bouffe, les beaux objets d'art. Franchement, je vais vendre la Côte d'Ivoire.
0: Ah, donc il y aura de la gastronomie, il y aura également de l'artisanat ivoirien.
1: Oui, effectivement.
0: Madame Cissé, merci beaucoup. Nous serons là pour visiter le stand de Kaokla. Et j'espère évidemment que nos festivaliers auront l'occasion de faire un maximum d'achats pour que tu puisses effectivement offrir des dons aux orphelins d'Afrique.
1: Effectivement, effectivement. Et je consulte tout le monde aussi pour faire des dons aussi, parce que je ride aussi une pour faire parler le cœur.
0: Oui.
1: Parce que ici, je viens de sortir d'une soirée de charité. Et peut-être en août, j'irai en Côte d'Ivoire pour transférer tous ces dons que j'ai reçus vers ces orphelinats, vers ces femmes, les veuves qui sont à ma charge.
0: Alors, les aides que tu apportes, toi, aux jeunes enfants en Côte d'Ivoire, aux orphelins de Côte d'Ivoire, viennent uniquement des dons des particuliers, ou alors il y a l'État qui donne un coup de main?
1: Mais pour le moment, personnellement, ça tourne à mes propres fonds, hein, mes propres moyens, moi, pour le moment. C'est-à-dire, j'ai fait des soirées, j'ai commencé la première soirée ici, la première édition,
0: oui,
1: qui s'est fait le 30 mai. Et ici, tout ce que comme don que j'ai reçu, je vais payer tout ce dont ils ont besoin. Plus précisément à l'orphelinat de Mans, de l'ouest de la Côte d'Ivoire, j'ai eu la directrice au téléphone, elle m'a demandé vraiment des besoins des premières nécessités. Donc j'ai acheté les matelas, des vêtements que j'ai reçus, des médicaments, tout, et des denrées alimentaires. Et c'est tout ça, je vais transférer sur la Côte d'Ivoire pour envoyer ça à l'orphelinat. Pour le moment, tout à mes propres fonds, mes propres moyens pour le moment. C'est moi qui les fournis tout.
0: On se donne rendez-vous donc le samedi 27 juin et le dimanche 28 juin à l'esplanade Saint-Léonard à Liège pour le Festival africain de Liège.
1: Vous allez vraiment bien manger, hein, la Côte d'Ivoire. Il y a le poulet. Franchement, j'ai un peu de tout. Venez, vous allez très bien manger, vous serez très bien accueillis.
0: Avec des bananes à locaux.
1: Avec la loco, off-ti,
0: voilà.
1: Loco banane.
0: Merci beaucoup.
1: Le carba, tout sera là. Tout
0: et voilà. Surtout, faut pas oublier le dégué, hein, madame Cissé. Parce que le dégué, j'aime
1: non,
0: beaucoup.
1: Non, il y a le dégué, il y a le nyamankou, il y a le bissap.
0: D'accord.
1: Il aura tout, vous serez la bienvenue.
0: Merci beaucoup. Merci et en tout cas, on se donne rendez-vous pour le samedi 27 et dimanche 28. Voilà, donc le décor est planté pour ce Festival africain de Liège. Vous avez vu, hein, beaucoup d'ambiance, bon enfant avec les exposants. En tout cas, c'est un rendez-vous à ne manquer sous aucun prétexte. Et j'espère que vous ferez tous le déplacement.

0: faut pas, parce qu'il ne fallait pas. Chanson d'amour, l'ivoirienne José et l'antillaise, la guadeloupéenne Fanny G à l'instant sur la radio. Bienvenue à vous. Si vous arrivez maintenant, nous sommes au cœur du Festival africain de Liège, un événement qui se déroulera en Cité Ardente les 27 et 28 juin prochains. Direction Sud, le portail radio de la diaspora africaine. Vous le savez, aujourd'hui, nous nous intéressons au Festival africain de Liège. Ça se déroule les 27 et 28 juin prochains à l'esplanade Saint-Léonard à Liège. Nous saluons tous les Liégeois qui sont branchés sur cette fréquence et plus particulièrement David Bédier. Bonjour David.
1: Oui, bonjour.
0: Comment vas-tu?
1: Très bien, merci Patrick. Et toi?
0: Écoute, très bien, c'est un plaisir de t'avoir en ligne. Alors David, tu es le président de l'ASBL Ébène Belge, qui est d'ailleurs l'une des associations majeures de cet événement, puisque ça fait des années que ton association est présente sur l'esplanade Saint-Léonard pour le Festival africain de Liège.
1: C'est bien ça, on vient en fait partie même des pionniers, parce que depuis la première édition, Ébène Belge voilà, a fait partie vraiment de la première vague. Oui.
0: Alors ça tombe bien, parle-nous un peu de cette association Ébène Belge, c'est quoi?
1: Ébène Belge, c'est une association de ressortissants ivoiriens qui, justement, essaye à son niveau de fédérer déjà un groupe d'Ivoiriens qui est sensible au fait de pouvoir promouvoir la culture de la Côte d'Ivoire, présenter justement ce qui on est, ce qu'on fait, ce qu'on est, d'où on vient, à nos compatriotes, nos concitoyens belges et liégeois particulièrement, leur montrer quelle est notre culture, quelle est notre gastronomie, voilà, pour leur montrer vraiment notre culture. Voilà.
0: Alors, c'est la 13e édition, c'est votre énième participation, en tout cas, ton association et toi, à ce festival. Qu'est-ce qui vous ramène tout le temps sur l'esplanade Saint-Léonard?
1: Ben, ce qui nous ramène, c'est vraiment l'échange avec la population liégeoise.
0: Oui.
1: On les voit nombreux. Bon, voilà, on n'a pas les chiffres officiels, mais c'est près de 15 000, 20 000 personnes de divers horizons, des Belges de toute la province. Quelquefois, on a même des gens qui viennent des pays limitrophes, des Pays-Bas, de la Flandre. On a vraiment des gens qui viennent d'un peu partout, de l'Allemagne, qui viennent justement échanger, partager, découvrir la culture africaine, découvrir nos repas, découvrir nos costumes, nos danses. Et c'est vraiment un beau partage. Même nos collègues de travail sont toutes émerveillées de pouvoir vraiment nous découvrir autrement. Voilà.
0: Et pour toi, c'est important pour les Ivoiriens, en tout cas, de présenter un tout petit peu cet aspect de la culture ivoirienne.
1: Bien sûr, on a la chance d'avoir une très riche culture, eh bien, comme tout partout en Afrique d'ailleurs, sans vouloir nous challenger. D'accord. Mais bon, voilà, on a vraiment, en tout cas en Afrique subsaharienne, une culture très riche au niveau des mets, des poulets à la moimbe, des costumes, des tenues africaines, des pagnes. On a vraiment une richesse énorme au niveau culturel et donc c'est un plaisir pour nous de pouvoir partager et de voir surtout l'émerveillement de nos concitoyens liégeois ou de la province et de tous ceux qui viennent comme ça. Ils sont tout à fait émerveillés, très contents, très satisfaits de ce qu'ils découvrent. Ils voient les Africains autrement, quoi. Voilà.
0: Et les membres de l'association Ébène Belge sont typiquement liégeois ou ce sont les Ivoiriens de toute la Belgique et voire l'international?
1: Bon, on va dire que c'est surtout des Liégeois, mais on a ouvert aussi à des Belges qui viennent nous assister dans nos missions, justement, qu'on essaie d'avoir au niveau de la promotion de la culture ivoirienne.
0: Et c'est combien de membres en ce moment?
1: On est, c'est pas une très très grosse équipe, mais on est une petite vingtaine. Et puis, on essaie de travailler aussi, puisque notre but, c'est aussi d'aider ceux qui sont restés au pays. Et donc, voilà, on a quelques personnes aussi qui nous aident, qui nous assistent dans nos missions qu'on a aussi en Afrique.
0: Merci, David. En tout cas, on se donne rendez-vous les 27 et 28 juin prochains à Liège pour ce grand festival.
1: Avec plaisir. Et on vous attend nombreux, tous les Liégeois, tous les Belges, toute l'Europe. En tout cas, venez profiter pleinement de ce festival.
0: C'est beau. En tout cas, je veux dire que c'est le plus grand festival africain d'Europe. Et une fois de plus, je crois que l'équipe de Bilé démontrera aux yeux du monde qu'elle mérite bien cette appellation du festival africain de Liège, devenu le festival africain d'Europe. Merci David, à bientôt.
1: Merci Patrick, merci à vous, merci à la radio qui nous aide, qui nous soutient toujours. Hein, merci à vous.
0: Avec plaisir. Festival africain de Liège, 13e édition avec nous, Maigné Adèle, bonjour.
2: Bonjour.
0: Vous êtes la secrétaire, évidemment, de SOCAM Benelux, ASBL. Oui. Alors, peut-être commencer par nous expliquer, nous dire ce que c'est SOCAM Benelux.
2: SOCAM Benelux, c'est une association lucrative, c'est-à-dire nous rassemblons tous les jeunes africains de la diaspora.
0: Oui.
2: Qui venons en aide des enfants des sans-voix de l'Afrique. Alors du coup, nous formons un groupe où nous pouvons aider des enfants en Afrique, des enfants surtout, des enfants autistes. Nous venons en aide des enfants parce que vous savez, en Afrique, les enfants autistes, on les prend toujours comme des enfants.
0: Oui,
2: on ne les accepte pas.
0: Oui, beaucoup disent qu'ils sont possédés. Alors là, c'est un gros combat que vous menez là, au niveau de l'Afrique, avec tout ce qu'on a comme arrière-pensée, tout ce qu'on a comme cliché concernant les enfants atteints d'autisme.
2: Oui, là, nous essayons un peu de les rassembler et puis... on vient en aide aux parents qui sont désespérés. Mmh. Et du coup, nous faisons un peu ça. On les vient en aide chaque année. Il y a beaucoup qui étaient désespérés, qui pensaient même que c'était des enfants possédés. Alors du coup, maintenant, il y en a qui croient que c'est des enfants, comme tous les enfants.
0: Adèle, parce que dans certains pays d'Afrique, l'autisme n'est pas bien expliqué aux parents. Les diagnostics ne se font pas toujours clairement dans les hôpitaux à la naissance des enfants.
2: On essaye un peu de les faire comprendre qu'un enfant autiste est un enfant comme tous les autres.
0: Oui.
2: Il faut juste lui donner de l'amour.
0: Et est-ce que certains vont à l'école? Est-ce que les enfants autistes sont scolarisés déjà dans certains pays d'Afrique, surtout là où vous faites les dons?
2: Alors, l'école, ce n'est pas encore possible en Afrique.
0: Mmh.
2: Mais les encadrer, oui, c'est possible.
0: Mais comment est-ce qu'on les encadre?
2: De l'amour, de les faire comprendre qu'ils ne sont pas rejetés. Déjà, ne pas les rejeter, c'est déjà important.
0: Oui. Est-ce qu'il y a des centres comme ça pour enfants autistes déjà dans certains pays africains?
2: Oui, il y en a déjà parce que j'ai déjà la dame qu'on appelle la reine gadoise.
0: Oui.
2: Qui a déjà ouvert un centre ASDA.
0: D'accord.
2: Elle aussi, elle se bat toujours par rapport à ses enfants autistes.
0: Et ce centre est
2: et
0: ouvert
2: nous,
0: où?
2: Aussi, il y a Douala, il y a Yaoundé, il y a Bafoussam.
0: C'est au Cameroun, ça?
2: Oui, c'est au Cameroun. Pour le moment, donc, en Afrique, dans d'autres Afriques centrales, on essaie déjà d'en parler parce qu'on en parle déjà avec les Béninois et Togolais, qui sont déjà intéressés aussi par ce combat-là.
0: Alors, les 27 et 28 juin prochains seront deux grandes journées consacrées au Festival africain de Liège. Et votre association sera présente, dont SOCAM Benelux sera bien présente. Un petit mot à l'endroit des personnes qui viendront visiter votre stand.
2: Bon, sur notre stand, on fait un peu des petits mets.
0: Oui.
2: Des petits mets qu'on présentera. Et ce petit argent qu'on essaye de rassembler, c'est toujours pour aider les enfants de l'autre côté.
0: Ah d'accord, donc vous allez cuisiner, les revendre, histoire d'avoir un peu d'argent pour continuer vos activités du côté de l'Afrique.
2: Oui, du côté de l'Afrique en fait. Donc on essaie de faire ça toutes les années. Ce qui nous permet d'acheter des jouets, on achète un peu quand il y a des brocantes par exemple. Nous rassemblons ce qu'on peut pour envoyer, pour pouvoir distribuer à ces enfants. Qu'ils soient épanouis.
0: Adèle, l'association existe depuis quand?
2: Il y a presque 15 ans aujourd'hui, oui.
0: Merci beaucoup. Nous viendrons évidemment sur votre stand. Le stand, je le rappelle, SOCAM Benelux ASBL, qui sera présent, bien sûr, au Festival africain de Liège. Merci Adèle et à bientôt.
2: Merci, au revoir.
0: Au revoir. Festival africain de Liège, 13e édition. Avec nous, c'est Mamie. Bonjour Mamie.
3: Bonjour.
0: Comment vas-tu?
3: Ça va très bien, merci.
0: Alors, je rappelle que tu représentes une ASBL qui a un sympathique nom. J'ai toujours aimé le nom de cette ASBL, les tout-petits. Alors, pourquoi les tout petits d'abord?
3: Les tout petits, c'est parce que les tout petits ont été fondés pour défendre les enfants de, disons, du sud de la Casamance, du Sénégal.
0: Oui.
3: Au moment où le bateau a coulé, le bateau de Diola a coulé, il y avait beaucoup d'enfants qui avaient perdu leurs parents dans le bateau. Donc c'est là où l'idée est venue. Pourquoi pas les aider? Parce que j'ai participé pendant 7 ans dans ce bateau. J'étais commerçante dedans.
0: Okay.
3: Du coup, j'ai vu que voilà, j'avais des enfants aidés qui ont perdu leur mère et je connaissais les parents. Et je savais bien que c'est des mamans qui ont laissé beaucoup d'enfants.
0: Alors, c'était devenu un devoir pour toi de recueillir ces enfants-là et de leur donner un second avenir, en tout cas de leur donner une seconde chance.
3: Exactement. On les aide pour les inscriptions de l'école, on les aide pour qu'ils puissent avoir leur cahier et tout ça.
0: Alors, je vais peut-être resituer la mémoire de nos auditeurs pour ceux qui ne le savent pas. Le Diola était le ferry qui assurait la navette entre Dakar, qui est la capitale du Sénégal, et la région naturelle de Casamance. Et c'est le 26 septembre 2002 que ce ferry a coulé, causant la mort de 1863 personnes. C'est vrai que les associations de victimes évaluaient les victimes à 2000 personnes, et c'est l'un des naufrages les plus meurtriers de l'histoire en temps de paix à ce jour, avec 65 survivants seulement. Et il faut le dire, le Diola au départ était conçu pour transporter 536 passagers, dont il y a 1863 personnes qui ont perdu la vie. C'était en 2002, le 26 septembre. Alors je suppose, mamie, que c'est juste après ce naufrage que l'ASBL a été créé.
3: Après le naufrage du bateau Le Diola, qu'on avait créé moi et M. Henri Henkens,
0: ouais,
3: et Jacques Malpa, qui était à l'époque bras droit de M. Michel Dardenne.
0: D'accord. Alors, le Festival africain, c'est une scène qui te connaît, ton association et toi, parce que ce n'est pas la première participation.
3: Non, ce n'est pas la première participation qui nous fait connaître l'association et qui nous fait aussi, le jour-là, c'est tout ce qu'on gagnera là-dedans, sera parti pour Casamance, pour aider les enfants, les scolariser l'année prochaine.
0: Alors, je rappelle qu'au Festival africain de Liège, ton stand brille des mille saveurs, j'ai envie de dire, parce que c'est l'un des stands sur lesquels on déguste du bon tiaboudienne.
3: Exactement, c'est le bon lait, on déguste le bon tiaboudienne et le jus de bissap.
0: Oui.
3: Et j'ai mes petits savoir-faire, puisque je suis dans la restauration depuis 26 ans.
0: Oui.
3: Et c'est un régal, en fait.
0: Alors, je rappelle que tous les bénéfices, hein, en tout cas tout ce qui sera vendu, sera ensuite reversé dans l'association, histoire de donner un avenir meilleur à ces orphelins dont les parents ont péri dans le naufrage du Diola.
3: Voilà, et maintenant, comme ils sont devenus grands, et nous, on a dit, écoute, pourquoi pas arrêter, mais on continue à avoir au niveau de Capsicrim,
0: ouais,
3: de Capsicrim à Bianchor, à Dindona, tous les enfants qui ont besoin d'être scolarisés, et les enfants qui ont besoin de cahiers et tout ça, et des matériels pour scolariser. Ils savent lire, c'est ça, c'est notre but dans l'association.
0: Alors, mamie, pour ceux qui sont ici et qui ne seront peut-être pas au festival, ou alors ceux qui, après le festival, voudraient apporter leur soutien à ces enfants, est-ce qu'il y a un moyen, encore, s'il y a la possibilité de rejoindre encore l'effectif de l'ASBL?
3: Exactement. Nous avons mis un programme que Simone Gomis qui s'en occupe.
0: Ouais, Simone Gomis, la danseuse.
3: La danseuse, voilà, qui s'en occupe. Tous les gens qui veulent verser des vêtements, des chaussures, des cahiers, des livres et tout ça, ils s'adressent à Simone Gomis, c'est elle qui se charge de ça.
0: D'accord. En tout cas, je rappelle que toutes ces personnalités citées seront présentes à l'esplanade Saint-Léonard, hein, lors du festival, dans les 27 et 28 juin prochains.
3: Inch'Allah.
0: Allez, merci beaucoup, mamie, merci. Prends soin de toi. On se donne rendez-vous samedi?
3: On se donne rendez-vous samedi. Merci beaucoup.
0: À bientôt. Salut.
3: Salut, allez, bye.
0: Le Festival africain de Liège, si vous arrivez à l'instant, nous sommes ravis de vous accueillir et vous le savez, nous sommes en plein dedans avec quelques participants. Bien sûr, ils seront là pour vous égayer, ils auront des stands pour ce festival. On a la chance d'avoir avec nous Annie Banza. Bonjour Annie.
4: Bonjour.
0: Comment vas-tu?
4: Je vais bien et vous?
0: Ça va très bien Annie. Tu représentes l'APBL, c'est l'église, oui, baptiste de Liège,
4: oui,
0: à Mercœur.
4: Oui, c'est ça.
0: Alors, tu seras avec ton groupe au Festival africain de Liège.
4: Oui, oui.
0: Alors, présente-nous d'abord ton groupe, s'il te plaît.
4: Mon groupe, c'est la chorale La Grâce.
0: Ouais.
4: On fait du gospel et on chante du traditionnel d'Afrique.
0: Donc, c'est un gospel particulier, c'est un mélange de cantiques en français et en langue africaine?
4: Voilà, c'est ça. Mm-hmm. Français, anglais,
0: ouais,
4: et langue africaine.
0: D'accord. C'est une chorale qui existe depuis combien de temps?
4: Oh, ça fait 30 ans que nous existons.
0: 30 ans déjà?
4: Oui.
0: Mais pourquoi avoir choisi de participer au festival africain, Annie?
4: Au départ, on ne connaissait pas ça, mais j'ai appris ça au travers d'un collègue.
0: Mm-hmm.
4: Et j'étais intéressée parce que l'année passée, j'ai été voir.
0: Ah.
4: J'étais intéressée par cela.
0: D'accord.
4: Ça a attiré mon attention. Voilà la raison pour laquelle je me suis dit pourquoi pas participer au festival. Parce que nous, à l'église de l'Assemblée protestante baptiste, il y a le Burkina Faso,
0: oui,
4: il y a le Tchad,
0: oui,
4: il y a le Cameroun, il y a l'Angola, il y a le Congo-Brazzaville, Congo-Kinshasa, il y a le Togo.
0: Donc c'est une mini-Afrique qui sera représentée sur votre stade alors.
4: Exactement.
0: Ça, c'est donc bien. Ali, merci beaucoup. Alors, on se donne rendez-vous le samedi 27 et dimanche 28 juin prochain.
4: Oui.
0: Voilà, à l'Esplanade Saint-Léonard. C'est à Liège pour le FAL.
4: Oui, oui.
0: 13e édition du Festival africain de Liège.
4: Oui.
0: Merci, Ali.
4: Merci, au revoir.
0: À bientôt, au revoir.
4: À bientôt.
0: Alors, j'espère qu'on vous a donné l'envie de venir à ce Festival africain de Liège. Merci de votre fidélité et à la prochaine. Attention, rendez-vous les 27 et 28 juin prochains. C'est le dernier week-end du mois de juin. On sera là pour vous accueillir avec un maximum d'ambiance. On fera le plein de cultures africaines. À bientôt.

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4: Bonjour à tous, bon réveil. Merci de votre fidélité à RCF Notre-Dame. Nous sommes le samedi 13 juin et c'est donc parti pour une nouvelle matinale du samedi. Très heureux de vous accompagner jusqu'à 9h. Aujourd'hui, nous prendrons la direction de Bourges durant tout l'été et jusqu'au 19 septembre. Les rues, les monuments de la ville prennent vie et s'illuminent à l'occasion des Nuits Lumière. L'occasion de découvrir, redécouvrir autrement un patrimoine exceptionnel. Et on en parlera avec Constance Bonduel, maire adjointe déléguée au tourisme, aux relations internationales et à l'hospitalité Bourges 2028. Elle sera avec nous juste après 7h15. L'invité du week-end au micro de Jean-Baptiste Cocagne sera Michel Younès, doyen de la faculté de théologie de l'Université catholique de Lyon et Georges Delrieux, secrétaire général des OPM pour l'inauguration de la chaire pratique missionnaire. Pauline Jaricot, ça sera juste après 8h. Il est 6h31, le point sur l'actualité. Les obsèques de Liana, dont le corps a été retrouvé la semaine dernière dans une exploitation agricole désaffectée, se sont tenues ce vendredi à Florence. Une cérémonie publique a débuté en musique, a d'abord eu lieu en présence de 400 personnes, selon la mairie de Florence et de plusieurs élus locaux. Lors de sa courte prise de parole, le maire de la commune, Grégory Beaubateau, a salué le courage et la dignité de la famille de Liana au moment d'affronter le pire. Nous ne disons pas au revoir à un symbole ou à une lutte, mais à un enfant de 11 ans et demi, Liana. Nous ne sommes pas dans un combat, mais dans un deuil, a ajouté l'édile Gersois, affirmant que le pays perd un enfant de trop. Les obsèques de Bernadette Chirac, veuve de l'ancien président de droite français, Jacques Chirac, morte à 93 ans, ont eu lieu ce vendredi en la basilique Sainte-Clotilde à Paris. Le cercueil de l'ancienne première dame est sorti peu avant 17h de la basilique, où ses proches ont pris le temps de saluer une dernière fois Bernadette Chirac. Le lieu est symbolique. Bernadette et Jacques Chirac s'étaient mariés dans la chapelle Sainte-Clotilde, toute proche, où s'étaient également tenues les obsèques de la fille aînée du couple, Laurence, en 2016. De nombreuses personnalités du monde politique ou du spectacle sont venues, mais une seule prise de parole a eu lieu lors de la cérémonie, celle de son petit-fils unique, Martin Ray Chirac, 30 ans. Brigitte Macron, l'épouse de l'actuel président Emmanuel Macron, était présente, de même que l'ancien président Nicolas Sarkozy et son épouse Carla Bruni Sarkozy, ainsi que de nombreux anciens compagnons de route politique, personnalités et amis. Le chef de la diplomatie iranienne, Abbas Araghchi, a indiqué ce vendredi que le protocole d'accord avec les États-Unis pour mettre fin à la guerre au Moyen-Orient serait signé à distance une fois finalisé, peut-être dans les prochains jours. L'accord sera signé dans un premier temps par voie numérique, donc à distance, a ajouté le chef de la diplomatie iranienne. Téhéran dément vouloir se doter d'une arme nucléaire, comme l'en accusent les États-Unis et Israël, et défend son droit au nucléaire civil. Un problème technique a été détecté sur l'avion du pape aux Canaries juste avant son départ ce vendredi pour rentrer à Rome. Léon XIV a été contraint de descendre de l'appareil et son départ a été retardé. Le roi d'Espagne, Felipe VI, qui venait de saluer le pape sur le tarmac, est monté brièvement à bord de l'avion avant que les deux hommes ne quittent l'appareil et retournent dans le terminal peu avant 17h30. Finalement, le souverain pontife a quitté l'archipel des Canaries à 19h dans un appareil mis à disposition par le roi d'Espagne. La cause du problème technique annoncé par le pilote passager n'a pour l'instant pas été communiqué. Il s'agirait toutefois d'un problème de moteur. Et puis déjà, première fortune mondiale, Elon Musk franchit cette fois la barre symbolique des 1000 milliards de dollars de portefeuille personnel avec l'introduction en bourse de sa société spatiale SpaceX ce vendredi sur la place de New York et dans laquelle le milliardaire possède 42% du capital valorisé à près de 2200 milliards de dollars.
5: Les prévisions du jour.
4: Le retour d'un temps de saison et le début d'un week-end agréable sur l'ensemble du territoire. Ce matin, le soleil va briller généreusement et les nuages seront bien rares. La tendance va se confirmer cet après-midi. Et d'ailleurs, le mercure va petit à petit grimper pour retrouver des normales saisonnières. Il fait ce matin de 17 à 30 degrés, 17 à Lille, 19 à Brest, 20 à Nantes, 21 à Paris, 22 à Strasbourg, 23 à Marseille, 24 à Nice, 25 à Lyon, 29 à Montpellier et même 30 à Perpignan. Cet après-midi, le mercure ira de 20 à Amiens jusqu'à 33 à Montpellier. Il fera 26 degrés à Paris et 30 à Lyon. Et il est 6h35, nous sommes le samedi 13 juin. Que s'est-il passé les 13 juin à travers l'histoire? Bruno Fuma a la réponse.
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6: Aujourd'hui, nous sommes le 13 juin. Roi de Bavière depuis 1864, Louis II affecte l'essentiel des finances de son royaume à ses projets dispendieux. Ses ministres cherchent à l'écarter, il est déclaré fou, et alors qu'il débute son internement au château de Berg, il part se promener avec son médecin le 13 juin 1886.
7: Le docteur von Guden, son psychiatre et le roi se promènent au bord du lac Starnberg sans escorte. On les trouvera tous deux noyés 4 heures plus tard. Le médecin porte au cou des traces de strangulation et il a été assommé. Le roi bon nageur est découvert dans une eau peu profonde. La thèse du suicide est retenue. Louis II, 40 ans, très fort, étrangle le médecin, 65 ans, qui veut l'empêcher de se supprimer. Mais le roi meurt de congestion avant d'avoir pu gagner le large.
6: Le successeur officiel de Louis II, c'est son frère, Othon Ier, lui aussi déclaré fou. En effet, il vit interné dans un palais de Munich depuis 14 ans. C'est leur oncle, Léopold, qui assurera la régence de la Bavière. Une semaine après le débarquement de Normandie, les Allemands utilisent à partir du 13 juin 1944 une nouvelle arme, la bombe volante V1. Elle est dirigée principalement vers Londres.
8: La société Fiesler, qui fournit déjà la Luftwaffe en avion de combat, met au point une bombe volante. C'est un avion sans pilote qui mesure 8 mètres de long et 6 mètres d'envergure. À l'intérieur, on trouve une charge explosive et un moteur alimenté par un réservoir de 680 litres de carburant. Le tout représente un poids total de plus de 2 tonnes au décollage. Sa portée est d'environ 280 km et sa précision d'impact très approximative. Pour décoller, il doit être placé sur une rampe de lancement. L'objectif est de terroriser les habitants de Londres.
6: Un peu plus de 17 000 exemplaires de bombes volantes V1 seront utilisés avant la capitulation allemande sur les villes anglaises, mais aussi la Belgique et la France. Après la victoire du cartel des gauches en 1924, le président de la République, Alexandre Millerand, hostile à cette nouvelle majorité, dans l'obligation de démissionner le 11 juin 1924. Son successeur, Gaston Doumergue, est élu le 13 juin.
9: Il y a quelques semaines, je me suis entretenu avec vous.
6: La voix de Gaston Doumergue.
9: Je viens ce soir, ainsi que je vous l'avais promis, continuer la conversation. Ce sera un nouveau réconfort pour moi. J'en ai besoin, car la tâche est dure.
6: Il n'effectuera qu'un seul mandat. Gastounet, comme il était surnommé, se retire de la vie publique en 1931. Il sera cependant rappelé aux affaires comme président du Conseil après les événements du 6 février 1934. Il meurt en 1937.
5: Ce jour dans l'histoire.
6: À la page culture, c'est le 13 juin 2003 que disparaissait l'un des monuments de la télévision, Guy Lux. Créateur d'une cinquantaine d'émissions de radio et télévision, dont le Schmilblick et Interville, il était né en 1919.
10: Quand moi, je suis dans Interville, je suis aussi dans Interville. Mais moi, je suis dans une ville, et moi, je suis dans l'autre ville. Nous sommes branchés sur la même chaîne, pourtant nous nous voyons à peine. Léon ! Léon ! Guy Lux, je ne vous entends pas. Ça m'a étonné. Voilà, c'est bon. On veut commencer l'émission. Pourvu que le ciel nous soit clément et nous épargne le tourment d'une ville sous la pluie. Pourvu que les micros ne nous lâchent pas et que fonctionnent les caméras. Maintenant que c'est parti. Cogitation. Hésitation. Je vais, mon cher Léon, demander, si vous le permettez, l'avis des maires. Contestation. Protestation. Nous allons déborder l'enfer.
4: Merci Bruno Fuma. Voilà une partie des 13 juin à travers les âges. Et si vous êtes né un 13 juin, ça serait votre anniversaire. Recevez nos meilleurs voeux. Allez, dans moins de 5 minutes, un nouveau rendez-vous, votre chronique interculturelle. Une fois n'est pas coutume. Bonjour Stéphane Zeremeta.
11: Bonjour Simon.
4: Vous êtes directeur éditorial des Guides Petit Futé. Et aujourd'hui, direction Amiens.
11: Oui, cap sur la Saône, on est dans les Hauts-de-France, une ville que j'aime beaucoup pour la douceur. C'est une ville à taille humaine, des rues piétonnes, des quais, une vie culturelle, la cathédrale monumentale. Mais c'est aussi une ville verte, presque flottante, avec les ortillonnages. On va passer de quelques minutes au centre-ville, au, un paysage de marais, de jardins et de petits canaux.
4: Allez, on commence par l'incontournable, la cathédrale d'Amiens.
11: Bah, c'est un des plus grands chefs-d'œuvre gothiques d'Europe. Et ce qui frappe, bah, c'est la taille, hein, la nef immense, l'élévation vertigineuse. Un peu l'impression que la pierre veut toucher le ciel. Et, mais malgré les dimensions, elle a une très très grande finesse. Si on regarde la façade, c'est un livre sculpté, des centaines de personnages à l'intérieur. Les stalles du chœur, c'est absolument remarquable. Et puis aussi, on a l'été, les projections sur la façade. Hein, vraiment, c'était ça montre bien à quel point à l'époque, les cathédrales étaient vivantes, théâtrales, pleines de couleurs.
4: Mais Amiens ne se limite pas à sa cathédrale.
11: Oui, il y a le quartier Saint-Leu, les maisons colorées, les canaux, les terrasses, l'ambiance village. Là, on va boire un petit verre en Bordeaux. Il y a aussi la maison Jules Verne, hein, qui a vécu une grande partie de sa vie ici. Et puis, on va goûter aux macarons d'Amiens, un peu plus moelleux hein, que nos macarons parisiens.
4: Et il y a les ortillonnages, alors c'est quoi?
11: Alors ça c'est un ensemble de marais, de jardins, de parcelles entourées de canaux. Historiquement, ce sont les terres maraîchères qui étaient cultivées depuis le Moyen-Âge. Les ortillons y faisaient pousser leurs légumes avant de les transporter en barque jusqu'au marché. Et ce paysage, bah, il raconte à la fois la nature, le travail humain, c'est assez incroyable.
4: Et c'est là qu'a lieu le Festival international de jardin ?
11: Absolument. Donc depuis 2010, on a ce Festival international de jardin désortillonnage qui transforme le décor en musée à ciel ouvert. Donc on a des paysagistes, des architectes, des artistes qui créent des œuvres, qui dialoguent avec l'eau, les berges, les plantes, un peu l'histoire maraîchère. Alors le festival, il commence le 22 mai. Il va ça a commencé. Et il se poursuit jusqu'au 11 octobre. Il y a 49 créations paysagères artistiques, dont 12 nouvelles cette année et qui sont incroyables.
4: Et comment découvre-t-on le festival ?
11: Il y a deux façons principales. Alors, on peut le faire en barque électrique. Là, on est au départ de Camon, sur les temps de Clermont. On avance entre les îlots, on accoste, on repart, on découvre les œuvres au fil de l'eau. Et ce qui est de génial, c'est que c'est sans bruit de moteur, hein, puisqu'elles sont électriques. Donc, c'est une petite glissade tranquille dans le verre. Et puis, il y a le parcours à pied, notamment sur l'île au Fagot. Là, ça dure une petite heure. C'est gratuit, un accès libre. C'est tout proche du centre de la gare. Moi, mon coup de cœur, c'est l'installation Ice White Cup, où on a des morceaux d'arbres tombés naturellement, qui semblent un peu nous regarder, des yeux apparaissent dans le bois, comme si le paysage devenait témoin de notre passage. Il faut savoir que ce festival, il parle de biodiversité, de mémoire, de climat, de cohabitation avec le vivant. Mais voilà, c'est l'occasion de découvrir Amiens, la cathédrale, mais aussi ce festival ultra créatif et porteur de sens.
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4: Allez, à 6h43, votre rendez-vous, une fois n'est pas coutume, à l'occasion de la fête catholique du Sacré-Cœur. Constance Grodner s'est rendue à la basilique du Sacré-Cœur de Montmartre à Paris. Elle y a découvert qu'une présence y est assurée sans interruption depuis plus d'un siècle.
13: Bonjour, c'est Constance Grodner pour votre pastille interculturelle, une fois n'est pas coutume, en partenariat avec RCF Notre-Dame et RCJ. Ce vendredi 12 juin, les catholiques ont célébré la fête du Sacré-Cœur de Jésus. Une fête consacrée au cœur du Christ, symbole de l'amour de Dieu, mais aussi de sa présence auprès des hommes. À cette occasion, je me suis rendue à la basilique du Sacré-Cœur de Montmartre à Paris, l'un des lieux les plus emblématiques de cette dévotion. Si vous êtes déjà entré dans la basilique, vous avez sans doute aperçu cette immense mosaïque du Christ en gloire, offrant un cœur rayonnant. Avec ses 475 mètres carrés, elle est l'une des plus grandes mosaïques du monde. Mais ce n'est pas ce cœur d'or qui m'a le plus surprise. J'ai découvert qu'au sommet de la butte Montmartre, depuis 1885, des hommes et des femmes se relaient jour et nuit. Cette année-là, alors même que la basilique était encore en chantier, débute une chaîne de présence qui ne s'est jamais interrompue. Religieux, religieuses, pèlerins ou simples fidèles, tous viennent assurer une présence continue dans la basilique. Près de 141 ans plus tard, la chaîne n'a jamais été interrompue, même pendant les deux guerres mondiales. Pourquoi un tel effort? Pour Sœur Marie Jérémie, bénédictine du Sacré-Cœur de Montmartre, il s'agit d'offrir sa présence à la présence de Dieu. Traditionnellement, dans les églises catholiques, une petite lampe rouge signale la présence du Christ dans le tabernacle quand il y a des hosties consacrées. Cette pratique s'inscrit probablement dans l'héritage du nerf tamide du judaïsme, la lumière perpétuelle, suspendue devant l'arche qui abrite les rouleaux de la Torah et qui rappelle, elle aussi, une présence qui ne s'éteint pas. Dans l'islam, point de lampe perpétuelle ni de signe matériel comparable. La tradition musulmane se montre très prudente face à toute tentative de matérialiser la présence divine par crainte de tomber dans l'associationnisme. Les trois traditions religieuses nous montrent qu'il n'existe donc pas une seule et unique manière de rendre perceptible une réalité invisible. Mais en revanche, qu'il s'agisse d'une foi, d'une mémoire ou d'une valeur, elle nous montre que ce qui traverse le temps a toujours besoin de passeurs.
4: Merci Constance Grodner. Une fois n'est pas coutume, c'est tous les samedis sur RCF Notre-Dame. 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Nous sommes le samedi 13 juin. Qui fêtons-nous le 13 juin? Quel est le saint, l'honneur? Le saint du jour, c'est avec vous Isabelle Delaunay. Bonjour Isabelle.
14: Bonjour. Aujourd'hui nous fêtons saint Antoine de Padoue, qui fut comme saint Guy, un franciscain contemporain de saint François d'Assise. Ce fut un orateur hors pair. Né à Lisbonne, dans une noble famille aisée, il choisit de partir au Maroc pour prêcher l'évangile aux Sarrasins. Mais touché d'hydropisie, il dut retourner en Europe et débarquer en Italie. Et là, on l'assigne à des tâches très humbles, jusqu'au jour où, lors d'un chapitre général de franciscains, ayant remplacé au pied levé un prédicateur empêché, il étonne ses frères qui désormais l'envoient prêcher plutôt que balayer. Il est alors envoyé par François pour prêcher. On le surnomme le trésor vivant de la Bible. Mais pourquoi le prit-on pour retrouver un objet perdu? On raconte qu'un jour, on lui vola à Brive-la-Gaillarde un manuscrit très précieux, ses propres commentaires sur les psaumes. Il pria et le livre lui fut rendu. Mais il est bien plus qu'un intercesseur pour retrouver ce qui est perdu. En 1946, il fut même proclamé docteur évangélique, car ses sermons sont de grande qualité. Saint Antoine meurt à 36 ans, épuisé, à Padoue, en Italie, mais c'est le saint patron du Portugal, où il est né. Saint Antoine de Padoue est vraiment très populaire. Encore aujourd'hui, la seule ville de Paris compte 83 chapelles qui lui sont dédiées. Et dans sa grande humilité, il continue à aider les personnes qui ont perdu un objet.
4: Merci Isabelle Delaunay. On en sait un peu plus sur le saint du jour grâce à vous qui êtes fidèle au poste tous les week-ends pour ce petit point éphéméré. Et oui, bonne fête à tous les Antoine qui nous écoutent en ce samedi 13 juin. Oui, c'est la matinale du samedi. Excellent réveil à l'écoute d'RCF Notre-Dame. Tiens, rendez-vous à venir dans une demi-heure. Nous retrouverons l'invité culturel. Aujourd'hui, nous prendrons la direction de Bourges. Parce que durant tout l'été, figurez-vous, et jusqu'au 19 septembre, eh bien, les rues, les monuments de la ville de Bourges prennent vie et s'illuminent à l'occasion des Nuits Lumière. L'occasion de découvrir, de redécouvrir autrement un patrimoine exceptionnel. Et c'est notamment plus important puisque Bourges sera capitale européenne de la culture, figurez-vous, en 2028. Et on en parlera avec Constance Bonduel. Elle est maire adjointe déléguée au tourisme, aux relations internationales et à l'hospitalité Bourges 2028. Elle sera avec nous, ça sera juste après 7h15. Et puis dans 10 minutes, juste après les infos qui vont arriver, vous retrouverez le béaba du christianisme. Un rendez-vous vous est présenté par Pauline de Torciac, vous en avez l'habitude à présent. Et je vous donne la thématique du jour. Faut-il une méthode pour prier? Vous en saurez un petit peu plus aux alentours de 7h03, juste après les infos. Excellent réveil, excellent début de week-end. À l'écoute d'RCF Notre-Dame, samedi 13 juin, il est 6h49.

0: Allez, RCF Notre-Dame, il est 6h50, la prière du matin. Vous est commentée aujourd'hui par le père Michel Martin Prével.
1: Chaque année, les parents de Jésus se rendaient à Jérusalem pour la fête de la Pâque. Quand il eut 12 ans, ils montèrent en pèlerinage suivant la coutume. À la fin de la fête, comme ils s'en retournaient, le jeune Jésus resta à Jérusalem à l'insu de ses parents. Pensant qu'il était dans le convoi des pèlerins, ils firent une journée de chemin avant de le chercher parmi leurs parents et connaissances. Ne le trouvant pas, ils retournèrent à Jérusalem en continuant à le chercher. C'est au bout de 3 jours qu'ils le trouvèrent dans le temple, assis au milieu des docteurs de la loi. Il les écoutait et leur posait des questions, et tous ceux qui l'entendaient s'extasiaient sur son intelligence et sur ses réponses. En le voyant, ses parents furent frappés d'étonnement, et sa mère lui dit « Mon enfant, pourquoi nous as-tu fait cela ? Vois comme ton père et moi nous avons souffert en te cherchant. » Il leur dit « Comment se fait-il que vous m'ayez cherché ? Ne saviez-vous pas qu'il me faut être chez mon père ?» Mais ils ne comprirent pas ce qu'il leur disait. Il descendit avec eux pour se rendre à Nazareth, et il leur était soumis. Sa mère gardait dans son cœur tous ces événements.

Au lendemain de la fête du Sacré-Cœur de Jésus, nous nous interrogeons maintenant sur le cœur de Marie, uni parfaitement à celui de son Fils, selon cette doctrine des deux cœurs unis de saint Jean Eudes. C'est une union qui est fortifiée lors de ce rendez-vous au temple, lors du recouvrement, où Marie, avec Joseph, fait l'expérience d'une souffrance, c'est se savoir distancée par la divinité de son Fils, qui lui est tout entier donné au Père. Mais en même temps, c'est un mystère heureux pour elle, parce qu'elle est heureuse d'être confirmée sur la divinité de Jésus. Et c'est ça qui a donné son sens à son fiat qu'elle avait prononcé dans un acte de foi. Nous avons donc, avec le cœur de Marie, une photo intérieure de Marie. Elle se souvient, ce qui est un terme très fort, c'est un mémorial, comme dans une liturgie eucharistique. Elle se souvient pour s'approprier les grâces reçues. Et ce furent des paroles fortes qui ont organisé sa vie. Le glaive de Siméon, qui avait donné du sens à ses souffrances vécues

se vit de Nazareth. Vous savez, l'amour de Dieu ne fait pas de bruit. Il se vit dans le cœur. Et il a tout autant besoin du silence dans le cœur pour être goûté que de la voix aussi pour être proclamé sur des places publiques.

Notre Père qui es aux cieux, que ton nom soit sanctifié, que ton règne vienne, que ta volonté soit faite sur la terre comme au ciel. Donne-nous aujourd'hui notre pain de ce jour. Pardonne-nous nos offenses, comme nous pardonnons aussi à ceux qui nous ont offensés. Et ne nous laisse pas entrer en tentation, mais délivre-nous du mal. Car c'est à toi qu'appartiennent le règne, la puissance et la gloire pour les siècles des siècles. Amen.

0: L'ange du Seigneur apporta l'annonce à Marie.
1: Et elle conçut du Saint-Esprit. Je vous salue Marie, pleine de grâce. Le Seigneur est avec vous. Vous êtes bénie entre toutes les femmes, et Jésus, le fruit de vos entrailles, est béni. Sainte Marie, Mère de Dieu, priez pour nous pauvres pécheurs, maintenant et à l'heure de notre mort.
0: Voici la servante du Seigneur.
1: Qu'il me soit fait selon votre parole. Je vous salue Marie, pleine de grâce. Le Seigneur est avec vous. Vous êtes bénie entre toutes les femmes, et Jésus, le fruit de vos entrailles, est béni. Sainte Marie, Mère de Dieu, priez pour nous pauvres pécheurs, maintenant et à l'heure de notre mort.
0: Et le Verbe s'est fait chair.
1: Et il a habité parmi nous. Je vous salue Marie, pleine de grâce. Le Seigneur est avec vous. Vous êtes bénie entre toutes les femmes, et Jésus, le fruit de vos entrailles, est béni. Sainte Marie, Mère de Dieu, priez pour nous pauvres pécheurs, maintenant et à l'heure de notre mort.
0: Priez pour nous, Sainte Marie, Mère de Dieu,
1: afin que nous soyons rendus dignes des promesses du Christ.
0: Daignez, Seigneur, répandre votre grâce dans nos âmes, afin qu'ayant connu par la voix de l'ange l'incarnation de votre Fils Jésus-Christ, nous puissions parvenir par sa passion et par sa croix à la gloire de sa résurrection, par le même Jésus-Christ, votre Fils, notre Seigneur. Amen.

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5: Vous écoutez RCF Notre-Dame, il est 7h, le point sur l'actualité. Le chef de la diplomatie iranienne, Abbas Araghchi, a indiqué ce vendredi que le protocole d'accord avec les États-Unis pour mettre fin à la guerre au Moyen-Orient serait signé à distance, une fois finalisé peut-être dans les prochains jours. L'accord sera donc signé dans un premier temps par voie numérique à distance, a précisé le chef de la diplomatie iranienne. Téhéran dément vouloir se doter d'une arme nucléaire, comme l'en accusent les États-Unis et Israël, et défend son droit au nucléaire civil. Les obsèques de Bernadette Chirac, veuve de l'ancien président de droite français Jacques Chirac, morte à 93 ans, ont eu lieu ce vendredi en la basilique Sainte-Clotilde à Paris. Le cercueil de l'ancienne première dame est sorti peu avant 17h de la basilique où ses proches ont pris le temps de saluer une dernière fois Bernadette Chirac. Le lieu est symbolique. Bernadette et Jacques Chirac s'étaient mariés dans la chapelle Sainte-Clotilde, toute proche, où s'étaient également tenues les obsèques de la fille aînée du couple Laurence en 2016. De nombreuses personnalités du monde politique ou du spectacle sont venues, mais une seule prise de parole a eu lieu lors de la cérémonie, celle de son petit-fils unique, Martin Ré Chirac, 30 ans. Brigitte Macron, l'épouse de l'actuel président Emmanuel Macron, était présente, de même que l'ancien président Nicolas Sarkozy et son épouse Carla Bruni Sarkozy, ainsi que de nombreux anciens compagnons de route politique, personnalités et amis. Les obsèques de Liana, dont le corps a été retrouvé la semaine dernière dans une exploitation agricole désaffectée, se sont tenues ce vendredi à Florence. Une cérémonie publique qui a débuté en musique a d'abord eu lieu en présence de 400 personnes, selon la mairie de Florence et de plusieurs élus locaux. Lors de sa courte prise de parole, le maire de la commune, Grégory Beaubateau, a salué le courage et la dignité de la famille de Liana au moment d'affronter le pire. Nous ne disons pas au revoir à un symbole ou à une lutte, mais à un enfant de 16 ans, de 11 ans et demi, Liana. Nous ne sommes pas dans un combat, mais dans un deuil, a ajouté l'édile Gersois, affirmant que le pays perd un enfant de trop.
6: Les prévisions du jour.
5: Le retour d'un temps de saison et le début d'un week-end agréable sur l'ensemble du territoire. Ce matin, le soleil va briller généreusement et les nuages seront bien rares. La tendance va se confirmer cet après-midi. Et d'ailleurs, le mercure va petit à petit grimper pour retrouver des normales saisonnières. Il fait ce matin de 17 à 30 degrés, 17 à Lille, 19 à Brest, 20 à Nantes, 21 à Paris, 22 à Strasbourg, 23 à Marseille, 24 à Nice, 25 à Lyon, 29 à Montpellier, jusqu'à 30 à Perpignan. Cet après-midi, le mercure ira de 20 à Amiens jusqu'à 33 à Montpellier. Il fera 26 degrés à Paris et 30 à Lyon.
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5: Allez, il est temps de retrouver à 7h03 le béaba du christianisme qui vous est présenté par Pauline de Torsiac.
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7: La prière, c'est l'un des axes de la vie chrétienne, un exercice pour se rapprocher de Dieu qui peut parfois s'avérer laborieux. exigeant, difficile. Alors comment s'y prendre? Y a-t-il une méthode appropriée? Eh bien, on en parle cette semaine dans le Béaba du christianisme avec Xavier Accard, rédacteur en chef du mensuel Prier. Il vient de publier « L'art de la prière, 50 méthodes éprouvées pour faire l'expérience de Dieu ». C'est aux éditions de l'Emmanuel.
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7: Xavier Accard, bonjour.
9: Bonjour Pauline.
7: Alors, oraison, lectio divina, chapelet, louange, exercice de Saint Ignace, pratique des méthanies, journal spirituel. Dans votre livre très complet, vous passez en revue les différentes formes de prière. Mais peut-être, Xavier Accard, avant d'aller plus loin, est-ce que vous pouvez nous rappeler le sens de la prière pour les chrétiens ?
9: La prière, c'est essentiellement une relation à Dieu. Et je crois que ce qu'il faut souligner, c'est que nous ne créons pas la prière à la force de nos petits bras spirituels, mais c'est quelque chose qui nous précède, en fait. Les sacrements de l'initiation, baptême, confirmation, eucharistie, ont en quelque sorte restitué ou nous ont fait renaître à cette relation à Dieu, qui est le Saint-Esprit prie en nous, en quelque sorte. C'est un mouvement, sans lui, à la rigueur, nous n'existerions pas. Mais la prière peut prendre un deuxième sens, et c'est ce combat qu'on va mener pour s'ouvrir à cette réalité qui vit en nous, en fait, et que cette réalité soit de plus en plus consciente et prenne de plus en plus d'espace en nous, que cette communion avec Dieu s'actualise toujours plus.
7: Prier, est-ce que ça s'apprend dans votre livre? Vous dites, enfin, vous reprenez les mots, la prière s'apprend en priant, personne n'apprend à voir, on voit naturellement, c'est un petit peu ça l'idée?
9: Oui, c'est Saint-Jean Climac,
7: voilà,
9: qui dit ça.
7: Voilà, cherchez son nom.
9: Oui, tout à fait. Oui, en fait, je pense que c'est Benoît XVI, enfin, ça va peut-être à l'origine de tout ce livre, il y a une phrase de Benoît XVI qui faisait des catéchèses sur la prière, et il a dit « La prière ne va pas de soi, c'est un art qui doit, comme toujours, se réapprendre. » Parce qu'évidemment, la vie étant un chemin, on se transforme, et la prière, elle aussi, se transforme dans notre vie. Donc oui, c'est quelque chose qu'on a à apprendre. Jean-Paul II demandait même ce que soit une priorité pastorale. Et malheureusement, on a désappris à apprendre, si j'ose dire. Peut-être parce que les églises diocésaines, pendant des siècles, se sont un peu défaussées sur les monastères, les ordres religieux, en se disant « eux pourront apprendre à prier », donc ont moins pris ça en charge. Mais je crois qu'aujourd'hui, on retrouve vraiment cette nécessité, parce qu'il y a une vraie demande des contemporains de faire l'expérience de Dieu. Et cette expérience, elle passe par la vie de prière et pas par seulement de la théologie dogmatique ou abstraite, en fait.
7: Alors, il y a ça qui peut être un frein à la prière, mais il y a aussi beaucoup de raisons qui peuvent être un frein à la prière, les doutes, la réalité, la distraction. Expliquez-nous un petit peu ce qui, dans notre quotidien, finalement, nous éloigne de cette prière. On se peut se dire qu'on n'a pas le temps, qu'on ne ressent rien, qu'on est souvent distrait.
9: La première difficulté, et ça, Romano Guardini, un grand penseur du XXe siècle, souligne bien, c'est que Dieu est, à la différence d'une relation avec une personne humaine, Dieu est invisible et insensible. Donc évidemment, quand on commence à prier, en fait, on est face à ce qui nous semble souvent, sauf à des moments d'effusion particuliers, mais une forme de vide, et tout nous paraît plus pressant finalement que cette activité gratuite dont on ne voit pas immédiatement le fruit. Donc il y a déjà cette difficulté de ne rien sentir. Ensuite, évidemment, il y a la difficulté du manque de temps. Ça, on le voit bien dans nos vies un peu trépidantes, et chacun, d'ailleurs même quand on n'a pas des vies trépidantes, même en vacances, on s'aperçoit qu'on a toujours du mal à trouver du temps, c'est toujours ce qui va venir en dernier. Et là, il faut vraiment, je crois que la solution, c'est de prendre une ferme résolution. Thérèse d'Avila insiste sur la nécessité de s'engager, vraiment, c'est pas quelque chose qui est réservé au tiède, la prière, il faut avoir cette volonté de s'engager, et de prendre conscience aussi que c'est quelque chose, si on le pose d'abord dans notre emploi du temps, tout va s'organiser autour de lui. C'est une sorte de pierre un peu fondamentale, et tout va s'organiser autour de lui. Et puis, autre difficulté, c'est vrai que dont tous les maîtres parlent et dont tout le monde fait l'expérience, ce sont les distractions. Quand on se met à prier, on sait bien que immédiatement, enfin très rapidement, notre esprit va être envahi par ce qui nous reste à faire, ce qu'on a oublié de faire, par des pensées, des choses qui nous sont arrivées, des souvenirs. Enfin, il va y avoir 1000 distractions qui peuvent avoir différentes causes et donc qui peuvent avoir différents traitements, si j'ose dire. Mais
7: justement, une méthode, ça peut aider à prier correctement. On va revenir dans un instant sur les caractéristiques de ces méthodes, de ces 50 méthodes que vous expliquez dans votre livre, que vous égrenez. Mais peut-être justement, en quoi une méthode, tout simplement, ça peut aider déjà à lutter contre tout ce qui nous éloigne de cette prière?
9: Une méthode, c'est vrai que c'est quelque chose auquel on peut se raccrocher. Les méthodes que je présente dans l'art de la prière, ce sont des méthodes qui ont été éprouvées par des générations de saints, qui sont le fruit de l'expérience de Dieu et de la sagesse d'éminentes personnalités chrétiennes. Et donc on peut vraiment, ils nous transmettent une expérience. La nécessité d'une méthode est d'abord importante au début de l'itinéraire spirituel. C'est vrai que plus on avance, finalement, plus la prière se simplifie. Et puis quand on rentre en action, ce qu'on appelle les sept dons de l'Esprit-Saint, là on se laisse mouvoir par Dieu. Mais au départ, il y a vraiment cette nécessité de se raccrocher à une méthode qui va nous dire finalement comment faire, tout simplement, comment, à partir de quoi partir, comment organiser son temps, comment placer son corps, que dire, ou que ne, justement, est-ce qu'il faut rester en silence, les conditions pour que ce temps de prière se passe bien.
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7: L'art de la prière, 50 méthodes éprouvées pour faire l'expérience de Dieu. C'est le livre que vous publiez, Xavier Accard, aux éditions de l'Emmanuel. Alors, ces 50 méthodes pour prier, on les a un petit peu égrenées tout à l'heure, oraison, lectio divina, exercice de Saint Ignace, louange, il y a différentes méthodes. Il y a la pratique des méthanies, le journal spirituel, les méthodes plus originales. En tout cas, elles ont trois caractéristiques essentielles, ces méthodes, Xavier Accard.
9: Oui, je voulais insister sur ces trois caractéristiques, parce qu'il y a d'autres caractéristiques aussi, mais celles-là ne sont pas dans l'air du temps, si j'ose dire. On est dans un climat, sans s'en rendre compte, où il y a une sorte de néo-spiritualité qui s'est installée. Le dominicain Jean-Marie Guelette en a tracé un peu le portrait dans un livre qui s'appelle « La spiritualité est américaine » au CERF. Et on perd de vue un certain nombre de fondamentaux. Le premier, c'est que notre prière, mais ça j'en parlais un petit peu au début, elle naît dans la liturgie. La prière, c'est cette relation à Dieu. Et la liturgie, c'est cette grande prière de l'Église, cette prière commune, qui est en quelque sorte la prière continuée du Christ depuis 2000 ans. Donc c'est un grand courant de prière dans lequel on va naître à la prière, puisque dans le baptême et la confirmation et l'Eucharistie, on est restitué dans cette relation à Dieu. Et qui va nous donner ce dynamisme et qui va aussi nous former notre prière. Puisque dans la liturgie, on voit dans les offices qu'on articule la louange, la demande de pardon, l'invocation, l'action de grâce. Donc rien que le fait de participer aux offices, déjà ça nous forme sans qu'on se rende compte. C'est déjà une première école de la prière et qui nous donne la force de prier. Ensuite, la deuxième caractéristique fondamentale, c'est que la prière chrétienne est vraiment fondée sur la parole de Dieu. Dieu se révèle à nous à travers la parole inspirée qu'on trouve dans les écritures bibliques, en quelque sorte. Et en fait, la prière chrétienne, ça va être d'accueillir cette parole, de l'intérioriser pour qu'elle puisse travailler en nous, qu'elle puisse nous transformer et ensuite de la rendre à Dieu à la fois par l'intercession, puis par l'action de grâce, par la louange, de reprendre ses propres mots qui deviennent nos mots personnels et lui répondre. Voilà, la parole de Dieu, en plus, la tradition dit qu'elle a certaines caractéristiques, il y a plusieurs niveaux de sens. Il y a un feu qui brûle en lui. Saint Paul dit qu'elle est plus tranchante qu'une épée à deux tranchants et qu'elle va vraiment nous faire la vérité dans notre cœur. Donc cette importance de la parole, deuxième caractéristique. Et la troisième qui est aussi essentielle et qu'on a du mal à saisir aujourd'hui, c'est la foi en fait. La foi, c'est pas la simple croyance. La foi, c'est une capacité surnaturelle, une capacité qui nous est donnée au baptême et qui va nous permettre de toucher mystérieusement Dieu, qui est dans un ordre insensible, de le toucher à la fois obscurément, parce qu'on ne sent pas les choses, et en même temps avec certitude. Il y a une très belle image dans l'évangile, c'est celle de l'hémorroïs qui souhaite être guérie, qui est dans la foule, tout le monde entoure Jésus, presse Jésus, et elle touche son manteau avec foi pour être guérie, et l'évangile dit qu'il y a une force qui sort de là, et Jésus se retourne en disant « Mais qui m'a touché ?» Alors c'est un peu presque pareil comique, « Qui m'a touché ?» alors qu'il est compressé par la foule, qu'on l'écrase de tous côtés. Parce que précisément, cette femme a posé un acte de foi. Elle a vraiment dit intérieurement, oui Seigneur, je sais que tu peux me guérir. Et là, il y a quelque chose qui est venu en elle. La foi, c'est donc cette vertu surnaturelle qui nous permet de sortir un peu de l'orbite de notre moi, en quelque sorte, de ne pas tourner sur nous-mêmes. Saint Jean Climac encore dit que c'est l'aile de la prière et que sans la foi, en fait, notre prière revient vers nous. On n'arrive pas finalement à sortir de nous-mêmes. Or, toute la prière, c'est précisément d'avoir cette relation à Dieu, que Dieu ne soit plus seulement un « il », mais un « tu » avec qui on rentre en dialogue.
7: Donc, trois caractéristiques essentielles, vous l'avez dit, Xavier Accard. On dit souvent qu'on entre dans la prière, il y a une forme de conditionnement nécessaire quand on est un petit peu plus éloigné de la foi. Est-ce que c'est plus compliqué finalement ?
9: Oui, en même temps, vous voyez cette parole de l'Évangile, Seigneur, viens au secours de mon manque de foi, ou même Charles de Foucault, qui va être canonisé là, bientôt le 15 mai, on sait que ce qui a été décisif pour lui, quand il ne savait pas s'il avait la foi ou il n'avait pas, et il dit, Seigneur, si tu existes, manifeste-toi à moi. Et déjà, c'est déjà rentré dans la prière, et puis il y a quelque chose qui se donne. Donc, il ne faut pas avoir peur, et même peut-être, si on a ce mal, déjà, on sait, tout le monde peut reconnaître en quelque sorte la valeur du texte biblique. Alors pourquoi pas tout simplement prendre une parole biblique et la répéter, la ruminer, essayer d'en comprendre le sens, et de la dire avec amour, comme si on goûtait un plat savoureux. Et là, ça peut aussi aider finalement à rentrer dans la prière, je pense. Et puis, évidemment, il y a le silence, la solitude, qui sont vraiment des conditions qui favorisent l'ouverture à ce mystère, qui aide à finalement tout ce qui est agité en nous à se reposer, et au fond de nous, c'est un père qui le dit, notre cœur, s'il est vraiment en paix, ben, brille de lui-même, enfin, la lumière de Dieu le traverse, quoi.
7: Xavier Accard, on vous retrouve la semaine prochaine justement pour goûter plus en détail cet art de la prière. C'est le titre du livre que vous publiez aux éditions de l'Emmanuel, 50 méthodes éprouvées pour faire l'expérience de Dieu. Vous pouvez évidemment retrouver cette émission sur rcf.fr. À bientôt.

0: Merci Pauline de Torsiac. Et oui, le béaba du christianisme est à retrouver en podcast rcf.fr. Allez, restez à l'écoute, puisque dans 5 minutes, l'invité culture sera Constance Bonduel, maire adjointe déléguée au tourisme, aux relations internationales et à l'hospitalité Bourges 2028. Et nous évoquerons les nuits lumières de Bourges.
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0: Bonjour Père Arnaud Alibert.
4: Bonjour.
0: Nous sommes à la veille d'une décision majeure de l'Assemblée nationale qui, d'ici la fin du mois de juin, devra voter ou non la loi sur la fin de vie autorisant l'euthanasie. À ce jour, Père Arnaud, où en sont les débats ?
4: Commençons par du positif, si vous voulez bien. On ne pourra pas dire que le débat n'a pas eu lieu et que les arguments n'ont pas été échangés. Mais il y a quand même un doute sur les fruits du débat, car le tout n'est pas de discuter, mais d'accueillir la parole de l'autre. Or, le camp du oui a, au dire des observateurs, systématiquement gagné la très grande partie des arbitrages quand il s'agissait d'amender le projet de loi initial. C'est quand même troublant. Il y a certes une légitimité démocratique à ce que la majorité des députés décide, mais dans une question aussi lourde de sens pour la société, il faut viser le consensus et non la victoire d'un camp sur l'autre.
0: Justement, que pense aujourd'hui le corps médical? Est-on en mesure de connaître sa position?
4: Le corps médical est pluriel dans ses métiers, évidemment dans ses options politiques et éthiques. Mais la Société française d'accompagnement et de soins palliatifs, la SFAP, a élaboré une enquête dont nous avons publié les résultats dans La Croix, une enquête qui indique clairement le refus général d'intégrer le suicide assisté et l'euthanasie comme protocole possible de fin de vie dans le cadre des soins palliatifs. Quand on pose aux praticiens la question de leur perception, ils indiquent majoritairement une plus grande inquiétude, une plus grande préoccupation ainsi qu'une plus grande méfiance finalement, signe que le débat n'a pas apporté pour eux la paix qu'on pouvait en attendre. Alors imaginez dans nos familles.
0: À quoi peut-on attribuer cette dégradation du ressenti ?
4: Il y a sur ce sujet visiblement un décalage entre l'acte de pensée et le vécu réel au plus près des personnes. Cet écart existe dans toutes les matières de notre vie humaine. Je pense par exemple au mariage ou à l'éducation des enfants. La parole de l'extérieur est facile, mais la réalité résiste souvent. Mais sur cette question de la fin de vie, il me semble que l'idéologie est du côté de ceux qui veulent absolument établir l'euthanasie et le suicide assisté comme un droit de l'homme nouveau. Car de leur côté, les praticiens ne connaissent que le droit des personnes malades et la force de la vie qui s'accroche.
0: Mais l'Esprit Saint souffle, comme on dit, y compris au Palais Bourbon. Peut-on imaginer une fin heureuse pour ce débat ?
4: L'Esprit Saint souffle, comme vous le dites, mais la chair est faible. La peur de la souffrance et de la mort fait un tel vacarme dans nos têtes qu'il est difficile d'entendre la voix de fin silence dont parle le prophète Élie. L'histoire des sociétés qui ont adopté de telles lois est implacable. Une fois posé le principe d'une mort donnée, la législation ne cesse d'étendre son champ d'application. Dans le climat libéral actuel, la France parle aujourd'hui de suicide assisté avec exception d'euthanasie, mais l'intention du législateur ne fait plus aucun doute. L'euthanasie, qui ne devrait être qu'une exception, sera présentée comme une possibilité. Elle concerne pour l'instant des cas relativement limités. Elle sera ouverte demain, ne nous voilons pas la face, aux personnes qui ne pourront pas en exprimer la demande clairement, puis aux malades psychiatriques, puis aux mineurs, et ainsi de suite, comme cela s'est fait en Belgique, aux Pays-Bas ou au Canada. Il n'y aura pas non plus d'exception française, hélas.
0: Merci. Vous pouvez retrouver la chronique du Père Arnaud, rédacteur en chef du journal La Croix, sur le site www.la-croix.com.
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0: L'invité culture à présent, et prenons la direction de Bourges jusqu'au 19 septembre, les Nuits Lumières de Bourges, un événement qui transforme la ville en un véritable parcours artistique à ciel ouvert. Et pour en parler avec nous, Constance Bonduel, maire adjointe déléguée au tourisme, aux relations internationales et à l'hospitalité Bourges 2028. Bonjour.
5: Bonjour.
0: Alors, en ce moment, Bourges s'illumine de façon merveilleuse. Ça se passe à la tombée de la nuit, c'est le centre historique qui s'éteint pour laisser place à des projections monumentales, du vidéomapping, de la musique, des scénographies, et ce sur les plus beaux monuments. Racontez-nous un petit peu ce qui se passe, Constance Bonduel.
5: Alors, les Nuits Lumières de Bourges, c'est un parcours artistique, effectivement, qui se déroule dans le centre-ville de Bourges à partir du 7 mai jusqu'au 19 septembre cette année. Et donc, on a différents points remarquables avec des scénographies qui sont diffusées sur les monuments de la ville. Et donc, les visiteurs sont invités à suivre les lanternes bleues pour être guidés au sein du parcours.
0: Alors, racontez-nous un peu l'histoire, la genèse de ces Nuits Lumières de Bourges, parce que ce n'est pas la première édition, je crois.
5: Non, les Nuits Lumières ont été créées pour le passage à l'an 2000. On a eu une petite interruption suite à un changement de technologie. Et donc, on est revenu là avec une proposition renforcée avec 7 sites désormais. Ouais. Donc, c'est très attendu en fait. Hein. C'est à la fois très attendu des Béruliers qui sont très friands des Nuits Lumières et qui nous l'ont bien fait savoir quand il y avait eu cette petite interruption en 2018. Et puis, les acteurs du tourisme également attendent avec impatience puisque ça marque l'ouverture de la saison. Touristique, ouais. En mai, et on termine aux Journées européennes du patrimoine.
0: Ouais, c'est une belle façon de découvrir, voire même de redécouvrir le patrimoine historique hors du commun de Bourges via ce beau parcours que vous nous avez un petit peu expliqué. Dites-nous un peu les monuments qui sont mis en lumière et en valeur pour ceux qui, par exemple, viendront cet été à Bourges, qui ne connaissent pas cette magnifique ville de Bourges.
5: Alors, on a le rempart gallo-romain dans le jardin de l'archevêché. On a également l'hôtel de ville avec une très grande scénographie monumentale. L'hôtel Lallemand, le musée Estève, là c'est un petit peu particulier parce qu'il est actuellement pas visible dans le cadre des Nuits Lumières, mais il le sera courant juillet. On a une exposition Cézanne, lettres à l'ouvrage qui nous empêche d'ouvrir la nuit, mais on réouvrira en cours de saison. Donc le musée Estève. On a également l'école nationale supérieure d'art, c'est un projet très particulier puisqu'on travaille avec les étudiants qui étudient à l'intérieur de l'école. Et ce n'est pas une compétence qui est détenue par l'école, mais pour autant, les étudiants travaillent sur le contenu artistique qui est diffusé sur la façade. On a également le Palais Jacques-Cœur et l'Hôtel des Postes rue Moyenne.
0: Alors, ces Nuits Lumières de Bourges, vous nous l'avez dit, elles existent depuis le passage à l'an 2000. On imagine que, en tout cas, la scénographie, la technologie, il y a des évolutions d'année en année. Ce n'est pas forcément le même spectacle qu'admirent les habitants de Bourges comme les touristes.
5: Oui, alors effectivement, on essaie d'avoir au moins une nouveauté par an. Là, ça fait 2 ans qu'on propose des nouveautés l'été avec l'École nationale supérieure d'art, puisque chaque année, les étudiants travaillent sur une nouvelle proposition. Et on a également des Nuits Lumières l'hiver.
0: Ah, formidable.
5: Et donc là, on a eu une nouvelle proposition aussi l'année dernière sur l'École nationale supérieure d'art, mais en hiver.
0: J'ai envie, permettez-moi, nous sommes sur RCF Notre-Dame, mais que nous parlions un petit peu de la cathédrale de Bourges, la cathédrale Saint-Étienne, qui est d'ailleurs classée à l'UNESCO. Lors de ces Nuits Lumières, dites-nous un petit peu comment elle est mise en valeur par cet événement. On peut la découvrir sous un nouveau jour presque, même si ça se passe la nuit.
5: Alors, la cathédrale est éclairée sur la façade occidentale pendant les Nuits Lumières et le parcours passe devant les 5 portails. Donc, effectivement, on peut l'admirer quand on fait les Nuits Lumières. En revanche, la partie qui est du côté de l'hôtel de ville est éteinte pour ne pas interférer avec la scénographie qui est projetée sur l'hôtel de ville. Voilà. Après, on travaille actuellement sur d'autres projets pour la cathédrale, mais je ne peux pas trop en dire pour l'instant.
0: Ah bah, ça sera l'occasion de vous réinventer, de vous réinviter, Constance Bonduel. Ces nuits lumières de Bourges, c'est aussi une façon quand même de préparer 2028, parce que 2028 sera une année ô combien importante pour Bourges. On peut en dire deux mots ?
5: Oui, en 2028, on fêtera le titre de capitale européenne de la culture qu'on a obtenu le 13 décembre 2023. Et donc, on aura un parcours très particulier avec les nuits lumières européennes, avec des nouvelles scénographies réalisées par des artistes européens sur l'ensemble des façades des 7 sites des nuits lumières.
0: Merci Constance Bonduel. Je rappelle, vous êtes maire adjointe et déléguée au tourisme, aux relations internationales et à l'hospitalité Bourges 2028. Les Nuits Lumières de Bourges, eh bien c'est en ce moment, c'est jusqu'au 19 septembre, l'occasion de découvrir, de redécouvrir le patrimoine incroyable de cette magnifique ville de Bourges. Merci infiniment d'avoir été avec nous, Constance Bonduel.
5: Merci à vous.
0: Et voilà donc pour l'invité culture qui est déjà à retrouver en podcast. Connectez-vous dès maintenant sur le site rcf.fr. Restez à l'écoute, temps fort à venir. Dans une grosse demi-heure, nous retrouvons l'invité du week-end au micro de Jean-Baptiste Cocagne. Ça sera Michel Younes, doyen de la faculté de théologie de l'Université catholique de Lyon, et Georges Delrieux, secrétaire général des OPM, pour l'inauguration de la chaire pratique missionnaire Pauline Jaricot. À l'occasion des 200 ans du rosaire, vivons à l'invité du week-end, ça sera juste après 8h et dans moins de 5 minutes, le point sur l'actualité du jour. L'agenda local à présent, ce week-end, à la Maison Internationale, dans le 14e arrondissement de Paris, le Paris Tea Festival. Un événement qui va ravir les amateurs de thé et de saveurs. Et pour en parler avec nous, Maria Kochmann, la fondatrice du Paris Tea Festival. Bonjour.
6: Bonjour Simon.
0: Alors, samedi et dimanche, bah, c'est tout simplement l'événement incontournable, je crois, pour tous les buveurs de thé et bien au-delà. Racontez-nous un petit peu ce qui va se passer durant ce week-end.
6: Eh bien, on va accueillir à la Maison Internationale la grande rencontre du thé. Donc c'est plus de 60 exposants qui vont se réunir à Paris en provenance de 14 pays producteurs différents. Il y aura également des tables rondes, des conférences et les plus grands noms du thé français et des speakers de renommée internationale vont se rencontrer à Paris.
0: Des tables rondes, des conférences et puis on imagine des démonstrations, des dégustations aussi ?
6: Absolument, il y aura des dégustations. Vous allez pouvoir, quand vous arriverez, vous allez recevoir une petite tasse et vous allez pouvoir déambuler partout et découvrir et déguster tout l'été de tous les exposants. Et évidemment, il y aura aussi des démonstrations, des temps de rituels, différents rituels, et aussi un producteur de thé qui va venir avec sa machine à matcha. Donc vous allez pouvoir voir en direct comment on moue le matcha, en fait.
0: Alors, Maria Kochmann, j'ai l'impression qu'il y a de plus en plus un vrai engouement autour du thé ces dernières années. On peut le dire, c'est une boisson qui séduit de plus en plus ?
6: Oui, totalement. C'est une boisson qui séduit, mais aussi qui attire pour plein de différentes raisons, en fait. Vous avez le côté santé, vous avez un aspect mode avec grâce au matcha, mais aussi parce que c'est une boisson qui permet de ralentir, de prendre son temps, et ça séduit énormément, notamment les plus jeunes générations qui ont un regard aussi peut-être plus responsable et plus de prendre soin de soi.
0: Et vous, votre thé préféré pour conclure ?
6: Alors, mon thé préféré, c'est peut-être en ce moment les thés de printemps. Ouais. Donc, ce sont des thés qui arrivent tout frais, tout plein de bonne énergie.
0: Merci, Maria Kochmann. Le Paris Tea Festival, c'est tout ce week-end à la Maison Internationale, dans le 14e arrondissement de Paris. Merci d'avoir été avec nous.
6: Merci infiniment.

0: Vous écoutez RCF Notre-Dame, il est 7h30, le point sur l'actualité. Les obsèques de Liana, dont le corps a été retrouvé la semaine dernière dans une exploitation agricole désaffectée, se sont tenues ce vendredi à Florence. Une cérémonie publique qui a débuté en musique a d'abord eu lieu en présence de 400 personnes, selon la mairie de Florence, et de plusieurs élus locaux. Lors de sa courte prise de parole, le maire de la commune, Grégory Bobato, a salué le courage et la dignité de la famille de Liana au moment d'affronter le pire. « Nous ne disons pas au revoir à un symbole ou à une lutte, mais à un enfant de 11 ans et demi. Liana, nous ne sommes pas dans un combat, mais dans un deuil », a ajouté l'édile Gersois, affirmant que le pays perd un enfant de trop. Les obsèques de Bernadette Chirac, veuve de l'ancien président de droite français Jacques Chirac, morte à 93 ans, ont eu lieu ce vendredi en la basilique Sainte-Clotilde à Paris. Le cercueil de l'ancienne première dame est sorti peu avant 17h de la basilique, où ses proches ont pris le temps de saluer une dernière fois Bernadette Chirac. Le lieu est symbolique, Bernadette et Jacques Chirac s'étaient mariés dans la chapelle Sainte-Clotilde, toute proche, où s'étaient également tenues les obsèques de la fille aînée du couple Rance en 2016. De nombreuses personnalités du monde politique ou du spectacle sont venues, mais une seule prise de parole a eu lieu lors de la cérémonie, celle de son petit-fils unique, Martin Ray Chirac, 30 ans. Brigitte Macron, l'épouse de l'actuel président Emmanuel Macron, était présente, de même que l'ancien président Nicolas Sarkozy et son épouse Carla Bruni-Sarkozy, ainsi que de nombreux anciens compagnons de route politique, personnalités et amis. Le chef de la diplomatie iranienne Abbas Araghchi a indiqué ce vendredi que le protocole d'accord avec les États-Unis pour mettre fin à la guerre au Moyen-Orient serait signé à distance. Une fois finalisé, peut-être dans les prochains jours, l'accord sera donc signé dans un premier temps par voie numérique à distance, a ajouté le chef de la diplomatie iranienne. Téhéran dément vouloir se doter d'une arme nucléaire, comme l'on accuse les États-Unis et Israël, et défend son droit au nucléaire civil. Un problème technique a été détecté sur l'avion du pape aux Canaries juste avant son départ ce vendredi pour rentrer à Rome. Léon XIV a été contraint de descendre de l'appareil et son départ a été retardé. Le roi d'Espagne, Felipe VI, qui venait de saluer le pape sur le tarmac, est monté brièvement à bord de l'avion avant que les deux hommes ne quittent l'appareil et retournent dans le terminal peu avant 17h30. Finalement, le souverain pontife a quitté l'archipel des Canaries à 19h dans un appareil mis à disposition par le roi d'Espagne. La cause du problème technique annoncé par le pilote aux passagers n'a pour l'instant pas été communiquée. Il s'agirait toutefois d'un problème de moteur. Et puis déjà première fortune mondiale, Elon Musk franchit cette fois la barre symbolique des 1000 milliards de dollars de portefeuille personnel avec l'introduction en bourse de sa société SpaceX ce vendredi sur la place de New York.
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0: Bonjour Stéphane Zeremeta.
2: Bonjour Simon.
0: Vous êtes directeur éditorial des Guides Petit Futé. Et aujourd'hui, direction Amiens.
2: Oui, cap sur la Saône, on est dans les Hauts-de-France, une ville que j'aime beaucoup pour la douceur. C'est une ville à taille humaine, des rues piétonnes, des quais, une vie culturelle, la cathédrale monumentale. Mais c'est aussi une ville verte, presque flottante, avec les ortillonnages. On va passer de quelques minutes au centre-ville, au, un paysage de marais, de jardins et de petits canaux.
0: Allez, on commence par l'incontournable, la cathédrale d'Amiens.
2: Bah, c'est un des plus grands chefs-d'œuvre gothiques d'Europe. Et ce qui frappe, bah, c'est la taille, hein, la nef immense, l'élévation vertigineuse. Un peu l'impression que la pierre veut toucher le ciel. Et, mais malgré les dimensions, elle a une très très grande finesse. Si on regarde la façade, c'est un livre sculpté, des centaines de personnages à l'intérieur. Les stalles du chœur, c'est absolument remarquable. Et puis aussi, on a l'été, les projections sur la façade. Hein, vraiment, c'était ça montre bien à quel point à l'époque, les cathédrales étaient vivantes, théâtrales, pleines de couleurs.
0: Mais Amiens ne se limite pas à sa cathédrale.
2: Oui, il y a le quartier Saint-Leu, les maisons colorées, les canaux, les terrasses, l'ambiance village. Là, on va boire un petit verre en Bordeaux. Il y a aussi la maison Jules Verne, hein, qui a vécu une grande partie de sa vie ici. Et puis, on va goûter aux macarons d'Amiens, un peu plus moelleux, hein, que nos macarons parisiens.
0: Et il y a les ortillonnages, alors c'est quoi?
2: Alors ça c'est un ensemble de marais, de jardins, de parcelles entourées de canaux. Historiquement, ce sont les terres maraîchères qui étaient cultivées depuis le Moyen-Âge. Les ortillons y faisaient pousser leurs légumes avant de les transporter en barque jusqu'au marché. Et ce paysage, bah, il raconte à la fois la nature, le travail humain, c'est assez incroyable.
0: Et c'est là qu'a lieu le Festival international de jardin ?
2: Absolument. Donc depuis 2010, on a ce Festival international de jardin désortillonnage qui transforme le décor en musée à ciel ouvert. Donc on a des paysagistes, des architectes, des artistes qui créent des œuvres, qui dialoguent avec l'eau, les berges, les plantes, un peu l'histoire maraîchère. Alors le festival, il commence le 22 mai. Il va se, donc ça y est, hein, ça a commencé. Et il se poursuit jusqu'au 11 octobre. Il y a 49 créations paysagères artistiques, dont 12 nouvelles cette année et qui sont incroyables.
0: Et comment découvre-t-on le festival ?
2: Il y a deux façons principales. Alors, on peut le faire en barque électrique. Là, on est au départ de Camon, sur les temps de Clermont. On avance entre les îlots, on accoste, on repart, on découvre les œuvres au fil de l'eau. Et ce qui est de génial, c'est que c'est sans bruit de moteur, hein, puisqu'elles sont électriques. Donc, c'est une petite glissade tranquille dans le verre. Et puis, il y a le parcours à pied, notamment sur l'île au Fagot. Là, ça dure une petite heure. C'est gratuit, un accès libre et c'est tout proche du centre de la gare. Moi, mon coup de cœur, c'est l'installation Ice White Cup, où on a des morceaux d'arbres tombés naturellement, qui semblent un peu nous regarder, des yeux apparaissent dans le bois, comme si le paysage devenait témoin de notre passage. Il faut savoir que ce festival, il parle de biodiversité, de mémoire, de climat, de cohabitation avec le vivant. Ben voilà, c'est l'occasion de découvrir Amiens, la cathédrale, mais aussi ce festival ultra créatif et porteur de sens.
0: Merci Stéphane Zeremeta, directeur éditorial des guides Petit Futé, des guides à remporter. 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Et aujourd'hui, on part dans l'Indre à présent pour découvrir les actions du département en faveur de l'écologie. Hugo Sastre.
3: Objectif de cette collectivité locale, décarboner autant que possible certains bâtiments qui font partie de son domaine de compétences. Mais décarboner, qu'est-ce que ça signifie exactement ? Réponse avec François Daugeron, vice-président du département, délégué aux grands investissements, infrastructures routières et bâtimentaires.
4: Décarboner, c'est-à-dire tout ce qui est isolation, bien sûr, énergie, nouveaux modes de chauffage. Et puis ce qu'on a souhaité aussi, c'est d'autoconsommation sur des bâtiments, notamment nos bâtiments des routes.
3: Et certaines habitudes de travail sont aussi modifiées.
4: On a le fauchage au niveau des routes. Eh bien, on a un système aussi qui est très intéressant au niveau environnemental, c'est-à-dire déjà un système mushing, c'est un peu technique, et qui nous permet de faire les haies. Alors, à la fois aussi de les protéger, parce que c'est une chance pour nous d'avoir ce bocage, et puis aussi ce qui évite d'avoir plusieurs passages, dont l'économie aussi, et aussi avec du carburant de synthèse.
3: Les collèges de l'Indre aussi sont décarbonés. En classe, des brasseurs d'air ont été installés. Virginie Lyon, vice-présidente du département en charge de l'éducation.
5: Il fait froid l'été et l'hiver, ça s'adapte au chauffage. Donc en fait, ça brasse l'air et c'est un turnover, quoi, en fait. Oui, c'est beaucoup plus vertueux. Et puis les professeurs, ils peuvent l'adapter aussi. Et ça ne fait pas de bruit, donc tout va bien.
3: Dans les collèges, l'adaptation au changement climatique se constate aussi en extérieur.
5: En fait, on fait de la désimperméabilisation des cours, des espaces ombragés, comme les préaux, et de la végétalisation dans les cours. Comme chez nous, en fait, il faut aussi du temps laisser la végétation prendre place. Mais depuis qu'on l'a mis en place, on y retourne, enfin, je retourne régulièrement dans les collèges et on voit bien la différence et que ça commence à prendre forme. Et les enfants sont très respectueux de cet espace des fleurs et des plantes vivaces, parce que c'est des plantes vivaces, et ils sont très respectueux et on commence à voir la différence dans certains collèges et ils s'approprient, en fait. C'est vraiment un travail ensemble et les enfants, ils s'approprient leur espace.
3: Le département de l'Indre a aussi mis en place un conseil départemental des collégiens. Les jeunes élus peuvent siéger dans une commission dédiée à l'environnement.
0: Et voilà pour cet épisode Changer le monde, à retrouver en podcast rcf.fr. On était dans l'Indre, on a envie de prendre une bonne bouffée d'air frais, une petite respiration que nous propose Mickey 3D.

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0: Respire, l'un des premiers grands succès de Mickey 3D, grâce auquel ils avaient remporté 2 victoires de la musique en 2004, chanson de l'année et clip de l'année. Allez, il est 7h, quasiment 7h43. Lui, il a pris une grande respiration pour tenir les 3 minutes de sa chronique. C'est la tribune Habitat Humanisme du père Bernard Devers.
1: Cette chronique, on pourrait l'intituler « Ces jours où la nuit ne s'efface pas ». Chaque jour, j'appelle le 115, m'écrit une maman de 6 enfants, bientôt d'un 7e qui doit naître fin août. Sa situation, un chaos, dit-elle, est liée au fait que son mari a perdu son emploi. Les aides de loyer et les charges du foyer demeurent impossibles à assumer. Il s'en est suivi une expulsion avec comme conséquence la rue, ajoutant encore de la violence à une situation qui n'en manquait pas. Notre couple, dit-elle, n'a malheureusement pas réussi à l'épreuve. Je me retrouve seul, avec mes enfants scolarisés, dans un arrondissement de Paris. Auxiliaire de vie, elle bénéficie d'un CDI, actuellement confrontée à une grossesse qui nécessite un suivi médical, d'où son congé maladie. Chaque jour, cette maman, dans l'angoisse, s'entend dire « Mais vous êtes trop nombreux, il n'y a pas de place pour vous ». La salle commune, c'est sa voiture, parfois un accueil dans une salle d'attente, au sein des services d'urgence des hôpitaux. Ces mots « il n'y a pas de place » ne peuvent laisser personne indifférent. Ils résonnent pour les croyants qui, chaque jour, disent cette prière au Père « Que ton règne vienne ». Non pas une parole passéiste, mais créatrice d'un engagement. La prière ne l'est vraiment que si l'on décide de vivre ce que l'on demande et espère. Être homme, c'est précisément être responsable. C'est connaître la honte en face d'une misère qui ne semblait pas dépendre de soi. C'est être fier d'une victoire que les camarades ont remportée. C'est sentir en posant sa pierre que l'on contribue à bâtir le monde. Ce texte de Saint-Exupéry résonne tout particulièrement dans la lettre de notre pape, magnifique humanité, laquelle est appelée à construire pour ne laisser personne aux marges. De son expérience vécue au Pérou, Léon XIV précise qu'après les pluies torrentielles survenues en 2017, il comprit que construire ne signifie pas remplacer ce qui a été détruit, mais restaurer la confiance et réveiller l'espérance dans l'avenir. Il n'est pas pensable que nous laissions ces enfants sans avenir, ni laisser celui qui va venir au monde sans une protection qui en soit une. Il a celle, bien sûr, de l'amour de sa mère, mais la société n'a-t-elle pas une responsabilité? La vie doit être respectée. L'émotion, comme trop souvent dans les drames, est suivie d'une formule toute faite et usée. Plus jamais ça, et on passe à autre chose. Terrible. Très concrètement, il nous faut ouvrir un chantier, celui d'une hospitalité qui ouvre la fraternité. Habitat Humanisme en assumera sa mare, prenant en charge les travaux de réhabilitation, voire une acquisition à un prix maîtrisé. Encore faut-il trouver un lieu, se révélant dans la circonstance un berceau. Ce mot doit être pris dans tous les sens du mot, à commencer par celui d'un déplacement de soi, donnant priorité à l'enfant. Que va-t-il devenir? Que vont-ils devenir? Impensable. Que sur ces milliers de logements vacants, il n'y ait pas une maison, un appartement qui ne puisse être proposé, alors que cette maman n'est pas insolvable. Elle a une profession soignante et dispose d'un contrat de travail et des allocations. Avant d'écrire ces mots, je l'ai encore rejointe par téléphone. Elle présente à la commission ad hoc un dossier d'hébergement opposable dans la loi hébergement. Seulement, les demandes sont si nombreuses pour revêtir un caractère d'urgence qu'un risque sérieux demeure pour cette maman de devoir dire encore et encore « Chaque jour, j'appelle !» Et ces jours sont ceux du désespoir. Plus cet SOS être reçu, mettant à distance ces détresses où des êtres ne parviennent plus à retenir ce cri, je coule. Merci pour votre écoute.

0: Vous écoutez RCF Notre-Dame, nous sommes le samedi 13 juin, il est 7h50, la prière du matin vous est commentée aujourd'hui par le Père Michel Martin Prével.
1: Chaque année, les parents de Jésus se rendaient à Jérusalem pour la fête de la Pâque. Quand il eut 12 ans, ils montèrent en pèlerinage suivant la coutume. À la fin de la fête, comme ils s'en retournaient, le jeune Jésus resta à Jérusalem à l'insu de ses parents. Pensant qu'il était dans le convoi des pèlerins, ils firent une journée de chemin avant de le chercher parmi leurs parents et connaissances. Ne le trouvant pas, ils retournèrent à Jérusalem en continuant à le chercher. C'est au bout de 3 jours qu'ils le trouvèrent dans le temple, assis au milieu des docteurs de la loi. Il les écoutait et leur posait des questions, et tous ceux qui l'entendaient s'extasiaient sur son intelligence et sur ses réponses. En le voyant, ses parents furent frappés d'étonnement, et sa mère lui dit « Mon enfant, pourquoi nous as-tu fait cela ? Vois comme ton père et moi nous avons souffert en te cherchant. » Il leur dit « Comment se fait-il que vous m'ayez cherché ? Ne saviez-vous pas qu'il me faut être chez mon père ?» Mais ils ne comprirent pas ce qu'il leur disait. Il descendit avec eux pour se rendre à Nazareth, et il leur était soumis. Sa mère gardait dans son cœur tous ces événements.

Au lendemain de la fête du Sacré-Cœur de Jésus, nous nous interrogeons maintenant sur le cœur de Marie, uni parfaitement à celui de son Fils, selon cette doctrine des deux cœurs unis de saint Jean Eudes. C'est une union qui est fortifiée lors de ce rendez-vous au temple, lors du recouvrement, où Marie, avec Joseph, fait l'expérience d'une souffrance, c'est se savoir distancée par la divinité de son Fils, qui lui est tout entier donné au Père. Mais en même temps, c'est un mystère heureux pour elle, parce qu'elle est heureuse d'être confirmée sur la divinité de Jésus. Et c'est ça qui a donné son sens à son fiat, qu'elle avait prononcé dans un acte de foi. Nous avons donc, avec le cœur de Marie, une photo intérieure de Marie. Elle se souvient, ce qui est un terme très fort, c'est un mémorial, comme dans une liturgie eucharistique. Elle se souvient pour s'approprier les grâces reçues. Et ce furent des paroles fortes qui ont organisé sa vie. Le glaive de Siméon, qui avait donné du sens à ses souffrances vécues pour nous, les louanges d'Anne la prophétesse dans le temple qui l'ont conforté dans son offrande. Et la

Notre Père qui es aux cieux, que ton nom soit sanctifié, que ton règne vienne, que ta volonté soit faite sur la terre comme au ciel. Donne-nous aujourd'hui notre pain de ce jour. Pardonne-nous nos offenses, comme nous pardonnons aussi à ceux qui nous ont offensés. Et ne nous laisse pas entrer en tentation, mais délivre-nous du mal. Car c'est à toi qu'appartiennent le règne, la puissance et la gloire pour les siècles des siècles. Amen.

0: la prière du matin vous était commentée aujourd'hui par le Père Michel Martin Prével. Nous sommes le 13 juin. Qui fêtons-nous le 13 juin? Quel est le saint à l'honneur? Le saint du jour, c'est avec vous Isabelle Delaunay. Bonjour Isabelle.
1: Bonjour. Aujourd'hui, nous fêtons saint Antoine de Padoue, qui fut, comme saint Guy, un franciscain contemporain de saint François d'Assise. Ce fut un orateur hors pair. Né à Lisbonne, dans une noble famille aisée, il choisit de partir au Maroc pour prêcher l'évangile aux Sarrasins. Mais, touché d'hydropisie, il dut retourner en Europe et débarquer en Italie. Et là, on l'assigne à des tâches très humbles, jusqu'au jour où, lors d'un chapitre général de franciscains, ayant remplacé au pied levé un prédicateur empêché, il étonne ses frères qui, désormais, l'envoient prêcher plutôt que balayer. Il est alors envoyé par François pour prêcher. On le surnomme le trésor vivant de la Bible. Mais pourquoi le prit-on pour retrouver un objet perdu? On raconte qu'un jour, on lui vola à Brive-la-Gaillarde un manuscrit très précieux, ses propres commentaires sur les psaumes. Il pria et le livre lui fut rendu. Mais il est bien plus qu'un intercesseur pour retrouver ce qui est perdu. En 1946, il fut même proclamé docteur évangélique, car ses sermons sont de grande qualité. Saint Antoine meurt à 36 ans, épuisé, à Padoue, en Italie, mais c'est le saint patron du Portugal où il est né. Saint Antoine de Padoue est vraiment très populaire. Encore aujourd'hui, la seule ville de Paris compte 83 chapelles qui lui sont dédiées. Et dans sa grande humilité, il continue à aider les personnes qui ont perdu un objet.
0: Merci Isabelle Delaunay, on en sait un peu plus sur le saint du jour. Bonne fête donc à tous les Antoines qui nous écoutent en ce samedi 13 juin, 7h58, dans moins de 2 minutes, le point sur l'actualité du jour.
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3: Vous écoutez RCF Notre-Dame, il est 8h, le point sur l'actualité. Les obsèques de Liana, dont le corps a été retrouvé la semaine dernière dans une exploitation agricole désaffectée, se sont tenues ce vendredi à Florence. Une cérémonie publique qui a débuté en musique a d'abord eu lieu en présence de 400 personnes, selon la mairie de Florence et de plusieurs élus locaux. Lors de sa courte prise de parole, le maire de la commune, Grégory Baboto, a salué le courage et la dignité de la famille de Liana au moment d'affronter le pire. Nous ne disons pas au revoir à un symbole ou à une lutte, mais à un enfant de 11 ans et demi, Liana. Nous ne sommes pas dans un combat, mais dans un deuil, a ajouté l'édile gersois, affirmant que le pays perd un enfant de trop. Les obsèques de Bernadette Chirac, veuve de l'ancien président de droite français Jacques Chirac, morte à 93 ans, ont eu lieu ce vendredi en la basilique Sainte-Clotilde à Paris. Le cercueil de l'ancienne première dame est sorti peu avant 17h de la basilique, où ses proches ont pris le temps de saluer une dernière fois Bernadette Chirac. Le lieu est symbolique, Bernadette et Jacques Chirac s'étaient mariés dans la chapelle Sainte-Clotilde, toute proche, où s'étaient également tenues les obsèques de la fille aînée du couple, Laurence, en 2016. De nombreuses personnalités du monde politique ou du spectacle sont venues, mais une seule prise de parole a eu lieu lors de la cérémonie, celle de son petit-fils unique, Martin Ray Chirac, 30 ans. Brigitte Macron, l'épouse de l'actuel président Emmanuel Macron, était présente, de même que l'ancien président Nicolas Sarkozy et son épouse Carla Bruni Sarkozy, ainsi que de nombreux anciens compagnons de route politique, personnalités et amis. Le chef de la diplomatie iranienne, Abbas Araghchi, a indiqué ce vendredi que le protocole d'accord avec les États-Unis pour mettre fin à la guerre au Moyen-Orient serait signé à distance une fois finalisé, peut-être dans les prochains jours. L'accord sera signé dans un premier temps par voie numérique à distance, a donc ajouté le chef de la diplomatie iranienne. Téhéran dément vouloir se doter d'une arme nucléaire, comme l'en accusent les États-Unis et Israël, et défend son droit au nucléaire civil. Un problème technique a été détecté sur l'avion du pape aux Canaries juste avant son départ ce vendredi pour rentrer à Rome. Léon XIV a été contraint de descendre de l'appareil et son départ a été retardé. Le roi d'Espagne, Felipe VI, qui venait de saluer le pape sur le tarmac, est monté brièvement à bord de l'avion avant que les deux hommes ne quittent l'appareil et retournent dans le terminal peu avant 17h30. Finalement, le souverain pontife a quitté l'archipel des Canaries à 19h dans un appareil mis à disposition par le roi d'Espagne. La cause du problème technique annoncé par le pilote aux passagers n'a pour l'instant pas été communiquée. Il s'agirait toutefois d'un problème de moteur.
4: Les prévisions du jour.
3: Le retour d'un temps de saison et le début d'un week-end agréable sur l'ensemble du territoire. Ce matin, le soleil va briller généreusement et les nuages seront bien rares. La tendance va se confirmer cet après-midi et d'ailleurs le mercure va petit à petit grimper pour retrouver des normales saisonnières. Il fait ce matin de 17 à 30 degrés, 17 c'est la minimale, c'est pour Lille, 19 à Brest, 20 à Nantes, 21 à Paris, on relève 22 à Strasbourg, 23 à Marseille, 24 à Nice, 25 à Lyon, 29 à Montpellier et la maximale 30 degrés, c'est pour Perpignan cet après-midi. Le mercure ira de 20 à Amiens jusqu'à 33 à Montpellier, il fera 26 à Paris et 30 à Lyon.
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3: Allez, 8h03, Étienne Pépin cède sa place ce matin à Jean-Baptiste Cocagne de RCF Lyon. Il reçoit Michel Younès, doyen de la faculté de théologie de l'Université catholique de Lyon, et Georges Delarieux, secrétaire général des OPM, pour l'inauguration de la chaire pratique missionnaire Pauline Jaricot à l'occasion des 200 ans du rosaire vivant.
5: Réciter le chapelet pour prier la Vierge Marie au sein d'un groupe d'une vingtaine de personnes. Ainsi, la prière collective devient plus puissante et plus fervente. Cette idée, c'est une bienheureuse lyonnaise qui l'a eue il y a 200 ans. Pauline-Marie Jaricot qui a ainsi créé ce qu'on appelle le rosaire vivant. Pauline Jaricot a l'honneur également à l'occasion de cet anniversaire avec la création d'une chaire à son nom au sein de l'Université catholique de Lyon. C'est ce dont on va parler ce matin sur RCF Notre-Dame. Et avec nous, deux invités pour parler de cet héritage de la bienheureuse Pauline Jaricot. Bonjour Georges Delrieux.
6: Bonjour Jean-Baptiste.
5: Merci d'être avec nous. Vous êtes secrétaire général des OPM, les œuvres pontificales missionnaires, une création là aussi de Pauline Jaricot pour soutenir financièrement la mission à travers le monde. Aujourd'hui, les OPM dépendent du Vatican, du Saint-Siège, mais le siège français est toujours situé à Lyon, à la Maison de Lorette, sous la colline de Fourvière. Une maison acquise en son temps par Pauline Jaricot en personne. Et puis avec nous également en invité, Michel Younès, bonjour.
7: Bonjour.
5: Merci d'être avec nous également. Vous êtes doyen de la faculté de théologie de l'UCLI, la Cato de Lyon, l'Université catholique de Lyon, qui va héberger une chaire pratique missionnaire. Vous allez nous expliquer en quoi cela consiste dans quelques instants. Mais d'abord, avec vous, Georges Delrieux, on fête les 200 ans du rosaire vivant, création de Pauline Jaricot. Qu'est-ce que c'est exactement ?
6: Eh bien, l'idée est relativement simple, c'est réunir des personnes pour prier ensemble et constituer un premier cercle. Donc Pauline Jaricot imaginait qu'il fallait soutenir les personnes dans la prière et qu'un chrétien isolé ne peut pas être un chrétien qui va vivre très longtemps. Donc elle a tout de suite l'idée d'avoir une communauté, et lorsque la communauté grandit, que le cercle dépasse 15-20 personnes, eh bien on crée un deuxième cercle. Et ainsi de suite, ainsi de suite. Donc, ça paraît une idée assez simpliste au départ. Sauf que quand on regarde entre le moment où Pauline Jaricot a lancé le rosaire vivant en France, donc en 1826, il y a exactement 200 ans, et le jour où elle est morte, en 1862, eh bien, il y avait 3 millions de personnes en France qui étaient entrées dans le rosaire vivant. Donc, c'est un mouvement qui permet aux chrétiens de se retrouver en communauté, de prier ensemble.
5: C'est le premier réseau social de prière. On était sur le premier réseau social avant l'heure.
6: C'est ça, on peut tout à fait appeler ça un réseau social, puisque les gens se retrouvent, ont la même pratique ensemble, en même temps.
5: Et aujourd'hui, cette prière, elle est toujours d'actualité. Il y a des Polonais qui prient le rosaire vivant, il y a des Africains, des Américains.
6: Le rosaire vivant est présent partout dans le monde. Le week-end dernier, nos amis polonais ont fêté le jubilé du rosaire vivant. Ils ont rassemblé 25 000 personnes au sanctuaire de Jasna Góra pour fêter les 200 ans du rosaire vivant. Il y a des gens qui prient le rosaire vivant partout dans le monde. Les OPM sont présents dans 140 pays dans le monde, donc il y a au moins 140 pays dans le monde dans lesquels des personnes prient le rosaire vivant.
5: Une idée simple, mais qui est donc toujours bien d'actualité. Alors vous profitez avec les OPM de fêter ce 200e anniversaire du rosaire vivant pour créer la chaire Pauline Jaricot. Pourquoi faire, Michel Younès ?
7: Alors d'abord, peut-être il faut rappeler qu'est-ce qu'une chaire et pourquoi c'est important de fonctionner en ces termes-là. Dans une faculté de théologie, on a des propositions de parcours. Mais quand on met en place une chaire, on considère que c'est une question importante qui peut être transversale et qui mérite comme axe de réflexion qu'elle puisse non seulement irriguer le parcours par des cours ou des formations, mais également par des activités. Ça peut être des journées spécifiques, ça peut être des cycles de conférences, ça peut être des formations adaptées. Donc une chaire, ça constitue également un réseau parce qu'elle se monte avec des partenaires. Et ces partenaires-là constituent également un conseil. C'est pas un enseignant tout seul, isolé, mais on crée une dynamique. Donc une chaire permet une dynamique qui va irriguer et répondre à des besoins.
5: Et donc là, on est plus sur une chaire pratique, vous l'avez dit, donc plus de la formation, de l'enseignement que de la recherche pure.
7: Pour le dire autrement, c'est une chaire de théologie pratique missionnaire ou théologie pastorale missionnaire. Et c'est à l'occasion de la mise en place d'un département de théologie pastorale qui va permettre de soutenir ces activités-là et qui rend compte d'une forme de va-et-vient entre une réflexion théologique fondamentale, une théologie pastorale. Et c'était intéressant de voir comment cette théologie pastorale missionnaire, parce que c'est... ce n'est pas une chaire de missiologie, d'une réflexion sur la mission qu'on est en train de mettre en place, mais c'est une théologie pastorale missionnaire qui répond à à des besoins au niveau de la pratique missionnaire.
5: Georges Delrieux, quels sont les besoins? Pourquoi les OPM s'associent à la création d'une chapelle chair à l'Université catholique de Lyon?
6: Eh bien, parce qu'aujourd'hui, la mission recouvre quelque chose qui est beaucoup plus complexe que ce qu'on a connu au début de l'œuvre de Pauline Jaricot, quand elle a créé la propagation de la foi, il y a plus de 200 ans. La mission fonctionnait essentiellement à sens unique. On avait des missionnaires européens essentiellement qui allaient irriguer dans le monde et annoncer le Christ. Aujourd'hui, la mission est beaucoup plus complexe. On a des missionnaires, on a toujours des missionnaires français, les gens ne le savent pas, mais on a au moins 2500 missionnaires dans le monde, mais il y en a aussi beaucoup de missionnaires qui viennent de l'étranger. On peut parler des prêtres Fidei Donum, ce sont aussi des missionnaires qui viennent dans nos diocèses et on a beaucoup de fidèles qui sont contents de pouvoir compter sur des prêtres missionnaires comme ça.
5: Donc Fidei Donum, on explique peut-être pour les auditeurs, ce sont des prêtres qui sont envoyés en dehors de leur diocèse. Ils peuvent venir de l'étranger, mais ils peuvent venir aussi d'autres diocèses en France. Et voilà,
6: un accord entre deux diocèses. Un diocèse détache un prêtre dans un autre diocèse pour une période de 3 ans ou 6 ans maximum.
5: Et donc, quels sont les besoins aujourd'hui dans cette nouvelle situation où finalement on a aussi par exemple des prêtres étrangers qui viennent en France aujourd'hui, qui sont des missionnaires à leur échelle pour l'Église française?
6: Eh bien, je crois qu'aujourd'hui, et comme hier, on avait les premiers missionnaires qui essaient de comprendre les sociétés dans lesquelles ils arrivaient, à l'autre bout du monde. Aujourd'hui, on a aussi besoin d'aider les missionnaires qui viennent chez nous à comprendre ce qu'est notre société, à comprendre comment fonctionne la société française, par exemple, pour pouvoir exercer pleinement leur ministère. Ils arrivent d'environnements qui sont totalement différents, et donc il y a une dimension sociologique qui est prévue dans la chaire, d'ailleurs, qui est extrêmement intéressante, pour permettre aux missionnaires vraiment d'exercer leur ministère.
5: Michel Younès, quel est le public visé par l'ouverture de cette chaire à l'Université catholique de Lyon?
7: Pour rebondir sur la précédente question et répondre à celle-ci, je dirais les besoins, on voit que dans le contexte actuel, ne sont plus uniquement former des missionnaires pour aller faire de la mission à l'extérieur, en dehors du territoire européen, donc pour comprendre les lieux où ils vont. On accueille des prêtres Fidei Donum, comme ça vient d'être expliqué, donc ils ont besoin de comprendre le contexte actuel parce qu'ils présentent des défis nouveaux. Mais ce qu'on constate, c'est que dans ce va-et-vient, dans cette double formation, une telle chaire peut nourrir les deux en même temps. Concrètement, quand elle s'adressera à des prêtres Fidei Donum pour comprendre le contexte actuel, elle va s'y intéresser en prenant en compte d'où ils viennent. Et donc, en s'intéressant à d'où ils viennent, ça va permettre aussi la formation à ceux qui sont dans le contexte français à bien saisir aussi d'où viennent ces prêtres Fidei Donum et pourquoi pas leur permettre, pour ceux qui le souhaitent, d'y aller. Donc c'est cette idée de va-et-vient. Maintenant, qui est le public? C'est d'abord un public, ça a été dit, les prêtres qui arrivent, les prêtres Fidei Donum, c'est la première catégorie, si je puis dire, visée par ce type de chaire, mais pas uniquement. Nous sommes soucieux de former ensemble ces prêtres Fidei Donum et d'autres étudiants de la faculté de théologie qui veulent comprendre ce que je viens d'expliquer à l'instant. Et puis trois, je dirais tout chrétien soucieux par la réalité plurielle actuellement des pratiques missionnaires. Parce qu'on se rend compte que d'abord le terme mission a pris un volume ou bien une dimension nouvelle. Dans un document qui date de 1991, qui s'intitule « Dialogue et annonce », il considère que toutes les activités de l'Église font partie de la mission évangélisatrice. Donc comprendre cette pluralité-là, c'est d'abord comprendre les différentes formes, mais aussi comprendre que avec une sociologie qui s'est complètement
5: qui est évolutive,
7: ouais. Et un monde ouvert, voire globalisé, c'est très important, d'où l'intérêt de la sociologie, de comprendre ces pratiques missionnaires. Donc vous voyez, ce n'est pas uniquement à des gens qui viendraient uniquement d'ailleurs, mais c'est intéressant pour mieux comprendre tout ce qui se passe ici et ailleurs.
5: L'ambition de cette chaire, Pauline Jaricot, c'est la réflexion sur la mission, l'engagement chrétien et les nouvelles formes de solidarité dans le monde contemporain. L'idée de cette notion de solidarité, Georges Delrieux, c'est pleinement, j'allais dire, l'expérience de l'Église universelle. C'est pas seulement chacun dans sa chapelle, sans jeu de mots.
6: Oui, oui. On a cette année, on va fêter les 100 ans du dimanche des missions en octobre. Et c'est un en Christ et uni dans la mission, le message qu'on veut faire passer, ce qui est d'ailleurs très proche de la devise du Saint-Père. Et il y a vraiment une notion d'unité qui est extrêmement importante, ce qui ne nie pas la diversité, mais c'est l'unité. Et si vous regardez, pour revenir à ce qu'on disait tout à l'heure sur le rosaire vivant, la notion de groupe de chrétiens est extrêmement importante, et ces groupes constituent des unités. On voit aujourd'hui dans certaines paroisses qui ont avancé dans des programmes qu'on peut considérer comme des programmes missionnaires d'ailleurs, la constitution de groupes de chemin intégral de nouvelle évangélisation, qu'on appelle des parcours ciné. C'est des groupes de fraternité paroissiale. Tous ces gens-là sont des gens qui sont appelés à la mission. Et je suis persuadé avec Michel Younès que l'offre de la faculté de théologie de l'UCLI va être une offre qui va intéresser plus de monde que ce qu'on peut imaginer au départ, parce que le besoin d'être formé à la mission est quelque chose qui est fondamental pour les chrétiens.
5: Est-ce que Lyon va devenir la plateforme de formation pour tous les prêtres fidèles autonomes de France, par exemple, ou est-ce que c'est une innovation universitaire made in Lyon, ou ça existe ailleurs dans le monde, Michel Younès?
7: Alors, sans prétention aucune, mais j'estime que ce que nous cherchons à favoriser ici a sa singularité et qui peut répondre à des besoins qui vont au-delà du territoire lyonnais sur un plan national. Et c'est la raison pour laquelle l'engagement avec les œuvres pontificales missionnaires ou d'autres congrégations qui sont partenaires de cette chaire, comme la Congrégation des missions africaines ou la province de Lyon du Prado, dit à quel point il y a une attente à ce niveau-là. Le but, ce n'est pas de dire on est les seuls à faire ça, mais la manière avec laquelle on fait ça est sans doute singulière et répond à une réalité qui est de plus en plus attendue dans nos églises.
5: Finalement, on voit que même 200 ans après sa mort, Pauline Jaricot, elle est encore inspirante pour l'Église aujourd'hui, Georges Delrieux.
6: Oui, alors Jean-Baptiste, elle n'est pas morte, oui. 200 ans.
5: Enfin, deux siècles après son existence.
6: Elle est morte il y a 164 ans exactement, mais ça fait déjà un petit moment. Bien sûr que l'Église n'est pas une structure figée. L'Église est une structure qui évolue avec ses membres, hein, c'est un corps avec des membres qui évolue. Elle continue à grandir dans le monde. On voit parfois le monde par le petit bout de la lorgnette en France, mais l'Église progresse dans le monde, le nombre de catholiques continue à augmenter, le nombre de baptêmes augmente. Et d'ailleurs, la France est un élément un peu isolé en Europe, parce que la progression des baptêmes d'adultes en France, à Pâques, est quelque chose qui ne se produit pas dans les autres pays européens. Et mes collègues européens m'ont posé beaucoup de questions à l'Assemblée Générale à Rome, en me demandant qu'est-ce qui expliquait ça. Alors j'ai dit qu'il fallait se tourner vers le Saint-Esprit d'abord, parce que c'est lui qui appelle. Mais c'est très encourageant de voir qu'il y a des personnes d'horizons extrêmement différents qui aujourd'hui demandent le baptême et qui se sentent ensuite investis de la mission. Donc les nouveaux baptisés ont un esprit missionnaire très intéressant. Et on le voit aussi, on soutient par ailleurs l'envoi de volontaires, de jeunes volontaires à l'étranger. Et en fait, ces jeunes volontaires, j'en ai rencontré plusieurs il y a quelques temps, et plusieurs m'ont posé des questions justement sur l'aspect religieux de leur mission. Et je pense que là aussi, il faut qu'on travaille avec l'UCLI pour développer un certain nombre de modules pour aider tous ces jeunes qui vont partir en mission. Ils ont des missions qui sont en général assez humanitaires, mais il ne faut pas négliger le fait qu'ils sont aussi là, envoyés par le Christ en mission. Donc ils ont besoin d'avoir du soutien pour ça.
5: J'aimerais qu'on termine avec un autre événement qui a lieu ce samedi, c'est la course du rosaire vivant, c'est lancé par les OPM que vous représentez, Georges Delrieux. Cette course du rosaire vivant, c'est à la fois courir 3 km autour de la colline de Fourvière à Lyon, et puis prier le rosaire vivant. Expliquez-nous un peu ce concept original.
6: Oui, alors c'est un concept un peu original, mais quand on l'a lancé, tout le monde nous a dit « mais qu'est-ce que c'est que ce truc ?» Et puis, depuis que le Saint-Père a commencé à parler du sport, de l'importance de la prière, j'en dis « ah bah oui, c'est pas mal quand même, c'est plutôt une bonne idée. » Donc en fait, des groupes de jeunes vont courir et prier par équipe, ce qui fait qu'à la fin de la course, ils ont prié un rosaire complet. Ce qui est quand même ce qui était l'idée originelle du rosaire vivant, c'est un groupe qui a 20 personnes, lorsqu'ils prient une dizaine par jour, en fait, le groupe entier a prié un rosaire. Parce qu'un rosaire, normalement, c'est 2 heures. Hein, donc, mais si chacun prie une dizaine, ce qui n'est pas très long, et que cette dizaine fait partie d'un ensemble, d'une chaîne, vous avez pris le rosaire. Donc on a voulu garder cet esprit dans la course du rosaire vivant, donc qui sera à la maison de Lorette, sur la colline de Fourvière, pour que les jeunes gardent l'intérêt dans le sport. Le sport est bon, le sport permet de se dépasser, mais sans oublier notre créateur, qui est aussi là, qui nous aide.
5: Merci à tous les deux d'avoir mis la lumière sur cette figure lyonnaise, la bienheureuse Pauline Jaricot, qui inspire encore aujourd'hui, que ce soit par les 200 ans fêtés de sa création du rosaire vivant, ou pour la chaire qui porte son nom, qui ouvre donc chaire pratique missionnaire à l'Université catholique de Lyon. Georges Delrieux des OPM et Michel Younes, doyen de la faculté de théologie de l'UCLI. Merci à vous d'avoir été nos invités au micro de RCF Notre-Dame aujourd'hui.
3: Et merci à vous, Jean-Baptiste Coquane. Voilà donc pour cette invité du week-end, un entretien qui est déjà à retrouver en podcast. N'hésitez pas à vous connecter dès maintenant sur le site rcf.fr. Restez à l'écoute. Dans quelques minutes, vous retrouverez votre agenda local.
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3: La chronique Regard d'Asie avec Joseph Saunier. Bonjour Joseph.
13: Bonjour Simon.
3: En Corée du Nord, le président chinois est à Pyongyang pour une opération séduction de Kim Jong-un.
13: Tout à fait Simon, la visite de Xi Jinping à Pyongyang, la première depuis 2019, intervient alors que Kim Jong-un a renforcé son poids diplomatique grâce à son programme nucléaire et à son rapprochement avec la Russie, devenu un partenaire militaire clé depuis la guerre en Ukraine. La Chine cherche à réaffirmer son influence sur un allié devenu plus autonome et courtisé, tout en évitant que Moscou ne prenne trop d'avance. Pékin pourrait offrir à Pyongyang des avantages économiques, notamment dans le tourisme, et un soutien discret à son programme nucléaire, désormais tacitement accepté. Cette visite est cruciale car la Corée du Nord, forte de son arsenal et de ses nouveaux partenaires, représente un risque de prolifération que seule la Chine semble encore en mesure de contenir.
3: Aux Philippines, un puissant séisme provoque de nombreux dégâts.
13: Un séisme de magnitude 7,8 a frappé lundi le sud des Philippines, près de Mindanao, causant au moins 46 morts, plus de 450 blessés et 17 disparus. Les secouristes progressent difficilement en raison de nombreuses répliques, dont certaines puissantes, qui menacent les bâtiments fragilisés. Des glissements de terrain ont enseveli des habitations, notamment à Glan où 13 personnes ont péri. Dans plusieurs zones, l'accès n'est possible qu'en hélicoptère. Des hôpitaux ont dû évacuer leurs patients par crainte d'effondrement. À General Santos, des équipes sinophiles et des gardes-côtes recherchent encore des survivants. Le séisme a provoqué des scènes de panique, l'effondrement d'un centre commercial et des ordres d'évacuation côtiers, accompagnés d'alertes au tsunami finalement levées.
3: Enfin, en Birmanie, depuis 2021, 5 évêques ont été contraints de quitter leur diocèse à cause de la guerre civile.
13: La guerre civile qui ravage la Birmanie depuis plus de 5 ans a plongé le pays dans une profonde polycrise politique, économique et humanitaire, touchant aussi l'église locale. Depuis le coup d'État de 2021, 5 évêques ont dû fuir leur diocèse en raison des combats entre la junte et les groupes rebelles. Et de nombreuses paroisses ont été détruites ou vidées de leurs fidèles. En visite ad limina à Rome, les évêques birmans ont décrit au pape une situation marquée par plus de 7700 civils tués, des dizaines de milliers d'arrestations et une économie effondrée. Les combats ont provoqué des millions de déplacés, dont 40 000 accueillis dans le seul diocèse de Pékin, où l'accès à l'eau et aux terres agricoles est devenu critique. Les responsables ecclésiaux tentent d'apporter soutien et espérance aux populations traumatisées, malgré la fermeture de plusieurs paroisses et l'intensification de la crise humanitaire.
3: Merci Joseph Saunier, la chronique Regard d'Asie, c'est tous les samedis sur RCF Notre-Dame. On vous retrouve la semaine prochaine donc.
13: À la semaine prochaine.
3: Il est quasiment 8h26, c'est un matinal du samedi 13 juin sur RCF Notre-Dame. Touche petit à petit à sa fin, en tout cas dernière ligne droite. Vous l'avez pris en cours, vous en avez manqué une partie. Séance de rattrapage possible. Vous pourrez retrouver grâce au podcast sur rcf.fr l'invité culture. Je vous emmène à Bourges aujourd'hui parce que durant tout l'été jusqu'au 19 septembre, les rues, les monuments de la ville prennent vie et s'illuminent à l'occasion des nuits lumière. On en a parlé ce matin avec Constance Bauduel, maire adjointe déléguée au tourisme, aux relations internationales et à l'hospitalité Bourges 2028. Cet événement, c'est l'occasion de découvrir, de redécouvrir autrement le patrimoine exceptionnel de la ville de Bourges. Et alors que les températures vont grimper de jour en jour, il va faire chaud dans les jours à venir, et bien une sortie nocturne pour se balader au gré des rues, des ruelles de Bourges, au gré du patrimoine, des richesses de cette magnifique ville. Ben voilà, une idée sortie plutôt agréable. Restez à l'écoute, à venir dans moins de 4 minutes, le point sur l'actualité du jour.

0: L'agenda local à présent, ce week-end, à la Maison Internationale, dans le 14e arrondissement de Paris, le Paris Tea Festival. Un événement qui va ravir les amateurs de thé et de saveurs. Et pour en parler avec nous, Maria Kochmann, la fondatrice du Paris Tea Festival. Bonjour.
1: Bonjour Simon.
0: Alors, samedi et dimanche, c'est tout simplement l'événement incontournable, je crois, pour tous les buveurs de thé et bien au-delà. Racontez-nous un petit peu ce qui va se passer durant ce week-end.
1: Eh bien, on va accueillir à la Maison Internationale la grande rencontre du thé. Donc, c'est plus de 60 exposants qui vont se réunir à Paris en provenance de 14 pays producteurs différents. Il y aura également des tables rondes, des conférences et les plus grands noms du thé français et des speakers de renommée internationale vont se rencontrer à Paris.
0: Des tables rondes, des conférences, et puis on imagine des démonstrations, des dégustations aussi ?
1: Absolument, il y aura des dégustations. Vous allez pouvoir, quand vous arriverez, vous allez recevoir une petite tasse et vous allez pouvoir déambuler partout et découvrir et déguster tout l'été de tous les exposants. Et évidemment, il y aura aussi des démonstrations, des temps de rituels, différents rituels, et aussi un producteur de thé qui va venir avec sa machine à matcha. Donc vous allez pouvoir voir en direct comment on moue le matcha, en fait.
0: Alors, Maria Kochmann, j'ai l'impression qu'il y a de plus en plus un vrai engouement autour du thé ces dernières années. On peut le dire, c'est une boisson qui séduit de plus en plus ?
1: Oui, totalement. C'est une boisson qui séduit, mais aussi qui attire pour plein de différentes raisons, en fait. Vous avez le côté santé, vous avez un aspect mode avec grâce au matcha, mais aussi parce que c'est une boisson qui permet de ralentir, de prendre son temps, et ça séduit énormément, notamment les plus jeunes générations qui ont un regard aussi peut-être plus responsable et plus de prendre soin de soi.
0: Et vous, votre thé préféré pour conclure ?
1: Alors, mon thé préféré, c'est peut-être en ce moment les thés de printemps. Ouais. Donc, ce sont des thés qui arrivent tout frais, tout plein de bonne énergie.
0: Merci Maria Kochmann. Le Paris Tea Festival, c'est tout ce week-end à la Maison Internationale, dans le 14e arrondissement de Paris. Merci d'avoir été avec nous.
1: Merci infiniment.

0: Vous écoutez RCF Notre-Dame, il est 8h30, le point sur l'actualité, les obsèques de Liana, dont le corps a été retrouvé la semaine dernière dans une exploitation agricole désaffectée, se sont tenues ce vendredi à Florence. Une cérémonie publique qui a débuté en musique a d'abord eu lieu en présence de 400 personnes, selon la mairie de Florence et de plusieurs élus locaux. Lors de sa courte prise de parole, le maire de la commune, Grégory Beaubateau, a salué le courage et la dignité de la famille de Liana au moment d'affronter le pire. Nous ne disons pas au revoir à un symbole ou à une lutte, mais à un enfant de 11 ans et demi, Liana. Nous ne sommes pas dans un combat, mais dans un deuil, a ajouté l'édile gersois, affirmant que le pays perd un enfant de trop. Les obsèques de Bernadette Chirac, veuve de l'ancien président de droite français Jacques Chirac, morte à 93 ans, ont eu lieu ce vendredi en la basilique Sainte-Clotilde à Paris. Le cercueil de l'ancienne première dame est sorti peu avant 17h de la basilique, où ses proches ont pris le temps de saluer une dernière fois Bernadette Chirac. Le lieu est symbolique. Bernadette et Jacques Chirac s'étaient mariés dans la chapelle Sainte-Clotilde, toute proche, où s'étaient également tenues les obsèques de la fille aînée du couple Laurence en 2016. De nombreuses personnalités du monde politique ou du spectacle sont venues, mais une seule prise de parole a eu lieu lors de la cérémonie, celle de son petit-fils unique, Martin Ray Chirac, 30 ans. Brigitte Macron, l'épouse de l'actuel président Emmanuel Macron, était présente, de même que l'ancien président Nicolas Sarkozy et son épouse Carla Bruni Sarkozy, ainsi que de nombreux anciens compagnons de route politique, personnalités et amis. Le chef de la diplomatie iranienne, Abbas Araghchi, a indiqué ce vendredi que le protocole d'accord avec les États-Unis pour mettre fin à la guerre au Moyen-Orient serait signé à distance une fois finalisé, peut-être dans les prochains jours. L'accord sera signé dans un premier temps par voie numérique, donc à distance, a ajouté le chef de la diplomatie iranienne. Téhéran dément vouloir se doter d'une arme nucléaire, comme l'on accuse les États-Unis, Israël, et défend son droit au nucléaire civil. Un problème technique a été détecté sur l'avion du pape aux Canaries juste avant son départ ce vendredi pour rentrer à Rome. Léon XIV a été contraint de descendre de l'appareil et son départ a été retardé. Le roi d'Espagne, Felipe VI, qui venait de saluer le pape sur le tarmac, est monté brièvement à bord de l'avion avant que les deux hommes ne quittent l'appareil et retournent dans le terminal peu avant 17h30. Finalement, le souverain pontife a quitté l'archipel des Canaries à 19h dans un appareil mis à disposition par le roi d'Espagne. La cause du problème technique annoncé par le pilote passager n'a pour l'instant pas été communiquée. Il s'agirait toutefois d'un problème de moteur. Et puis déjà, première fortune mondiale, Elon Musk franchit cette fois la barre symbolique des 1000 milliards de dollars de portefeuille personnel avec l'introduction en bourse de sa société spatiale SpaceX ce vendredi sur la place de New York.
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0: La chronique Notre Terre à tous avec le magazine Le Pèlerin et Véronique Badet. Bonjour Véronique.
2: Bonjour.
0: Alors cette semaine, vous revenez sur un épisode marquant du mois de mai.
2: Les températures sont plutôt fraîches cette semaine, mais souvenez-vous, c'était il y a à peine 15 jours. Fin mai, pour la première fois depuis l'existence des mesures météo, la France vivait une canicule. Un record qui ne mérite pas vraiment de médaille. Je me suis dit, alors on est cuit ? Le réchauffement climatique aura-t-il notre peau bien cramée, puis celle de nos enfants ?
0: Et qu'en est-il selon vous ?
2: D'abord, c'est un fait. Nos émissions de gaz à effet de serre actuelles n'engagent pas à l'optimisme. Sur les projections climatiques de Météo France, dans la deuxième moitié du siècle, les températures les plus chaudes de l'année seront en moyenne de 40 degrés, avec des pics de chaleur lors des canicules atteignant les 50 degrés dans certaines villes et régions. Réalise-t-on bien ce que cela veut dire ? Convaincu que la volonté de changement des émotions sensorielles, l'explorateur Christian Clot a créé le projet Climate Sense. C'est une cabine mobile qui permet d'expérimenter durant une demi-heure les conséquences physiques et cognitives d'une exposition à 50 degrés à l'ombre.
0: Et alors, on en ressort tout cuit ?
2: Perte de concentration, difficulté à bouger, sudation à grosses gouttes. En sortant, plus de la moitié des participants déclarent vouloir passer à l'action. Encore heureux. J'ose espérer que la folle chaleur de mai aura le même effet en France. Au lieu de nous ramollir, qu'elle réveillera cette zone de la conscience qui donne envie d'être des citoyens plus actifs pour réclamer des politiques publiques à la hauteur de l'urgence. Comme celle qui vise la neutralité carbone en 2050 en encourageant les mobilités douces ou en préservant la santé des forêts et des sols. D'ailleurs, en ce moment et jusqu'au 5 juillet, chacun peut s'informer sur ce qu'il est possible de faire en répondant sur Internet à la consultation nationale qui concerne la troisième version stratégie nationale bas carbone. Donc certes, une grande partie du réchauffement est désormais inéluctable. Mais comme cherchent à nous le dire les climatologues, chaque dixième de degré que l'on peut éviter de l'augmentation globale de la température terrestre représente des millions de vies préservées.
0: Merci Véronique Badet. Je rappelle que vous êtes journaliste au magazine Le Pèlerin. À bientôt Véronique.
2: À bientôt, merci, au revoir.
0: La BD de la semaine est un album qui restera longtemps dans vos mémoires. « Les étoiles s'éteignent à l'aube », signé Vincent Thuram, et adapté du roman éponyme de Richard Wagamez. Difficile de ne pas se sentir pris par l'émotion au moment de refermer « Les étoiles s'éteignent à l'aube ». Ceux qui connaissaient le roman de Richard Wagamez y verront une mise en image pour le moins somptueuse, apportant encore un peu plus de poids au récit, signe que cette adaptation est plus que réussie. Lorsque Franklin Starlight, âgé de 16 ans, est appelé au chevet de son père Eldon, il découvre un homme détruit par des années d'alcoolisme. Eldon sent sa fin proche et demande à son fils de l'accompagner jusqu'à la montagne pour y être enterré comme un guerrier. S'ensuit un rude voyage à travers l'arrière-pays magnifique et sauvage de la Colombie-Britannique, mais aussi un saisissant périple à la rencontre du passé et des origines indiennes des deux hommes. Eldon raconte à Frank les moments sombres de sa vie, aussi bien que les périodes de joie et d'espoir, et lui parle des sacrifices qu'il a concédés au nom de l'amour. Il fait ainsi découvrir à son fils un monde que le garçon n'avait jamais vu, une histoire qu'il n'avait jamais entendue. Un père et un fils partant ensemble pour exaucer le dernier vœu du père, malgré une relation jusqu'alors inexistante. Le fils accepte de partir pour connaître son passé, une histoire bouleversante de transmission et de pardon. On est saisi tant par la beauté du récit que par celle des images. Vincent Thuram réussit un cocktail gagnant pour une relecture qui ne peut laisser indifférent. Dans tous les sens du terme, ce récit initiatique, poignant et vrai, sur la rédemption et sur la paternité, place le décor au cœur de l'intrigue pour en faire un personnage à part entière. Si Richard Wagamez avait signé un roman de tout premier plan, Vincent Thuram nous offre là une bande dessinée qui va rester dans les mémoires. On enchaîne les planches, plus belles les unes que les autres, avec une seule envie, celle de les relire une fois l'album terminé, afin de retrouver ces personnages bouleversants et leur quête. Les étoiles s'éteignent à l'aube de Vincent Thuram, adaptation du roman du même titre, signé Richard Wagamez, est à découvrir aux éditions Sarbacane.

0: Is it what I feel? Les Cowboys fringants avec les étoiles filantes sur RCF Notre-Dame. 8h42, le temps file à grande vitesse et nous nous filons prendre des nouvelles de l'Europe.
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0: La chronique L'Europe, c'est vous avec Alexandra Lesure. Bonjour Alexandra.
2: Bonjour Simon.
0: Alors il est 8h45, l'heure du café fumant et des tartines encore chaudes, encore que moi c'était bien plus tôt. Et justement ce matin on parle petit déjeuner mais version Bruxelles. Le décret qui transpose une directive européenne entrera en vigueur le 14 juin et ce texte change beaucoup de choses dans nos placards, Alexandra.
2: Oui, la fameuse directive petit déjeuner adoptée au niveau européen en 2024 arrive enfin dans le droit français. Elle encadre 4 produits que l'on consomme très souvent le matin, les confitures, le miel, les jus de fruits et les laits déshydratés.
0: Alexandra, pourquoi cette directive maintenant? On avait vraiment besoin de nouvelles règles pour le petit déjeuner?
2: Eh bien oui, l'objectif est clair, mieux informer les consommateurs et lutter contre les fraudes alimentaires. La Commission européenne voulait harmoniser les pratiques dans toute l'Union pour que les étiquettes soient plus lisibles et que les produits soient plus transparents. Et puis, il y a un enjeu de santé publique, aider les Européens à faire des choix plus éclairés.
0: Très bien, alors entrons dans le concret. Qu'est-ce qui change pour les confitures?
2: Alors pour les confitures, la règle est simple, plus de fruits, moins de flou. La quantité minimale de pulpe passe de 350 à 450 grammes pour 1 kg de confiture. Et l'étiquette devra préciser clairement, préparé avec le nombre de grammes de fruits pour 100 grammes de produits finis. Les fruits seront listés par ordre d'importance. C'est une vraie avancée en matière de lisibilité.
0: Et pour le miel, là aussi il y a du changement?
2: Oui, et c'est un point très attendu. À partir du 14 juin prochain, si un miel provient de plusieurs pays, tous devront être indiqués dans l'ordre du pourcentage utilisé. On ne pourra plus lire « mélange des miels UE et hors UE ». C'est une avancée importante pour la traçabilité et pour les apiculteurs européens.
0: Et les jus de fruits alors? On a entendu parler de nouvelles catégories.
2: Alors, 3 nouvelles catégories apparaissent. Les jus à teneur réduite en sucre, avec une réduction d'au moins 30%, ou obtenus par filtration ou fermentation. Autre changement, les édulcorants seront désormais interdits dans tous les jus de fruits, sauf pour les nectars. Et pour ces nectars, la teneur maximale en sucre dépend désormais du type de fruit. 20% pour les fruits acides, 15% pour les fruits très aromatisés, 10% pour les fruits consommables tels quels.
0: Et un mot sur les laits en conserve partiellement ou totalement déshydratés?
2: Alors, le décret autorise désormais l'ajout de vitamines, minéraux, enzymes et additifs déjà validés au niveau européen. On peut aussi réduire le lactose en le transformant en glucose et galactose, à condition que ce soit clairement indiqué sur l'emballage.
0: Merci Alexandra. On retient que toutes ces nouvelles règles entrent en vigueur le 14 juin 2026, mais que les produits déjà en rayon pourront être vendus jusqu'à épuisement des stocks. De quoi regarder notre pot de confiture ou notre brique de jus d'un œil un peu plus averti. La chronique L'Europe, c'est vous, c'est tous les samedis sur RCF Notre-Dame. À bientôt Alexandra.
2: À bientôt.
0: Et à 8h45 sur RCF Notre-Dame, ce samedi 13 juin, je dirais qu'il est temps de changer le monde. Et ça commence ici et aujourd'hui. On part dans l'Indre à présent pour découvrir les actions du département en faveur de l'écologie. Hugo Sastre.
3: Objectif de cette collectivité locale, décarboner autant que possible certains bâtiments qui font partie de son domaine de compétences. Mais décarboner, qu'est-ce que ça signifie exactement? Réponse avec François Daugeron, vice-président du département, délégué aux grands investissements, infrastructures routières et bâtimentaires.
4: Décarboner, c'est-à-dire tout ce qui est isolation, bien sûr, énergie, nouveaux modes de chauffage, et puis ce qu'on a souhaité aussi, c'est d'autoconsommation sur des bâtiments, notamment nos bâtiments des routes.
3: Et certaines habitudes de travail sont aussi modifiées.
4: On a le fauchage au niveau des routes. Eh bien, on a un système aussi qui est très intéressant au niveau environnemental, c'est-à-dire déjà un système mushing, c'est un peu technique, et qui nous permet de faire les haies. Alors, à la fois aussi de les protéger, parce que c'est une chance pour nous d'avoir ce bocage, et puis aussi ce qui évite d'avoir plusieurs passages, dont l'économie aussi, et aussi avec du carburant de synthèse.
3: Les collèges de l'Indre aussi sont décarbonés. En classe, des brasseurs d'air ont été installés. Virginie Lyon, vice-présidente du département en charge de l'éducation.
5: Il fait froid l'été, Et l'hiver, ça s'adapte au chauffage. Donc, en fait, ça brasse l'air et c'est un turnover, quoi, en fait. Oui, c'est beaucoup plus vertueux. Et puis, les professeurs, ils peuvent l'adapter aussi. Et ça ne fait pas de bruit. Donc, tout va bien.
3: Dans les collèges, l'adaptation au changement climatique se constate aussi en extérieur.
5: En fait, on fait de la désimperméabilisation des cours, des espaces ombragés, comme les préaux, et de la végétalisation dans les cours. Comme chez nous, en fait, il faut aussi du temps laisser la végétation prendre place. Mais depuis qu'on l'a mis en place, on y retourne. Enfin, je retourne régulièrement dans les collèges et on voit bien la différence et que ça commence à prendre forme. Et les enfants sont très respectueux de cet espace des fleurs et des plantes vivaces, parce que c'est des plantes vivaces, et ils sont très respectueux et on commence à voir la différence dans certains collèges et ils s'approprient en fait. C'est vraiment un travail ensemble et les enfants, ils s'approprient leur espace.
3: Le département de l'Indre a aussi mis en place un conseil départemental des collégiens. Les jeunes élus peuvent siéger dans une commission dédiée à l'environnement.
0: Et voilà pour cette chronique Changer le monde, qui est à retrouver d'ores et déjà en podcast rcf.fr. Et plus que quelques minutes à passer ensemble. Ça passe bien vite cette matinale du samedi 13 juin. D'ailleurs, le soleil est levé. C'est le retour d'un temps de saison, le début d'un week-end agréable sur l'ensemble du territoire. Ce matin, le soleil va briller généreusement et les nuages seront bien rares. La tendance qui va d'ailleurs se confirmer cet après-midi. Et d'ailleurs, le mercure va petit à petit grimper pour retrouver enfin des normales saisonnières. Il fait ce matin de 17 à 30 degrés. 17 à Lille, 19 à Brest, 20 à Nantes, 21 à Paris, 22 degrés à Strasbourg. On relève 23 à Marseille, 24 à Nice, 25 à Lyon, 29 à Montpellier, jusqu'à 30 à Perpignan ce matin. Cet après-midi, le mercure ira de 20 degrés à Amiens jusqu'à 33 degrés. Côté de la place de la Comédie à Montpellier, prévoyez 26 degrés à Paris et 30 à Lyon.

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Chaque année, les parents de Jésus se rendaient à Jérusalem pour la fête de la Pâque. Quand il eut 12 ans, ils montèrent en pèlerinage suivant la coutume. À la fin de la fête, comme ils s'en retournaient, le jeune Jésus resta à Jérusalem à l'insu de ses parents. Pensant qu'il était dans le convoi des pèlerins, ils firent une journée de chemin avant de le chercher parmi leurs parents et connaissances. Ne le trouvant pas, ils retournèrent à Jérusalem en continuant à le chercher. C'est au bout de 3 jours qu'ils le trouvèrent dans le temple, assis au milieu des docteurs de la loi. Il les écoutait et leur posait des questions, et tous ceux qui l'entendaient s'extasiaient sur son intelligence et sur ses réponses. En le voyant, ses parents furent frappés d'étonnement et sa mère lui dit « Mon enfant, pourquoi nous as-tu fait cela ? Vois comme ton père et moi nous avons souffert en te cherchant. » Il leur dit « Comment se fait-il que vous m'ayez cherché ? Ne saviez-vous pas qu'il me faut être chez mon père ?» Mais ils ne comprirent pas ce qu'il leur disait. Il descendit avec eux pour se rendre à Nazareth et il leur était soumis. Sa mère gardait dans son cœur tous ces événements.

Au lendemain de la fête du Sacré-Cœur de Jésus, nous nous interrogeons maintenant sur le cœur de Marie, uni parfaitement à celui de son Fils, selon cette doctrine des deux cœurs unis de saint Jean Eudes. C'est une union qui est fortifiée lors de ce rendez-vous au temple, lors du recouvrement, où Marie, avec Joseph, fait l'expérience d'une souffrance, c'est se savoir distancée par la divinité de son Fils, qui lui est tout entier donné au Père. Mais en même temps, c'est un mystère heureux pour elle, parce qu'elle est heureuse d'être confirmée sur la divinité de Jésus. Et c'est ça qui a donné son sens à son fiat, qu'elle avait prononcé dans un acte de foi. Nous avons donc, avec le cœur de Marie, une photo intérieure de Marie. Elle se souvient, ce qui est un terme très fort, c'est un mémorial, comme dans une liturgie eucharistique. Elle se souvient pour s'approprier les grâces reçues. Et ce furent des paroles fortes qui ont organisé sa vie. Le glaive de Siméon, qui avait donné du sens à ses souffrances vécues pour nous, les louanges d'Anne la prophétesse dans le temple qui l'ont confortée dans son offrande. Et la réponse de Jésus à son angoisse de mère, aujourd'hui, « Ne saviez-vous pas que je dois être dans la maison de mon Père ?» Elle n'a désiré depuis 12 ans que faire la volonté du Père. Elle a trouvé celui que son cœur aime, comme on l'entend chanter dans le Cantique des Cantiques. Et donc elle va méditer ces mots de Jésus qui ont été annoncés en plein temple de Jérusalem et qu'elle va recueillir ensuite dans la douce vie de Nazareth. Vous savez, l'amour de Dieu ne fait pas de bruit. Il se vit dans le cœur. Et il a tout autant besoin du silence dans le cœur pour être goûté que de la voix aussi pour être proclamé sur des places publiques.

Notre Père qui es aux cieux, que ton nom soit sanctifié, que ton règne vienne, que ta volonté soit faite sur la terre comme au ciel. Donne-nous

0: La prière du matin vous était commentée aujourd'hui par le père Michel Martin Prével.
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0: Ah, c'est devenu une tradition, hein, à chaque veille de la fête des pères. On se réécoute sur RCF sur Belgique cette chanson de 2001. Quelques mois après la naissance de Sean, son fils, le 11 octobre 2000, Pascal Obispo écrivait « Tu es mon millésime, ma plus belle année, je suis à jamais ta terre, c'est ça, être père ».
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0: Dumerant joué, toujours badin, c'est Jean-Pascal Dessart qui nous a rejoint, oh, il n'y a pas longtemps, il y a 6 minutes à peu près, pour la nouvelle édition du Chocolat du Samedi. Et bienvenue dans Chocolat sur RCF, sur Belgique, et laissez-vous porter par la musique et aussi savourer ce doux moment de détente jusqu'à midi. Et le chocolat, c'est la parenthèse du week-end. On prend distance de nos problèmes. Et un proverbe tibétain dit « Si le problème a une solution, s'inquiéter est inutile. Et s'il n'en a pas, s'inquiéter ne changera rien. » Et Jean-Jacques Goldman, lui, il ajoute « Et l'on n'y peut rien ».

0: Ah, il a son rond de serviette, hein, à la table des gourmands de la musique du samedi matin sur RCF. Jean-Jacques Goldman, à 9h10. C'était « Et l'on n'y peut rien ».
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1: Nous étions en 1968 lorsque Serge Reggiani chantait « Il suffirait de rien, de presque rien ». Elle au printemps, lui en hiver et nous bientôt en été avec son lot de tubes comme celui-ci.

0: la chanson qui annonce le nouvel album de Christophe Willem, System. Et nous, on a un thème en ce 13 juin, veille de la fête des pères, des chansons dédiées au papa. Et voilà, et nous, dans notre séquence d'ailleurs, intitulée...
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0: Eh bien, on s'entendra ces quatre chansons.

0: quatre époques, quatre chansons consacrées au papa. C'est dans quelques minutes, dans le chocolat. Et là tout de suite...
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0: Eh oui, là tout de suite, dans les doublés de la matinée, eh bien, consacré ici à Daniel Guichard, on va essayer d'écouter Ne parle pas, mais aussi, pour débuter, il s'en allait, l'hiver, l'été, dans un petit matin frileux. Voici mon vieux.
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0: Un petit bonjour, une demande de chanson, un avis sur l'émission. Alors n'hésitez pas à nous laisser un message au 081 400 111. 081 400 111. Le répondeur d'RCF Sud Belgique vous y attend.
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0: si je vais quand même un peu parler jusque midi quand même, hein.
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0: Daniel Guichard.
1: Hein.
0: Lui aussi a son rond de serviette, hein.
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0: on l'aime beaucoup. On a débuté en 1973 avec Mon Vieux, pour tous les papas. Et on a enchaîné en 1976 sur l'album Je ne fais rien, je me repose. C'était Ne parle pas. Ne parle pas, ça se traduit en anglais par Don't Speak, hein, chanté par un groupe américain, No Dub, sorti le 15 avril 1996, You and Me.

La chanson a eu 30 ans. Comme moi. Don't speak. No dub. On y retournera tout à l'heure avec Doc Gineco, tiens, avec Né ici. Don't speak. Par contre, à 9h27, Florent Pagny a encore beaucoup de choses à dire.

0: Merci d'avoir choisi RCF Sud Belgique pour passer votre matinée du samedi 13 juin. T'aimer encore sur Grandeur Nature en 2025, Florent Pagny.
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0: Là, on est remonté en 1968. La la la la la la la la. Ah, ça fait du bien, hein. Vous avez reconnu Enrico Macias, Dès que je me réveille. Dans un petit instant, la première séquence de l'émission, après les doublés, eh bien, j'aurai le plaisir de vous proposer une activité pour ce week-end dans votre séquence intitulée
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0: moi-même. Chanson ensoleillée. Est-ce que je vous donne la météo là-dessus? Ah oh, bah la journée a débuté avec un ciel assez nuageux, hein, qui fera place à de larges éclaircies qui vont alterner avec des passages à nouveau nuageux. Températures atteindront 20 à 21 degrés dans le centre du pays, avec un vent modéré assez fort au littoral. Sunny, Bonéem, 9h36.
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0: Et c'est une activité à l'intérieur.
2: Oh dada,
0: au menu,
2: c'est que ce refrain-là.
0: Une visite guidée très originale au batelier musée archéologique de Namur. Et sur mon papier, il est marqué rue Saint-Trin, comme Saint. Une exploration de l'histoire de l'alimentation humaine, de la préhistoire aux traditions antiques.
2: En bois.
0: Comment cuisinait-on à la préhistoire? Et quels sont les changements survenus au néolithique? On saura ce que ça veut dire, allez voir au dictionnaire. Hein. Que mangeaient les Gaulois? Qu'ont apporté les Romains à la manière de consommer dans nos régions? Eh bien, ce samedi et ce dimanche, les familles découvriront les habitudes alimentaires de nos ancêtres, et notamment les Gaulois.
2: Étaient là, mais tant pis pour eux, dire les Gaulois.
0: Et après la visite, bah oui, il faut rigoler, pourquoi pas, une animation permettra de faire connaissance avec l'art de la fabrication de pots en terre. Avis aux petits potiers en herbe. C'est au batelier musée archéologique de Namur. Visite à 10h, là, il faut vous presser, hein, si vous voulez, ce matin. Ou alors 13h30 et 16h. Durée de la visite, 2h au musée archéologique. Et également demain. Henri Salvador, c'était pour rigoler.

0: tout à l'heure, on a eu Christophe Willem avec System. Et là encore une chanson accrochée à la liste des tubes de l'été 2026. Bam Bam, Jamaican, Ugel et Solto sur RCF.
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Ah, ça faisait longtemps, hein, que j'étais plus venu dans le chocolat. Le doc gynéco, avec ses souvenirs, né ici. Et on me demande de dédicacer cette chanson pour Joss Yvon. Quelqu'un qui nous écoute sur l'autoroute. Il s'est arrêté, bien sûr. À 9h45, dans un instant, le...

0: Vous écoutez le chocolat du samedi. Jusqu'à midi, en compagnie de Jean-Pascal Dessart. Qui va s'écouter à 9h48 à Pierre de Mar. Qui nous chantait Je pense à vous. Et à présent,
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0: Et au rayon primeur, si vous avez suivi la Star Academy, vous devez connaître Ambre, la gagnante de la dernière saison. Eh bien, elle vient de sortir son tout premier single qu'elle nous a envoyé. Et son premier single enflamme déjà ses fans. Hein. Son titre, Je me demande. Et les commentaires des groupies, comme on disait dans le temps, sont évidemment élogieux. Hein. Elle va tout détrôner. Une chanson qui lui ressemble tellement, etc., etc., que de compliments. Alors maintenant, à vous, au rayon primeur, de vous en faire votre opinion. Je vous propose d'écouter ce titre d'Ambre Jada. Je me demande ce que vous allez en penser.
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1: Pourquoi je suis là? Pourquoi c'est moi et pas une autre? C'était au rayon primeur, elle s'appelle Ambre Jada.
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1: Ah oui, deuxième doublé. Là, on était à la Star Academy. Lui, on le découvrait en juin 2005, comme gagnant de La Nouvelle Star. Cinquième saison. Depuis lors, il a été certifié disque d'or à plusieurs reprises et a reçu plusieurs victoires de la musique. Lui, c'est Julien Doré.
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1: Qui, l'année dernière, s'associait à Vita, hein, elle aussi bien récompensée, et coach à The Voice Belgique. Hein. Comme ça, on a parlé Star Academy, Nouvelle Star, et The Voice. Dans le même texte. Et ensemble, ils enregistraient Viens, on essaie. Et un essai réussi. Hein. Tube de l'été dernier. Mais avant, on se remet en tête le tout premier succès de Julien, intitulé

Vita, Julien Doré. C'était bien, on essaye. Dans quelques instants, il sera 10h et juste après 10h, le conseil cinéma de ce samedi. Mais d'abord, vous l'avez reconnu, hein, Vladimir Kosma. Encore pendant 30 secondes, avec les aventures de Rabbi Jean.

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0: Le retour de Steven Spielberg avec un film de science-fiction intitulé Disclosure Day, vous venez de l'entendre. Hein. Moi, je préfère le titre en français, Le jour de la révélation. Le film suit essentiellement deux destins parallèles. D'un côté, Daniel Kellner, incarné par Joss O'Connor, informaticien qui s'est emparé de fichiers classés top secret. Daniel est un lanceur d'alerte et les fichiers qu'il compte dévoiler au grand public sont d'une telle importance qu'il a une meute d'agents fédéraux lancée à ses trousses, commandée par Noah, interprété par Colin Firth, le boss. Et de l'autre côté, Aya Margaret Fairchild, Emily Blunt, présentatrice météo d'une chaîne TV de Kansas City, qui soudainement est sujette à des comportements paranormaux. Elle devient subitement télépathe et polyglotte, jusqu'à parler un langage inconnu de tous. Serait-ce là une manifestation d'une présence extraterrestre? Les ovnis sont-ils de retour? En unissant leurs efforts, Daniel et Margaret vont chercher à percer le mystère.
1: Bonjour, Kansas City.
2: Qu'est-ce qui m'arrive?
1: J'ai peur, je comprends plus rien tellement j'ai peur.
3: Il ne faut pas, il y a quelqu'un d'autre.
1: Daniel Kellner.
4: Vous êtes qui?
1: Ne retournez pas dans la maison.
5: Ils vous ont
1: trouvé, je sais pas qui vous êtes, mais ils veulent vous tuer.
6: L'humanité ne peut pas accepter ce que nous savons. Il faut arrêter cet homme, à tout prix.
4: C'est n'importe quoi, c'est n'importe quoi, c'est n'importe quoi!
3: Ça fait 79 ans qu'on dissimule la vérité. Il faut que ça cesse!
7: Nous allons interrompre notre édition.
8: Disclosure Day.
3: En juin, pour découvrir le sens de ta vie. Tu dois retourner là où tout a commencé.
4: Je te reconnais.
1: Moi aussi, je te reconnais. Qu'est-ce qui nous est arrivé?
9: Disclosure Day.
0: À voir au cinéma! Et Hugues Daillet dit du film de Spielberg qu'il fait du neuf avec de l'ancien. Mais comme c'est réalisé par Spielberg, avec un certain brio, on lui pardonne volontiers.

Ah, dans la discothèque d'RCS U Belgique, je suis allé rechercher ce titre de Tony Esposito. 1985. Papa Chico. Alors, quel est le programme de cette deuxième heure ? Eh bien, nous aurons une invitée. Je ne sais pas si vous reconnaissez cette introduction musicale. Elle date de 1992. Écoutez.

0: statue de pierre. Là, vous l'avez reconnue, hein ? Elle nous représentait en 1992 à l'Eurovision. C'était à Malmö. Morgane. Eh bien, Morgane sera ce soir à Namur, à la Nef. Et elle nous a accordé une interview que vous entendrez en partie tout à l'heure. D'ici quelques minutes dans le chocolat. Et puis, bien sûr, outre Morgane qui chante Barzotti, on va rendre hommage. Ah oui, hier, en préparant l'émission, j'ai eu ce message. Mon papa est parti.
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0: Juste après notre séquence 4 époques, 4 chansons consacrées au papa,
1: et d'autres non,
0: nous rendrons hommage à ce chanteur disparu.
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0: Ce crooner, ce chanteur pour dames, Monsieur Franck Michael.

0: Mais à présent...
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0: Eh oui, notre séquence. Quatre époques, quatre chansons. Il me semble que je dis beaucoup « et oui » ce matin. Quatre époques, quatre chansons. Et pour une fois, ces chansons, je vous l'ai dit, elles auront un point commun. Ah bon ? Lequel ? Bah, celui qu'on fête demain, papa !
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0: Avec Joe Dassin notamment.
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0: Chanson qui n'est jamais venue chez nous, Paul Luca.
3: 4 et 6 ans.
0: J'ai deux gosses à bras, cadabran.
4: Des galas, des galas.
0: Et il y a aussi Tommy Boxy. Ça, c'est plus récent quand même. 1996, tiens, tiens. Et puis en 2013. Quatre époques, quatre chansons sur les papas. C'est sur RCF.

0: quatre époques, quatre chansons.
1: Et avec quelques heures d'avance, bonne fête à tous les papas à l'écoute. Quatre époques, quatre chansons. Stromae, Papa Boutet, Stommy Bugsy, extrait de l'album Le Calibre qu'il te faut en 96. Paul Luca, quel plaisir de le retrouver. Sur l'album où il y avait Petite Liberté, il y avait aussi J'ai deux gosses à Bracadabran et Joe Dassin. Sur l'album Champs-Élysées, c'était là, bien sûr, la chanson Le Chemin de Papa.
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1: Le nouveau Mylène Farmer.

0: Vous écoutez RCF Sud Belgique. Vous savez qu'on a un numéro de téléphone qui a fonctionné. 081 411. Un petit bonjour, le choix d'une chanson pour la semaine prochaine ou une réflexion sur l'émission. 081 400 111. On parlait des papas il y a un instant, dans notre séquence précédente, et eh bien à propos de papa. Hier matin, je vous disais, tout en préparant cette émission, j'ai lu ceci sur mon téléphone. Mon papa est parti. Je sais combien son public lui était attaché. Chers amis, chers proches, écrit Sandra Gabelli, la fille de ce chanteur de charme dont vous entendez là son tout grand succès, la fille de Franck Michael, disparue à l'âge de 79 ans. Et le titre de sa chanson c'était
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0: et sur RCF,
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0: On lui rend hommage avec deux titres.
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0: refaire chanter la vie.
1: Et
0: bien entendu, toutes les femmes sont belles. Ce sera juste après ceci.
2: On a appris ce matin le décès du chanteur Franck Michael à l'âge de 79 ans. Chanteur de charme qui avait commencé sa carrière dans les années 70, il a vendu plus de 15 millions de disques et laissé quelques chansons intemporelles sur l'amour.
3: Toutes les femmes sont belles.
4: Pendant plus de 40 ans, ces mélodies romantiques ont accompagné les histoires d'amour de millions de fans. Chanteur de charme, Franck Michael s'est éteint à l'âge de 79 ans, emporté par un cancer du poumon. Diagnostiqué il y a à peine quelques semaines, discret dans les médias, l'artiste a pourtant connu les plus grands de la chanson française. Et comme eux, il a connu un succès phénoménal, plus de 15 millions de disques vendus, 40 disques d'or, près de 200 concerts par an et 22 Olympias, une carrière.
5: Tous les gens qui écoutent vos chansons et qui lisent et qui entendent ces paroles, qui chantent ces paroles, oui, se sentent moins seuls grâce à vous.
6: Oui, mais mon public, beaucoup m'écrit de continuer à écrire et de chanter ce genre de chansons parce que ça leur fait du bien, ça les console.
4: Né à Parme, en Italie, en 1947, il grandit bercé par les voix de Frank Sinatra et Dean Martin. Mais c'est Elvis Presley qui lui donne définitivement l'envie de monter sur scène. Surnommé le chanteur de ces dames, il entretenait un lien particulier avec son public, composé en grande majorité de femmes, qui lui est resté fidèle jusqu'au bout.
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0: Monsieur Franck Michael.
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0: Dans un instant, autre hommage. Lui aussi disparu. Hommage à Claude Barzotti et là tout de suite à Morane.
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0: elle aussi. 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Morane.
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0: Ce soir, à partir de 20h à la Nef, de l'espace culturel d'Arscamp, la chanteuse Morgane, on s'en souvient, rendra hommage à ce grand monsieur,
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0: Claude Barzotti, dont elle fut la choriste.
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0: Et Claude sera celui qui va propulser Morgane, notamment en 1992, hein, pour nous représenter à Malmö en Suède. Pour nous représenter, je vous le disais, à l'Eurovision, avec Nous, on veut des violons. Et le concert de ce soir s'intitule « Au cœur du Rital ». Et avant d'entendre Morgane au micro de mon confrère Adrien Chardhomme, on va s'écouter évidemment, hein, le regretterait Claude, avec ce fameux Rital sorti en novembre 1983 sur le second album du chanteur qui nous quittait il y a déjà 3 ans. Ce sera le 24 juin, à l'âge de 69 ans. Claude était né à Chacino sous le nom de Francesco Barzotti en 1953, avant d'aller vivre une partie de son enfance sur les bords de l'Adriatique, hein, près de Pesaro. Et l'italien jusque dans la peau reviendra ensuite dans son pays natal. Mais à jamais, il restera dans la mémoire musicale collective, il restera toujours le Rital. Son nom à lui, c'est Barzotti.
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1983. Claude Barzotti à 10h45, c'était le Rital. Ah, j'ai eu la chance de rencontrer et d'interviewer Claude. Hein, chez lui, à côté de son piano, c'était à Cours-Saint-Étienne, il y a quelques années. J'ai gardé un excellent souvenir de ce moment avec ce chanteur. Jamais, même pour la petite histoire, oublié mon portefeuille sur le piano. C'était sans doute pour pouvoir revenir une seconde fois le saluer. Et c'est vrai en plus. Mais là, grâce à Adrien Chardhomme, on va aller à la rencontre de Morgane, qui, je vous disais, sera ce soir à 20h à la Nef pour son spectacle Au cœur du Rital.

0: grand.
1: Et Morgane a grandi, évidemment. Et elle était présente dans nos studios et répondait aux questions d'Adrien, et notamment, entre autres, comment avait-elle rencontré Claude Barzotti ?
2: Ah ben, c'est arrivé quand j'avais 16 ans, à l'âge de 16 ans. J'ai d'abord rencontré sa parolière, Anne-Marie Gaspard. Et à l'époque, ils cherchaient tous les trois, parce qu'il y avait aussi Franck Fievé qui était compositeur de cette chanson, une jeune chanteuse pour interpréter une chanson qui s'appelait « Un amour aussi grand ». Et donc, elle était dans un restaurant où je chantais. Et donc, elle m'a demandé si ça m'intéressait, évidemment. J'ai répondu oui. Donc, je suis allée faire d'abord un essai chez Franck Fievé. Et puis, j'ai rencontré Claude la première fois en studio. J'ai appelé Bernard Estardi à Paris, voilà. Et là-bas, on a fait la première chanson « Un amour aussi grand ». Par la suite, ça a bien marché, en fait. Hein. Donc ça a passé sur « Disque on aime » à l'époque, c'est une vieille émission.
3: Sur RTL, je pense.
2: C'est ça, tout à fait. Et ensuite, il m'a proposé une chanson qui, voilà, il me dit « Je vois bien cette chanson participer à l'Eurovision ». Et donc, on l'a faite, et de là, j'ai été sélectionnée pour représenter la Belgique.
1: C'était le samedi 9 mai 1992 en Suède où Morgane chantait « Nous, on veut des violons ».

0: La Belgique à l'Eurovision en 1992 avec Morgan et sa chanson. Et quel souvenir Morgan garde-t-elle de ses expériences ?
1: Ah ben c'est une expérience magique. Hein. Moi j'avais 16 ans, évidemment, c'était un rêve de gamine qui se concrétisait. C'était parce que moi l'Eurovision je la regardais chaque année avec mon papa et on cotait. Hein, on faisait voilà. Oui c'était voilà, c'est une très très belle expérience. Et puis c'est 600 millions de téléspectateurs.
2: Oui c'est énorme.
1: C'est énorme, c'est en direct, c'est voilà, c'est quelque chose de particulier qu'on ne vit pas souvent. Je veux dire, dans la vie.
2: Oui, c'est ça. Est-ce qu'il n'y a pas une sorte de pression qui s'installe aussi, de se dire, ouais, je chante devant autant de personnes, même si on ne les voit pas, bien sûr.
1: Exactement. Hein, mais oui, aussi, c'est quand on prend conscience de ça. Maintenant, à 16 ans, c'est encore particulier. C'est, comme j'ai dit, c'est un rêve. Moi, la seule peur que j'avais, c'était de me tromper dans les paroles. Tout le reste, c'était que du bonheur, quoi. Mais je me dis, si je me trompe, bah oui, on n'a pas droit à l'erreur. C'est du direct. C'est surtout ça. En fait, le nombre de personnes, oui, c'est surtout le fait que ce soit du direct. On n'a pas, c'est pas une émission enregistrée à l'avance où là, on se trompe, on recommence.
2: C'est non, ça.
1: Là, on peut pas.

0: encore une chanteuse que j'ai rencontrée. Ah oui, je suis un ancien combattant, moi. Hein. C'était aussi dans son appartement, mais pas à Cours-Saint-Étienne. Hein, non. C'était dans le nord de la France, du côté de Saint-Amand, je crois.
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0: Catherine Ferry, l'ex-compagne de Daniel Balavoine, à l'Eurovision. Elle chantait 1, 2, 3. Là, on va revenir à Morgane, hein, et à Barzotti. On l'a entendu, Morgane a enregistré un premier 45 tours, un amour aussi grand.
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0: Et elle nous a représenté à l'Eurovision. Ensuite, elle sera régulièrement invitée.
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0: de l'émission du dimanche soir sur RTL TVI. On se souvient tous, hein, même si ça faisait sourire un peu, par moments, l'émission d'Alain Simons, Sandra Kim, Georges Lang, dis qu'on aime. Et ensuite, Morgane sera l'une des choristes de Barzotti, à le tour de l'Europe francophone, avec lui.
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0: Mais derrière l'artiste qu'elle a rencontré,
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0: Comment était l'orital ?
4: J'ai rencontré quelqu'un de profondément humain, quelqu'un de simple et dans le cœur, et tout de suite on s'est bien entendu, et tout de suite ça a été pour moi comme un papa musical en fait, parce qu'il me conseillait sur beaucoup de choses, il m'a mis tout de suite à l'aise, c'était... Voilà, ça a toujours été quelqu'un de très important dans ma vie musicalement. Oui.
5: Et vous avez parlé de disques qu'on aime tout à l'heure, mm-hmm. Donc ça passait sur

0: fait qu'à l'école. Voilà, c'était particulier. C'est une époque et on fait partie de cette époque. Donc la génération des années 90, tous les jeunes de cette génération-là se retrouvent très fort là-dedans. On a eu des gros spectacles au Forum de Liège ainsi qu'à Mons. Et ça a réuni, enfin la salle était comble parce que c'est un peu comme la Madeleine de Proust. Hein.
1: C'est ça.
0: Un peu ça.

0: Bonsoir à tous et bonsoir à toutes.
1: Bonsoir et merci de regarder RTL TVI et Dis qu'on aime. Sandra, bonsoir. Ah,
0: bonsoir, ravi de te retrouver, Georges.
1: Moi aussi. Alors, ce soir, ce sont les propositions,
0: dit Sandra. Les propositions.
1: Alors, on va découvrir des artistes nouveaux et puis on va voir des artistes qu'on connaît déjà mais avec des nouvelles chansons.

0: avec dans les cœurs Morgane, choriste de Claude Bazotti. On dit ce qu'on aime, hein. Ils sont classés dans l'émission. C'était Aime-moi. Et voilà, je me rappelle, ce soir, à la Nef, Morgane va se produire à 20h. C'est un spectacle en hommage à Claude Barzotti, au cœur du Rital. Et dernière question qu'on va lui poser, qu'est-ce qui vous a incité à présenter ce spectacle?
1: Je fais ça vraiment en hommage. C'est vraiment pour mettre en avant ces magnifiques chansons. Je trouve dommage de ne pas les faire vivre encore différemment, parce qu'évidemment, moi, je suis une femme. Je chante pas comme lui et voilà, je compte pas non plus le copier. Mais pour expliquer sa vie aussi, parce que je trouve qu'il y a pas, enfin, depuis qu'il est parti, je trouve qu'il y a pas vraiment eu tout l'hommage qu'il mérite. Lui, ça a été un peu zappé.
2: Confidentiel, oui.
1: Oui, voilà. Et je trouve ça tellement dommage. Je lui avais promis de toute façon de le faire. Et du coup, là, on a vraiment, avec les musiciens, donc Christophe Ponce, qui est guitariste et qui était le guitariste de Claude en plus, qui nous a accompagnés, voilà. Donc, je le connais très bien aussi. André Mewis, lui, qui est pianiste. Ils ont tout réorchestré. Donc, les chansons réadaptées, parce que les tonalités n'étaient pas bonnes pour moi, hein, c'est un homme qui chante. C'est pour porter ces magnifiques chansons, je trouve, avec des très connus, évidemment, on est obligé de les faire. Hein,
2: le Rital, forcément.
1: C'est ça, voilà. Romain Sandel, on a dit tout à l'heure, toutes les chansons connues du grand public, mais aussi des moins connues, que les gens peut-être vont découvrir. Et voilà, et je trouve que c'est un chanteur de cœur, c'est pour ça d'où.
2: Au cœur du Rital.
1: Au cœur du Rital, c'était vraiment, et les gens l'aimaient pour ça. Parce que c'était quelqu'un qui donnait en chantant. Et pour moi, c'était vraiment important de faire ce spectacle, voilà, aussi.

Voilà, on tourne la page. Avec deux chanteurs d'origine italienne, hein, on a pensé à Franck Michael. Et là, Claude Barzotti. Merci Adrien Chardhomme. Nous avoir ramené cette interview. Ah ben tiens, on quitte pas l'Italie, puisqu'on va retrouver là tout de suite Claudio.

0: cela fait des semaines qu'elle domine les parades en Belgique. Angèle, pas toute seule, hein. Justice, What You Want. Elle est très belge ce matin. Ça va faire monter le quota. Les chansons belges, perceptu Belgique. Et dans un instant d'ailleurs, il y aura Jacques Brel. Notre séquence consacrée au papa. Parler à mon père. Ce sera Céline Dion et Mon père disait. Mais d'abord, je vous rappelle que dans un instant, vous avez rendez-vous avec cette séquence.
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0: C'est à 11h30.

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0: 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Je rappelle qu'on a un numéro de téléphone, le 081 400 111. Rien que des chansons sur les papas, et parfois avec les papas, ben, ça se passe pas toujours bien. On va se le prouver avec Calogero dans un instant, mais tout de suite par Georges Chelon, voici le père prodigue.
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Je sais que j'ai fait plaisir à, en repassant Georges Chelon et le père prodigue et la Calogero. Si seulement je pouvais lui manquer. On terminera l'émission avec Gauvin Serre, tiens, dans la bagnole de mon père. Mais là d'abord, Gérard Lenormand. Varum, my father. Pourquoi mon père ?

0: Gérard Lenormand racontait l'histoire, l'histoire vraie de son père, hein, soldat allemand, dans Warum My Vater, pourquoi mon père. Et je vous le disais, aux alentours de 11h56, on fera un petit tour dans la bagnole de mon père avec Gauvin Serre, mais à présent...
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0: Dernière séquence à 11h32 et 49 secondes. Les années top 50. Et on poursuit notre série d'artistes qui, dans toute l'histoire de ce classement mythique d'Europe 1 et de Canal+, n'ont hissé qu'un seul titre entre 1984 et 1993. On va débuter avec un Canadien. Sorti en août 84 au Québec, il restera 19 semaines. Et meilleure place, deuxième dans le top 50 du 24 mars au 24 juillet 1985. Daniel Lavoie.

0: Je vous le disais, la chanson a débuté sa carrière au Canada en août 84 pour terminer deuxième en 1985 dans le top 50. Par contre, cette chanson-là, elle terminera numéro 1. Elle vous arrivera en fin de séquence, la reprise de La Foule par Paco de Lucía. Avec Amor, Demis Amores, et puis juste avant, il y aura ceci. Ah oui, un duo. Elle n'avait classé qu'un disque, hein, qu'une chanson dans le top 50. Véronique Jeannot, en solo Aviateur, et là, en duo, Désir Désir, avec Monsieur Laurent Voulzy. C'est dans un instant sur RCF.
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Et lui, meilleur classement 29e. Son nom, Bobby McFerrin. Le titre de la chanson, Don't Worry, Be Happy. Classé pendant 10 semaines.

chanson de près de 5 minutes, hein. Bah, peut-être pour ça qu'elle n'a resté que 4 semaines dans Top 50. Un peu longue pour les radios. Meilleure position, 29e.

1984. Merci à vous. Et là, on va terminer cette séquence, je vous le disais, avec cette chanson de Paco. Amor, de Miss Amores, numéro 1. Oh, elle est restée 22 semaines dans le top 50. Elle a commencé sa carrière le 11 septembre 88 et terminée le 5 février 89. Paco.

0: Une chanson qui est entrée dans la légende, une chanson éternelle, La Foule d'Edith Piaf. Reprise, je vous le disais, dans les années 80. Par Paco de Lucia. Amor de mis amores. En ce 13 juin 2026, où nous fêtons le prénom Antoine, si c'est le beau, bonne fête.
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0: Bonne fête à tous les Antoine. Et aussi Antoinette, pourquoi pas, à l'écoute, hein.
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0: avec ce chanteur voyageur.

0: maison.
1: Dis donc, papa, tu veux pas garder le petit pendant qu'on va au cinéma? Ah oui, on revient tout de suite, c'est promis, tu parles. Et tout recommencera.
2: Eh oui, c'est l'ami. Éric Obrecht, l'enfant dans la maison, pour terminer cette émission dans la bonne humeur. Depuis ce matin, vous écoutez le chocolat du samedi en compagnie de Jean-Pascal Dessart. Vous retrouverez mercredi midi 3 pour l'instant présent cinéma.

du spectacle au cœur du Rital, à la Nef, ce soir à 20h, avec la chanteuse de Claude Barzotti, Morgane, dont elle fut la choriste. Entre autres ce matin, hein, il y avait beaucoup de choses à vous dire. Et moi, je vais vous laisser en compagnie de Chansons Chaussons, consacrées à Cœur de Pirate, présentées par Olivier Gonsette. Et je vous retrouve, bien sûr, mercredi ou samedi prochain. Excellent week-end, c'était Jean-Pascal Dessart. Et on termine avec Gauvin Serre. Et encore bonne fête au papa. On va dans la bagnole de mon père.

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Bonjour à toutes et à tous et bienvenue dans Chansons Chaussons, votre rendez-vous avec la musique en français. Immédiatement reconnaissable par son timbre de voix enfantin, mais surtout par ses textes à fleur de peau, le paysage de la chanson francophone du XXIe siècle n'attendait qu'elle. Loin des grandes divas venues d'outre-Atlantique, Béatrice Martin, alias Cœur de Pirate, fait souffler comme un vent de fraîcheur sur la chanson française. Un vent qui a traversé la grande flaque pour réchauffer l'atmosphère parfois trop froide de la French Touch. Des textes sensibles qui s'immiscent directement dans le cœur, comme des passagers clandestins. Car oui, Béatrice Martin porte bien son pseudo « Cœur de Pirate ». Retour sur le chemin d'une enfant prodige. Béatrice voit le jour à la toute fin des années 80 à Mont-Royal, au cœur de l'île de Montréal au Québec. Dès la naissance, elle est plongée dans la musique puisque sa mère, Élise Desjardins, est pianiste classique de profession. Fascinée par le clavier 88 touches noires et blanches, Béatrice va apprendre à l'apprivoiser dès l'âge de 3 ans. Dotée d'un goût inné pour la musique, la petite devient vite une virtuose de l'instrument. Car dès l'âge de 9 ans, elle entre au Conservatoire de musique de Montréal. Pourtant, Béatrice n'envisage pas encore une carrière dans la musique. En tout cas, pas dans la musique classique. Puisqu'à 14 ans, elle stoppe brutalement son apprentissage du piano pour écrire ses premiers textes de chansons. À 15 ans, elle est claviériste du groupe de rock December Strikes First. Mais en parallèle, elle poursuit des études d'art et lettres ainsi que de graphisme. La musique étant à ce stade un simple passe-temps. Jusqu'à ce que sa toute première chanson, publiée sur MySpace, ancêtre des réseaux sociaux, soit repérée par le groupe de rock québécois Bonjour Brumaire, qui lui propose instantanément de les rejoindre. Ensemble, ils publient leur premier album, De la nature des foules, en 2008, et remportent les prix Artiste Révélation et Album Indie Pop de l'année lors du Gala de l'Alternative Musicale Indépendante du Québec en 2008. Malgré cela, Béatrice a déjà envie de tenter l'aventure en solo.

0: C'est donc sous le pseudonyme de Cœur de Pirate que Béatrice Martin publie son premier album éponyme, quelques jours à peine avant ses 19 ans. Porté par le titre Comme des enfants, l'album rencontre un succès aussi fulgurant qu'immédiat. Quelques mois plus tard, il traverse l'Atlantique pour une sortie européenne. La version française diffère légèrement de l'originale québécoise, principalement le titre en duo Pour un infidèle, chanté par Jimmy Hunt au Québec et avec Julien Doré pour la version française. Avec ce premier opus, Cœur de Pirate remporte au Québec le prix Félix de la Disque, association québécoise de l'industrie du disque, du spectacle et de la vidéo, comme artiste révélation de l'année. Parallèlement en France, le titre « Comme des enfants » est nommé chanson originale de l'année aux 25e Victoires de la musique. Galvanisée par cette ascension rapide, Béatrice envisage un temps une carrière en simultané en anglais sous le nom de Pearls. Ce projet n'ira pas plus loin.
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Après la sortie de son premier album éponyme, écoulé à 700 000 exemplaires à travers le monde, Cœur de Pirate envisage déjà la suite. Cependant, dans l'intervalle, elle se consacre à un projet en anglais avec son petit ami Jay Malinowski et son groupe Armistice. Son second album solo reste pourtant sa priorité. Enregistré sous la houlette de Howard Billerman, producteur d'Arcade Fire, l'album Blonde débarque dans les bacs 3 ans après son prédécesseur. Le 7 novembre 2011 au Canada et une semaine plus tard en France. Blonde, qui signifie « petit ami » en québécois, se veut plus vintage, avec un son délibérément 60s. L'artiste accouche de ce second opus dans le stress et dans la douleur, avec la peur de décevoir son public. C'est à cette époque qu'elle connaît ses premières crises de panique. Heureusement pour Cœur de Pirate, ce second opus est plutôt bien accueilli et remporte dès l'année suivante un triple prix Félix de la Disque. Côté cœur, elle entame une relation amoureuse avec le tatoueur français Alex Perra, de qui elle tombe enceinte la même année. La petite Romy verra le jour le 4 septembre 2012.

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La suite de l'aventure de Cœur de Pirate est marquée par une tournée solo en 2013. En effet, après un congé de maternité bien mérité, la jeune maman de 23 ans revient à ses premiers amours. Une tournée intimiste tout en piano-voix. Quant à l'année 2014, elle sera marquée par des projets parallèles. Un album en anglais de reprise intitulé « Trauma », du même nom que la série canadienne pour laquelle le disque sert de bande-son à sa 5e saison, mais également un premier disque instrumental comme bande sonore du jeu vidéo « Child of Light ». Enfin, côté chanson, Cœur de Pirate participe au projet « La bande à Renault » pour soutenir le chanteur dans une mauvaise passe. Elle prête sa voix pour une interprétation particulièrement sensible de Mistral gagnant.

que les fans se rassurent, le troisième album de Cœur de Pirate se profile déjà à l'horizon de 2015. Il réconciliera le français et l'anglais avec en ligne de mire un désir de s'ouvrir sur le vaste monde anglo-saxon. Roses est donc un disque hybride, produit entre autres par Rob Ellis, le batteur de la chanteuse britannique PJ Harvey, flirtant avec le rock et l'électro. Si ce troisième opus a le mérite de surprendre, on retrouvera Cœur de Pirate dans un registre plus conventionnel l'année suivante, sur un projet de conte musical de Marc Lavoine. Les Souliers Rouges est une adaptation musicale d'un conte d'Andersen dans lequel Cœur de Pirate, Arthur H. et Marc Lavoine en personne unissent leurs voix. Le temps pour l'artiste de préparer son grand retour avec un nouvel album exclusivement en français. Son titre, En cas de tempête, ce jardin sera fermé.

Le titre du nouvel album de Cœur de Pirate est tiré d'un écriteau que l'on trouve dans les squares parisiens. En cas de tempête, ce jardin sera fermé. Une formule qui avait apaisé la chanteuse lors d'une crise de panique en 2011. Il faut dire que la vie affective de la chanteuse est secouée par la tempête, justement. Suite aux attentats d'Orlando en 2016, Cœur de Pirate fait son coming out. Elle annonce publiquement sa séparation avec le père de sa fille, Alex Perra, et officialise sa relation avec Laura Jane Grace, chanteuse transgenre du groupe de punk rock Against Me. Mais la relation va vite tourner court lorsque Cœur de Pirate est victime de violences sexuelles. C'est sur cette toile de fond et dans la lignée du mouvement #MeToo que s'écrit le nouvel album publié le 1er juin 2018. S'ensuit une grande tournée européenne et nord-américaine avec entre autres Paris, New York, Los Angeles et même Mexico. Au Francofolie de La Rochelle, en configuration intimiste avec son guitariste Renaud Bastien, elle est rejointe par le quatuor à cordes canadien

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1: Suite à une opération des cordes vocales, Cœur de Pirate publie Perséide, un album audacieux, totalement instrumental, au piano solo. Puis une fois la voix retrouvée, impossible à aimer 6 mois après Perséide. On est en 2021. Pour écrire les chansons de ce nouvel opus, Cœur de Pirate fait le bilan de ses relations amoureuses au fil des années et comment ces histoires parfois malheureuses peuvent mettre à mal sa confiance en l'amour. Néanmoins, l'amour retrouvé auprès d'un barman du nom de Mark Flynn, elle donnera naissance à un petit garçon en janvier 2022 qu'ils appelleront Arlo.

Pour son ultime album à ce jour, Cœur de Pirate a déplacé le curseur des déceptions amoureuses vers celui de ses propres démons. L'anxiété, qu'elle regarde droit dans les yeux et qu'elle affronte au quotidien, est au cœur de ce nouvel opus. Un disque qui porte le titre évocateur de Cavale, même si cette nouvelle fable électropop est plus un combat qu'une fuite en avant. À travers ce disque, Béatrice Martin a choisi de se dévoiler dans toute sa fragilité, comme un château de sable léché par les vagues du Pacifique.

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1: Et quel beau métier que le nôtre de pouvoir rencontrer des gens un peu partout, toujours très intéressant. Figurez-vous, ce matin, j'ai ouvert mon téléphone pour voir les nouvelles et je vois un entrefilet. La Belgique compte aujourd'hui 3000, t'as entendu, 3000 centenaires. Et il y en a 2999 que je ne connais pas, mais je suis en face de la 3000e, Marie-Thérèse Kuckelberg, un nom bruxellois.
2: Absolument. Et cependant, toute mon ascendance paternelle est wallonne. Sauf que mon papa est né à Leuven. Il a fait ses études à Leuven. Mais en dehors de ça, maman, totalement wallonne. Et mon père, après ses études à Leuven, est venu s'installer comme avocat à Charleroi.
1: Ah ben voilà, c'est un beau parcours belge.
2: Oui, effectivement, très intéressant. Je me sens d'ailleurs très en phase avec mes deux cultures, la flamande et la wallonne.
1: Ah ben c'est bien, c'est bien. C'est comme ça que ça doit être, hein. N'en déplaise à certains de nos politiciens. Alors quand je disais que vous êtes centenaire, non, au-delà.
2: Au-delà, je vais avoir en septembre 102.
1: Eh ben, ouais. Et vous portez pas de lunettes?
2: Non, pour lire c'est plus confortable, je peux lire sans quand même. Puis je brode aussi sans lunettes, j'enfile encore mon aiguille sans lunettes, ben, je suis gâtée, voilà.
1: Oui, j'allais le dire, parce que là, d'un point de vue de la santé, oui. Que ce soit la santé physique, puis la santé mentale aussi, hein, on n'est pas tous égaux.
2: Ça se porte bien.
1: Oui, on n'est pas tous égaux. Hein.
2: Oh, oui, mon cerveau fonctionne encore agréablement.
1: Je m'en rends bien compte. Racontez-nous un petit peu.

0: Vous êtes né donc en 24,
1: 24, oui.
0: 24, l'âge qu'avait mon papa. Et 16 ans au début de la guerre, c'est pas
1: Ah oui,
0: facile
1: ça
0: d'être
1: c'est.
0: adolescent ces temps-là.
1: Oui, ça ce sont des souvenirs, comment dirais-je, pénibles et prégnants. Prégnants. Mais voilà, heureusement c'est derrière moi. Et qu'est-ce que je souhaite que. Oh, cette guerre, partout. J'allais dire que mes enfants, mes petits-enfants ne connaissent pas ça, mais je ne pense pas qu'à eux, je pense à tous ceux qui aujourd'hui encore sont victimes de ces affreuses guerres inutiles.
0: Vous viviez à Bruxelles à ce moment-là?
1: Non, non, je suis née à Charleroi et j'y étais. Je vivais à Charleroi.
0: Donc votre papa était avocat, j'ai bien compris.
1: Oui, c'est ça, il était bâtonnier de l'ordre.
0: Ah oui, carrément.
1: Voilà.
0: vous avez travaillé dans votre vie.
1: Oh, je comprends, j'ai travaillé, mais pas à l'extérieur. J'ai travaillé au foyer, dans mon foyer. J'ai élevé mes quatre enfants, plus pas mal d'enfants qui m'étaient confiés par le juge des enfants, qui était un ami de la famille, et qui me confiait malignement les cas difficiles. Ce qui était d'ailleurs pour moi aussi très intéressant.
0: Vous avez une formation spéciale pour ça?
1: Non.
0: Juste du cœur.
1: Le cœur, voilà. Exactement.
0: Et une denrée qui devient de plus en plus rare aujourd'hui, me semble-t-il, le bon sens.
1: Le bon sens,
0: Oui.
1: ben, je suppose, il en fallait.
0: Il en
1: Oui,
0: fallait.
1: oui. Bon, une certaine dose de psychologie et surtout beaucoup d'amour.
0: Et de l'optimisme. Je sens que c'est votre caractère, ça.
1: Absolument, absolument, ça c'était indispensable.
0: L'optimisme qui permettait de dire, je vais sortir ces enfants de leur misère.
1: Exactement. Et on y est pas mal arrivé, mon mari et moi, parce que mon mari collaborait avec moi. C'est lui qui a conduit à l'hôtel pour se marier la dernière de mes protégées.
0: Ah ben c'est dire si les relations étaient bien, bien, bien, bien
1: Oui.
0: proches, hein.
1: Elles étaient très affectueuses, oui. Une des personnes, une des jeunes femmes, jeune fille, qui m'a été confiée, était très difficile. Mais voilà, on est quand même arrivé au bout de la course avec elle.
0: Comment vous avez entamé des discussions ou des rencontres avec ces enfants-là? Il faut bien arriver par, si c'est pas par la porte, par une petite fenêtre, avoir un contact.
1: Mais ce sont des enfants qui m'ont été amenés. Elles étaient certainement inquiètes, sans doute, de savoir où on les mettait. Et elles m'étaient confiées, comme je vous l'ai dit, par le juge des enfants.
0: Ce sont des huîtres, ces enfants-là.
1: Ah, absolument.
0: Ah, il faut arriver à l'ouvrir, l'huître.
1: Oui, et bien justement, en les aimant, je me souviens d'une petite anecdote. Une des petites jeunes filles qui m'avait été confiée avait la permission de sortir le soir. Elle avait déjà atteint, elle était quel âge est-ce qu'elle avait? 17 ans, je crois. Elle avait reçu du juge des enfants la permission qui m'avait été communiquée, donc bien sûr, de sortir le soir jusqu'à 10 heures. Donc elle pouvait aller danser un petit peu, rencontrer ses copains, enfin, etc. Et un certain soir, elle n'était pas au rendez-vous chez moi à 10 heures. Bon, je dis, bon, alors un peu de retard, on ferme les yeux, c'est pas grave. Mais 11 heures, ça c'est devenu plus problématique. À minuit, à 1 heure du matin, elle n'était toujours pas là. Et moi, toujours en bas dans mon living, à l'attendre. Finalement, vers 2 heures du matin, elle se ramène. Et elle me trouve là. Ah, vous n'êtes pas couchée. Mais elle s'appelait Maria. Mais Maria, je t'attendais. Et pourquoi? Mais Maria, parce que je t'aime. Voilà. Et c'est comme ça que les relations étaient établies entre nous.

0: Voilà, ça c'était une chanson pour illustrer les propos de Madame Kuckelbergs, Marie-Thérèse, ici, dans sa maison de repos, ici à Bruxelles. Et la personne qui m'a contacté pour me parler de vous m'a dit, tu vas voir, c'est une poétesse. Elle écrit des poèmes. Et là, évidemment, moi, ça fait tilt. Comment on entre en poésie? C'est entre Charles d'Orléans et Baudelaire que vous travaillez?
1: J'adore, oui, j'aime bien Baudelaire, j'aime beaucoup Verlaine, j'ai beaucoup aimé Verlaine parce que il y a de la musique dans les vers de Verlaine. Hein? Et bon, comment je chante, j'en sais rien. J'étais toute petite, ma mère avait transcrit. Moi, je savais à peine écrire une petite chanson que je fredonnais et qui était composée de quatre vers. Ma sœur s'appelait Bernadette et je chantais Bernadette, ma sœurette, est jolie, fraîche et coquette. Avec moi, formant la paire, nous sommes enfants bien chers de papa et de maman qui nous aiment tendrement. Et voilà, à cet âge-là, quand je chantais ça, et que maman a donc transcrit, ben je devais avoir, je sais pas moi, environ 8 ans, quelque chose comme ça.
0: Début de l'école primaire, on savait déjà écrire. Mais c'est magnifique ça. Et ça n'a jamais arrêté.
1: Non, c'est-à-dire, non, pas tellement. Quand même, à l'époque où j'étais avec mes quatre enfants à élever, plus les enfants que j'accueillais, là, je n'ai pas écrit
0: Il
1: grand-chose.
0: restait pas grand-chose comme temps à la fin de la
1: Mais autre
0: journée.
1: part, j'écrivais la nuit parce que ma journée, donc j'étais trop occupée. Mais des choses chantaient dans ma tête. Et la nuit, je me relevais pour les transcrire. Et puis, sur des petites feuilles de papier. Et puis, c'est ma fille qui a retrouvé tous ces feuillets et qui a voulu les imprimer.
0: Donc vous les avez toujours.
1: Oui, j'ai encore. Elle les a rassemblés dans un cahier.
0: Vous pouvez nous en lire l'un ou l'autre?
1: Si ça vous fait plaisir.
0: Mais effectivement.
1: Bon, alors je vais regarder lequel.
0: On a l'embarras du choix.
1: Oui, il y en a beaucoup. Il y en a beaucoup. Voilà, je peux vous dire, je tombe sur celui-ci en ouvrant le cahier par hasard. C'est une lettre que j'envoie à une de mes filles. Ma fille, ma petite chère, j'ai rêvé d'être bergère, conduire les lents troupeaux au long détour des chemins, n'avoir le matin d'autres soucis qu'écouter monter en moi le chant du monde, qu'habiter, recueilli, mon âme, ma demeure intérieure et profonde. En aucune saison des âges de la vie, où qu'il nous faille aller, ne désertons jamais, chérie, notre intime maison, celle où nous entendons tant de voix nous parler, qu'il nous faut reconnaître, où nous avons à naître un peu plus chaque jour à la vie, à l'amour. Les habitations tombent en ruine qu'on n'habite pas ou trop peu. Mamie, le joli jeu, si le ciel est bas et qu'il bruine, de parer ta demeure, d'y allumer le feu au fond des cheminées, afin que point ne meure la douce fille aînée de la foi, l'espérance, de regarder la grave danse dans ses reflets tout alentour de la joie, fille de l'amour. L'amour, la paix, la joie, la vie. Connais-tu, petite Marie, plus précieux trésor à poursuivre sans trêve? Te dirais-je, dès lors, la suite de mon rêve? Me voici donc, humble bergère, et j'aspire à le rencontrer, le doux et merveilleux berger, qui me fera sa prisonnière. Heureuse, éblouie, consentante, car il connaît tous les sentiers qui conduisent au vert pâturage, loin des ravins enténébrés, son troupeau amoureusement. Il l'a dénombré, ses agneaux, ses brebis, chacun de ses moutons, il les appelle par leur nom. Ah, que nous sommes bien peu sages de folâtrer loin de ses voix. Il appelle, j'entends sa voix.

0: un autre que j'aime bien. Il s'agit d'une vieille maison qui tombait en ruine dans une campagne dans les environs de ma ville que j'avais rencontrée par hasard au détour d'une promenade avec mon mari, que nous avions trouvée belle et que nous avons restaurée à deux lentement. Et cette maison, nous en avons retrouvé les traces dans les archives de l'abbaye de Maretsou. Elle a fait partie de l'abbaye de Floreffe. C'était le prieuré, habité par le prieur de l'abbaye.
1: On est donc dans l'antre sans Brémeuse.
0: Elle a gardé son nom. Elle s'appelait le prieuré. Voilà. Et voilà mon vieux prieuré. Sous son chapeau de tuiles rousses, au détour du chemin, la rugueuse muraille court les pieds dans la mousse, tout le long du jardin, de l'ancien presbytère. Et le visage austère de l'antique maison regarde l'horizon, offrant à la lumière son granit gris et rose, tout à la fois sévère et doux, et qui repose. Comme une tendre aïeule, aussi sage que bonne, dont le sourire appuie le conseil qu'elle donne, ainsi la maison vieille à notre âme propose l'humble leçon de vie en son mystère enclose. J'aime son pur profil sans encorbellement. C'est une pensée droite et fière, une pensée simple et sincère, sans besoin d'embellissement. Fière, non point altière, solide, non sans grâce. D'un seul élan du cœur, on lui fait confiance. On éprouve d'un coup la paix qu'elle dispense. Rien qu'à la voir, soudain, au coude du chemin, toute sobre et tranquille, veillant sur le jardin, lui large ouvert pour inviter celui qui passe. Dans un unique plan s'ouvrent les embrasures profondes et pleines d'ombre, par où pénètrent les parfums de la terre pour aller se mêler aux senteurs familières de vieux chênes cirés et de pommes bien mûres ou de bouquets fanés dans les plis des tentures. Il y a des pots de grès brun remplis de géranium sur les marches du seuil, patinés par tous les embruns, pansus, réjouissants, faisant accueil. Au-delà du perron, la porte entrebâillée laisse s'apercevoir la douceur quotidienne du vieux salon qui dort à l'abri des persiennes. Le long du mur blanchi, les chaises rempaillées, deux fauteuils de soie bleue et des coupes de verre au bord des guéridons avec des grabinées légères dans les bouquets des champs et des mauves chardons. Et dans l'embrasure d'une fenêtre ouverte, par-delà les rosiers et la pelouse verte, une gaie pastorale offerte chaque soir de lents et beaux troupeaux qui vont à l'abreuvoir calmement chaque soir, sans hâte et sans retard, entre les fermes basses et les saules têtards.

0: Magnifique, magnifique. C'est un scénario, on peut le filmer, vous avez donné tous les détails.
1: Ah, c'est vrai, je n'y avais pas pensé, mais exactement. C'est à la fois un paysage et une histoire.
0: Tout à fait. Le peintre, il a sa palette, et vous avez les mots.
1: Oui.
0: Et votre poème suscite chez l'auditeur des images. On voit la maison, on voit les géraniums, on voit les troupeaux.
1: C'est gentil, c'est gentil. C'est vrai que depuis que je suis toute petite, j'ai une plume au bout des doigts. Ça, c'est vrai.
0: C'est quand même une approche assez originale hein, d'appréhender la vie. Ça permet d'être toujours en éveil, finalement, même au grand âge.
1: Ah, tout à fait. Je suis extrêmement curieuse. Curieuse de la vie, curieuse des gens. Et j'adore la campagne, j'adore la nature. Je suis en communion avec la nature.
0: Et pourtant, vous vivez ici à Bruxelles.
1: Ben oui, il faut bien l'imaginer ici. Mais je l'imagine, il suffit de fermer les paupières et... Je retrouve tout.
0: On la transporte avec soi.
1: Voilà, exactement.
0: Quel est l'endroit, alors, si on vous donnait le choix, où vous aimeriez vous promener pour chercher de l'inspiration?
1: À l'heure actuelle?
0: Oui.
1: Maintenant?
0: Oui.
1: Oh là là.
0: C'est pas l'endroit qui manque, c'est ça?
1: Je crois que je choisirais entre la forêt et les horizons. Je choisirai les horizons, les grands vastes horizons qui s'éloignent à mesure qu'on avance et qui sont toujours à découvrir. J'aime beaucoup les horizons.
2: Et puis, tout à coup, quelqu'un frappe à la porte. Nous interrompons un instant notre enregistrement et nous accueillons le visiteur.
3: Qu'est-ce qui vous vaut le plaisir de...
0: Eh bien, voilà le médecin qui rentre et madame a tout le sourire, donc c'est que vous n'avez mal nulle part. Hein. Dites-moi, vous avez beaucoup de patients dans ce style-là?
3: Alors, j'ai pas mal de patients dans la résidence, j'ai une patientèle relativement énorme. Je commence à voir fleurir des centenaires beaucoup plus qu'avant. Hein.
0: 3000, il y en a en Belgique.
3: Ah oui, ça, je ne savais pas qu'il y en avait.
0: Ah oui, oui, oui.
3: Mais moi, personnellement, bon, j'ai commencé ma carrière à 38 ans. Il y a 38 ans, je n'avais pas de centenaire.
0: Non.
3: Ma première centenaire, elle doit dater d'il y a une vingtaine d'années. Ici, actuellement, dans ma patientèle, j'en ai 4. Et mon record de longévité en patientèle, c'est 104 ans et demi. Bon, alors je sais qu'on a déjà vécu plus vieux que ça en Belgique, mais ça devient, ben, c'est pas un lieu commun, mais ce n'est plus rarissime. Et par contre, ce qui est rarissime, c'est d'être dans cet état-là, à 100 ans.
0: Ça, c'est extraordinaire. Ouais. Est-ce que le médecin a une chance de vivre aussi longtemps que sa patiente?
3: Il y a très peu de chance. On n'a pas une existence spécialement calme. Et surtout, ce qui change beaucoup chez nous, c'est le sommeil. Donc, on a un sommeil qui est déstructuré par le job. Et quand vous ne dormez pas bien de façon prolongée, vous ralentissez votre espérance.
0: On brûle ses cartouches.
3: Voilà. Mais on vit plus. Hein.
0: Oui, mais quand vous dites que la vie... quand on écoute le parcours de vie de madame, elle a quand même...
3: Oui.
0: Elle a morflé,
3: vécu,
0: hein.
3: Elle a vécu, hein.
0: Elle a vécu, elle a morflé,
3: elle a vu...
0: Donc, le fait de travailler n'est pas une source de décrépitude, hein.
3: Non, pas du tout. Et parfois même, c'est le contraire. C'est quand on ne fait rien, on s'enquiquine. Alors, vous n'avez plus de moteur de vie, etc. Ici, il y a quand même une jolie famille, quelque chose de mouvement, etc. Et donc, ça allume. Hein. D'ailleurs, je vois son œil qui pétille. Elle sait de quoi je parle.
0: La première chose qu'on voit quand on entre dans votre chambre, Mme Kugelberg, c'est le sourire.
3: C'est incroyable.
0: C'est le sourire, c'est l'accueil avec un A majuscule. Merci pour ces poèmes. Je vais vous laisser parce que le docteur, il est hyper occupé,
1: oui,
0: évidemment.
1: J'ai eu le plaisir de faire votre connaissance. Et j'en saurai gré à Véronique.
0: Vous lui remettrez notre bonjour.
1: Je n'y manquerai pas.
0: Et je prendrai les renseignements pour pouvoir vous faire envoyer le travail terminé.
1: C'est gentil, merci beaucoup. Je vous souhaite une bonne fin de journée. Une belle journée, elle vient de commencer. Il y a encore, il y a encore du travail.
0: Absolument, il y a encore du travail.
1: Il y a encore de la joie.
0: Tout à fait.
1: Je l'espère.
0: Mais oui. Merci beaucoup.
1: Au revoir, Monsieur Mertens. Portez-vous bien.

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0: Bonjour à toutes et à tous, merci de nous rejoindre dans cette émission consacrée aux femmes, au mouvement des femmes notamment, celles qui vivent en milieu rural, et je salue bien sûr Aurore Gage, vous la connaissez maintenant.
1: Bonjour tout le monde.
0: La présidente de la CRF. Merci à Adrien qui mérite absolument d'être dans une émission féministe parce qu'il les soutient toujours.
2: Bien sûr.
0: Bonjour Adrien.
2: Bonjour Myriam et bonjour.
0: Et puis nous aurons d'ici quelques minutes une invitée supplémentaire de la CRF, mais par téléphone. Alors Aurore, nous commençons toujours ces émissions par donner des petites nouvelles de choses qui avaient été annoncées dans les émissions précédentes. Et ce qui avait été annoncé, c'est un séminaire consacré à ce qui pèse sur le corps.
1: Sur le corps des femmes, tout à fait. Donc il s'intitulait « Tout est important, des règles à la ménopause, entre transition et tabou, une histoire commune à partager ». On est encore un peu dedans avec l'équipe. Vanessa pourra dire aussi un petit mot dans quelques secondes, parce que c'était vendredi et samedi dernier. Donc on avait un groupe de 12 femmes. Et durant toutes les deux journées, nous avons essayé d'investiguer à travers des ateliers, à travers des temps de pause, mais qui étaient déjà aussi à thème, tout ce qui peut peser sur le corps des femmes à travers notre vie. Donc depuis la petite enfance jusqu'à la ménopause et bien au-delà, que ce soit sur les modèles qu'on nous impose encore, que ce soit sur les tabous ou pas, Vanessa le dira, sur la ménopause, parce qu'on croit qu'on en parle beaucoup plus facilement, mais on s'est encore rendu compte vendredi et samedi que c'était vraiment compliqué. Des femmes parlent même parfois encore de honte, par exemple par rapport aux règles, de honte qui a été vécue. Donc voilà, elles étaient 12 femmes. Et on était vraiment fort frappés d'abord par les retours. On sentait qu'on vivait quelque chose d'important et de constructif. On avait une grande ligne du temps. Donc on avait 12 ateliers en tout. Et chaque atelier revenait avec 3 choses qu'il voulait mettre en avant en séance plénière. Donc on était une vingtaine de femmes en tout. Et donc il y avait une grande ligne du temps sur laquelle on est venu poser en fait 36 éléments sur lesquels on a envie de bosser, qu'on a envie de dénoncer, qu'on a envie de visibiliser, qu'on a envie de faire changer. Et donc c'est vrai que dans tous ces ateliers, on s'est rendu compte aussi que de l'importance de l'intergénérationnel. Donc, la personne inscrite la plus jeune avait 19 ans et la plus âgée avait 80. Et là, on avait de la vingtaine, de la trentaine, de la quarantaine, on a eu vraiment tous les âges.
0: Toutes les étapes.
1: Et sur le corps, en fait, on a toutes quelque chose à dire tout le temps. Qu'on ait ses règles, qu'on ne les ait plus, qu'on ne soit pas encore ménopausée, qu'on ne sache même pas tout à fait ce que c'est, on voit bien qu'on vit un peu toutes dans les mêmes informations, je dirais même, dans les mêmes désinformations.
0: Désinformations ou manque d'informations.
1: Exactement.
0: Oui. Et est-ce qu'il y avait des choses communes?
1: Ah oui, oui. Mais les choses communes, c'est le regard des autres, à toutes les étapes. C'est se sentir seul face à ce qu'il y a à affronter. C'est ne pas avoir été prévenu. Elle déplorait aussi le manque de parole entre soi, le manque de communication entre femmes même. Et donc ça, elles ont beaucoup insisté dans l'évaluation en disant « c'est incroyable de pouvoir se retrouver entre femmes ». Pour parler de ces choses-là, je ne l'avais jamais fait. J'ai même des femmes qui m'ont dit, moi, je n'ai jamais été accueillie comme ça dans un endroit, comme je suis moi-même. Et ça, c'est vrai qu'avec l'équipe d'animation, on avait vraiment réfléchi à ce que chaque femme se sente vraiment comme chez elle, le mieux possible. Et c'est vrai qu'on a fait des petites choses un petit peu subversives. Par exemple, on a fait une sieste anticapitaliste. Voilà, donc ça, c'est un groupe, en fait, qui a une vingtaine d'années, enfin un collectif même afro-américain. Et donc, ce sont des femmes qui disent, mais en fait, le capitalisme essaye de nous broyer et de nous faire toujours plus avancer. Et c'est vrai que ce sont des femmes noires, et donc qui ont subi et qui subissent toujours cette discrimination, comme quoi elles sont plus fainéantes que les blanches, etc. Et donc, elle dit, non, ce qu'il faut faire, c'est la révolution. Mais la révolution, elle ne se fera qu'avec des gens bien reposés. Et donc, moi, ça faisait très longtemps que j'avais envie de tester ça. Mais même dans mes autres vies. Et puis là, elles étaient toutes partantes. Mais donc, de 19 ans à 80, on s'est toutes retrouvées à 20 en train de faire une œuvre et sieste, mais en conscience. C'est-à-dire que je leur ai expliqué ce qu'était ce collectif, pourquoi ils le faisaient. Donc, il y avait quelque chose aussi d'anti-raciste et anti-capitaliste. Et c'était très fort. Alors, Vanessa, je ne sais pas si tu veux rajouter quelque chose par rapport à ton ressenti sur le séminaire qu'on vient de vivre.
3: Ouais, tu le dis super bien, Aurore, c'était incroyable, c'était un peu une bulle comme ça, une bulle un peu hors du temps entre femmes, et vraiment, moi, je trouve, enfin, ce qui m'a vraiment plus marqué, c'est qu'il y a des femmes qui ont partagé que, même entre amies, elles ne partagent pas ce qu'elles ont partagé ici, parce qu'elles peuvent aussi déjà se sentir jugées, et donc voilà, l'importance de ces groupes de femmes pour pouvoir partager ensemble nos vécus.
1: Et donc moi, par exemple, j'animais un atelier sur la maternité et un autre sur l'âgisme. La maternité, j'avais une femme de 30 ans, une femme de 80, et donc elles ont vécu peu ou prou la même chose, dans d'autres époques, etc. Mais c'est fou à chaque fois quand on permet aux femmes de se rassembler autour d'un sujet et de se sentir libres de déposer des choses, ou en tout cas d'analyser toutes ensemble, on trouve du commun. Donc l'intergénérationnel, moi j'ai toujours pensé que c'était vraiment très important, mais ici on le voit encore plus, ça apporte aux unes et aux autres. Et ce n'est pas une question de « je vais t'apprendre quelque chose ». D'abord, on vit des choses communes et on le sent très fort, donc elles mettent des mots là-dessus. Et ensuite, les solidarités peuvent naître. C'est comme l'âgisme, idem. L'âgisme, je m'attendais à avoir que des personnes d'un certain âge. Eh bien non, j'avais des personnes, par exemple, de 40 ans, et qui disaient aussi, elles, le regard sur les personnes plus âgées, mais les regards qu'elles commencent à avoir. Donc on entendait, par exemple, on partait de témoignages. Dit la dernière fois, j'ai voulu présenter ma place dans le bus à quelqu'un de plus âgé et la dame l'a pris très mal. Voilà. Et donc c'est quel regard on porte sur les autres, à leur place. Comment aussi on pense à la place de l'autre sans lui laisser des espaces pour pouvoir s'exprimer, pour dire ce dont il a vraiment besoin. Ce sont toutes des questions qu'on s'est vraiment fort posées.
0: Donc finalement, vous avez convoqué, à travers vos témoignages, la manière dont on vit entre soi ici en Europe. Hein.
1: Tout à fait.
0: Parce que c'est quand même très, très troublant de se souvenir que c'est parfois dans des pays où les femmes sont tout à fait accablées, minorisées, mises hors de la vue. Je pense que des pays comme l'Afghanistan, par exemple, où il y a une très grande solidarité entre les femmes. On dirait que plus on a jeté les femmes au milieu du monde sans... plus elles ont perdu ce réflexe qui existait autrefois.
1: Belloux, qui est une auteure, enfin une grande philosophe féministe, elle dit qu'on a appris aux femmes en fait à ne pas se faire confiance. On a appris aux femmes à devenir des rivales en Occident.
0: Voilà, exactement, à devenir des rivales. C'est terrible ça.
1: C'est terrible. Et ça vient aussi, et c'est aussi un autre atelier qu'on a eu l'occasion de mener vendredi dernier, sur le fait que le capital social des femmes reste encore beaucoup leur corps. Donc le capital social des hommes, ça va être leur expérience, leur façon d'être dans la société, etc. Pour les femmes, c'est encore leur corps. En tout cas, c'est à travers leur corps qu'elles sont d'abord jugées, d'où un des choix de chansons de tout à l'heure. Mais donc ça, elle le disait encore fort. Et donc ça, c'est vrai que du coup, on est en rivalité, notamment, par exemple, pour... un compagnon, enfin ça s'estompe au fil, évidemment, heureusement, des années, mais ça reste quelque chose que les femmes ont dit, qu'il fallait que leur corps reste de tout temps, en fait.
0: Jeunesse éternelle.
1: Oui, exactement. Alors que les hommes, plus ils vieillissent, et plus ça va être pris pour de la maturité,
0: hein,
1: avec de l'expérience, de l'expérimentation, donc c'est plutôt vraiment positif. Et pour les femmes, on entendait aussi des témoignages de femmes au cinéma, il n'y a plus de rôle, parce qu'en fait, on ne veut pas voir des femmes grand-mères.
0: Absolument. Alors, voilà pour l'écho de ce séminaire, mais on sait qu'à la CRF, on n'est jamais inactif. Et bien entendu, vous êtes déjà sur un projet de nouvel atelier qui est dans la foulée, finalement, de ce séminaire au niveau de la thématique, puisqu'il s'agit de la ménopause.
1: Tout à fait. Ça, c'est Vanessa qui va en parler, parce que c'est elle qui va faire ce projet pilote incroyable qui sort du séminaire, mais auquel elle pensait déjà avant, et qui se passera fin août.
3: Il y a eu le séminaire, mais je suis également concernée par la ménopause. Et donc, j'ai beaucoup entendu des femmes échanger et j'ai constaté que beaucoup d'elles vivaient des périodes avec cette période avec de nombreuses questions et parfois un grand sentiment d'isolement, de ne pas être crue, un sentiment de honte aussi. C'est venu s'ajouter à notre séminaire et donc voilà. Alors, ça va s'appeler « Les ménopauses, on s'en cause ». Pourquoi les ménopauses et pas la ménopause? J'ai voulu le mettre au pluriel parce que je pense, et d'après ce que j'entends autour de moi des femmes, il y a autant de ménopauses qu'il y a de femmes.
0: Oui.
3: Et on parle des règles.
0: Bien sûr.
3: Donc, au même titre, je me dis qu'il est bien de parler des ménopauses.
0: Bien sûr. Je pensais à une chose, je pense à toutes ces femmes, et on n'en parle pas très très souvent, qui par exemple ont un cancer du sein, ou un cancer d'ailleurs, mais enfin souvent le sein ou l'utérus, et dont un des tout premiers effets secondaires, parfois terriblement invalidant parce que c'est très rapide en principe, la ménopause, ça s'étend quand même sur un certain temps. Et puis là, elle se retrouve ménopausée par les effets de la chimiothérapie en quelques semaines. Et donc, à la fois, et parfois, elles ont 30 ans.
3: C'est comme une ménopause précoce.
0: Ah oui, oui, oui, mais c'est très violent. Et oui. Pour ces femmes, c'est à la fois psychologique, parce que vous l'avez dit, hein, la ménopause, c'est aussi, on vient de parler avec Aurore du regard, c'est le moment où on va vous regarder déjà comme entrant dans la vieillesse. Voilà.
1: Parce que plus productive.
0: Plus productive.
3: Plus productive.
0: Et puis on sait, voilà. Et puis autant les hommes peuvent, enfin certains hommes peuvent brocarder les femmes à propos de leurs règles, etc. Quand elles ne les ont plus, c'est un autre brocardage. Donc qu'on les ait ou qu'on ne les ait pas, de toute façon, voilà. Si on les a, on va faire l'objet de plaisanteries ou de récriminations parce qu'on n'est pas en pleine forme. Et par ailleurs, quand on les a plus, c'est bobonne qui arrive.
1: Dans le séminaire, on s'est justement amusé par rapport aux règles, mais on va revenir aux ménopauses, par rapport aux règles, à essayer toutes ensemble de trouver tous les mots qu'on utilise pour signifier les règles. On a beaucoup ri parce qu'ils sont tous fort chargés de stéréotypes.
0: Bien sûr. Hein,
1: même indisposés. Indisposés, pourquoi ?
0: C'est ce qu'on disait, c'était le...
1: Hein, tu vois ?
0: Oui.
1: Mais par contre, par rapport à la ménopause, c'est vrai que c'est vraiment un projet important parce que, en tout cas, Vanessa, quand elle nous l'a présenté, nous dit que c'est encore un tabou ou pas.
3: Les choses évoluent, mais beaucoup de femmes disent encore manquer d'espace ou parler librement de ce qu'elles vivent, sans jugement ni banalisation. Des espaces aussi où elles peuvent, entre elles, partager leurs symptômes. On ne dit pas des symptômes, mais une manifestation, parce que je rappelle que la ménopause n'est pas une maladie.
1: C'est une transition
3: de vie. Et donc, ces femmes disent manquer d'informations, de ne pas être crues quand elles vont rapporter chez des spécialistes, notamment le gynécologue, ce qu'elles vivent comme manifestations au quotidien. Mmh. Ces derniers ne semblent pas tous être informés de la même façon. Elles vivent de la honte et elles se sentent seules face.
0: Oui. Et parfois très démunis parce qu'il y a des médecins qui proposent immédiatement des traitements hormonaux dont on sait aujourd'hui qu'ils peuvent convenir effectivement à certaines femmes mais qui sont absolument qu'il faut les éviter absolument pour d'autres et c'est vrai qu'on ferait un peu n'importe quoi pour pouvoir vivre à peu près normalement certaines périodes de la ménopause et on n'a pas effectivement toujours la bonne information.
1: Non, et puis il y a un échange de savoir aussi, pardon Vanessa, il y a un échange de savoir juste sur le fait qu'on puisse se dire « Ah, mais je ne suis pas toute seule à avoir ça », parce qu'il y a une multiplicité de symptômes. Ça, Vanessa peut en parler aussi.
3: Oui, c'est ça, cette multiplicité de symptômes qu'on ne partage pas et qu'on ne sait pas. Les douleurs musculaires, se réveiller la nuit, toujours aux mêmes heures et de ne plus savoir se rendormir. C'est les bouffées de chaleur constantes pour certaines, de la fatigue intense, un brouillard mental.
1: Tu sais expliquer un peu le brouillard mental, parce que c'est quelque chose qui revient et que personnellement je ne connaissais pas. Et beaucoup de femmes maintenant, quand on fait un peu attention, décrivent des brouillards mentaux.
3: Oui, alors le brouillard mental, c'est se lever le matin, c'est comme si on avait un peu la gueule de bois, mais toute la journée, on ne sait pas trop, on est là sans être là. On ne retient plus rien, on perd constamment des objets, on oublie des mots, on ne sait pas terminer ses phrases. Voilà, c'est des symptômes qui peuvent s'apparenter à un point où tu te dis, je pense que je commence peut-être une démence, ou Alzheimer, ou quelque chose dans le genre. Tellement ça peut être très important et très invalidant au quotidien.
0: C'est un véritable tsunami hormonal, le dire. Malgré tout, finalement, deux périodes comme ça de très très grandes troubles, c'est l'adolescence, surtout pour les filles, et la ménopause, qui sont finalement la même chose, mais avec des effets inverses. Mais c'est un tsunami à chaque fois, et c'est très très très difficile à gérer. Puis ça peut durer, parce qu'on parle ici de ménopause, mais il y a la périménopause aussi, ça peut durer longtemps.
3: Il y a l'après qui est bien avant, ça peut commencer 10 ans avant. La péri, c'est celle qui est autour de la ménopause.
0: Et la
3: donc,
0: poste.
3: Ça peut durer entre 10, 15, 15 ans bien fait.
0: Ah, oui.
3: Mais tout dépend des femmes.
0: Tout
3: évidemment, il y a des femmes qui n'ont absolument pas tous ces symptômes, qui en ont un, qui en ont deux
0: absolument.
3: Ou qui n'en ont pas. Mais c'est pour ça que même entre nous, nous ne sommes pas toujours indulgentes parce que on se réfère à soi-même.
0: Oui.
3: Et donc, il y a des femmes qui ne sont pas crues parce qu'il y a
0: tout
3: des femmes qui ont la totalité.
0: Oui, oui, tout à fait.
3: Symptômes à elles toutes seules. Et donc, en plus de vivre un boulot, d'avoir une vie de famille, des enfants et des parents malades,
0: elles doivent passer.
3: On est là-dedans.
1: Est-ce qu'il faut être ménopausée pour venir à ces ateliers?
3: Absolument pas. Donc, ça s'adresse à toutes les femmes qui sont en péri ou en ménopause, mais à celles aussi qui sont curieuses d'en parler, curieuses de voir, de venir partager, écouter ce qui peut arriver ou pas. Et donc voilà, toutes les femmes sont les bienvenues. Et c'est gratuit.
0: C'est gratuit. Et ça se fait où et quand?
3: Alors, ça se fera à la maison rurale, donc 15 rue Maurice-Jourmain à Cesse. Hein,
0: à Cesse, oui. À la CRF. Oui.
3: Et donc, c'est en 5 ateliers. Alors, il y aura un atelier d'une journée le 31 août de 9h à 16h30.
0: Oui.
3: Il y aura 4 autres ateliers de 13h30 à 16h30. Les 14 et 21 septembre et les 19 et 26 octobre.
0: Voilà, je pense qu'on peut retrouver tout ça sur le site de la CRF, comme d'habitude.
3: Eh oui. Alors, je voulais juste dire que si elles se demandent à quoi elles peuvent s'attendre,
0: oui,
3: on va partager, se dire, créer, se mettre en mouvement, comprendre, questionner, déconstruire les tabous. On va se relier, s'affirmer et faire circuler.
0: Voilà.
1: Si avec ça, il n'y a personne qui s'inscrit, je ne comprends pas.
0: Non, non, ça, c'est tout à fait le style de la CRF. Hein. Absolument. Merci, merci beaucoup. Et à très bientôt.
3: Merci, Myriam.
0: Au revoir, Vanessa.
3: Au revoir.
0: Alors, on va faire maintenant une petite pause en compagnie de votre premier choix musical, l'Aurore Cash. Et il s'agit de Camille Lelouch.
1: Oui.
0: Pourquoi ce choix?
1: Parce que c'est une chanson dont le titre est « Ne me jugez pas ».
0: Oui.
1: Parce que vous ne savez pas. Et donc, je trouve que ça résume aussi ce que Vanessa et moi venons de dire par
0: tout
1: rapport
0: à
1: faisons solidarité, mais pour faire ça, ne nous jugeons
0: ne nous
1: pas
0: jugeons
1: les
0: pas.
1: Unes les autres.
0: Même si nous ne savons pas tout.
1: Exactement.
0: Merci, nous écoutons.

0: Camille Lelouch, ne me jugez pas. Choix musical d'Orkech, nous sommes bien dans l'émission. Femmes en campagne, et les femmes n'en finissent pas à la CRF d'être en campagne, mais une campagne qui est toujours joyeuse, une campagne solide, une campagne solidaire, sororelle, oserait-on dire, hein, bien sûr. Rien à faire, il faudra quand même dire que la fraternité, c'est pas la même chose que la sororité. C'est difficile de faire comprendre ça aux hommes, et parfois certaines femmes aussi. Alors, on va maintenant parler des actualités de la CRF. Alors, la première, dites-nous.
1: Alors, la première, c'est
0: un spectacle, si j'ai bien
1: compris. C'est un spectacle, tout à fait. On va rentrer en force en septembre. Ce sera le 10 septembre à 19h30, toujours à Assès. Et là, on va accueillir une performance de Laurence Rosier, qui est une professeure de linguistique, d'analyse du discours et de didactique du français à l'ULB. Voilà, c'est déjà une vraie personnalité, mais qui depuis 30 ans, en fait, se passionne sur le sexisme dans les mots, dans le langage, dans les insultes. D'ailleurs, elle est prof tout à fait là-dedans. Mais donc là, elle a écrit un livre, puis elle en a tiré un spectacle. Et donc, à travers la danse, le chant, mais surtout la langue, le discours, la littérature, elle va nous proposer un mode d'emploi pour riposter au sexisme et au comportement misogyne en tout genre. Il paraît que ça emporte tout. Donc on est vraiment, vraiment ravis de pouvoir l'accueillir le 10 septembre à Assès, parce que je crois que ça va faire des émules. Je pense que ça va rassembler encore de l'intergénérationnel. Je pense que ça va être fin aussi comme spectacle et qu'on va avoir bon.
0: Oui. On ne dira jamais assez, les premières études linguistiques féministes d'un temps, elles ont maintenant presque 50 ans. Et on se rend compte que finalement, il n'y a pas énormément de choses qui ont changé sur le fond. C'était une autrice française, Marina Jagello, si mes souvenirs sont bons, qui commençait son ouvrage en disant « Le capitaine machin est enceinte », parce que dans la marine française, on ne peut évidemment pas dire la capitaine. Voilà. Et à partir de là, elle tirait sur aussi, c'est une linguiste également, et on voit bien qu'aujourd'hui, on n'est pas encore très très loin.
1: Il y a un vrai pouvoir performatif de la langue. La langue peut aider les luttes, mais il peut aussi entériner les gens et les cadenasser. Donc, c'est Richelieu, hein, par exemple, qui a décrété avec cette institution sur la langue française.
0: L'Académie,
1: merci. J'étais sur la comédie, tu vois, mais non, c'est pas la même chose. L'Académie française, donc c'est Richelieu
0: Absolument.
1: À cette époque-là, qui a dit « Maintenant, le masculin l'emporte sur le féminin ». Donc, ça veut dire s'il y a 50 femmes dans une pièce et un homme, on doit dire « il ». Donc, c'est une manière d'invisibiliser les femmes. Donc, c'est vrai que l'écriture inclusive, il y a beaucoup de détracteurs, parfois même des détractrices, qui disent que ça ne sert à rien, qu'en tout cas, c'est qu'un tout petit combat, que les vrais combats pour les femmes ne sont pas là. Et moi, je dis « tout compte ».
0: Tout à fait.
1: Il n'y a pas de petit progrès.
0: Non, vous avez tout à fait raison. Et moi, je constate qu'il y a des femmes qui, par exemple, qui sont écrivaines, mais qui ne veulent pas qu'on parle d'elles comme des écrivaines. Alors, moi, je suis désolée, sauf si je dis le nom et que la personne ne s'appelle pas Dominique, par exemple. Si je dis, l'écrivain Kesh, personne ne peut savoir. Et spontanément, on va imaginer qu'il s'agit d'un homme.
1: C'est ça. Et donc, on sait qu'il y a des rôles modèles. Donc, si on pense que tous les écrivains sont masculins, ça ne va pas inciter des jeunes femmes ou des femmes plus âgées à écrire.
0: Absolument. Absolument. Alors qu'il y a tellement de bonnes écrivaines. Donc, voilà un spectacle. Rappelez-nous la date, Aurore.
1: Donc, c'est le 10 septembre à 19h30.
0: À Assès.
1: Oui, un jeudi.
0: À la maison de la CRF. Voilà pour la première info. Et puis ensuite, alors là, on va aller plus loin et on va rejoindre l'actualité qui est la nôtre aujourd'hui et qui, je vais dire, ne risque pas malheureusement de beaucoup changer, je crains, dans les mois, voire les années qui viennent. Ce sont des journées d'études consacrées aux mesures que l'Arizona, le gouvernement de l'Arizona prendra peut-être encore et qui impacte tout directement les femmes.
1: Tout à fait. Tu as dit l'essentiel. Ça se passera le 9 et 10 octobre, les 9 et 10 octobre. Et donc, ce sera un vendredi et un samedi parce qu'on aimerait aussi avoir des jeunes femmes ou des femmes qui travaillent. Et donc, on a prévu des garderies. On essaye vraiment que tous les publics se sentent invités à ces deux journées qui auront lieu à Assès. Et donc, on veut s'informer, en fait, sur les décisions politiques pour trouver des clés ensemble pour passer à l'action. Parce que ce n'est pas facile face à des bulldozers pareils.
0: Vous aurez un exemple concret de mesures politiques qui touchent violemment les femmes.
1: Oui, mais tout ce qui concerne l'emploi. On le voit encore avec les pensions maintenant. Enfin, je veux dire, beaucoup de femmes et d'hommes ont voté en fait, pour des choses auxquelles ils ne s'attendaient pas. Voilà. Et donc, l'information est toujours primordiale. Donc, comment on permet à des femmes d'abord de se poser des questions, parce que parfois, des femmes se disent... de toute façon, on ne sait rien y faire. Hein. Il y a un côté très fataliste. On doit déjà se dire, si, on peut faire, mais il faut d'abord s'informer. Donc, on s'informe et puis on va chercher ensemble à l'aide d'intervenants. Oui. Donc, par exemple, je sais déjà aujourd'hui qu'on a pu booker Ariane Esten, qui est la présidente nationale du MOC.
0: Oui.
1: Hein, c'est pas rien, qui va venir déjà le samedi matin. Et donc, je suis en contact avec aussi Soralia, les femmes, c'était les femmes prévoyantes socialistes, qui ont un bureau d'études qui travaille beaucoup sur les impacts, en fait, des décisions politiques sur les femmes. Donc, je t'ai parlé de la pension, mais aussi tout ce qui est sur l'autonomie financière, les temps partiels, la petite enfance. On retire encore des postes qui pourraient accueillir des places et des enfants. Sur la santé aussi, on voit bien qu'il y a une santé déjà de vitesse, mais ça depuis longtemps, mais qui a encore... en tout cas, ce gouvernement-ci n'aide pas à ce qu'on sorte des standards.
0: Non.
1: Masculin de la santé. Non. Donc voilà, en fait, c'est dans toutes les dimensions. Nous allons avoir des intervenants, mais aussi notre propre bureau d'études avec Marianne, notre collègue, qui va venir épingler différents éléments qui vont peser sur la vie des femmes encore plus que sur la vie des hommes. Et tout ceci a démarré, en fait, il y a un an et demi, quand on a osé faire un arpentage sur la note de gouvernement. Donc ces centaines de pages dont on s'est emparé avec les femmes de notre réseau, pour essayer de comprendre ensemble. Tu sais, un arpentage, c'est quand tu lis collectivement un morceau de texte et tu essayes, avec les savoirs des uns et des autres, de construire une compréhension fine de ces quelques lignes. Et c'est de là qu'on s'est dit, mais non, ça, si on sait le faire... Voilà, c'est pas possible. Voilà, on peut pas laisser... Enfin, des femmes qui sont sorties là, mais il y a des femmes qui se sont énervées pendant l'arpentage.
0: Elles découvraient jusqu'où ça allait.
1: J'ai voté sans savoir ça.
0: Oui, voilà, absolument.
1: Voilà,
0: et disons en plus que les femmes qui vivent déjà dans une situation relativement précaire, pensent aux mamans solo, etc., ce sont elles qui vont être laminées les premières.
1: Hein. Oui, des mamans solo, par exemple, il y a des associations que je connais très bien, qui font un travail formidable avec les familles monoparentales où on sait encore que c'est 70% des femmes qui sont à leur tête, mais qui perdent des

0: Massard. En fait, j'étais voir ma petite filleule à son spectacle de danse et elle a dansé là-dessus.
1: Voilà.
0: Et donc, c'est un groupe de trois frères qui soutiennent notamment la lutte palestinienne pour la reconnaissance, en fait, de l'identité de ce pays.
1: Merci infiniment. On se retrouve au mois de septembre, alors, pour la nouvelle campagne des femmes. Merci beaucoup. Merci, Adrien. Merci à vous
2: d'avoir
1: été avec nous. Et on termine en musique. Au revoir.

Bien le bonjour à vous toutes et tous, fidèles auditrices, fidèles auditeurs de RCF à Namur. Si vous venez de rejoindre notre fréquence, vous êtes bien sûr sur Country for You, l'émission présentée par Charles. Rien que de la country music, avec des nouveautés et de retours dans le passé de ce style musical bien particulier, et ses déclinaisons folk, bluegrass, americana et Pop Made USA. Cette nouvelle émission vient de démarrer avec un morceau bien enlevé intitulé Moving On et interprété par Richard Dobson. Ce morceau plutôt bluegrass était extrait de son album Blue Collar Blues. Richard Dobson, originaire du Texas, faisait partie d'un mouvement des Outlawed, donc des hors-la-loi. On peut encore en dire qu'il a côtoyé Townes Van Zandt, Guy Clark, Steve Earle et un certain Rodney Crowell, tout cela dans les années 1970. Et nous poursuivons cette nouvelle programmation avec une composition de Bob Dylan. Il s'agit du morceau « Mr. Tambourine Man ». Le 16 octobre 1992, au Madison Square Garden, la classe musicale rendait hommage à Bob Dylan et ce, pour les 30 ans de son premier album. Stevie Wonder, Eric Clapton, Neil Young, Lou Reed, George Harrison, The Band, Johnny Cash, Willie Nelson et Roger Mark Green, un ancien membre des Byrds, tous étaient invités pour la circonstance. C'est ce dernier, Roger Mark Green, qui nous interprète ce morceau, Mr. Tambourine Man. Bonne écoute.

Et nous poursuivons avec les Eagles qui, en 2007, nous offraient un album intitulé « Long Road Out of Eden ». La superbe pochette de cet album, dans sa version luxe, est étoilée et colorée de deux rouges différents représentant des dunes dans le désert. Le choix du morceau « Do Something » est un choix coup de cœur. Comment ne pas apprécier la voix chaleureuse du bassiste Timothy B. Schmidt, qui est passé maître dans l'art de composition et interprétation de ballades. Lui seul a le secret pour nous emmener dans des mélodies simples et apaisantes. On écoute donc les Eagles et ici Timothy B. Schmidt dans « Do Something ». ».

Et je vous propose d'écouter maintenant un morceau intitulé « No One Else ». C'est un titre du Desert Rose Band, le groupe de Chris Hillman et de Herb Pedersen. Vous pourrez entendre, il s'agit d'une musique fraîche aux harmonies vocales impeccables, de tendance plutôt country rock, avec des incursions vers le bluegrass. Ce morceau est un extrait de leur album True Love, enregistré en 1991. Belle découverte!

0: trop tôt disparu, Glyn Frey, guitariste et claviériste des Eagles, fut remplacé par l'excellent guitariste Vince Gill pour repartir en tournée mondiale en 2017. Bien que faisant partie du groupe mythique des Eagles, Vince Gill a composé en 2019 un album intitulé « Oki » qui est son dernier ouvrage en date. Sur cet album, on retrouve de superbes titres dont ce morceau « That Old Man of Mine » que nous venons d'écouter. Et pour les amateurs de Bob Dylan, voici une autre de ses compositions. Elle est intitulée « You Ain't Going Nowhere ». Ce superbe morceau est interprété par les pas moins célèbres Roseanne Cash et Mary Chapin Carpenter.
1: Hope you're having fun tonight, Bob. We love you. I'd like to introduce three brilliant young women making a great contribution to this generation of music. Great songwriter performers, please make welcome Sean Colvin, Mary Chapin Carpenter, and Roseanne Cash.

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1: Thank you.
2: Rosanne Cash aimait s'associer à d'autres pour chanter en duo. Rosanne Cash, qui n'est autre que la fille de Johnny Cash. On peut même dire que les non-initiés à la country music la connaissent grâce au film Walk the Line, qui retrace la vie et la carrière de ce chanteur charismatique. Sur l'album The List, paru en 2009, on trouve la chanson Sea of Heartbreak, dans laquelle le boss, Bruce Springsteen, en personne, participe activement. Voici donc dans Country for You, Rosanne Cash et Bruce Springsteen en guest star.

En 2019, Rosie Flores nous proposait un nouvel album intitulé Simple Case of the Blues. Je vous propose d'en écouter un morceau plein de rythme et de fougue, interprété par ces charmantes rockeuses. Voici dans Country for You, Rosie Flores qui nous interprète I Want to Do More. Nous écoutons.

comme pour tous leurs albums, Last Train Home, groupe country pop mené par Eric Brace, son leader guitariste, les chansons résonnent, sont bien articulées et bien interprétées. Chaque mélodie, chaque voix est filmée de façon telle qu'on en arrive à une perfection musicale. Le morceau Long Time Gone que nous vous invitons à découvrir est issu de l'album du groupe Last Train Home, paru en 1997 et intitulé tout simplement Last Train Home.

En mars 2019, George Strait, nommé le King de la Country, nous a proposé un 30e album intitulé Honky Tonk Time Machine. Je vous invite à découvrir une très jolie mélodie qui chante l'amour. Elle est intitulée Sometimes Love. Voici donc George Strait.

Dar Williams, Lucy Kaplansky et Richard Skindel ont formé en 1998 un groupe folk éphémère qui portait le nom de Quai, Quai, Quai. Il existe une deuxième version de cet album réalisée en live, mais avec des titres parfois différents de leur premier album. L'aventure en est restée là. Chaque membre prend à son compte, tour à tour, chaque morceau. La fusion totale des trois voix est un vrai régal auditif. Avec sa voix très folk irlandaise, Richard Skindel nous interprète « Shades of Grey ». Nous écoutons.

Et pour poursuivre ce programme, voici « If We Try », un superbe morceau particulièrement doux qui nous est proposé par G.G. Cale, le troubadour de l'Oklahoma, dans son album « Stay Around ». On a toujours aimé chez l'inventeur de ce style « laid back » du Tulsa Sound, qui a ensuite inspiré beaucoup de gens, d'Eric Clapton à Mark Knopfler. Que du bonheur! Bravo encore à son épouse, Christine Lakeland, qui a participé en 2005 à la réalisation d'un documentaire intitulé « To Tulsa and Back on Tour with G.G. Cale ».

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1: Originaire de Chicago, Lucy Kaplansky, singer-songwriter, est venue se fixer à New York City. La guitare, la mandoline et le piano sont les trois instruments de prédilection auxquels il faut ajouter sa voix, qui s'adapte aisément au folk et à la country. Son troisième album date de 1999 et s'intitule « 10 Year Night ». Nous en avons extrait le morceau « When Good Reason ».

Et je vous propose de terminer cette nouvelle émission en revenant au 30e album de George Strait, paru en mars 2019. George Strait, la grande star contemporaine de la country music, propose dans cet album studio un superbe morceau qu'il interprète avec Willie Nelson. C'est une jolie valse lente, très country, qui est intitulée « Sing One with Willie ». C'est donc George Strait et Willie Nelson que vous allez entendre. Bye bye, à la semaine prochaine.

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1: Bonjour à toutes et à tous, on se retrouve évidemment avec grand plaisir. On est dans une période qui est parfois compliquée pour les élèves. Le mois de juin qui dit parfois évaluation, qui dit parfois examen, qui dit parfois du coup pression aussi. Et on va parler des bons petits trucs et astuces pour peut-être mieux réussir, mais pas que, parce que je crois que c'est un livre qui peut servir pour toute la vie et à tout âge. On va faire équipe avec notre cerveau et avec Jean-François Oremans. Bonjour Jean-François.
2: Bonjour Gregory.
1: Mais c'est toujours un plaisir de te retrouver, évidemment, avec une nouvelle publication. Je fais équipe avec mon cerveau, réussir en trois pas à la chronique sociale. Trois pas, c'est suffisant pour réussir, Jean-François?
2: Oui, plus cassé. Oui, tout à fait. Non, c'est suffisant pour réussir. Souvent, on se dit, c'est une montagne, etc. Hein, je ne serais pas capable de le faire. C'est une période dangereuse, la période des examens, parce qu'on se met sous pression. Et il faut bien se rendre compte que nous avons une mémoire de travail qui est fulgurante, mais qui n'est pas énorme. Et lorsque nous avons des pensées répétitives, c'est difficile, je m'en sortirai pas, etc., ça nous mange de la mémoire de travail et donc on sait moins bien travailler. Premier élément. Deuxième élément, effectivement, il y a cette tension qui est considérable. Des examens, des épreuves, etc., ce sont des mots qui sont connotés négativement. Mmh. Et on s'aperçoit de quoi? Tu sais que moi, notamment, je suis docimologue. La docimologie... C'est toujours pas un gros mot, c'est la science des examens. Et pour ne rien te cacher, plus je travaille sur la docimologie, ça fait quelques années, ça fait bientôt 25 ans, plus je suis persuadé qu'il faut travailler autrement sur les examens, voire ne pas en faire, ça veut dire évaluer de manière différente. Pour autant, voilà, il y a une série de gens qui présentent des examens, donc comment on fait pour bien se préparer à cela? Eh bien, il faut bien travailler avec son cerveau. Et donc l'idée, c'est ici de dire aux gens, alors d'abord, d'ordinaire, pour lire un livre de neurosciences, et je peux en témoigner, l'ayant étudié à Paris, à la Sorbonne, il faut déjà avoir étudié les neurosciences. Ici, c'est un bouquin qui était conçu pour que tout le monde puisse y accéder.
1: Y compris les enfants, hein, c'est un livre aussi que les enfants peuvent lire.
2: Oui, parce que en fait, ce livre a été conçu à partir d'une expérience. Moi, je collabore notamment à l'ULB et au niveau du ULB, la communauté scientifique est invitée à participer à une expérience que j'adore, qui s'appelle l'Université des enfants.
1: Et je dis ça parce que... Très beau programme.
2: Très beau programme. À dire que les enfants, à partir de 6 ans, il y a des 6, 9 et des 9, 12, vont venir tout au long de l'année, ils vont être dans les locaux de l'université avec les chercheurs de l'université et ils vont vraiment travailler sur des domaines différents, que ce soit de la physique, de la chimie, des sciences sociales, des langues, tout ce genre de choses, les neurosciences avec ton serviteur.

0: Et alors on appelle les enfants des petits curieux, qu'on
1: Ah
0: invite
1: oui.
0: dans des curios labs, hein, des laboratoires pour petits curieux. On mobilise aussi des étudiants de l'ULB qu'on appelle des studères, qui vont encadrer les enfants avec nous. Et on fait des trucs, c'est-à-dire qu'ils vont vraiment apprendre en mettant les choses à leur niveau. Je prends un exemple qui m'a fait beaucoup marrer cette année. J'avais un collègue qui donnait un cours d'initiation à la physique. Et donc, il parlait notamment de comment les corps vont chauffer, ou tout ce genre de choses. Et pendant toute son heure d'animation, les enfants ont un bout de chocolat sur la langue. Et ils vont faire différents exercices. Et puis, ils vont se tirer la langue les uns vers les autres pour bien montrer que le chocolat est toujours là. Alors, évidemment, les enfants, ils se marrent comme des dingues. Mais entre-temps, ils apprennent ce que c'est que la physique. Ils apprennent déjà quelques lois physiques de base, et d'ailleurs de chimie aussi. Et ben, par la suite, ils vont aller vers d'autres exercices. Ici, ce qu'on a fait, c'est de dire aux enfants, ben voilà, chacun de nous a un cerveau. Parfois, on dit que hein, les garçons ont un cerveau plus gros que les filles. Alors, c'est vrai d'un point de vue physiologique, mais il faut savoir que les filles ont 2 ans d'avance sur les garçons. C'est pour ça que, hein, y a sûrement des demoiselles qui nous écoutent et qui se souviennent que quand elles étaient en secondaire, en début
1: Oh, les
0: secondaire,
1: garçons, qu'est-ce qu'ils sont bêtes quand
0: qu'est-ce qu'ils sont
1: même,
0: bêtes!
1: Jean-François.
0: Mais c'est vrai en plus, parce que ils ont 2 ans les filles ont 2 ans d'avance. Et
1: Ça.
0: donc, dans cette animation, qu'est-ce qu'on fait? D'abord, faire connaître le cerveau. Non, il n'y a pas des gens qui sont bêtes et des gens qui
1: Oui,
0: sont supérieurement
1: ça se
0: intelligents.
1: ressent dans le livre aussi. Hein. C'est un des leitmotifs, c'est est-ce que cette personne est bête parce qu'elle répond ça? Pas du tout, c'est
0: Pas du tout.
1: juste que le raisonnement dans son cerveau a été dans un autre sens que celui qu'on
0: Voilà,
1: imaginait.
0: c'est ce qu'on
1: Ouais.
0: appelle l'inhibition.
1: Oui.
0: Hein, Olivier Houdet
1: Oui,
0: qui
1: grande figure belge, mais qui est à Paris pour le moment, mais qui
0: alors,
1: est
0: il est
1: belge,
0: à
1: hein.
0: Paris, il fait partie de l'Académie des sciences et techniques.
1: Oui.
0: C'est un élève de Jean-Pierre Portois à l'Université de Mons, Olivier Houdet. Comme quoi, on forme bien dans nos universités. Il faut aussi se le dire. Mais bon, je reviens ici au thème. Alors, ce que dit Olivier Houdet, c'est la chose suivante. Je vais souvent commettre des erreurs quand je réponds trop rapidement. Quand la première idée me vient, quand je suis devant quelque chose qui ressemble à ce que j'ai déjà fait. Je prends un exemple.
1: Ouais. Et d'ailleurs, le livre est plein d'exemples
0: Plein
1: qu'on peut
0: d'exemples.
1: appliquer quand on est enfant. C'est ça qui
0: Oui.
1: est chouette.
0: Exemple
1: Allons-y, exemple.
0: qu'on retrouve dans la vie courante. L'enfant à qui on demande d'écrire « Je les mange ». Par
1: Ouais.
0: rapport à des pommes, des oranges, je les mange. Et on a des enfants qui vont écrire mange avec NT au bout.
1: Voire avec
0: Mais
1: S.
0: enfin, t'es bête, etc.
1: Ouais.
0: Non, on a appris à l'enfant que lorsqu'il y a les, il y a un pluriel par la suite. Et donc le premier réflexe, c'est il y a les, je mets un pluriel.
1: Ouais.
0: Et donc qu'est-ce qu'on fait? Et Olivier Houdet est parti du système 1, système 2 de Daniel Kahneman, qui a eu un prix Nobel de la paix 10 ans auparavant là-dessus. C'est-à-dire, notre système 1, il va nous conduire à faire d'abord quelque chose. Et puis, il faut le stopper. Il faut qu'on dise, stop, je vais aller un peu plus loin. Je vais réfléchir avant de mieux répondre à la question. La méthode est toute simple. Elle est en 3 mots. Stop, think, go. C'est-à-dire, je vais faire quelque chose. Stop, think, je réfléchis à ce que j'allais faire. Go, je le fais.
1: Ouais, dans cet ordre-là, si possible, évidemment.
0: Oui, dans cet ordre-là, si possible, je vais me lancer.
1: C'est.
0: Non, tiens, est-ce que je relirai pas
1: Ouais.
0: hein, ce petit exercice? Donc ça marche bien. Et comme on le dit dans le livre, on peut préparer cela. Donc, chers parents et puis chers élèves, si vous êtes devant un exercice, ne vous lancez pas directement.
1: Ouais.
0: Ce qui est peut-être marrant de faire avant de commencer un examen, parce que ça vous permettra à faire ce stop, think, go, c'est de faire entre vous. Alors, ce que je vais dire va vous sembler babette, mais je vous jure que ça marche. Vous allez entre vous faire, par exemple, un jacadi. Vous vous souvenez, hein? Jacadi,
1: Oui.
0: levez la main, ou levez la main, on ne doit pas lever la main
1: Oui.
0: parce qu'on n'a pas dit jacadi. Vous
1: Oui.
0: allez faire un ni oui ni non.
1: Oui.
0: Eh bien, ça exerce le cerveau à l'inhibition. parce qu'évidemment, c'est un ni oui ni non, donc je dois répondre
1: autre chose que ce qui va me venir en tête normalement le plus directement.
0: Alors que le plus direct, ce serait le oui, le non, ou je fais ce qu'on m'a dit de faire.
1: Oui.
0: Non. Ça, c'est un bon exercice. Et dans le bouquin, il y a toute une série d'exercices.
1: Oui. Donc, tout simple.
0: Je ne sais pas si tu as fait avec une histoire assez marrante. Et là, effectivement, ça a l'air de rien, mais quand on se lance là-dessus, on exerce notre cerveau. Donc, il faudrait pratiquement, même en cours d'année, avant de faire un exercice, on fait un petit truc comme ça en classe et ça va discipliner le cerveau.
1: Ça, c'est bien. Et se rappeler aussi, c'est un peu le premier choix musical avec Tina Turner, Simply the Best. Aussi, penser positif, quelque part, ça, c'est important.
0: Alors, je l'ai déjà dit quand tu es gentil de m'inviter pour les
1: bouquins. Et ça se ressent dans le livre aussi.
0: Mais oui, il faut valoriser. Oui. D'abord, bien se dire que... Une erreur, c'est un outil d'apprentissage. Je suis pas le seul à le dire. Jean-Pierre Astolfi, notamment, Albert Jacquard, l'ont dit bien avant moi. C'est un outil d'apprentissage. Donc, on ne dit pas à quelqu'un, tu t'es trompé, tu es bête. C'est pas vrai. Tu t'es trompé. Enfin, d'abord, on ne peut pas lui dire, tu es trompé. Merci pour ta réponse. Et si on y réfléchit ici ensemble, et puis valoriser. Alors, on ne va pas, avec Tina Turner, on y va un peu fort.
1: Oui, Simply
0: the best, better than all the rest, meilleur que tous les autres. Alors qu'en réalité, nous, en pédagogie, on dit, tu ne dois pas être meilleur que les autres, tu dois être meilleur que toi. Et ça, c'est une bonne ambition. Ouais. Et donc, si tu l'acceptes, on pourrait écouter cette chère Taïna.

0: Elle a de la voix, hein, Tina Turner.
1: C'est extraordinaire. Hein, c'était ouais, ouais, aussi The Best. Ouais. Mais donc, toujours dire, voilà, si on a une petite fille, un petit garçon à la maison, tu vas y arriver.
0: Oui, c'est ça. C'est visualiser la réussite, en fait. Oui. Hein, se projeter dans la réussite et pas dans l'échec.
1: Voilà, dire
0: ce qu'on fait
1: reste.
0: Parfois, malheureusement, hein, de projeter l'enfant vers son échec.
1: On arrive souvent, moi, je parle souvent de ça de mes étudiants, la prédiction auto-réalisatrice.
0: Je
1: ne vais pas préparer mon examen de mathématiques parce que je vais le rater. D'où je ne prépare pas mon examen de mathématiques puisque je vais le rater.
0: Oui, c'est
1: d'où
0: ça.
1: Je rate mon examen de mathématiques. Je le rate, donc
0: et
1: j'avais
0: donc
1: raison.
0: On rate et j'avais... Oui, c'est ça.
1: Ben non.
0: Oui, et ça vient aussi de parfois de situations où on travaille peut-être beaucoup, mais pas bien.
1: Voilà.
0: Où la façon de s'y prendre n'est peut-être pas la bonne parce qu'on connaît peut-être mal son cerveau, justement.
1: Alors, je donne un exemple personnel. Et j'ai découvert ce genre de choses. Ma maman était malheureusement décédée, mais elle m'avait toujours dit que quand elle étudiait, elle, pour essayer d'avoir les meilleurs points possibles, elle travaillait toute la nuit. Quand elle faisait études d'institutrice, elle travaillait toute la nuit. Pour essayer de mémoriser le plus possible, elle me disait, mais ça ne marchait jamais derrière. Non,
0: oui,
1: ça ne peut pas marcher.
0: Forcément, s'il y a la fatigue.
1: Il y a la fatigue, mais surtout, alors, il y a la fatigue, mais aussi surtout le fait qu'il faut dormir. C'est impératif.
0: C'est ça.
1: Pendant que tu dors, ton cerveau va rejouer ta journée 7 ou 8 fois de suite à toute vitesse. Et tu vas inscrire les choses dans ton cerveau.
0: Oui, le sommeil fait partie du temps d'apprentissage, en fait.
1: Vraiment.
0: Curieusement, c'est pas du temps perdu.
1: Non.
0: Oui.
1: Alors, il ne faut pas procrastiner. Hein, j'étudie plus tard. Non, non. Il faut rétro-planifier et faire en sorte qu'effectivement on ait ses nuits de sommeil en fonction de son âge. Un enfant en primaire, il doit avoir ses 12 heures. Un ado en secondaire, ça va leur faire mal, ceux qui m'écoutent, ils vont m'en vouloir.
0: Ouais.
1: Ils doivent avoir leurs 8 heures.
0: Au moins,
1: ça me paraît
0: même pas encore beaucoup.
1: C'est indispensable.
0: Oui.
1: C'est d'autant plus indispensable chez eux et ne pas hésiter à faire même des siestes de temps en temps qu'ils sont en fatigue de croissance.
0: Mm-hmm, tout à fait.
1: Et voilà. Et aussi, dernière chose, c'est aussi ce qu'on développe dans le bouquin, arrêter, pour l'amour du ciel, de manger n'importe quoi.
0: Oui, j'allais dire, hein, dans les protéger son cerveau, il y a aussi l'alimentaire.
1: Ouais, ouais. Alors, règle fondamentale à connaître. Ton cerveau, il consomme 20% de ce que tu manges.
0: Oui.
1: Donc, si tu manges rien, il a la dalle. Il ne peut pas bien fonctionner.
0: Oui. Ça, c'est important.
1: Voilà.
0: Et l'hydratation aussi, hein, on le sait bien, sommeil.
1: Bien hydraté.
0: Et ça part peut-être aussi beaucoup de là, beaucoup de problèmes qu'on voit. Et en quoi c'est indispensable, on va dire le gros mot, indispensable, qu'un élève ou qu'une élève connaisse le fonctionnement de son cerveau. On pourrait se dire, le cerveau fonctionne comme il fonctionne. Moi, j'apprends comme j'apprends et je ne me préoccupe pas de faire de la métacognition pour ressortir un autre grand mot. Mais pourquoi c'est important dès qu'ils sont petits, parce que le livre peut s'adresser à des élèves clairement même de primaire.
1: Oui, bien sûr.
0: Pourquoi c'est important d'amener davantage ça dans les apprentissages? Et c'est vrai que j'avais interviewé Grégoire Bors qui disait la même chose.
1: Oui.
0: Avec les élèves de primaire, surtout apprenez-leur comment ils vont apprendre, quel est le chemin que leur cerveau ou eux-mêmes, évidemment, vont faire.
1: C'est absolument fondamental. Notre cerveau, c'est le plus génial ordinateur du monde. Il n'y a pas un ordinateur au monde, même aujourd'hui, qui a autant de connexions que notre cerveau. Notre cerveau, il a 1 000 milliards de connexions synaptiques. C'est énorme, c'est gigantesque. Sauf qu'effectivement, lorsque on l'utilise mal, lorsqu'on ne sait pas comment il fonctionne, ça pose des problèmes. Je prends des exemples extrêmement concrets. Okay ? Et aussi, il y a des profs qui vont avoir leurs oreilles un peu rouges parce qu'ils vont entendre des choses qu'ils font et qu'ils ne devraient pas faire. Un exemple. À l'école, je vois le chapitre 1. Je vous interroge sur le chapitre 1, puis on passe au chapitre 2. On ne revient plus sur le chapitre 1, etc.
0: Mmh.
1: Bien. Et on suit comme ça le 2, le 3, justement. Il faut savoir qu'il y a un petit système qu'on appelle la courbe d'Ebbinghaus, E-B-I-N-G-H-A-U-S, qui est le nom du monsieur qui a démontré cette courbe.
0: Ebbinghaus,
1: qui est la courbe de l'oubli. La courbe de l'oubli, elle a plusieurs conséquences. Première conséquence, à terme immédiat, je suis dans ta classe, tu donnes ton cours, je t'écoute avec la plus grande attention. Je suis très attentif à ce que tu dis, À la fin du cours, j'ai retenu tout au plus 40% de tout ce que tu m'as dit.
0: C'est déjà beaucoup, oui.
1: Demain, on sera à 25%. Et d'ici la fin de la semaine, on sera à 10%
0: Et quelque
1: environ.
0: part, c'est logique parce que le cerveau a aussi besoin d'engranger d'autres choses et donc peut-être de
1: C'est
0: faire une
1: vrai.
0: sorte de rééquilibrage. Donc
1: C'est
0: c'est
1: vrai.
0: faut pas s'en culpabiliser non
1: Non.
0: plus.
1: Non, mais
0: Ouais. Mais il faut le savoir.
1: il faut
0: Ouais.
1: savoir, il faut faire des rappels derrière, etc.
0: Ouais.
1: J'apprends je traite un chapitre, je passe au suivant, etc. C'est intéressant de revenir sur le chapitre préalable pour pouvoir effectivement réinscrire les éléments dans le cerveau. Donc, je dis un tout petit cours de neurosciences, tout petit. Donc, dans notre cerveau, il y a 86 milliards de neurones. Okay? Chaque neurone est porteur d'une information extrêmement spécialisée. Pour apprendre un nouveau mot, pour apprendre un nouveau geste, pour apprendre une nouvelle compétence, je vais mobiliser un certain nombre, plusieurs dizaines, plusieurs centaines, rarement davantage, de neurones. Ces neurones, chaque neurone, qu'est-ce qu'il fait? Il donne un impulse électrique. Mais il ne l'envoie pas directement aux neurones auxquels il est associé. Là, ce sont les synapses qui vont intervenir. Les synapses ne savent pas traiter les impulses électriques, elles vont transformer l'impulse électrique en un neurotransmetteur. Et on va voir l'information qui va comme ça circuler.
0: Ouais, c'est des sortes
1: Quand
0: de zones de connexion qui
1: ce
0: se
1: sont des
0: font,
1: zones de
0: ouais,
1: connexion,
0: tout le
1: disons-le
0: monde
1: comme ça.
0: dirait,
1: Bien.
0: ouais.
1: Alors, j'apprends un mot pour la première fois de ma vie. Difficile. Et puis je vais le reprendre. Par exemple, docimologie, c'est pas facile à dire. Hein. On pourra
0: Oui.
1: apprendre un dodécaèdre, etc. C'est pas facile à dire. Donc au début, c'est compliqué. Et puis je vais l'utiliser de temps en temps. Je l'utilise de temps en temps, donc pas souvent. Il n'y a pas une couche de myéline qui va venir se mettre autour de cela et qui va protéger le corps du neurone qu'on appelle l'axone. Et ça veut dire qu'à un moment donné, comme mon cerveau, il fonctionne à l'économie, je n'utilise plus ce mot, je l'ai utilisé pendant un petit temps, je ne l'utilise plus, mon cerveau, il est lag. Ce que j'utilise plus est lag. Or que si j'utilise régulièrement, qu'est-ce qui va se passer? Il y a une couche de myéline qui va venir se mettre autour et qui va permettre à l'information de circuler de plus en plus vite. La meilleure image pour ça, prenez à la maison un fil électrique qu'on a coupé et on voit bien qu'il y a les parties métalliques et puis il y a du plastique autour, c'est la myéline en gros. Hein? Alors il faut savoir que j'ai appris quelque chose pendant tout un temps, puis je l'utilise plus, la myéline va se dégrader
0: Oui.
1: et puis le
0: Et
1: cerveau va
0: ouais. Et
1: élaguer.
0: plus on utilise, et plus cette couche-là
1: Voilà.
0: devient efficace.
1: Mais moins on utilise,
0: Ouais,
1: plus vite c'est
0: l'inverse. Oui.
1: oublié. Donc voilà, c'est un premier élément. Deux éléments dans les techniques d'apprentissage. Donc je disais tout à l'heure, étudier la nuit, surtout pas, par pitié, ne le faites pas. Alors il y a un truc par parenthèse, je peux donner, parce que parfois on est un peu serré, hein, bon, au niveau universitaire, où tu enseignes, et moi aussi, etc. On peut parfois, bon, là, une session qui est lourde, ça se succède, il y a un truc que j'ai testé perso et qui fonctionne, c'est je vais, comment dire, étudier 2 heures et je vais faire une sieste d'1 heure. Mais vraiment, donc c'est pas 1 heure à aller, comment vais-je dire, sur Internet, etc. Je vais faire dodo. Ça peut marcher pendant un temps limité, mais il vaut mieux, allez, avoir passé les 20 ans, je rappelle à tout le monde que le cerveau est mature chez les filles entre 18 et 21 ans, chez les garçons entre 21 et 23 ans. Donc avant, il n'est pas arrivé au bout de sa maturation. Donc il y a une série de choses à pas faire. Il y a une série de précautions à prendre. Et alors ça va en décevoir beaucoup qui sont dans le secondaire supérieur et à l'université. Par pitié, évitez l'alcool. L'alcool tue les neurones. Évitez les drogues. Les drogues bouchent les récepteurs hein, comment je dire, des neurones. C'est très mauvais. Bon, mais je reviens à ce que j'ai dit tout à l'heure.
0: C'est
1: L'apprentissage.
0: important de le dire,
1: Oui, c'est important de
0: ceci
1: le
0: dit.
1: dire. L'apprentissage. Ok. J'ai déjà entendu des personnes dire, et je l'ai fait quand j'étais ado, allez, je m'y mets, je vais étudier mes maths pendant 8 heures. C'est ce qu'on appelle un apprentissage massé. Eh bien, l'apprentissage massé, il donne de mauvais résultats. Parce que 8 heures d'affilée, ce n'est pas possible. C'est exactement, je vais encore agacer des personnes, désolé, mais c'est comme ça. Quand on donne à des ados un cours, même à des enfants, un cours théoriquement de 50 minutes, on sait qu'en réalité c'est plutôt 44 parce qu'il est temps d'entrée, de sortie de la classe, etc. C'est une hérésie. C'est une hérésie. Parce qu'un enfant, il peut être attentif en enfilade pendant 10-12 minutes. Ne me croyez pas, lisez les études de Jean-Philippe Lachaud, L-A-C-H-A-U-X, qui est un des plus grands spécialistes français de l'attention. Un ado, il a 14 minutes en enfilade. Donc, on lui met 40 minutes dans la vue et puis on dit qu'ils sont moins attentifs. C'est normal. Et donc, ça ne veut pas dire qu'il faut faire des cours de 14 minutes avec des ados, mais ça veut dire qu'il faut découper sa séquence de cours en prenant... On va utiliser d'autres méthodes. C'est-à-dire qu'au lieu de faire de l'ex-cathédra sur 42 minutes, on va faire peut-être 14 minutes d'ex-cathédra, puis on va faire un exercice, et puis on va faire un débat, etc. Et là, ça marche. Bon, quand je suis à la maison et que j'étudie, je me fixe des moments d'une quarantaine de minutes. Puis je fais une pause. La pause, ce n'est pas pour scroller, c'est une pause. Donc, on fait dodo, on va se promener, on promène le chien, on fait ce qu'on veut, mais c'est une pause. OK ? Voilà, une quarantaine de minutes. Et puis, on va continuer à travailler. Ça, c'est efficace. Ah, c'est efficace à une condition supplémentaire. C'est qu'au fur et à mesure qu'on étudie, on se pose des questions qu'on écrit sur des fiches. Okay, et on met la réponse au recto de la fiche. Parce que quand on écrit sur le même verso la question et la réponse, évidemment...
0: Oui, on voit la réponse tout en se posant la question.
1: Ça, c'est pas à faire. Oui. Donc ça, c'est un exemple de technique. Et dans le bouquin, j'explique aussi comment il faut faire lorsqu'il y a plusieurs chapitres. Je ne dis pas ça pour acheter le bouquin, ben oui, si vous voulez bien, mais je veux dire que c'est trop difficile d'expliquer à l'antenne parce qu'il y a des schémas qui montrent les choses. Si vous voulez travailler efficacement, faites ça, il y a des manières d'alterner. Et donc ça, ce sont des systèmes qui fonctionnent bien.
0: Eh bien, merci de nous les avoir partagés en cette période importante pour la docimologie. On a retenu le mot parce qu'on l'a réactivé deux fois dans l'émission. C'était bien à propos, Jean-François. Donc, je rappelle les coordonnées du livre. Je fais équipe avec mon cerveau, par exemple. Enfin, avec le vôtre, hein, en l'occurrence. Vôtre. Vous devez évidemment réappliquer ça à vous-même. Hein. Réussir en trois pas, chronique à la chronique sociale, avec un cahier d'exercices neurosciences, c'est aussi un livre qui peut servir évidemment aux enseignants, aux enseignantes, mais aussi aux élèves, aux enfants.
1: Et qui coûte une fortune, 6 euros.
0: Exactement.
1: Pour avoir vraiment le résultat des neurosciences actuellement.
0: Et il est illustré avec beaucoup d'exemples pratiques qu'on peut essayer.
1: Par Brian Job.
0: Par Brian Job, oui, tout à fait. C'est bien de dire le nom du co-auteur.
1: Je suis très fier, c'est un de mes anciens étudiants, et il est devenu un des plus grands spécialistes belges d'enseignement spécialisé.
0: Oui, excellent. Hein. Merci Jean-François Auremans.
1: Merci Grégory.
0: On se retrouve bientôt, hein. Pourquoi pas.
1: Avec grand plaisir, en octobre, il y a le suivant qui sort sur les droits de l'enfant.
0: On prendra rendez-vous et on termine avec le cordonnier.
1: Et oui, parce que vivent les poètes, on nous a dit il ne faut plus de poètes, mettons des ingénieurs, regardez, moi je pense très très fort aux enseignants qui prennent cher pour l'instant, et à l'enseignement qui prend cher, vivent les poètes, ce sont ceux-là qui nous permettent de nous projeter, de croire en nous, et puis Francis Lemarque, c'est vraiment un génie.
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3: Frère Xavier, nous voici à l'abbaye d'Orval qui célèbre cette année non pas sa naissance mais sa renaissance.
4: Nous célébrons le jubilé du 100 ans du retour des moines en 1926 et donc dans ce cadre-là, il y a plusieurs rencontres. D'abord, une exposition collective Mémoire vif. Ici, dans la salle d'exposition, donc une proposition en collaboration avec M. Philippe Marchal et son grand intérêt pour les artistes contemporains. Alors, quand les frères sont revenus en 1926, ils ont trouvé une vallée en ruine. Ils venaient de deux monastères. C'est une aventure spirituelle et humaine tout à fait étonnante, puisque le groupe des fondateurs venait du monastère de Seffond en France. En fait, un groupe qui avait était parti au Brésil pour une fondation, mais qui n'avaient pas donné suite, et donc ce groupe de Français sont venus ici, Orval, constituer le premier noyau de la communauté. À l'époque, le père Marie-Albert était économe à La Trappe, donc cette deuxième communauté qui est à l'origine du retour des moines trappistes à Orval, et c'est ce groupe qui a lancé ce vaste aventure spirituelle et humaine, pas seulement la reconstruction, mais d'abord de mener la vie monastique dans une aile qui était reconstruite à partir de 1926 jusqu'en 1930. Et à l'époque, les célébrations se faisaient dans une sorte de crypte, les caves du XVIIIe siècle. Et aujourd'hui, c'est une autre partie de ces caves du XVIIIe siècle qui accueille l'exposition collective « Mémoire vive ».
3: Alors l'art et la vie monastique, la vie en abbaye, c'est quelque chose qui existe, qui a du sens, parce que pour faire une œuvre artistique, il faut du temps. Il faut beaucoup de temps, que ce soit le temps de la réflexion, que ce soit le temps de l'exécution. Et le rapport au temps est très différent dans une abbaye que dans le reste du monde.
4: Le geste créateur des artistes se fait dans une inspiration, dans une manière d'entrer en contact avec la matière et dans un temps de réflexion qui précède certainement le geste créateur. En ce sens-là, il y a, oui, des points de contact, des points communs avec ce que peut vivre un moine au quotidien. Nous nourrissons notre journée quotidienne par ce temps précieux après l'office des vigiles qu'on appelle la Lectio Divina et qui est une méditation de la parole de Dieu au quotidien. Qu'est-ce que je reçois comme invitation à suivre le Christ au quotidien dans sa parole? Cette manière de se relier, de nourrir un souffle intérieur est certainement aussi, je le pense vraiment, et c'est le sens de cette démarche d'accueillir aujourd'hui une exposition collective à Orval, un point commun qui, je pense, nourrit et inspire une série d'artistes. Je suis frappé, en tout cas dans cette exposition, par la place qu'occupe l'écriture, le livre, et nous aurons l'occasion ensemble de découvrir une œuvre en particulier entre terre et ciel et qui est directement inspirée du récit du songe de Jacob dans la Genèse.
3: Alors partons à la découverte. Monsieur Marchal, bonjour, vous êtes le commissaire de l'exposition ?
5: On dit commissaire d'exposition, tout à fait.
3: On va visiter ses œuvres. C'est un choix qui a été fait, il y en avait plus que ce qu'il n'en fallait. Comme d'habitude, toujours, choisir c'est renoncer.
5: Toujours, c'est effectivement la bonne parole que choisir c'est renoncer. J'ai accepté avec beaucoup de plaisir l'invitation que m'a lancée Frère Xavier il y a plus d'un an et demi déjà maintenant, sachant que ce 100e anniversaire du retour des moines à l'abbaye se profilait et souhaitait marquer effectivement ce moment fort de 100e anniversaire par quelque chose d'actuel. Ce pourquoi Mémoire vive, le titre en lui-même explique déjà que non seulement nous célébrons la mémoire, mais elle est toujours vive. Les artistes sont toujours vivaces à Orval. Nous avons dans le parc de l'abbaye des œuvres d'artistes modernes du début du siècle dernier, 1926. Nous en avons aujourd'hui des artistes de 2026 et quelques années en arrière, qui effectivement démontrent que la foi et de manière plus générale, la spiritualité font partie de leur quotidien créatif. J'ai choisi effectivement comme commissaire, et j'ai dû renoncer à beaucoup d'œuvres qui me plaisaient également, mais c'est surtout l'envie de montrer une grande diversité, une grande richesse, d'abord vis-à-vis des supports. Vous allez voir de la sculpture sous différents matériaux, vous allez voir effectivement de la peinture régulière, de la photographie, de l'art textile, de l'installation. J'ai voulu vraiment montrer que des artistes, avec la spiritualité au quotidien, s'inspirent toujours dans des lieux comme celui-ci. Bon nombre d'artistes avec qui je suis en rapport me disent de temps à autre, Philippe, on vient en retraite à Orval, on vient se retirer. Probablement pas avec un cycle œcuménique comme cette tradition, mais peut-être pour prendre simplement la paix du temps. Et cette paix du temps, on la retrouve dans l'ensemble des œuvres qui sont présentées et montrées, vous allez le voir au travers de certaines, un peu humoristiques, toujours respectueuses, mais un peu humoristiques, de montrer qu'effectivement les gestes de foi, les gestes de spiritualité, font partie de notre quotidien. Et j'ai voulu, pour cette année jubilaire, vraiment avoir une création originale qui marque de son sein toute cette année. C'est une croix en bois, complètement façonnée sur place, il y a une semaine avant le vernissage, par un artiste français qui s'appelle Emmanuel Bayon, et qui travaille avec deux principes de base constants. D'une part, c'est du bois de récupération, souvent du bois de palette, qu'il trouve à même les rues devant les commerces, qu'il récupère, qu'il désosse et qu'il réassemble pour y donner des formes singulières. Ici, en l'occurrence, une croix très contemporaine, et la couleur qui est toujours la même, qui est ce rouge vif, qui est un code couleur qu'on appelle le RAL 3002. Et donc j'ai voulu inviter Emmanuel, avec l'accord de Frère Xavier, à construire face justement à ces ruines du XIIe, XVIIIe siècle et de montrer qu'il y a à Orval une certaine intemporalité au niveau créatif. Nous avons des œuvres anciennes, des œuvres modernes, et nous avons là véritablement cette confrontation entre l'histoire du lieu, les ruines de jadis, et l'aspect actuel très contemporain avec cette création artistique.
3: Philippe, nous faisons un exercice difficile aujourd'hui parce que nous allons parler d'œuvres essentiellement visuelles. Or, nous sommes à la radio, donc il faut vraiment faire un gros effort. Et là, je vais parler à nos auditeurs de bien écouter les explications qui sont données pour se rendre compte, se mettre dans la peau finalement d'un non ou d'un malvoyant à qui on explique une œuvre d'art visuelle en trois dimensions ou pictural.
5: Ce pourquoi, effectivement, j'ai donné ces quelques précisions par rapport à la croix d'Emmanuel Bayon, en parlant de bois de récupération. Tout le monde se fait l'image de ce qu'est une palette désossée et réassemblée, et en parlant de cette couleur singulière qui est le RAL 3002. C'est l'œuvre contemporaine qui figure sur le site. Nous en avons une seconde en extérieur, qui est une sculpture également qui représente le Christ en croix, de Hubert Verbruggen, qui est un artiste bruxellois. Hubert a créé de très nombreuses œuvres monumentales pour faire le lien avec un autre lieu très important, civil celui-là, qui est le château de Modave, dans la vallée du Houyou. Et Hubert a fait une énorme sculpture qui est juste à l'entrée du château. Donc c'est quelqu'un qui est habitué par la grande dimension. Et ici, c'est une œuvre qu'il y a réalisée dans les années 90, qui appartient à un collectionneur, et qui est un Christ en croix, fait d'éléments métalliques, aussi de récupération. C'est une volonté singulière dans cette exposition, c'est montrer qu'il n'y a jamais rien de perdu, il n'y a pas de rebut. Toute chose qu'on peut voir au bord de la route, je prends l'exemple de la palette, on n'attend plus que le camion qui passe pour la jeter, alors qu'on peut lui donner un deuxième usage. C'est le cas devant cette œuvre devant laquelle nous sommes, Ecce Homo, réalisée en 2001 par Hubert Verbruggen, et qui sont aussi des éléments métalliques récupérés et assemblés. Et nous le verrons dans bon nombre d'œuvres de l'exposition, et les premières qu'on va voir à l'intérieur sont exactement sur le même principe d'éléments métalliques récupérés et assemblés. Nous allons en parler d'ailleurs, c'est Adrien Verzaan, qui est aussi un artiste bruxellois, Et Adrien ne s'appelle pas sculpteur, il s'appelle assembleur. Et il y tient beaucoup, parce qu'il récupère et il assemble et donne de nouvelles formes. Et à nouveau, rebut n'existe pas dans son langage, ce sont des éléments nouveaux qui créent effectivement une nouvelle dynamique. C'est le cas d'une part avec une œuvre qui s'appelle « La Vierge » d'un côté et « La Vierge à l'enfant » de l'autre. Ce sont donc des petits éléments pour effectivement expliquer aux auditeurs, ben par exemple, c'est une petite truelle, une petite palette de jardinier complètement rouillée, prête à partir aux déchets, et de la même manière, une série d'éléments récupérés qui sont assemblés et qui donnent quelque part cet autel dédié à la Vierge et à l'enfant. De la même manière, dans ce autre porche d'entrée, Adrien a là créé une vierge aussi avec des éléments récupérés. Ça peut être des anciennes clés, ça peut être des anciennes poignées, ça peut être tout élément métallique que, je le répète parce que c'est très important dans leur démarche, tant Hubert qu'on vient de voir qu'Adrien maintenant, ce sont des œuvres qui effectivement se créent au départ du petit rien. Et c'est très très très important.

0: Nous nous trouvons donc maintenant dans la galerie contemporaine qui représente donc l'espace d'exposition temporaire. Je dis temporaire, mais pour cette exposition qui, comme je le disais tout à l'heure, est l'événement, un des événements marquants de ce 100e anniversaire, de cette année jubilaire. C'est une exposition qui va durer 6 mois. Elle est visible tous les jours jusqu'au 8 novembre. C'est donc une très longue exposition. Et j'ai donc ici choisi des œuvres de 25 artistes différents, aux pratiques, comme je le disais, tout à fait différentes, et d'origine aussi variée. Des artistes belges, bien sûr, mais également des artistes français, artistes italiens. Et le premier que nous avons ici à notre gauche, c'est Mohamed Alani, qui est d'origine irakienne. Et là, Mohamed transforme vraiment les objets de culte, les objets de la foi, en les respectant, mais en mettant l'accent, en mettant le point sur quelque chose d'important qui doit nous interpeller. C'est ici une croix, tout ce qu'il y a de plus classique, une croix de bois, sur lequel non pas il y a un clou, mais plein de clous. N'oublions pas que le Christ a été effectivement mis en croix et n'a pas attaché avec une corde, mais cloué. Il a ici démultiplié les choses pour justement nous interpeller. Chaque œuvre est un élément non pas de brutalité, n'est pas, contrairement à ce qu'on pourrait croire avec des clous, ne sont pas des éléments d'irrespect, mais au contraire des éléments d'interrogation. Et de se dire, mon Dieu, est-ce qu'effectivement, au jour d'aujourd'hui, on n'est pas effectivement à clouer, à reclouer et à massacrer toute une série de principes, toute une série de raisons qui nous font avoir notre spiritualité? C'est un travail qui interroge, qui interpelle davantage que dénoncer. Frère Xavier disait tout à l'heure, et je le confirme, beaucoup de travaux parlent de l'écriture. Nous en avons ici un premier exemple. Il y a 2 œuvres de Tanguy Tolila, qui est un artiste originaire de Angers, donc en France. Un artiste qui ne travaille que des couvertures de livres anciens. Livres anciens dont il retire les pages, quelle qu'en soit la qualité, pour ne travailler que la couverture, toujours du côté intérieur. Nous en avons ici un exemple parfait. Le second, que vous allez voir un petit peu plus loin dans l'exposition, est encore plus explicite par rapport à la thématique, à savoir que c'est un ancien missel, une ancienne Bible, sur laquelle la croix a été amplifiée, vous le verrez, et redessinée. C'est quelque chose de très géométrique, et j'ai envie de dire, mais donc montrer que des techniques d'abstraction, comme l'abstraction géométrique, pour dire, mon Dieu, quelle est sa place dans un lieu ecclésial comme celui-ci, eh bien si, justement, parce que cette écriture permet de développer d'une manière singulière. Là, c'est un travail qui est un travail majeur, selon moi, et pour l'artiste et pour cette exposition, c'est Jean-Marie Strobans. C'est un chemin de croix, ce sont des dessins, des croquis d'un chemin de croix qu'il a réalisé en 1999 aux églises des Saint-Jean et Étienne des Minimes à Bruxelles, qui a vraiment été réalisé, vraiment été installé dans l'église. Il en a conservé depuis lors les 14 stations en dessin. Je trouvais que c'était là aussi, et le lien, évidemment, le parallèle par rapport à l'abstraction géométrique dont je parlais, est évident dans ce cas-ci, puisque c'est un travail absolument d'abstraction géométrique totale de la part de Jean-Marie Strobans.
1: Quand je disais tout à l'heure qu'il faut du temps pour faire une œuvre, là, on se rend tout de suite compte que le temps de réflexion est beaucoup plus important et de loin que celui de la réalisation, finalement. Je pense aussi à la couverture, là. C'est l'idée, mais il faut la trouver aussi.
0: Oui, il y a une réflexion, parce qu'on pourrait effectivement passer à côté et de dire, mais tiens, là, il y a un signifiant important, et ce signifiant ne tombe pas du ciel, il se construit. Alors, nous avons ici, je disais tout à l'heure, et c'est une volonté, je l'avais dit dès le départ à Frère Xavier, je souhaite que les gens se rendent compte en visitant l'exposition qu'il y a chez les artistes toujours cet aspect de foi, cet aspect de création au travers des gestes les plus simples. Et je vous présente ici un travail, une photographie à nouveau de Ribo Kochand, qui est un artiste slovaque et qui montre justement par un photomontage de lui-même qui est au pied d'un pylône électrique où il s'attache et il a ce geste du Christ en croix. On le verra sur un autre travail tout à l'heure. Et donc montrer, je me répète, mais c'est essentiel que dans notre quotidien, nous avons tous des gestes qui ont ces gestes de foi. Et là, c'est clairement, effectivement, alors dans un cadre différent, c'est même presque rigolo, j'ai envie de dire, mais c'est vraiment ma volonté, c'est que quand on passe devant, on sourit. On se dit, ah oui, c'est vrai, il a cette posture du Christ en croix, alors qu'il est dans un cadre, un poteau électrique le long d'une autoroute. Rien de plus banal, effectivement.

0: Nous avons ici un travail d'art textile de Romina Remo, qui est une artiste de Mons. Romina est très, très, très sensible par rapport aux objets textiles qu'elle transforme et qu'elle glorifie, j'ai envie de dire. Et là, je ne peux pas résister à vous donner quand même la petite histoire de ce travail. Je connais Romina depuis très longtemps, art textile sous des différentes formes, toujours en subtilité. Et il y a quelques mois, je suis un amateur de brocante, et je vais dans une brocante à Liège, et je découvre ce petit tissu, qui effectivement a été ici transformé, mais a cette croix qui était bien présente. Et je demande à la personne qui vient, elle me dit, écoute, je ne sais pas du tout à quoi ça servait, mais j'ai fait vider un presbytère. Je dis, mais ça, Romina, elle va me sublimer ce travail. Et en voici effectivement la preuve, par une découpe, par une nouvelle couture et autres, donc de donner ce jeu par rapport à des objets à nouveau, je le répète par rapport à ce que je disais dehors, oublié, jeté à 2 sous 50. Eh bien, quand la main de l'artiste passe, ça glorifie, ça noblifie l'objet oublié. Et vous allez le voir un petit peu plus loin, un autre travail aussi de Romina, mais qui est parfait. Parce que simplement par rapport à ce bout de tissu qui peut-être allait finir dans une poubelle s'il n'avait pas été vendu à quelqu'un comme moi qui avait une idée derrière la tête, elle l'a glorifié par une découpe. Voilà, c'est ça effectivement la main de l'artiste. C'est un travail de longue haleine, de réflexion, de préparation, parce qu'en fin de compte, en termes de valorisation financière, c'est très peu de choses. Mais en termes de signifiance, c'est tout à fait à l'opposé. Nous avons ici une résonance. C'est d'ailleurs un travail qui fait partie d'un projet plus global que j'ai eu le plaisir de présenter il y a 2 ans à l'abbaye, qui est une exposition qui s'appelait « Résonance elle-même ». Ce sont des lithographies de Raoul Hubach, artiste malmédien qui a fait une grande carrière à Paris, à la Fondation Macht, après à Saint-Paul-de-Vence, en résonance avec un travail photographique d'un jeune photographe bruxellois qui est Christophe Louergli. J'ai présenté ici un ensemble de cette série et deux me paraissaient évidents de les remontrer parce qu'elles sont effectivement significatives. À nouveau, du Christ en croix, qui est là une lithographie de Raoul Hubach, mais qui au départ est un champ labouré, parce que Hubach, originaire de Malmédy, aimait beaucoup la nature, et donc tous ces champs et toutes ces traces, tous ces sillons dans la terre, on les retrouve ici. Mais on ne peut s'empêcher d'y voir également ce signe, à nouveau répété, du Christ en croix. Et là, c'est une photographie de Christophe Louergli, donc, qui a simplement aussi quelque chose de plus simple, qui est une simple charpente, mais éclairée au point idéal que pour montrer à nouveau ce signe important.
1: Les œuvres, vous les avez trouvées, vous les connaissiez avant, vous avez pris contact, comment ça s'est passé?
0: Certaines viennent de ma collection personnelle, parce que je suis sensible au sujet, sans quoi Frère Xavier ne m'aurait probablement pas demandé d'en être les commissaires, mais aussi d'artistes que je connais effectivement depuis longtemps, et dont je connais le travail, le parcours, et aussi la sensibilité par rapport au sujet, bien évidemment. Si on parle de l'artiste qui met du temps à maturer son sujet, c'est le cas du commissaire aussi, de dire « dans un an et demi, j'ai ça ». Et je trouve cette petite pièce il y a plusieurs mois, je dis mais oui, elle peut faire l'objet d'eux. Donc ce sont des choses qui existaient, mais il y a des choses qui ont été créées ou dans des projets qui sont en cours. C'est le cas ici d'un travail photographique d'Eric Whitens, qui est un photographe bruxellois et qui est en train de faire un travail sur les églises, les chapelles, les cathédrales, tout ce qui est lieu de culte abandonné ou en transition. Et c'est un projet que je soutiens personnellement via une fondation et qui s'appelle « Ainsi soit-il ». C'est donc quel va être le devenir de ces lieux. On en connaît certains reconvertis en hôtels, en restaurants, en magasins, etc. Et certains de manière parfaite, mais il y en a qui sont complètement à l'abandon. D'où ces photos de ce qu'on appelle en photographie l'urbex, qui effectivement intègre les lieux et on voit ces lieux un peu perdus. Ça fait aussi partie de la réflexion d'Orval qui, il y a un siècle, a été sauvé, a été reconstruit. Que fait-on en 2026? On abandonne ou on reconstruit? Que feraient les moines aujourd'hui? Ils reconstruiraient ou ils abandonneraient et on serait là dans un champ de ruines, comme ces photos malheureusement nous le montrent. Donc, c'est montrer à nouveau qu'il y a une réflexion permanente depuis un siècle et qui continue effectivement.
1: C'est une perpétuelle obsession.
0: C'est une perpétuelle remise en question. Nous poursuivons alors avec 2 travaux à l'encre de Chine de Louis Dallier, qui est un artiste du Brabant wallon, et montrer à nouveau que l'écriture est très importante, qu'elle soit lisible ou pas, qu'elle soit compréhensible pour certains, oui, pour d'autres, non, mais montrer que l'écriture, c'est un élément de communication à travers les siècles, à travers les peuples, parce qu'on ne peut peut-être pas comprendre ce qui est écrit, mais certains autres, oui. De la même manière que sous l'autre vitrine, vous allez voir une Bible qui est effectivement un travail de Monique Transon. Et contrairement à ce que moi je croyais au départ, ce n'est nullement un Coran, mais c'est à nouveau une Bible traduite en arabe. C'est montrer que ce dialogue, montrer que ces langages passent les frontières, passent les croyances de manière tout à fait normale. Et de ne pas dire, ah oui, c'est un livre en arabe, c'est un livre de foi, donc c'est d'office le Coran. Non, non, non, non, c'est ici une Bible en arabe, tout simplement. Et la force du travail de Monique, vous le voyez peu, parce qu'effectivement, elle vient recharger certaines citations, certaines phrases en braille. De la même manière que le travail qui est à côté, qui sont donc, qu'elle a appelé la religieuse, photo d'une religieuse démultipliée sur un rouleau, comme un rouleau d'écriture, sur lequel elle est venue pointiller en écriture braille, effectivement. Je rejoins là totalement ce que disait Frère Xavier, l'écriture est très importante, comme cette photographie de Michel Perra, une artiste du Brabant Wallon également, et qui montre que l'écriture est un lien de communication, et souvent un lien très intime, parce qu'un livre, on le tient pour soi, on peut le partager ensuite, mais rarement on le lit de manière très ouverte. Il y a une appropriation personnelle avant de le partager.

0: nous avons alors ici deux travaux plus classiques, mais je voulais aussi montrer qu'à l'heure actuelle, des artistes travaillent de manière plus classique. La foi, le thème de la foi, c'est Rosario Solami, avec d'une part la Madone qui est peinte, et d'autre part, mais quasiment dans le même esprit, mais ce n'est plus la Madone, c'est un moine. Nous sommes tout de même à Orval, évidemment. À côté, nous avons un travail de Gilbert Pedignelli, qui est un artiste niçois. Vous voyez que je ne me suis pas mis de frontières. Gilbert Pedignelli est corse, mais vivant à Nice, fait partie de ce qu'on a appelé, parce qu'il a quand même un âge avancé, de ce qu'on a appelé l'école de Nice dans sa dernière génération. Et donc, c'est ici un linceul, quelque part, qui est posé sur une porte romaine, comme c'est le titre d'ailleurs de son travail, qui est un travail de peinture sur un simple tissu. D'où ce côté linceul avec cette petite suspension qu'il est venu remettre sur le travail principal. Alors, je vous disais tout à l'heure que l'humour était mon fil conducteur. Nous en avons là un exemple parfait avec ce tabernacle acidulé de Vincent Soleil. Nous avons tous eu, enfants et peut-être encore maintenant, ces petites pastilles avec du sucre acidulé, justement.
1: J'en ai encore le goût.
0: Ne pas ouvrir le tabernacle, parce que, effectivement. Alors, c'est à nouveau quelque chose qui est un sourire. Je veux effectivement que les gens qui passent se disent « Mais oui, on a tous eu cela », c'est quelque part une hostie, c'est le même composant que l'hostie, et de montrer qu'on peut le transformer et lui donner effectivement une autre vision avec un sourire. Et enfin, pour terminer, nous avons dans la dernière vitrine deux travaux de Marine Davandonné de à nouveau, qui simplement a sorti le Christ qui était sur des petits éléments de croix, l'a détaché, mais lui a donné de nouvelles fonctions un peu olympiques, où nous avons là les bras levés toujours, mais elle y a ajouté des éléments personnels, soit effectivement un élément métallique qui fait penser à une corde à sauter, soit effectivement deux anneaux comme si le Christ était en train de faire du sport. De la même manière, plutôt qu'être droit, elle le met couché comme s'il allait sauter dans une piscine. Il y a là six figurines montrant le Christ en situation de dire « Mais oui, ce sont les gestes du quotidien si on les redessine avec ce côté humoristique, je le dis toujours évidemment. » Et puis là, nous avons la Vierge et son fils, mais qui est représenté par un Teletubbies, montrer qu'effectivement, des éléments de notre quotidien, ou de quelques années maintenant, les Teletubbies, montrent qu'on peut les retransformer, et toujours ce petit côté clin d'œil très très important.
1: L'exposition est visible, vous avez dit, jusqu'au 8
0: novembre. Tout à fait, tous les jours, selon les horaires de l'abbaye et les conditions d'accès de l'abbaye, mais donc accessible à tous les jours, et ça c'est très très important pour avoir, et ce sera mon mot de la fin, si je puis dire, que les visiteurs repartent avec le sourire et s'interrogent, en se disant pas seulement « Tiens, on est venu voir Orval, c'est beau », mais repartent en se disant « Pourquoi ils sont là depuis 100 ans ? Pourquoi effectivement croit-on encore ?» C'est s'interroger sur la foi de manière générale et sur le spirituel de manière plus globale.

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0: Aujourd'hui, on va mettre en avant un concert en hommage à une figure de la musique belge. Claude Barzotti a conquis la francophonie durant les années 80 et 90 avec plusieurs de ses titres. On se souvient par exemple de Madame, vendue à plus de 200 000 exemplaires, Aime-moi, je ne t'écrirai plus, ou encore le Rital. Et Morgane, l'une de ses choristes, a décidé de rendre hommage à l'artiste lors d'un concert le samedi 13 juin à la Nef, en compagnie de Christophe Ponce à la guitare et André Mewis au clavier. Elle est présente aujourd'hui en studio pour nous parler du Rital, bien sûr, des souvenirs un petit peu de sa carrière, mais aussi de ce spectacle intimiste. Bonjour Morgane.
1: Bonjour.
0: Merci d'avoir fait le déplacement jusqu'ici. Je pense que vous venez de viser, donc merci venu aujourd'hui en studio.
1: Merci pour l'invitation.
0: Avec grand plaisir. Je propose d'abord qu'on revienne un petit peu sur quelques moments de votre carrière, bien sûr, un petit peu sur vous, tout simplement. D'abord, première question, est-ce qu'il y a une personne dans votre entourage, dans votre famille, qui vous a donné le goût de la musique ?

0: Mon papa écoutait beaucoup de musique, mais je n'ai personne vraiment dans ma famille qui était musicien ou qui chantait. C'est vraiment une passion que j'ai eue dès mon plus jeune âge. Vraiment, toute gamine, voilà, j'adorais chanter, je cassais un peu les oreilles de mes parents, mais voilà, c'était vraiment quelque chose qui était en moi et j'adorais déjà la scène, les spectacles d'école. C'était quelque chose que j'attendais chaque année avec impatience, oui.
1: Et qu'est-ce que vous chantiez? Qu'est-ce que vous aimiez chanter?
0: Ah ben, toute petite, c'était Chantal Goya.
1: Ah bon? Ah oui, ah oui.
0: Voilà, c'était vraiment toute petite.
1: Ah oui, toute
0: Et
1: petite.
0: puis évidemment, ça a évolué, mais j'écoutais beaucoup France Gall, j'écoutais beaucoup Jean-Jacques Goldman, tous les chanteurs français, Francis Cabrel de l'époque. Voilà, on écoutait des disques à l'époque, hein, et c'était, je chantais voilà toute la journée.
1: Et qu'est-ce qui vous plaît dans la chanson française?
0: Alors, les textes déjà, on se retrouve souvent dans les textes. Je pense que oui, ce que j'aime particulièrement, c'est ça, c'est des petites histoires à laquelle on peut parfois se retrouver. Hein, et je pense que ça touche les gens pour ça aussi. C'est voilà, c'est une belle énergie, c'est quelque chose qui rassemble. Et dans les temps difficiles qu'on passe actuellement, ben, je pense que c'est quelque chose, c'est une liberté qu'on ne peut pas nous enlever. C'est d'écouter de la musique, de faire des spectacles. Et voilà, c'est quelque chose de beau qu'on doit garder pour moi. C'est
1: Exactement.
0: essentiel, oui.
1: Et de faire ce genre de spectacle en hommage ici à Claude Barzotti. Justement, comment vous avez rencontré Claude Barzotti? C'est arrivé à quel moment de votre vie?
0: Ah ben, c'est arrivé quand j'avais 16 ans, à l'âge de 16 ans. J'ai d'abord rencontré sa parolière, Anne-Marie Gaspard. Et à l'époque, ils cherchaient tous les deux, tous les trois, parce qu'il y avait aussi Franck Fievé qui était compositeur de cette chanson, une jeune chanteuse pour interpréter une chanson qui s'appelait Un amour aussi grand. Et donc, elle était dans un restaurant où je chantais. Et donc, elle m'a demandé si ça m'intéressait, évidemment. J'ai répondu oui. Donc, je suis allée faire d'abord un essai chez Franck Fievé. Et puis, j'ai rencontré Claude la première fois en studio chez Bernard Estardi à Paris.
1: Alors.
0: Voilà. Et là-bas, on a fait la première chanson Un amour aussi grand. Par la suite, ça a bien marché, en fait. Hein. Donc, ça passait sur Disque qu'on aime à l'époque. C'est une vieille émission.
1: Sur RTL, je pense.
0: C'est ça, tout à fait. Et ensuite, il m'a proposé une chanson qui, voilà, il me dit, je vois bien cette chanson participer à l'Eurovision. Et donc, on l'a faite. Et de là, j'ai été sélectionnée pour représenter la Belgique. Et puis, il y a eu deux albums par la suite. Donc, il a produit mes albums et il a composé aussi les chansons de ces albums.
1: Et quelles ont été un petit peu vos premières impressions en rencontrant Claude Barzotti? Est-ce que vous connaissiez déjà un petit peu ses chansons ou est-ce que
0: Oui,
1: c'était juste
0: évidemment,
1: comme ça, je veux
0: comme
1: dire?
0: tout le monde, je
1: Oui.
0: connaissais ses chansons. J'ai rencontré quelqu'un de profondément humain, quelqu'un de simple et dans le cœur. Et tout de suite, on s'est bien entendu. Et tout de suite, ça a été pour moi comme un papa musical, en fait. Parce qu'il me conseillait sur beaucoup de choses, il m'a mis tout de suite à l'aise. C'était, voilà, ça a toujours été quelqu'un de très important dans ma vie musicalement, oui.
1: Et vous avez parlé de Disque qu'on aime tout à l'heure, donc ça passait sur RTL TV, je pense.
0: Oui, tout
1: Quel
0: à fait.
1: souvenir vous gardez de vos passages télé là-bas?
0: Ah, c'était chouette. En fait, ce que je retiens surtout, c'est le public qui était vraiment là à chaque enregistrement et encore plus quand on allait faire des scènes ouvertes comme ça, où il y avait un public qui venait nous voir en plein air. Je sais qu'on est même venu à Namur. Donc c'était vraiment, vraiment chouette de voir les gens comme ça avec les yeux qui pétillent. Malheureusement, on n'a plus ce genre de choses en Belgique. Je trouve ça un peu dommage. Et puis c'est une autre époque aussi. Hein, les gens regardaient la télé tous les dimanches soirs. Ils étaient devant Disque qu'on aime, même si parfois ça faisait un peu rire. Hein. Ils étaient quand même devant la télé et le lundi matin, tout le monde en parlait aussi bien au travail devant la tasse de café qu'à l'école. Voilà, c'était particulier. On n'a plus vraiment ce genre de choses. Maintenant, tout est très différent, oui.
1: Oui, c'est ça. Mais je pense qu'on a eu un hommage ces dernières années. Je pense à RTL qui a fêté l'anniversaire de Disconel,
0: oui,
1: notamment
0: tout à
1: aussi.
0: Fait.
1: Donc,
0: tout à fait, c'est ça, oui. Oui, c'est une époque. Et on fait partie de cette époque. Donc, la génération des années 90, tous les jeunes de cette génération-là se retrouvent très fort là-dedans. On a eu des gros spectacles au Forum de Liège, ainsi qu'à Mons. Et ça a réuni, la salle était comble parce que c'est un peu comme la Madeleine de Proust. Hein.
1: C'est ça.
0: Ça.
1: C'est un souvenir qu'on garde pour
0: toujours.
1: C'est ça,
0: tout à fait, tout à fait.
1: Et c'était animé par Sandra Kim, enfin co-animé,
0: Sandra Kim, Alain Simons, et il y a eu Georges Lang aussi qui a
1: oui,
0: été présentateur oui, de cette émission. Oui.
1: Et Sandra Kim, ancienne représentante de l'Eurovision.
0: Et gagnante.
1: Pareil. Et gagnante.
0: Et la seule gagnante.
1: La seule gagnante pour la Belgique, oui, c'est
0: tout
1: vrai.
0: À fait,
1: enfin,
0: tout
1: la
0: à
1: dernière
0: fait.
1: Gagnante de la Belgique.
0: 40 ans cette année en plus. Hein.
1: 40 ans.
0: Ça fait 40 ans cette année qu'elle a gagné, oui.
1: Bah, ça serait chouette de la recevoir en studio, peut-être un jour.
0: Oui, elle est adorable.
1: Je pense. Et donc, justement, Eurovision, 1992, vous représentez la Belgique avec cette chanson « Nous, on veut des violons », donc composée par Claude Barzotti et écrite par Anne-Marie Gaspard. Quel souvenir vous gardez de cette expérience-là?
0: Ah ben c'est une expérience magique. Hein. Moi, j'avais 16 ans, évidemment. C'était un rêve de gamine qui se concrétisait. C'était, parce que moi, l'Eurovision, je le regardais chaque année avec mon papa et on cotait. Hein, on faisait... voilà. Oui, c'était c'est une très, très belle expérience. Et puis, c'est 600 millions de téléspectateurs.
1: Puisque oui, c'est énorme.
0: Même en Amérique, on peut voir l'Eurovision. Donc, c'est énorme. C'est énorme, c'est en direct, c'est quelque chose de particulier qu'on ne vit pas souvent, je vais dire, dans la vie.
1: Oui, c'est ça. Est-ce qu'il n'y a pas une sorte de pression qui s'installe aussi de se dire, ouais, je chante devant autant de personnes, même si on ne les voit pas, bien sûr.
0: Exactement. Hein, mais oui, quand on prend conscience de ça. Maintenant, à 16 ans, c'est encore particulier. Comme j'ai dit, c'est un rêve. Moi, la seule peur que j'avais, c'était de me tromper dans les paroles. Hmm. Tout le reste, c'était que du bonheur, quoi. Mais je me dis, si je me trompe, bah oui, on n'a pas droit à l'erreur. C'est du direct. C'est surtout ça. En fait, le nombre de personnes... Oui, c'est surtout le fait que ce soit du direct. On n'a pas, c'est pas une émission enregistrée à l'avance où là, on se trompe, on recommence.
1: C'est
0: non,
1: ça.
0: Là, on ne peut pas.
1: Ou du playback, par exemple, aussi. Ouais,
0: aussi, oui. Mais voilà. Oui, moi, ça, j'aime pas le playback parce que je ne sais pas faire.
1: Ah, vous savez pas
0: Mon
1: faire.
0: Le problème, il est là, oui.
1: Ah, vous savez pas faire.
0: Ce qu'on aime, c'est souvent du playback et j'avais un souci avec ça parce que il faut se caler sur les paroles. Et moi, je dois dire que quand je chante une chanson, je la chante jamais de la même manière.
1: Ah bon?
0: Oui, je la chante toujours un peu différemment. Ah. Donc, c'était très compliqué pour moi. Oui, c'était une performance assez difficile pour moi.
1: Est-ce que vous pensez justement que cette Eurovision, parfois, les gens participent à l'Eurovision et il y a un peu une étiquette qui est accrochée à eux pendant des années, dire tiens, bah, ça a été Morgane, la représentante de l'Eurovision. Est-ce que c'est resté en vous, cette étiquette-là?
0: Oh, mais c'est pas une étiquette qui me gêne du tout. Moi, je renie rien de mon passé. J'ai eu des moments, en fait, jeune. Quand on est jeune, on fait souvent attention à ce que les gens pensent. J'ai parfois été un peu... j'aimais pas trop être dans une catégorie de chanteuse de variété populaire, entre guillemets, de par l'émission et de par tout ce qui... Mais j'ai vraiment fait la paix avec tout ça il y a déjà très longtemps, en me disant ça fait partie de mon parcours et je peux pas renier ce que j'ai fait. Et jamais. Et j'en suis fière même. Donc c'est une étiquette qui ne me gêne absolument pas.
1: Et je pense que les gens s'en souviennent aussi de ce passage-là.
0: Et quand les gens viennent me trouver, ça, c'est toujours de la bienveillance. Il y a aucune méchanceté. C'est toujours, on se rappelle, vous faites partie de notre jeunesse ou je me rappelle de vous. Voilà, vous nous avez aidé même avec des chansons parce que, comme je disais tout à l'heure, c'est des histoires et que parfois, c'est exutoire d'écouter ça et ça fait du bien. Et ben voilà, on se dit qu'on fait ce métier-là pour ça.
1: Je propose qu'on parte en musique, Morgane, avant de parler de ce spectacle qui est organisé donc à la Nef, c'est le samedi 13 juin, qui rend donc vous rendez hommage à Claude Barzotti.
0: Oui.
1: Donc ça s'appelle Au cœur du Rital. Ça a lieu le 13 juin à la Nef. On part en musique ici avec sûrement l'une des chansons de Claude Barzotti. Voilà, c'est l'occasion d'en écouter l'une ou l'autre. Et puis après, on se retrouve juste après pour parler encore de ce spectacle.

0: Nous voici dans la seconde partie de cette interview sur RCF Sud Belgique où nous parlons du spectacle Au cœur du Rital qui est organisé, enfin qui est chanté par Morgane, qui est présente parmi nous en studio pour nous parler de ce spectacle qui rend hommage à Claude Barzotti. Ça aura lieu le samedi 13 juin à la Nef, ici à Namur, en compagnie de Christophe Ponce et de André Meuwis par ailleurs aussi. Je l'ai dit dans mon introduction tout à l'heure que vous avez été choriste de Claude Barzotti. Mmh. Ça vous a permis un petit peu d'un peu plus de découvrir. Finalement, est-ce que votre perception du personnage a changé ?
1: Non, pas du tout. Il m'a demandé ça, je le connaissais déjà très bien. Et puis, rechercher une choriste, il m'a demandé ça t'intéresserait. Évidemment, c'est une magnifique aventure. Vraiment, et c'est un cadeau qu'il m'a fait de me demander ça. Pour plein de choses, parce que ça a été des découvertes avec d'autres musiciens. On a vécu vraiment des aventures magnifiques. On est parti au Liban, on a fait tout le tour de la France, évidemment. On est parti en Autriche, au Sénégal. On a fait vraiment de très beaux pays, de très beaux voyages. Donc, ne fût-ce que pour ça, c'était des expériences inoubliables. Et puis, être choriste, ce n'est pas du tout la même chose qu'être chanteuse lead, je veux dire, enfin voilà, d'être sur le devant. C'est particulier, même s'il m'appelait pour un duo, donc j'avais ces deux côtés quand même, mais on n'a pas toute cette pression, en fait, d'être vraiment chanteur, leader, quoi, parce que on est là vraiment en accompagnement, comme un musicien. Et c'est quelque chose que j'ai vraiment adoré. Parce que, justement, moi, ce qui m'a un peu gênée au début de quand je chantais, que j'étais un peu connue, c'était ce côté pression.
0: Sociale, alors, je disais,
1: c'est toujours très bienveillant, très gentil, mais moi, ça ne me convenait pas vraiment, je pense, parce que c'était un peu trop. Je pense qu'aussi j'étais dans l'adolescence et que, voilà, c'est un peu particulier cet âge-là.
0: On se cherche, je suppose.
1: Tout à fait, tout à fait. Et donc, je pense que j'étais choriste beaucoup plus tard, hein, je devais avoir 25 ans quand j'ai commencé à être choriste pour lui, ou même plus. Et je vais dire, du coup, ben, c'est vraiment, voilà, on a fait l'Olympia, on a fait des magnifiques scènes que j'aurais pas pu faire moi seule, je vais dire, voilà. Mais c'était toujours en retrait, donc même si parfois je faisais ses premières parties, mais c'est pas pareil, voilà.
0: C'est ça.
1: Ça a un côté beaucoup plus, je profitais beaucoup mieux de cette scène avec lui. Et voilà, je dis, on a vécu des moments magiques, magiques.
0: Et là, ici, vous êtes sur le devant de la scène pour ce concert-ci,
1: oui,
0: hommage.
1: Oui, bien sûr, mais c'est différent.
0: Oui,
1: voilà.
0: C'est différent.
1: C'est différent. Ce que je veux dire, c'est que c'est le côté très populaire qui, ici, voilà, je fais ça vraiment en hommage, voilà, très humblement. Et c'est vraiment pour mettre en avant ces magnifiques chansons. Je trouve dommage de ne pas les faire vivre encore différemment, parce qu'évidemment, moi, je suis une femme, je ne chante pas comme lui, et voilà, je ne compte pas non plus le copier. Mais pour expliquer sa vie aussi, parce que je trouve qu'il n'y a pas, enfin depuis qu'il est parti, je trouve qu'il n'y a pas vraiment eu l'hommage qu'il mérite. Je trouve que voilà, il y a des chanteurs qui sont partis, on a entendu beaucoup de chansons après.
0: Oui.
1: Lui, ça a été un peu zappé.
0: Confidentiel, oui.
1: Oui, voilà. Et je trouve ça tellement dommage. Je lui avais promis de toute façon de le faire. Et du coup, là, on a vraiment, avec les musiciens, donc Christophe Ponce, qui est guitariste et qui était le guitariste de Claude en plus, qui nous a accompagnés, voilà. Donc, je le connais très bien aussi. André Meuwis, lui, qui est pianiste. Ils ont tout réorchestré. Donc, les chansons réadaptées parce que les tonalités n'étaient pas bonnes pour moi. Hein, c'est un homme qui chante. Et tout a été reconstruit. Je raconte son histoire, sa vie. Il vient d'Italie, etc., avec ses parents. Je raconte vraiment toute son histoire. Donc, c'est pour porter ces magnifiques chansons, je trouve, avec des très connus, évidemment, on est obligé de les faire.
0: Bien sûr, hein, le Rital, forcément.
1: C'est ça, voilà, Romain Sandel, on a dit tout à l'heure, toutes les chansons connues du grand public, mais aussi des moins connues, que les gens, peut-être, vont découvrir. Et voilà, et je trouve que c'est un chanteur de cœur, c'est pour ça d'où le titre,
0: Au
1: cœur du Rital. C'était vraiment, et les gens l'aimaient pour ça, parce que c'était quelqu'un qui donnait en chantant.
0: C'est
1: tellement important et voilà. Et pour moi, c'était vraiment important de faire ce spectacle, voilà, aussi pour ça.
0: Et donc, vous avez parlé des chansons, donc des plus connues. Mais en moins connues, il y a quoi comme chanson que vous appréciez particulièrement ?
1: Promets-moi, par exemple, qui est une chanson que j'aime beaucoup. Et puis, on fait des medleys parce qu'évidemment, si on commence à faire...
0: Oui.
1: Si je dois les faire toutes, ça va durer 3 heures. On est obligé quand même de rester dans un temps... assez normal entre guillemets. Et donc oui, il y en a beaucoup. Il y en a vraiment beaucoup de très belles. La Maison d'Irlande. Il y a de magnifiques chansons avec des textes, mais vraiment très profonds. Et je pense que les gens ne se rendent pas compte. Mmh. Ils voient Claude tout de suite. C'est le Rital, évidemment, qui est
0: évidemment le succès.
1: Le succès, oui.
0: Voilà.
1: Mais on ne connaît pas toutes les belles chansons qu'il a. Madame aussi, c'est une chanson magnifique.
0: Hein. Oui.
1: Quand on écoute vraiment les paroles et qu'on s'attarde maintenant, oui, les chansons ont un peu vieilli parce que c'est des anciennes
0: orchestrations. Surtout ça.
1: Mais là, tout a été vraiment revisité acoustiquement. Donc, c'est quelque chose de très intimiste, évidemment. Hein. Ce n'est pas un concert avec plein de musiciens. Ce n'est pas un spectacle comme ça. Tout est très, très intime. Et voilà. Et je pense que... en tout cas, on le fait avec le cœur aussi, comme lui, et je pense qu'il doit être content d'où il est.
0: Oui, ouais. C'est ça. Vraiment un spectacle intimiste qu'on vous invite à découvrir. Et Christophe Ponce, par ailleurs, je pense qu'il a été aussi guitariste du côté de Machiavel.
1: Il l'est toujours.
0: Lara Fabian, Tina Arena, donc c'est quand même des grands noms. Hein.
1: Ah, c'est un des plus grands musiciens belges, un guitariste belge. Hein. Ça, c'est... Oui, il est exceptionnel, oui. Et André joue super bien aussi. Enfin voilà, c'est un grand musicien aussi. Tous les deux, je suis vraiment, bien accompagnée. Je suis à l'aise, oui. Et je pense qu'on a un trio, voilà, avec une belle énergie. Et en tout cas, on prend du plaisir, ça c'est sûr.
0: Un beau spectacle à découvrir. Donc la Nef, je répète la date, c'est le 13 juin. N'hésitez pas à vous informer, à aller sur le site internet de la Nef, il y a toutes les informations pratiques. J'aimerais aussi vous poser une question par rapport à votre fils. Je pense qu'il a aussi la passion de la musique depuis plusieurs années. Il avait fait The Voice Kids, Étienne, je pense, c'est ça.
1: Alors c'est Étienne, mais maintenant il a changé de nom.
0: Ah
1: oui,
0: il s'appelle comment?
1: Il s'appelle Nighty, parce que bon, il a évolué musicalement aussi. Il a fait son petit chemin. Et donc, là, lui, il s'est un peu redirigé vers le hip-hop, le rap, comme tous les jeunes. Voilà. Donc, il écrit, il compose. Et oui, il y a vraiment un beau chemin qui se trace pour lui dans son style musical, dans ce qu'il aime. Et donc, c'est Nighty, son nom. Il a déjà fait beaucoup de choses et ça arrive encore. Beaucoup de choses vont arriver. Voilà.
0: Et qu'est-ce que ça représente pour vous, justement, de voir votre fils passionner pour la musique?
1: C'est une fierté, évidemment. Une fierté. Il est musicien aussi. Il joue du piano, de la guitare. Voilà, et comme je dis, il compose... Il écrit, et c'est sa passion, et il vibre avec ça, et évidemment, bah oui, j'en suis fière. Hein. Et en plus, ce qui est marrant, parce qu'il y a un lien avec Claude, c'est que moi, j'ai chanté, donc j'étais enceinte quand j'étais déjà choriste. Oui, donc j'ai commencé plus tard qu'à 25 ans, je devais avoir 28, 29 ans. Et donc, j'étais enceinte, j'ai fait l'Olympia, enceinte d'Étienne.
0: Ah, c'est génial.
1: Oui, c'était au tout début. Et puis, donc, il est venu, j'ai accouché, et on avait une tournée dans le nord de la France. Donc, Étienne est venu avec bébé, parce que je l'allaitais. Et donc, ma maman nous a suivis. Et donc, voilà, elle a fait toute la tournée avec Claude. Donc, il a été baigné, je disais toujours à Claude, il a été baigné dans les chansons. Et d'ailleurs, vu qu'enceinte, à mon avis, il entendait les chansons de Claude, il se calmait. Quand il pleurait parfois, quand ma maman devait le garder, ben, le fait d'entendre les chansons de Claude, ça le calmait. Hein? Ah. Et peut-être que c'est lui, quelque part, qui a aussi donné cette envie. Il m'a entendu chanter
0: bien sûr.
1: Pendant que je portais, évidemment. Hein? Donc, voilà. Et toute son enfance. Oui,
0: et donc, Claude est toujours là.
1: Toujours là.
0: Il nous a quitté le 24 juin 2023, mais il est toujours là.
1: Il est toujours là.
0: Avec vous, avec votre fils et parmi ses fans aussi qui viendront vous voir en concert, donc le samedi 13 juin à la Nef. Merci à vous d'être venu, Morgane. C'était un
1: grand merci pour l'invitation. C'était un grand plaisir pour moi aussi.
0: Vraiment un plaisir partagé et vraiment. Allez voir Morgane en concert, je pense que c'est super pour suivre un peu l'histoire de Claude et se replonger dans les chansons, réorchestrées bien sûr aussi.
1: Voilà, oui, tout à fait.
0: Merci à vous.
1: Merci beaucoup.

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2: Bonjour à toutes et à tous et bienvenue dans un nouvel épisode de Vers demain sur RCF Sud de Belgique. Et aujourd'hui, on va mettre en avant un projet d'habitat groupé à Wépion appelé le Terrier du Beauvallon. Et derrière ce nom se cache une envie de vivre autrement, de partager des espaces communs, mais aussi des moments ensemble. Et pour nous en parler, je suis en compagnie de Grégoire Delneville. C'est l'un des porteurs de ce projet. Bonjour Grégoire.
3: Bonjour.
2: Et bienvenue dans ce studio. Merci d'avoir accepté l'invitation de parler de ce projet. Comme je dis, c'est un projet, donc c'est en cours de construction et justement, vous cherchez de nouveaux habitants, de nouveaux porteurs à ce projet par ailleurs. On en parlera par après, sûrement pendant la deuxième partie d'émission. D'abord, première question, qu'est-ce qu'un habitat groupé? Parce que les gens ne le savent peut-être pas, mais est-ce qu'il y a une définition qu'on pourrait éventuellement donner?
3: Alors, il n'y a pas de définition simple d'un habitat groupé. De manière générale, c'est une série de personnes qui souhaitent vivre ensemble pour porter des projets, pour toute une sorte de raisons pour réduire leur empreinte écologique. Ça peut aller, enfin, il y a des habitats groupés de toutes formes et de toutes sortes. Des gens qui vivent très fort en commun, d'autres qui ont chacun leur logement et plutôt des projets communs. Donc c'est très variable, mais c'est une envie de vivre ensemble et autrement.
2: C'est ça, c'est comme je l'ai dit dans l'introduction, vivre ensemble et autrement, donc je l'ai quand même bien dit. Et ce projet justement, le Terrier du Beauvallon, comment il est né? Je pense qu'il est né sur les bancs d'une fac du côté de Jean Blou, non?
3: La genèse est un peu plus compliquée, mais de base, oui, c'était une bande d'amis de Jean Bloutois qui voulait explorer ce sujet-là. Et puis, au fur et à mesure des aléas de la vie, certaines personnes sont parties du groupe, d'autres sont rentrées. Maintenant, on est quatre porteurs de projets. Mm-hmm. Dont la moitié viennent de Jean Blou. Et
2: l'autre moitié s'est rajoutée au fur et à mesure. Comment vous avez rencontré les porteurs du projet alors? Comment ça s'est passé?
3: Donc, il y a deux foyers qui portent le projet. Il y a moi et mon épouse, et puis il y a ma sœur et son compagnon.
2: Ah.
3: Donc, on s'est rencontrés très facilement.
2: Ah oui, forcément. Si c'est la famille, alors tout s'explique plus facilement. Mais donc, voilà, il y a cette idée d'habiter agroupé qui naît dans votre esprit alors. Et finalement, comment on fait pour la concrétiser? Je suppose qu'il faut chercher un lieu. Comment on cherche un lieu? Je suppose qu'il faut trouver un endroit qui est assez grand pour pouvoir loger plusieurs familles. Comment ça se passe?
3: Ben oui, il y a d'une part la recherche du lieu, puis il y a toutes les inspirations qui vont autour. Donc nous, on a été voir beaucoup d'habitats groupés pour voir ce qui nous plaisait, ce qui nous plaisait moins. Parce que comme j'ai dit, c'est très vaste. Et puis, quand on a un peu l'idée du projet, donc le nombre de foyers qu'on voudrait, les projets qu'on veut développer, ben, comme vous l'avez dit, il y a la recherche du lieu. Là, on cherche un peu toutes les annonces possibles. Nous, c'est plutôt sur les agences immobilières qu'on a trouvé notre lieu. Et on cherchait un lieu qui soit de taille idéale, parce que trop grand, on n'a pas envie de se perdre dans le projet, il faut que ça reste à taille humaine. Trop petit, ça n'a pas beaucoup d'intérêt. Donc là, on a vraiment trouvé le lieu qui est, selon nous, la taille idéale où on peut mettre 8 foyers plus un petit foyer d'accueil.
2: 8 foyers, ce qui est déjà quand même un projet conséquent, non? Pour un habitat groupé.
3: C'est déjà pas mal. Après, il faudra travailler ensemble dans l'intelligence collective pour faire fonctionner tout ça.
2: Et bien sûr. Et donc, ce lieu que vous avez trouvé, c'est le château ferme du Beauvallon du côté de Wépion. Est-ce qu'on pourrait un petit peu décrire ce lieu, puisque là, ici, on est en radio, on ne le voit pas, on n'a pas les images. Bien sûr, on pourra se rendre sur le site internet du Terrier du Beauvallon pour voir à quoi ça ressemble. Mais est-ce qu'on pourrait décrire un petit peu ce lieu? Comment vous l'avez trouvé, ce lieu-là?
3: D'abord, ce lieu, pour le décrire un petit peu, il est dans un écrin de verdure, ça c'est hyper agréable, dans une petite rue relativement peu fréquentée. On est au sein d'un terrain d'un hectare 4. On a plein d'idées pour l'aménager. Mmh. Et puis, donc, c'est un château ferme. C'était là-bas, initialement, une ferme carrée. Il y a une des ailes qui n'existe plus. Donc maintenant, il reste 3 ailes, une grande grange, un corps de logis et une petite étable, enfin, une relativement petite étable. Le tout autour d'une cour pavée. C'est magnifique.
2: Et qu'est-ce qui vous a aidé, justement? Pourquoi avoir choisi ce lieu-là en particulier?
3: Comme je l'ai dit, ce lieu, on cherchait depuis quelque temps, ce lieu, il a vraiment la taille idéale pour nous. On était voir des fermes où on pouvait mettre 30 foyers sans problème, et c'est démesuré, dans notre idéal, c'est démesuré. Et puis, c'est très charmant, il y a les murs qui sont peints en chaux, un peu rosés comme ça.
2: Ah oui.
3: C'est très joli, il y a les oiseaux qui chantent. On a vraiment été charmés par le lieu.
2: Ah bah oui.
3: Et selon nous, c'était le lieu idéal. Il est relativement proche de Namur, en tout cas d'une centralité. Il y a des transports en commun pas trop loin. Il cochait à peu près tous nos critères et c'est pour ça qu'on l'a choisi.
2: Oui, je pense qu'il est à peu près à 25-30 minutes de Namur environ, dans ces environs-là.
3: Ça dépend du moyen de transport.
2: Oui, c'est ça.
3: Il a une demi-heure de Namur à vélo. Il y a des bus en bas de la rue très régulièrement et en voiture, c'est plutôt 15-20 minutes.
2: Oui, ce qui est vraiment pas très loin de Namur, en
3: c'est
2: tout
3: ça.
2: Cas. C'est l'endroit, je pense, idéal. Et donc, on signe alors, vous avez décidé de signer pour ce bien-là au mois de décembre 2025, je pense, c'est ça?
3: C'est ça, oui. Et donc, on a une option sur le bien pour 10 mois.
2: D'accord. Et donc, qu'est-ce que ça veut dire d'avoir une option sur un bien?
3: Ça veut dire que pendant cette période de 10 mois, on peut l'acheter quand on veut. Mm-hmm. On peut lever l'option, comme on dit, donc décider de l'acheter. Mais en contrepartie, on a dû mettre une garantie pour le bloquer.
2: Oui, donc, c'est ça.
3: Si on lève pas, si on n'achète pas ce bien, la garantie est perdue.
2: C'est ça. Mais donc, je suppose que maintenant, il faut trouver des partenaires, on va dire, ou des gens qui vont habiter justement dans le reste de cette ferme, dans chacun des petits logements. Quelles sont un petit peu les étapes qui ont suivi, on va dire, cette signature?
3: Mais donc, après la signature, il y avait tout un volet urbanistique à faire, où il fallait voir quel lot on pouvait faire, comment les faire, tout ça aussi. Chiffrer le coût des travaux, le coût d'achat, tout ça. Et ça, c'est la partie qui s'est finie il y a peu de temps avec le dépôt de permis. Mmh. Donc le permis est déposé, on espère l'avoir avant la fin de l'option. Et puis maintenant qu'on a ça, qu'on a chiffré, il faut trouver le groupe.
2: C'est ça.
3: Et donc c'est vraiment l'étape actuelle où on cherche à remplir notre lieu de vie. Avec des gens chouettes, j'en suis sûr.
2: Ah oui, bien sûr, on va en parler d'ici quelques minutes. Et justement, comment on détermine, justement, on divise telle partie de la ferme, on garde telle partie, ça fera telle surface. Je suppose qu'on fait appel à un architecte, comment ça se passe?
3: C'est ça, donc on fait un appel à un architecte. Il y a des parties qui sont très simples à diviser. Hein. Le corps de logis est relativement simple, où il y a deux ailes très faciles. Après, il a fallu le séparer au centre. Et puis, il y avait la grange où, grosso modo, il y a quatre murs. Donc là, c'était un peu plus libre. Il y a aussi des contraintes urbanistiques de la ville de Namur. Il ne faut pas les oublier.
2: Bien sûr.
3: Et donc, croisant les contraintes urbanistiques, nos envies, le fait d'avoir des lots un peu de taille différente, c'est comme ça qu'on divise et qu'on dit ça, ce sera un tel lot de telle surface. Ici, on aura des communs.
2: Oui, bien sûr. Il y aura un lieu commun, notamment un jardin commun aussi, il devrait y avoir un poulailler. Qu'est-ce qu'il devrait y avoir dans ce jardin commun?
3: Ah ben, le jardin commun, nous, on a beaucoup de rêves. Maintenant, ce sera évidemment avec le groupe qui va
2: discuter, bien
3: tout
2: sûr.
3: Ça. Mais un potager commun, c'est sûr, des poules, vous l'avez dit. On aimerait beaucoup avoir des moutons, un verger. Une chose très importante pour nous aussi, c'est de laisser des zones pour la biodiversité. Donc, pour l'instant, il y a des friches, des zones des ronciers. Et on va essayer d'en garder à certains endroits. Il y a une noue qui va devoir être créée pour retenir les eaux. Et là, on pourra la végétaliser comme on veut. Oui, c'est vraiment tout à imaginer.
2: Tout est pensé.
3: On se réjouit d'être dessus.
2: Bien sûr, il faut discuter ça avec tout le groupe quand il sera constitué, bien sûr. Et je pense qu'il y a aussi un espace commun, par ailleurs, qui sera envisagé.
3: C'est ça. Donc, l'étable, la petite étable est gardée en commun. Pour l'instant, on envisage de faire des espaces assez polyvalents. Donc au moins une petite pièce de rencontre pour le groupe, de pouvoir rentrer du boulot, voir ses voisins, passer du bon temps. Il y aura dans cet espace commun aussi, évidemment, tout ce qui est chaufferie, local technique. Mmh. Et puis à l'étage de cette étable, là, tout est imaginable. Mmh. On envisage de faire un coworking, de mettre une cuisine, de faire une salle polyvalente pour des événements Voilà, on a beaucoup d'idées, il faudra voir ce qui
2: est possible.
3: Ce qui
2: de
3: est possible,
2: réaliser.
3: C'est ça.
2: Bien sûr, voilà, ça
3: il y a tout l'espace et l'agencement qui joue.
2: Exactement. Je propose qu'on parte en musique, Grégoire Delneville. Donc, vous êtes l'un des porteurs du projet Le Terrier du Beauvallon. Donc, c'est un habitat groupé qui est basé à Wépion, qui est en train de se construire. Et donc, justement, vous cherchez des personnes qui pourraient participer à ce projet. On va partir en musique et puis après, on va justement parler encore de ce projet, des valeurs qui guident ce projet notamment. Et là, on va s'écouter Pierre Lapointe. C'est un chanteur québécois qui nous chante La plus belle des maisons. Et on se retrouve juste après.

0: Nous voici dans la seconde partie de Vers Demain sur RCF Sud-Belgique. C'était donc Pierre Lapointe avec sa chanson La plus belle des maisons. Et donc là ici, je suis toujours en compagnie de Grégoire Delneville. C'est l'un des porteurs du projet d'habitat groupé basé à Wépion qui s'appelle le Terrier du Beauvallon. Donc c'est un projet qui est en cours de construction et qui justement cherche des partenaires, des gens qui pourraient participer à ce projet d'habitat groupé. Et justement Grégoire, un petit peu, j'aimerais qu'on parle maintenant des valeurs qui entourent ce projet. Quelles sont un petit peu les valeurs qui entourent de ce projet? J'ai entendu de parler de gouvernance partagée, de communication non violente. Ce sont des choses qui sont vraiment positives, pensées positivement, peut-être.
1: Bah oui, bien sûr, quand on a des valeurs, elles ne sont jamais négatives.
0: Oui, on essaye.
1: Mais oui, c'est ça. Donc on veut vraiment, comme vous l'avez dit, faire un projet positif sur plein d'aspects. Dans tout ce qui est gouvernance partagée, on veut avoir un projet bienveillant, un projet accueillant, vraiment, où les gens puissent se parler, discuter ensemble. Pour prendre les décisions. Maintenant, il y a toute une série de valeurs qui sont plutôt liées au respect de la terre. Donc, essayer d'habiter plus sobrement, de mettre des choses en commun. Comme j'ai dit, d'avoir un jardin plein de biodiversité. Et puis, il y a une valeur qui nous tient fort à cœur, c'est la valeur de l'accueil. On veut que tout le monde se sente accueilli dans ce lieu. Et entre autres, on a prévu un petit logement pour un foyer d'accueil qui sera mis à disposition de l'AIS de Namur, de l'Agence Immobilière Sociale.
0: D'accord.
1: Pour 15 ans, et donc pour des personnes avec des moyens des personnes moins aisées.
0: C'est ça, voilà. Donc il y a un côté social dans ce projet, donc du terrier du Beauvallon, tout simplement. Et vous, on sent chez vous quand même une approche de l'écologie. L'écologie, ça vous a toujours intéressé, touché? Vous êtes intéressé depuis pas mal d'années maintenant, ou c'est via vos amis peut-être aussi, via la famille? Ça fait depuis combien de temps que vous êtes intéressé par tout ça?
1: Vous parlez de l'écologie, j'ai l'impression que ça fait à peu près depuis tout le temps. Mm-hmm. Moi, il paraît que quand j'étais en maternelle, j'arrivais à l'école avec les mains pleines d'escargots.
0: Ah oui.
1: Pour la petite anecdote. Et c'est vrai que via mes études de bio-ingénieur à Jean Blou, ben, ça a encore renforcé ça.
0: Ah oui.
1: Donc moi, l'écologie, c'est vraiment quelque chose qui est très important pour moi et dans le projet aussi. C'est vraiment une volonté d'avoir un chauffage qui soit plus écologique, d'avoir des panneaux solaires, de mettre des choses en commun. On pense par exemple à la buanderie. Mmh. C'est vraiment une volonté de pouvoir habiter ensemble de manière plus sobre, en tout cas mettant des choses en commun, parce que les logements ont quand même une taille relativement importante.
0: Oui, c'est ça. Et donc, il y a des réflexions qui sont prévues autour de l'énergie, notamment de l'eau, du chauffage.
1: Tout à fait.
0: Par exemple, on peut se chauffer de quelle manière, de manière plus écologique, de quelle manière?
1: Eh ben, nous, on envisage pour l'instant deux possibilités. Soit passer par la biomasse, et donc passer par la coopérative Copéos, basée à Fernelmont, qui est hyper intéressante, je trouve, qui utilise des résidus de bois pour se chauffer. Ou alors, il y a tout ce qui est à la géothermie. Donc là, c'est vraiment aller chercher la chaleur du sol pour se chauffer. Et c'est un système qui a des rendements faramineux. On parle de 500%.
0: Ah oui, ouf, ça a l'air énorme.
1: C'est pas mal. Donc là, on est vraiment en train d'envisager ces deux possibilités-là.
0: Ah d'accord, donc ça, c'est des réflexions autour de l'énergie, des partages de moments collectifs, bien sûr. Je suppose que quand on imagine un espace commun, c'est pour partager des choses ensemble, non?
1: C'est ça, on a prévu vraiment une salle de rencontre, donc on espère pouvoir partager des moments ensemble.
0: Et je l'espère pour vous, en tout cas. Et donc après, il y a aussi, donc maintenant vous êtes à la recherche de personnes, de collaborateurs, qui peut potentiellement participer à ce projet? Je suppose n'importe qui a les moyens, non?
1: N'importe qui a les moyens et qui s'intègre dans nos valeurs et dans notre vision, évidemment. Parce que on a défini toute une série de valeurs et on veut trouver des gens qui s'intègrent dans ces valeurs-là. Maintenant, on est ouvert à toute possibilité. On a des lots de toutes les tailles qui vont de 1 à 4 chambres. Donc c'est vraiment ouvert à toute personne, bienvenue.

0: et comment on peut manifester justement son intérêt pour ce projet-là?
1: Eh bien, il y a notre site internet qui reprend énormément d'informations et sur laquelle on peut nous contacter. Et c'est vraiment via ce moyen-là qu'on privilégie les contacts. Et alors, on va faire des visites de manière assez régulière sur le lieu. Donc, n'hésitez pas à vous y inscrire.
0: Moi, je suppose que ces visites, c'est important pour pouvoir voir le lieu, pour se l'imaginer, puisque je suppose qu'il y a des choses... Est-ce qu'il y a des travaux à faire partout ou est-ce qu'il y a des choses qui sont déjà prêtes? Comment c'est déjà préparé maintenant?
1: Ça dépend un peu du lot que les gens choisiront. Il y a un lot qui est déjà quasiment fini. Puis, il y a des lots qui sont dans la grange. Et là, il y a les quatre murs. Puis, le reste est à faire. Et donc, tout est imaginable là-dedans. Ça, c'est très chouette. Bon, il y a les travaux avec.
0: Bien sûr.
1: Une contrepartie.
0: Oui, c'est ça.
1: Évidemment. Mais oui, donc là, pour l'instant, il y a les murs. Et il y aura des travaux dans chaque lot, un minimum. Et comme j'ai dit, il y a un lot qui est déjà quasiment fini.
0: C'est ça. Donc, des travaux qui pourraient débuter fin 2026, début 2027, je suppose.
1: C'est ça. Donc, l'option se lève au plus tard le 1er octobre. La signature de l'acte au plus tard le 1er décembre, et à partir de là, c'est parti pour les travaux.
0: Et qu'est-ce qui va se passer par après? Ça va être des travaux? Est-ce qu'il y aura des embûches, je suppose, des galères? Comment ça va se passer, tout ça, par après ce projet?
1: Sans doute qu'il y aura certainement des galères, il y aura sûrement des très bons moments aussi, partagés. Le principe, c'est que chacun s'occupe des travaux de son lot, et que les travaux communs, évidemment, c'est en commun. Maintenant, on va essayer de mutualiser, évidemment. On ne va pas demander à faire venir huit couvreurs de toit.
0: Oui, c'est bien sûr.
1: on va travailler ensemble à bonne intelligence. Et je pense que je suis persuadé qu'on ira chacun s'aider les uns les autres. Que s'il y a de l'isolation à faire et qu'on veut la faire ensemble, on ira faire l'isolation chez le voisin dans la bonne humeur.
0: Et quelles sont un petit peu les motivations pour vous aujourd'hui par rapport à ce projet? Qu'est-ce qui vous motive aujourd'hui?
1: J'ai déjà parlé de pas mal de choses, mais donc il y a plusieurs aspects. Il y a l'aspect écologique dont j'ai déjà pas mal parlé. Puis il y a vraiment l'aspect vivre ensemble, avoir une vie de village un peu condensée. Il y a aussi le fait de se dire qu'ensemble, on va plus loin. On peut porter plus de projets. Moi, je suis particulièrement attiré par ce qui est dans le jardin, mais je sais bien que dans le groupe, il reste plutôt attiré par faire des activités dans le lieu, pour faire vivre ce lieu. Moi, j'aimerais bien faire du pain en commun. Il y a plein de choses imaginables. Si on a du mouton, on pourrait faire du fromage. Vraiment, c'est pour se dire, ensemble, on peut faire plus. Et il y a aussi l'aspect, comme j'ai dit, vie de village et aussi pour les enfants. Moi, je pense que vivre là-bas, pour un enfant, ça va être génial. Il va avoir des camarades, il va avoir toute une flopée d'adultes qui vont pas forcément pour le surveiller, mais comme modèle. Moi, j'ai un fils et je pense qu'il va vraiment être très heureux là-bas.
0: Je l'espère pour vous, en tout cas, un tout grand merci. Moi, j'avais encore une dernière question pour terminer cette émission. On voit que ces habitats groupés, ça prend de plus en plus d'importance, qu'il y a des projets qui naissent un petit peu partout, que ce soit en Wallonie, je suppose, à Bruxelles, un peu partout en Belgique. Pourquoi finalement ces projets prennent-ils de plus en plus d'importance, le fait d'avoir cette envie de vivre ensemble et de partager un projet ensemble? Est-ce que vous avez peut-être une idée ou une explication possible?
1: Je pense qu'il y a plusieurs explications possibles, mais j'ai l'impression qu'il y a vraiment une envie, c'est tous les porteurs de projets, tous ceux qui rejoignent ce genre de projet, c'est vraiment une envie de faire autrement, de ne pas avoir sa maison quatre façades, où on salue les voisins dans la rue sans plus, ou même pas si on est en ville. Vraiment, faire autrement, on voit qu'il y a beaucoup d'enjeux sociétaux aujourd'hui qui posent question, en tout cas. Mmh. Et c'est vraiment cette envie de pouvoir répondre à une partie de ces enjeux via l'habitation et pouvoir vivre mieux l'habitation.
0: Merci beaucoup, en tout cas, Grégoire Delneville.
1: Merci
0: donc, vous êtes l'un des porteurs
1: recevoir.
0: De ce projet. Donc, je vais répéter le titre de ce projet, d'habitat groupé à Wipion. Ça s'appelle le Terrier du Beauvallon. Et donc, voilà, c'est un projet qui espère pouvoir créer une envie de vivre autrement, de partager des espaces communs, mais aussi des moments ensemble. Vous pouvez chercher ça sur Google. C'est vraiment facilement trouvable, le Terrier du Beauvallon. Et sachez que vous pouvez réécouter cette émission en podcast sur rcfsudbelgique.be par ailleurs. Merci à vous, Grégoire Delneville.
1: Merci beaucoup.

0: Et nous voici de nouveau à un rendez-vous incontournable au Collège Saint-Michel et plus particulièrement dans les locaux du CRIABD. Vous connaissez, c'est une association qui s'occupe essentiellement de BD chrétienne. Et aujourd'hui, nous sommes en compagnie de Yves Félix qui est notre porte-parole pour nous parler de plusieurs sorties qui ont l'air très intéressantes. On va parler d'abord du personnage le plus connu peut-être de Belgique à l'étranger, puisque il a une statue aux États-Unis du côté du Congrès ou du Capitole, c'est le père Damien, Jeff de Veustre, un nom bien de chez nous, hein, Yves.
1: Oui, un nom bien de chez nous, et nous, c'est une bande dessinée pour lui vient de publier aux éditions Plein Vent. Alors, cette bande dessinée, nous l'avons sélectionnée et nous lui avons donné le prix Gabriel 2026. Ce prix sert à couronner la bande dessinée qui est la plus apte, qui est la meilleure pour mettre en évidence des valeurs chrétiennes, tout en étant une bande dessinée extrêmement bien dessinée avec un bon scénario. Et le père Damien, ici, est très bien représenté. Il y a dans cet album des pages somptueuses au niveau graphique, mais aussi on explique exactement la vie de ce monsieur qui est parti sur cette île, sachant qu'il n'y aurait aucun retour possible et que jamais il ne pourrait quitter cette île et qu'il serait là toute sa vie à s'occuper. Et même, on explique dans la bande dessinée que pour se confesser auprès de ses supérieur, il devait aller dans une barque, il ne pouvait pas monter sur, et eux étaient dans un bateau juste à côté, et ils confessaient comme ça à 10 mètres de distance.
0: Avec tout le monde autour.
1: Avec tout le monde autour.
0: Bonjour, la prévôté. La première question que j'avais envie de poser, c'est pourquoi encore, mais peut-être que ce n'est pas vous qui pouvez me donner la réponse, mais pourquoi encore un livre sur le père Damien? Parce que ça fait maintenant 150 ans, bien fait, que nous connaissons son histoire, que des livres sont publiés, des films. Stan Koenig, ça fait un beau film sur lui. Voilà, c'est qu'il apporte quelque chose de neuf, sinon vous ne l'aurez pas cité dans les must du CRIABD.
1: Alors, c'est vrai que c'est une vision plus moderne. Il y avait eu une autre bande dessinée publiée chez Lombard, je pense, fin des années 1900, mais ça faisait un peu un dessin d'époque. On voulait quelque chose avec des dessins beaucoup plus modernes, plus attractifs, et qui mettait bien en évidence son travail. Il y a des pages qui montrent son travail et aussi la joie, le plaisir qu'il avait là-bas. C'est extrêmement bien documenté. On reste sur sa vie et on ne parle pas de son œuvre après. Donc ça reste sur sa vie du début jusqu'à son décès. On ne parle pas de sa vie après, mais c'est quand même une vie tellement remarquable qu'au CRIABD, on l'a mis en évidence. Nous avions pour le jury du prix Gabriel une trentaine de livres à étiquette religieuse, parmi lesquels nous devions choisir. Il y avait là-dedans une dizaine d'hagiographies de personnages, mais nous avons choisi celui-ci parce que d'abord, il est belge, ensuite, parce que la bande dessinée est superbe et qu'il est connu. Tandis que d'autres personnages religieux ont fait l'objet de bandes dessinées récentes, mais ce sont des personnages connus localement et pas du tout connus en Belgique. Et donc, ici, on voulait être sûr que c'était une bande dessinée pour mettre en évidence ses vertus de don de soi, de générosité, de courage. Et on était très content de mettre cette bande dessinée en évidence.
0: Les éditions Plein Vent, c'est une édition belge?
1: Non, c'est une édition du sud de la France.

0: et qui publie à la fois des bandes dessinées religieuses et des bandes dessinées de style historique.
1: Parce que je me faisais la réflexion, vous dites à juste titre que le père Damien est très connu en Belgique, mais je sais par expérience que outre Quiverin, ce n'est pas le cas. Or, c'est une maison française qui a publié le
0: Oui,
1: père Damien, parce que les Français, ils connaissent François de Sales, ils connaissent plein de gens qui ont voyagé, mais enfin, ça, c'est le particularisme français de ne pas savoir ce qui se passe au-delà de leurs frontières.
0: c'est vrai qu'ils ne connaissent pas. Et ici, ce qui est étonnant, c'est que les dessinateurs, Jean-François Vivier, il est français, il habite le sud de la France, et le dessinateur Salvo, il est italien. Donc c'est une réalisation française, mais avec des auteurs qui sont internationaux.
1: L'idée, c'était que je poursuivais, c'était de dire, ben, on fait un choix parce qu'il est connu, mais il est connu chez nous. Alors, il y a peut-être aussi un travail à faire de faire connaître des gens qui sont
0: Oui.
1: moins connus.
0: Alors ce prix sert à faire connaître la bande dessinée et connaître de façon indirecte
1: Voilà,
0: le
1: bien
0: personnage.
1: entendu. Bien entendu, les deux vont de pair, hein, les deux
0: Oui,
1: vont de pair. Mais
0: le.
1: le travail du Criabidé, c'est aussi du graphisme, c'est aussi de
0: Oui,
1: l'artistique,
0: c'est
1: évidemment.
0: de mettre en évidence des bandes dessinées chrétiennes et donc des bandes dessinées que l'on peut trouver chez nous, qui ont un sens et qui mettent en évidence de belles valeurs chrétiennes.
1: Le grand problème qu'a eu le père Damien avec ses supérieurs, on a cité la confession hein, par rapport au bateau, c'est que on considérait à l'époque, à tort, que la lèpre était une suite de la syphilis. Et donc, du coup, évidemment, un prêtre qui attrape la lèpre, sa réputation est vachement mise à mal. Et c'est ça surtout qui l'a fait souffrir le plus. C'est pas tellement la maladie, c'est le regard de ses contemporains sur cet homme malade qui, ben voilà, qui a donné tout ce qu'il pouvait et on a trouvé des lettres. Hein, j'ai eu droit à voir la correspondance qui s'échangeait avec ses supérieurs et avec sa famille. C'est ce qui le faisait le plus souffrir. Raison de plus pour mettre en évidence, c'est un héros quand même. Il savait le
0: C'est un
1: risque
0: héros.
1: qu'il courait. Hein.
0: Oui, il savait le risque qu'il courait et c'est prodigieux. En soi, ça me fait. Je me dis quel courage au moment où il monte dans cette barque qui va aller sur l'île, sachant qu'il n'y a aucun retour possible et qu'il ne rencontrera en dehors des lépreux plus personne. C'est quand même un acte de foi formidable que
1: Tout à fait,
0: ça me.
1: ça remue, hein.
0: Ça remue.
1: Ça, on écoute une chanson sur le père Damien.

0: Une deuxième et puis tout à l'heure une troisième BD sur le bureau a touché le ciel. Alors je vois un magnifique personnage médiéval, mais surtout une cathédrale, et ça a touché le ciel, ça me parle.
1: Oui, en fait c'est une bande dessinée sur la cathédrale des Saint-Michel et Gudule qui a été réalisée cette année-ci chez en partie par une association liée à la cathédrale. Et c'est l'histoire de ce monument emblématique de Belgique. Et en fait, c'est une bande dessinée, c'est un lieu incontournable pour ceux qui visitent la Belgique, mais c'est une bande dessinée qui met bien en évidence les différentes étapes de la construction, et avec des images somptueuses sur la construction, sur la cathédrale d'aujourd'hui. Et l'album est accompagné d'un dossier de 6 pages avec des photos expliquant les différentes étapes et les différentes caractéristiques architecturales de l'album. C'est un album chrétien, en ce sens que c'est un édifice important pour la vie chrétienne à Bruxelles. Et pour nous, pour le CréaBD, l'a mis comme coup de cœur pour le mettre en évidence comme emblématique de la vie chrétienne et culturelle de Bruxelles. Là-dedans, on voit par exemple la représentation des rois qui se rendent tous les ans à la cathédrale, et d'autres, on rappelle tous les événements importants de l'histoire de Belgique qui ont eu lieu dedans. C'est une bande dessinée très bien faite, c'est moins religieux que le Père Damien, mais c'est quand même une bande dessinée intéressante et superbe à lire.
0: De toute façon, elle rentre dans le cadre de la religion. Une cathédrale, ce n'est pas n'importe quel édifice.
1: Bien sûr.
0: De toute façon, les cathédrales, ce sont des catéchèses à ciel ouvert. Il ne faut pas oublier ça. Ce n'est pas juste un bâtiment où on accueille...
1: Tout à fait.
0: Ça, c'est un élément très important à souligner. Elle était certainement, comme ça se faisait à l'époque, elle était peinte.
1: Elle était peinte. Et bon, maintenant, elle ne l'est plus. Il y a eu une exposition... Il y a eu une activité qui a eu lieu ici de l'hiver où on a fait des illuminations à l'intérieur qui ont permis de voir ce que ça donnait une fois peint, et c'était superbe. Actuellement, bon, c'est difficile de reconstituer exactement les couleurs d'origine.
0: On n'a pas les photos, hein.
1: On n'a pas les photos, et on peut, à partir de certains pigments, récupérer peut-être. Mais il y a des images dans l'album où on voit des parties qui sont peintes.
0: Comme c'est très bien d'y avoir fait allusion, hein, parce qu'on s'imagine une belle pierre de Gobertange bien blanche, bien nette. Oui, mais les goûts ont changé aussi avec le temps.
1: Les goûts ont changé, et c'est comme toutes les statues romanes ou grecques qui étaient en couleur normalement. On a l'habitude de les voir en noir et blanc, et d'autre part, il y a eu même cette erreur historique qui a été faite quand on a découvert certaines statues au début du XXe siècle, où il y avait comme des taches de couleur dessus, on l'a nettoyé pour que ce soit bien blanc.
0: On les a passées à l'eau de Javel.
1: L'auteur qui s'appelle Baudouin Deville, le dessinateur, est un Bruxellois qui a dessiné d'autres bandes dessinées relatives à la vie de Bruxelles. Et donc ici, pour nous, c'était un coup de cœur parce que c'est très bien dessiné. J'ai apprécié à la fois la lecture et aussi les documents qui sont derrière. C'est très bien.
0: J'ai envie de faire une petite digression parce que en sortant d'ici, je vais aller au Fonds Victor, qui est une association qui aide et qui voudrait en tout cas faire lire les jeunes. Alors, la lecture, les BD, les mangas, c'est un univers de notre époque, mais notre époque à nous. Est-ce que les jeunes passent encore la porte du CréaBD ?
1: Oui, si on leur... ils ne viennent plus directement, sauf nous avons des... Ils viennent beaucoup plus facilement avec la partie manga, les bandes dessinées sous forme de manga. Un certain nombre rentrent. D'autres empruntent des livres et les feuillettes, voire les lisent, dans deux situations. Tout d'abord, dans les bibliothèques. Parce que dans les bibliothèques, ils arrivent, ils feuillettent, ils regardent. Là, s'ils vont dans la bibliothèque pour chercher des bandes dessinées, ils vont dire c'est quoi ça ? Ils vont tourner deux pages, trois pages. Et peut-être qu'ils vont revenir deux, trois fois sur la même chose et donc rentrer dedans. Ils aussi, avec notre génération, qui offre des bandes dessinées aux petits. Et donc, on a beaucoup de personnes de notre génération qui offrent des cadeaux pour la communion, pour des jeunes et des choses ainsi. Et donc là, à ce moment-là, ça arrive chez eux et ils les lisent. Mais ils ne les lisent pas, ils n'ont pas la tendance naturelle. Il y a d'abord leur tendance naturelle, c'est le smartphone, c'est les vidéos. Et après la lecture, parce qu'ils lisent globalement, que ce soit bande dessinée, livre ou manga, ils lisent beaucoup, beaucoup moins qu'avant.
0: Oui, c'est un constat qu'on fait partout. Hein. Mais peut-être qu'on pourrait inverser la tendance, c'est que par le manga ou par la BD, imaginons une BD, et je suis sûr qu'il y en a, consacrée par exemple à Victor Hugo par Les Misérables, ou par
1: oui,
0: etc. On ouvre ça vers la littérature après. On a envie d'en savoir plus et on prend le livre.
1: Oui, c'est vrai que dans beaucoup de bandes dessinées chrétiennes, on termine avec un guide de lecture. Et mais je ne suis pas... C'est mieux que rien.
0: Voilà.
1: Oui, c'est mieux que rien.
0: Je ne suis pas sûr de l'efficacité, mais ça mérite quand même d'être dit.
1: D'être dit. Oui. C'est une... moi, je trouve que cette année-ci, en bande dessinée religieuse, nous en avons eu une trentaine de différents styles. Et je dois dire que c'était une... Il y a des Bibles, encore des gens qui font des bandes dessinées sur la Bible, même aux éditions, dans des éditions comme Dargo ou comme Glénat.
0: Oui, qui ne sont pas des éditeurs religieux.
1: Oui, qui font. Mais alors, par exemple, Glénat est en train de sortir, pour le moment, une série de bandes dessinées sur la Bible, où on fait la Bible, et puis ça se termine par une dizaine de pages de commentaires. C'est lié aux gens, pour les gens qui n'ont pas lu la Bible, qui ne la connaissent pas, et qui disent, tiens, une bande dessinée sur David et Goliath, c'est quoi ? Ben, je lis, et puis après j'ai 10 pages d'explications sur l'origine de l'histoire, sur où c'est situé, etc. À la fois chrétien et extérieur, mais ça permet de resituer. Et ça permet au moins d'apprendre le contenu de la Bible.
0: Bref, il y a une transmission qui est faite.

0: Après les deux livres que je considère comme étant l'hors d'œuvre de cette émission, des livres d'un format tout à fait classique, nous voici devant la pièce maîtresse et nous allons voyager. Je ne connais pas le livre, mais d'après le nom, c'est l'Amérique du Sud, les sentiers d'Anahuac. Alors, je me trompe?
1: Alors, non. Les Sentiers d'Anahuac, ça raconte l'histoire d'un père jésuite qui, aux 30 ans après le début de l'arrivée des
0: De
1: Espagnols
0: la conquête,
1: de la
0: oui. Donc
1: conquête,
0: on est vers 1530,
1: oui,
0: 1540.
1: exactement, a décidé que pour comprendre et pour évangéliser, c'était pas en leur mettant l'épée
0: Oui, sur la gorge.
1: sur la gorge qu'on allait les évangéliser, il fallait essayer de comprendre leur culture. Et l'avantage de la culture, ici nous sommes au Mexique, l'avantage avec les Aztèques, c'est que les Aztèques avaient une écriture. Et que les... Donc,
0: Les Mayas n'en avaient-ils pas?
1: je ne
0: Les
1: crois
0: yeux,
1: pas.
0: c'est vrai?
1: Les Incas n'en avaient
0: Les
1: pas.
0: Incas n'en avaient pas.
1: Les Mayas, je ne sais
0: Je
1: pas.
0: pense que les Mayas avaient, ils sont juste plus bas que les Aztèques,
1: Oui.
0: hein, sont dans le coin. Mais ben, peu importe, ils avaient de toute façon d'autres moyens de communication. Mais l'écriture, oui, c'est intéressant ça.
1: Les Aztèques avaient une écriture et les conquérants espagnols ne comprenaient rien à ces
0: Évidemment,
1: écritures.
0: évidemment.
1: Donc, il y a eu un père franciscain qui a décidé d'essayer de comprendre les écritures. Et pour ça, il a fait appel à des jeunes locaux, des jeunes mexicains, qui ont fait, eux, appel à des anciens pour expliquer. Et de cette façon, il a écrit, ce père, un livre qui s'appelle le Codex de Florence, et qui se trouve à Florence, qui est un texte volumineux de quelques centaines de pages, qui explique à la fois l'écriture aztèque et qui explique la culture, la religion, la philosophie et les cultes, ce qu'ils connaissaient en astronomie, etc., à l'époque. Alors ce codex qui a été écrit, au début, on n'en voulait pas. Parce que quand même, on va quand même pas. Ce codex avait un désavantage pour l'Église chrétienne, c'est qu'il montrait que cette civilisation, scientifiquement, n'était pas nulle. Et donc
0: Ça
1: qu'ils
0: mettait
1: avaient.
0: toutes leurs idées préconçues à la poubelle, hein.
1: Donc ça a été un peu éliminé, etc. Et ce père a eu un certain nombre de difficultés à arriver au bout de son travail. Et ce travail se trouve maintenant à Florence dans une bibliothèque qui n'est pas une bibliothèque, je ne sais plus de qui, mais dans une bibliothèque spéciale à Florence. Et voilà, l'histoire raconte, l'album qui s'appelle Les Sentiers d'Anahuac, raconte l'histoire de ce père qui a essayé de rencontrer des petits jésuites et qui avait des difficultés avec l'autorité à faire comprendre. Et petit à petit, il parvient à
0: Ah, et à
1: comprendre,
0: communiquer.
1: à communiquer et. L'album représente à la fois est un mélange de dessins aztèques et de dessins chrétiens usuels. Et donc c'est formidable à étudier, à lire la manière dont cette religion, leur culte des ancêtres, leur culte, leur manière de vivre, etc. C'est à la fois une découverte. Et c'est l'histoire d'un lien entre un dieu chrétien et une divinité aztèque. Et c'est un peu cette confrontation. L'album est superbe en ce sens. Nous ne lui avons pas donné de prix, mais nous l'avons trouvé exceptionnel. Et donc c'est pour ça que j'en parle aujourd'hui.
0: Le père jésuite en question, il était de quelle nationalité?
1: Non, c'est un espagnol, c'est Bernardino de quelque
0: Ok.
1: chose. L'album contient aussi un dossier qui explique l'histoire de ce de cette réalisation et l'histoire de ce qu'on appelle le Codex de Florence. Alors tu as tout un glossaire des noms,
0: ben oui,
1: etc. C'est formidable, on explique. Donc si on veut apprendre un peu la culture aztèque et l'histoire un peu du Mexique vu par les Aztèques et non pas vu par les conquistadors, c'est superbe.
0: Je fais le lien avec les réductions jésuites qui étaient plus bas en Amérique du Sud. Je fais référence au film Mission. On est en plein dedans parce que la mission, ils ont fait avec la musique, mais ici, c'est avec faire un dictionnaire finalement. Dernier mot, et puis on va se quitter là parce que c'était très intéressant aussi. Devant un des grands monuments à Quito en Amérique du Sud, il y a une petite statue d'un père franciscain belge. Son nom de famille, c'était Joost de Rijck. C'était un compagnon qui a grandi à Malines avec Charles Quint. Et Charles Quint l'a envoyé en Amérique latine, en Équateur. Et là-bas, on l'appelle Yodokorike.
1: Ah, très bien.
0: On est dans la même histoire.
1: On est dans la même histoire, oui. Et quand vous parlez des réductions jésuites en Amérique du Sud, là aussi, c'est quand même... Il y a quand même une différence. Les jésuites qui participaient un peu à l'évangélisation par l'épée au Mexique, c'est les mêmes jésuites qui protégeaient les populations locales contre l'exploitation dans le sud de en Amérique du Sud. C'est quand même... Bon,
0: c'est
1: pas les mêmes
0: d'homme.
1: Personnes.
0: Mais évidemment non, c'est pas les mêmes personnes, mais c'est une histoire humaine.
1: Oui, c'est une histoire humaine.
0: À lire de toute urgence, Les Sentiers d'Anahuac. Je rappelle, juste avant ça, nous avons parlé de À toucher le ciel, l'édification de la cathédrale de Bruxelles et puis l'incontournable Damien de Molokai. Merci Yves.
1: Avec plaisir.

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2: Bienvenue dans cette nouvelle émission Belgitude, consacrée, comme vous le savez, aux Belges connus ou qui méritent de l'être. Et là, nous en faisons partie, évidemment, n'est-ce pas, Madame Arlan?
5: Tout à fait, vous allez en effet m'écouter sur un personnage assez fascinant.
2: Assez fascinant, un verviétois qui a travaillé en Flandre, qui parlait allemand, qui a parlé russe, mais qui ne parlait pas flamand et ça lui a causé des problèmes.
5: Alors, il ne parlait pas flamand, disons que là je vais vous rectifier un tout petit peu.
2: C'est qu'il ne voulait peut-être pas.
5: Il ne voulait pas tout... Non, en effet. Il refusait d'enseigner en flamand à l'université de Gand.
2: Ouais.
5: Mais par contre, il pouvait tout à fait lire le flamand. Il lisait les sources médiévales en flamand. Et il s'exprimait aussi dans le dialecte gantois, parce que pendant ses promenades, il adorait communiquer.
2: C'était de la mauvaise volonté.
5: C'était de la mauvaise volonté. C'est-à-dire qu'il y avait un point de vue, hein, je ne vais pas dire une stratégie, c'est plutôt une conviction que le français était une langue internationale et que laisser le flamand s'installer comme langue à l'université de Gand risquait de réduire la réputation internationale de l'université.
2: Est-ce qu'on peut dire l'unilinguisme flamand, peut-être ?
5: L'unilinguisme flamand, absolument, parce qu'il estimait que la Flandre était une région bilingue, ce qu'elle avait en fait toujours été depuis le Moyen-Âge, hein, depuis que le comté de Flandre avait comme suzerain le roi de France. Donc on a eu une situation bilingue en Flandre depuis plusieurs siècles. Et cette situation, pour Pirenne, devait se maintenir dans la Belgique du XXe siècle, hein, même après ou malgré les revendications du mouvement flamand.
2: Vous avez dévoilé le nom de notre personnage que nous allons un petit peu approcher aujourd'hui, Henri Pirenne. Henri Pirenne, quand on parle histoire en Belgique, tout de suite quelqu'un cite Henri Pirenne. Henri Pirenne, verviétois, on l'a dit là, tout de suite, 19e siècle. En plein romantisme historique, la Belgique se crée, se construit, le roman national se construit, et lui, il est plutôt, rigoriste, non ?
5: Rigoriste, parce que Henri Pirenne, il naît en 1862, il décède en 1935, donc il est vraiment à cheval sur le 19e et le 20e siècle, et il est un des représentants majeurs de l'historiographie devenue scientifique à la fin du 19e siècle, c'est-à-dire que, à l'inverse des historiens romantiques comme Jules Michelet, le plus connu pour la France, avec son histoire de France, son histoire de la Révolution française, Henri Pirenne, à l'instar d'Ernest Lavis, avec sa nouvelle histoire de France, écrit une histoire de Belgique qui intègre l'étude scientifique des sources, la critique historique. Et ça, c'est donc absolument essentiel. C'est la première histoire de Belgique sur des bases scientifiques.
2: Alors, il commence où ? Parce que la Belgique, vous le savez mieux que moi, sur le papier, elle existe depuis 1830, mais comme toutes les régions du monde, elles ont une histoire antérieure. Donc est-ce qu'on parle de Belgique ? Est-ce qu'on parle de Flandre ? Est-ce qu'on parle de principauté de Liège ? Est-ce qu'on parle de comté de Limbourg ? Que sais-je ? Tout ça est ensemble et c'est ce qui nous a créé en fait.
5: Oui, absolument. Et donc Henri Pirenne remonte bien entendu avant la création de l'État nation belge en 1830. Il part de l'Antiquité, de la fin de l'Antiquité, jusque à la Première Guerre mondiale. Hein. Donc c'est une œuvre aussi qui lui prend plus de 30 ans. Il l'a commencé à la fin des années 1890 et il la termine en 1932. Et le cœur de cette histoire, c'est d'abord le Moyen-Âge, hein, parce que les territoires de la future Belgique sont composés de différentes principautés, certaines sous la suzeraineté de la France, d'autres relevant du Saint-Empire romain germanique, mais Henri Pirenne insiste sur une unité commune à ces principautés qui se trouve dans ce qu'il a appelé la civilisation belge, c'est-à-dire dans le dynamisme des villes comme Bruges, comme Bruxelles, comme Gand, qui aussi sont ouvertes sur le monde. Et ça, c'est un élément essentiel.
2: Tout comme Anvers.
5: Tout comme Anvers, exactement. Il insiste un peu moins sur Anvers, parce que elle aura une notoriété importante, hein, notamment au XVIe siècle. Lui se trouve sur les villes qui, justement, sont les principaux ports, comme Bruges, hein, qui, par la suite, évidemment, verra son importance diminuer au profit d'Anvers.
2: Aujourd'hui, nous citons des villes que les touristes apprécient, parce qu'elles ont une histoire, mais on pourrait comparer éventuellement une ville comme Bruges à Manhattan, à New York, vu l'importance économique, dynamique, tout le brassage de population que ça a amené.
5: Absolument. Donc, puisque c'était des villes de villes de marchands et que dans les études de Pirenne et les thèses de Pirenne, les marchands sont les moteurs de l'économie et sont aussi donc les moteurs de création d'identité locale, mais locale et plus largement régionale, voire à l'échelle d'une entité encore plus large comme peut l'être un pays.
2: Eh bien, puisque nous sommes en plein Moyen-Âge, on va écouter un morceau de Gilles Binchois, qui était un musicien de cour à l'époque des ducs de Bourgogne. On se retrouve tout de suite après.

0: Voilà, Gilles Binchois. Il y a un phénomène étrange aujourd'hui. Je suis passé l'autre jour devant la bibliothèque au Mont des Arts. Il y a une énorme affiche de Bart van Loo. Et Bart van Loo, c'est cet auteur néerlandophone, mais il a épousé une bourguignonne et qui fait le tour de la Flandre et de la Belgique et de la Hollande également, Belgique francophone aussi d'ailleurs, mm-hmm. avec des conférences sur les ducs de Bourgogne. Et là, on est en plein dedans.
1: Absolument, parce que les ducs de Bourgogne ont eu une influence capitale sur la Belgique, puisque les différentes principautés, le Brabant, le Hainaut, la Flandre, ont été réunies, et aussi le Luxembourg, ont été réunies sous Philippe le Bon et ses successeurs. Et donc, en fait, l'unification institutionnelle, selon Pirenne, a été réalisée par les ducs de Bourgogne qui ont apporté à la Belgique des institutions spécifiques hein, avec un conseil, avec une cour de justice et qui se trouvaient notamment à Bruxelles. Donc Bruxelles aussi devient en quelque sorte à partir des ducs de Bourgogne. Donc on est au 15e siècle et bien entendu leurs descendants par la suite au 16e, dont il faudra mentionner un personnage capital. Donc dès ce moment-là, c'est Bruxelles quand même qui devient la capitale administrative de la Belgique, Belgique.
0: Oui, parce que
1: des Pays-Bas, Bourguignon.
0: Des Pays-Bas, Bourguignon. Parce que sans doute plus central aussi que Dijon.
1: Voilà. Plus central que Dijon, il y a en effet deux routes, hein, une route d'est en ouest, du nord au sud. Il y a aussi ce dynamisme commercial hein, qui anime la Flandre, qui anime les Pays-Bas. Hein, et alors il faut y ajouter le nord de la France avec des villes comme Arras, Cambrai, etc. Ce sont vraiment des lieux de foire, des lieux d'échange et échange économique qui profitent aux seigneurs et aussi aux princes.
0: Revenons à notre ami Henri Pirenne, parce qu'il a fait le gros de son travail aux alentours des années 1910, sans doute dans ces années-là, mais sans l'Internet. Ses sources,
1: oui.
0: Elles étaient où?
1: Oui. Alors, c'est vrai que son travail s'étend quand même sur une période allant de 1880 jusqu'à 1930, hein, parce que Pirenne ne s'est pas arrêté de travailler.
0: Non, hein,
1: donc il y a vraiment
0: plus,
1: absolument comme nous, plus que 50 ans de vie active, de vie d'écriture, de vie de conférence et de recherche, absolument. Alors ses sources se trouvent où se trouvaient. Donc il a eu l'aide d'archivistes ici en Belgique, donc elle se trouvait dans les archives générales du royaume, dans des archives locales aussi, hein, donc des archives de différentes villes. Et pour ça, il s'est appuyé sur des collègues français, notamment Georges Espina, avec lequel il a édité des textes relatifs au commerce de la draperie en Flandre, et donc des documents récoltés aussi dans les villes de Flandre, hein, de Gand, de Bruges, de Tournai. Donc vraiment dans des lieux alors qui évidemment incluent pour les périodes du 16e, ça c'est l'Espagne à Simancas hein, puisque Charles Quint a créé un centre d'archives même là-bas et alors aussi à Vienne en Autriche hein, puisque la Belgique a connu une période autrichienne donc il fallait voyager en Europe hein, ce qu'il a fait
0: avec les moyens
1: de l'époque qui était quand même le train
0: il se déplaçait beaucoup
1: en train
0: mais en fait c'est un homme curieux en fait pour être un bon historien. Il faut être curieux, je pense.
1: Oui, et à ça, je dois quand même ajouter que donc il consultait évidemment les documents dans les lieux d'archives, mais il disposait d'éditions de documents, hein, parce qu'une des activités essentielles des historiens de cette période qui promeut l'histoire scientifique est de publier les textes, les textes, les textes anciens. Et il y a pour l'Allemagne et donc la période oui, la période de Charles Quint, la période autrichienne, les Monumenta Germaniae Historica, qui sont donc des éditions de sources tout à fait essentielles.
0: Est-ce qu'il y a un avant et un après Pirène ?
1: Oui, un avant et un après, absolument, parce que Pirène représente une coupure. Hein, c'est la première histoire de Belgique où toutes les informations qui sont données s'appuient sur des sources différentes et ont une valeur factuelle réelle. Auparavant, les histoires étaient plutôt orientées, plutôt avec, oui, plutôt narratives, et pas les informations n'étaient pas toujours vérifiées, alors qu'avec Pirène, tout est absolument certain. Il peut bien entendu commettre des petites erreurs, par exemple une date, mais c'est assez marginal et parce que tout le reste, avec également une orientation d'un historien libéral, un historien qui insiste justement sur l'économie comme étant un des moteurs de l'histoire, mais malgré tout, et mettant en avant justement les villes dans le processus de création et d'unification des territoires qui constitueront la Belgique que nous connaissons aujourd'hui, mais ce qu'il raconte reste, et surtout pour toute la période médiévale qu'il connaît particulièrement bien, utile.
0: Ce qui est assez extraordinaire pour les néophytes, que en tout cas moi je suis, c'est que une des sources, et ça tombe sous le sens après coup, ce sont les factures. Les factures que l'on retrouve chez les maisons de commerce, etc. Mais c'est une lecture très intéressante de savoir comment les gens vivaient et ce que ça apporte comme information. Hein.
1: Oui, tout à fait. Tout à fait. Et donc là, oui, parce qu'il s'est intéressé justement à tous ces commerçants. Et
0: voilà,
1: donc,
0: c'est là que je voulais
1: voilà, c'est ça qu'on est. Oui. Et lui, alors, il s'intéressait aux marchands qu'il appelait aussi les aventuriers parce que c'était du commerce éloigné. Hein, ce n'était pas du commerce local. Hein, donc des drapiers, des marchands de vin.
0: La Zibeline.
1: Oui, absolument, la Zibeline. Exact. Donc en fait, il a aussi étudié les routes commerciales et il a pu montrer les liens forts qui reliaient la Flandre à l'Italie du Nord avec des villes comme Gênes et Venise. Et bien sûr, encore plus loin, hein, parce qu'il a, grâce justement à sa connaissance du russe acquise pendant sa captivité en Allemagne en 1418, pu repérer les routes qui passaient par l'Ukraine, Kiev et le nord de l'Europe hein, pour alors les épices et les fourrures. Et donc c'était vraiment quelqu'un qui s'est intéressé à tous les échanges, mais particulièrement les échanges à longue distance.

0: Voilà, nous écoutons avec grand intérêt Geneviève Warland, qui est professeure d'histoire. Et nous parlons d'Henri Pirenne, un de vos illustres prédécesseurs. C'était un visionnaire quand même, Monsieur Pirenne, parce que dans un de ses écrits, quelque part, j'ai lu qu'il considérait la Méditerranée comme un lac musulman. Alors là, je veux en savoir plus, parce qu'en 2026, c'est quelque chose qui nous parle.
1: Oui, alors ça c'est une fameuse thèse de Henri Pirenne hein, qui porte aussi sur une rupture de période en histoire hein, entre l'Antiquité et le Moyen-Âge. On considère habituellement que c'est la chute de l'Empire romain sous le coup des invasions germaniques qui marque ce basculement vers une Europe du Nord décadente d'une certaine façon et un recentrage hein, qui aura lieu justement avec Charlemagne. Et Pirenne estime que ce n'est pas tant les invasions qui ont porté le coup à ce changement civilisationnel, mais ce sont plutôt les conquêtes musulmanes en Méditerranée qui commencent au 6e, 7e siècle et qui donc, et ça c'est sa fameuse thèse, Mahomet en quelque sorte explique Charlemagne, hein, explique l'avènement du pouvoir carolingien. Et il estime que ces conquêtes ont un impact tout à fait considérable sur le destin de cette Europe du Nord, de cette Europe septentrionale qui donc devient une Europe de petites seigneuries et de pouvoir, de morcellement du pouvoir. Hein, c'est ce qu'on appelle la féodalité. C'est par la conquête de la Méditerranée par les musulmans. Pour lui, c'est un événement qui se passe de façon brutale, sous justement l'influence de la religion islamique. Aujourd'hui, la thèse de Pirenne, avec ce basculement qui a lieu au 7e siècle de façon très brusque, est remise en question, mais pas totalement évacuée. Parce que il y a donc et en fait pour Pirenne cette conquête de la Méditerranée par les musulmans a comme conséquence un ralentissement des échanges commerciaux hein, et donc on n'y a plus et c'est d'ailleurs un des indices, on trouve plus de papyrus selon lui en Europe parce que les échanges ne se font plus, on ne trouve plus non plus les monnaies qui viennent d'Afrique du Nord. Donc aujourd'hui, Pirenne ne se basait pas beaucoup sur les trouvailles de l'archéologie, parce qu'il y en avait un peu moins à son époque. Il se basait essentiellement sur des documents, hein, sur des textes, hein, que ce soit des textes narratifs ou les factures, hein, les documents administratifs comme évoqué plus tôt. Et alors, l'archéologie montre qu'actuellement, malgré la conquête de la Méditerranée par les musulmans, il y a encore eu des échanges entre l'Égypte, le Proche-Orient et le nord de l'Europe. Certes, moins important qu'auparavant, mais malgré tout existant.
0: Est-ce qu'à la lecture des ouvrages du travail d'Henri Pirenne, on peut se faire une idée de ce que sera l'avenir, d'une certaine façon?
1: Ah, ça c'est assez compliqué avec l'histoire de prédire l'avenir parce que, bon, Pirenne ne souhaitait pas la fédéralisation de la Belgique, par exemple. Hein. Pour lui, je pense que ça n'était pas exprimé en ces termes à son époque, mais déjà l'unilinguisme régional de la Flandre et de la Wallonie était un non-sens. Donc c'est assez complexe.
0: Je m'en
1: Et
0: doute bien.
1: franchement, même voilà, une question oui,
0: Mais
1: que les, auquel les
0: oui.
1: historiens n'aiment pas trop répondre.
0: Je m'en doute un peu. Mais on peut dire, mais alors dans un sens beaucoup plus large, que si on veut avoir une idée de ce qui nous attend, une idée, ce n'est pas la seule, il faut jeter un œil en arrière sur ce qui a eu lieu.
1: Ça oui, il faut considérer ce qui a eu lieu pour pouvoir mieux analyser le présent. Hein. Analyser ne veut pas dire prédire
0: absolument,
1: ce qui va se passer.
0: Absolument.
1: Et ça, c'est tout à fait clair.
0: C'est une information.
1: C'est tout à fait clair. Et par exemple, on peut estimer que certaines, parfois, enfin bon, des revendications par le passé, même du côté néerlandophone, font fi. Du fait que la région a toujours été bilingue, de la même manière que qu'il y a également eu une diglossie en Wallonie. Hein, le Wallon a toujours côtoyé le français et que donc de la diglossie, on en avait dans les deux parties du pays et que c'est plutôt un conflit social qu'un conflit linguistique. Hein, donc ça, voilà, il faut replacer par rapport aux questions de revendication ou de transposition du bilinguisme éventuel du présent vers le passé, parce que ça, c'est incorrect.
0: CQFD, on est à Louvain-la-Neuve, l'université a été splittée.
1: Oui. L'université a été splittée, en effet, à contre-cœur hein, par rapport aux autorités de l'époque, hein, puisque la Belgique, en effet, en Flandre, avait toujours été bilingue, mais il manquait quand même de la place. Hein, donc il y avait
0: voilà.
1: la question linguistique, mais il y avait aussi une question vraiment de place, puisque dans les années 60, le nombre d'étudiants augmentant, il n'y avait plus suffisamment d'espace pour à la fois la section francophone et la section néerlandophone, hein, parce qu'il y avait déjà deux sections à l'Université catholique de Louvain dans les années 60.
0: Merci Geneviève Warland pour toutes ces informations, c'était très intéressant.
1: Merci.

0: Écoute d'abord ceci.
1: Approchez, mesdames, approchez, mesdemoiselles, approchez, messieurs, resserrez-vous. Venez découvrir la nouvelle invention des usines, j'use et j'abuse. Celui qui coupe, qui tranche, qui émasse, qui ponce, qui scie, qui lime et qui troue. La célèbre 75 ans là. Mesdames, pour éplucher vos carottes, vos pommes de terre et vos céleri, vous utilisez un économe. Eh bien, mesdames, jetez-la. Vous n'en aurez plus besoin.
2: Ah bon?
0: Voilà, c'était ce qu'on appelle un bonimenteur, un camelot.
2: Ouais.
0: En fait, c'est un humoriste qui s'appelle
2: Zelig.
0: Mais il imite, je trouve, très bien ce qu'on peut entendre sur un marché pour vous vendre un improbable outil.
2: Il est bon, mon poisson, il est bon, mon poisson.
0: Ici, c'est le 75 en un.
2: Oui, c'est ça.
0: Voilà, qui va vous faire abandonner tout de suite votre éplucheur. Alors, pourquoi un bonimenteur? Eh bien, parce qu'aujourd'hui, on va essayer de se... Qu'est-ce qu'on fait quand il y a un bonimenteur? Ben, on voit bien d'abord que le public écoute, regarde, réécoute une fois, etc. Et puis, y a quand même beaucoup de gens qui achètent. Hein.
2: Oui.
0: Voilà.
2: Et alors, ce qui est terrible, c'est qu'il y a beaucoup de gens qui disent c'est que de la cacaille, c'est de la camelote, c'est terrible, c'est nul, etc.
0: On n'a pas besoin de ça.
2: Comment on peut se faire avoir avec son bagou. Et en même temps, malgré tout, bien qu'on sache tout ça, ça fait quand même de l'effet et on se dit, mais et si c'était vrai?
0: Voilà.
2: Et si ça fonctionnait vraiment, chère Myriam, on passerait quand même à côté, ce serait dommage. Finalement, est-ce qu'on essaierait quand même pas?
0: Est-ce qu'on essaierait quand même pas? Voilà.
2: Et puis zut, ça n'a pas marché et...
0: Oh, pas toujours, parfois effectivement, mais on se rend compte souvent après qu'on n'avait pas vraiment besoin de ça, même si ça fonctionne.
2: Oui, quand même, parfois on se dit, ah, juste après l'achat, j'ai quand même été cruche, pour le dire encore
0: Je suis tombé dans le panneau.
2: Voilà.
0: Et voilà, c'est ça.
2: D'être encore tombé dans le panneau, parce que c'est
0: encore...
2: C'est
0: dans le
2: pas
0: panneau.
2: Souvent la première fois que ça arrive.
0: Alors, on va se pencher. D'où vient cette expression « tomber dans le panneau » Alors, je vous pose la question parce que vous, évidemment, vu vos compétences...
2: Non, mais je ne le savais pas. C'est une expression que j'ai découverte. Je ne le savais pas, puisque ce n'est pas tomber dans le panneau comme je pourrais faire dans la rue de Namur en n'étant pas très attentif et me cogner sur le panneau de circulation un peu trop bas.
0: Voilà.
2: Ce n'est pas ça. Ce n'est pas tomber dans le panneau. Ce n'est pas les panneaux de signalisation.
0: Non.
2: C'est les panneaux... en fait, c'était des filets. Des chasseurs au Moyen-Âge notamment et plus tard, mais qui partaient à la chasse et qui accrochaient des filets entre les arbres qu'on appelait des panneaux, parce que le mot latin panus en fait désigne un voile. Hein. Le panus, c'est vraiment ça en latin. D'ailleurs, si vous souffrez de maladie de l'œil qui s'appelle le panus cornéen de la cornée, c'est une sorte de voile. Ça se manifeste un peu comme ça, c'est un problème visuel. Bon, c'est complexe, mais donc le panus, c'est le voile en latin, c'est pas nécessairement un panneau.
0: Non,
2: en dur, quoi.
0: C'est même un filet.
2: C'est
0: alors,
2: un filet, hein, une sorte de filet. Hein,
0: c'est ça, donc c'était un piège.
2: C'est un piège aux animaux, aux gibiers, quoi, aux cerfs, aux biches.
0: C'est ça, ils s'empêtraient dans les mailles.
2: Ils s'empêtraient dans un grand drap, si vous voulez, ou un filet qui était placé entre deux... Entre deux arbres et qui se prenaient un peu comme dans les fables de La Fontaine. Hein, aussi. Vous connaissez cette fable avec le cerf? Je crois que c'est
0: pas
2: chez
0: du
2: La
0: tout.
2: Fontaine. Ou en tout cas, c'est dans les traditions anciennes, mais je crois qu'elle est passée aussi chez La Fontaine, du cerf qui se plaint d'avoir des longues jambes toutes fines et qui, par contre, est fier de ses grands bois. Et évidemment, ce qui le fait s'empêtrer dans les filets, c'est ces grands bois. Et donc, la fable, en tout cas, ésopique d'Ésope, dit voilà, on a souvent tendance à se plaindre de ce qui pourtant pourrait nous aider et parfois de se vanter de ce qui pourtant nous porte préjudice.
0: Devient un obstacle.
2: Oui, exactement. Donc, voilà.
0: Et dans le fond,
2: l'idée du filet, elle est assez vieille.
0: Je pense me souvenir, ce n'était pas les rétières qui, dans les cirques...
2: Mm-hmm. Dans les gladiateurs, les
0: gladiateurs,
2: combats de cirque, exactement. Qui avait le filet du pêcheur comme l'une des armes de défense-attaque, hein, c'est selon... Pour capturer
0: on essayait de jeter un filet sur l'adversaire.
2: Sur l'adversaire qui lui était armé d'autres choses.
0: C'est ça.
2: Pourquoi
0: est-ce qu'on les appelait les rétières?
2: Alors, rétis, c'est le filet, justement.
0: Ah, d'accord.
2: Hein, comme le réseau, c'est ce qui a donné un réseau, un filet.
0: Et les raies aussi. Hein,
2: et les raies, exactement.
0: D'accord. Ouais. Donc, tomber dans le panneau, c'est pas seulement une forme de naïveté, hein, de se laisser prendre, etc.
2: Non, c'est ça. C'est vraiment à l'insu de son plein gré, comme disait l'autre.
0: Il y a un piège, quand
2: donc,
0: même.
2: Donc, il y a un piège qui est tendu que la victime ne voit pas parce qu'elle n'est pas là-dedans. Elle se croit en sécurité et elle tombe dans le panneau, dans sa forêt, l'animal tombe dans le filet tendu qui n'était pas apparent.

0: Et donc voilà, on peut transposer. C'est évidemment voilà, ça parle de victime et d'un
1: Oui,
0: chasseur qu'on retrouve encore maintenant. On
1: tout
0: est
1: à
0: quelque
1: fait.
0: part encore chassé
1: Ah,
0: et
1: ça,
0: victime de ce
1: on.
0: type de pratique hein, qu'on voit
1: Tout
0: malheureusement
1: à fait. Tout à
0: se
1: fait.
0: diffuser. Je trouve ça assez terrible toujours.
1: Alors, c'est vrai que le panous, vous le dites, hein, il paraît que ça signifie aussi le lambeau.
0: D'accord, bah c'est un peu
1: C'est un
0: l'idée
1: peu la même
0: du
1: chose, hein.
0: tissu, hein, du voile, oui.
1: Mais si vous supprimez la seconde syllabe, ben, on voit que cette racine a donné d'autres termes, hein, puisqu'on va parler, par exemple, le pan d'un mur.
0: Ah
1: Hein, on
0: oui.
1: va peindre dans telle couleur le
0: Oui,
1: pan d'un mur. Donc
0: c'est
1: c'est un
0: vrai.
1: morceau, un
0: Oui,
1: bout
0: c'est
1: de
0: vrai.
1: mur.
0: Oui, c'est sa
1: On va
0: face,
1: aussi
0: ouais.
1: parler du pan d'une chemise
0: Oui.
1: ou du tissu, le pan de tissu. Et alors le fameux panneau, hein, vous avez évoqué un panneau de signalisation ou n'importe quel panneau,
0: Oui.
1: qui au départ c'était uniquement en bois, donc un panneau de bois. Finalement, il a fini par remplacer, alors je ne sais pas très bien par quel sentier oblique, comment ce qui était très souple
0: Oui, c'est vrai, est devenu
1: est devenu, ben, on va
0: quelque
1: acheter
0: chose
1: des
0: de très
1: panneaux à la
0: dur.
1: menuiserie,
0: Oui,
1: évidemment.
0: c'est ça. Un peu moins poétique, quoique un beau panneau en bois peut être
1: Oui,
0: très poétique aussi.
1: tout à fait. Mais
0: Mais
1: comment est-ce que
0: en dur.
1: le terme panous, qui désigne quelque chose de souple, hein, en tissu
0: Oui,
1: ou un
0: oui.
1: filet, a pu se
0: Oui,
1: solidifier?
0: et prendre de l'épaisseur.
1: Oui, du poids,
0: Ça, je ne sais pas
1: de la
0: exactement, oui.
1: non-manipulation, mais voilà.
0: Oui, il n'en a plus désigné tellement la matière, il a plus désigné la fonction
1: Oui, c'est ça. Enfin, c'est.
0: ou la surface de
1: Oui, c'est
0: façon plus
1: ça.
0: générale, hein, oui.
1: Oui,
0: Oui.
1: plutôt c'est ça, c'est le terme de surface.
0: Oui,
1: Voilà, mais
0: quelle que
1: ça.
0: soit sa matière, oui.
1: Donc on utilise encore, c'est pour ça que bah, tomber dans le panneau, on pouvait vraiment se demander, mais pourquoi et comment est-ce qu'on peut tomber dans un panneau? Évidemment, on tombe contre, on se cogne, mais on ne tombe pas dedans. Mais
0: Ah oui, quand on comprend, bah oui, quand on tombe dans un filet, dans un drap,
1: là,
0: on se retrouve
1: c'est
0: emmitouflé dedans.
1: difficile.
0: Oui.
1: C'est plus compliqué. On imagine, vous imaginez, vous tendez alors surtout un filet entre deux arbres, et puis vous avez votre cerf. Hein, reprenons l'exemple, c'est fini. S'il fuit ou s'il court sur ce sentier, il est fini. Le malheureux, ses bois vont
0: Voilà, c'est
1: s'empêtrer.
0: ça. Ouais.
1: Et voilà. Et c'était quand même une technique de chasse très très courante au Moyen Âge. Hein.
0: Oui. Oui, pour le gros bétail, bah, il faut bien les. Il n'y a pas les armes à feu, évidemment. Donc,
1: Non, mais moi
0: bon, il y a
1: j'avais
0: les
1: lu.
0: arcs, hein, les arcs à flèches, mais.
1: Je suis étonnée de voir qu'en fait, on s'en servait aussi beaucoup pour capturer le petit gibier, par exemple des lapins,
0: Oui, ça m'étonne
1: hein,
0: pas,
1: des
0: mais qui est
1: lièvres.
0: très rapide, hein, donc
1: Oui.
0: difficile à attraper, donc ça l'immobilise
1: Oui, c'est ça.
0: la capture, la proie.
1: C'est
0: Donc,
1: ça. Et
0: bon.
1: alors les oiseaux aussi, hein, les oiseleurs utilisaient des filets pour attraper les oiseaux, exactement, presque comme on attrape des papillons, enfin,
0: Ouais.
1: nous aussi, hein, c'est
0: Ouais,
1: le même.
0: oui, on trouve toute technique pour rattraper
1: C'est une méthode de
0: son gibier.
1: captation.
0: Exactement, ouais.
1: Voilà, alors, je vous propose d'écouter une chanson très très connue, hein, c'est Le
0: Oui.
1: Petit Bonheur de Félix Leclerc, parce qu'en réalité, si on écoute bien, si on connaît bien cette chanson, c'est quelqu'un qui est tombé dans le panneau qui lui a été tendu par une femme, une jeune femme. Enfin, on n'en parle pas, hein, c'est le petit bonheur, mais c'est clair que c'est une femme. Il a cru que le soleil entrait dans sa maison, et puis,
0: Ouais.
1: voilà.
2: C'est

0: Oui, si on fait le détour, c'est vrai qu'on ne tombe plus dans le panneau, mais on passe peut-être à côté
1: Ah,
0: de bonheur possible.
1: voilà.
0: Difficile de savoir.
1: C'est très difficile, hein, mais c'est probablement que cette chanson est connue et est encore très connue aussi.
0: Oui, elle est fort restée. Oui.
1: Elle a un succès qui ne se dément pas parce que c'est vraiment aussi une expérience. Tomber dans le panneau, dans le fond, c'est croire très sincèrement, hein, quelque chose. On parlait du bonimenteur, je pense qu'il y a vraiment des personnes qui disent, mais oui, c'est exactement, hein, il me faut cette mandoline-là pour râper mes légumes, voilà.
0: Oui.
1: Et puis ici, c'est beaucoup plus lourd, évidemment, puisque c'est un engagement de sentiment. Et quand on se rend compte que finalement, ben voilà, on se fait avoir, c'est rude, quoi.
0: Oui, c'est ça, on voit pas le.
1: On voit pas,
0: En
1: on
0: fait,
1: n'imagine pas.
0: on est dans un autre niveau de réalité, on se fait des films, comme on dit, ou
1: Ouais.
0: des choses comme ça. Et
1: Ouais.
0: c'est vrai que c'est pas évident parce
1: Non.
0: que. C'est pas si rationnel, enfin il y a quelque chose d'irrationnel aussi dans le fait de tomber dans le panneau.
1: Tout à fait.
0: C'est un peu aussi comme dans les dessins animés où vous voyez, où il y en a un qui a le râteau là, qui est au milieu et puis qui, bim,
1: Oui.
0: va prendre le râteau. C'est un peu ça, il y a un truc
1: Oui.
0: là dans le chemin que
1: Ouais.
0: tout le monde voit que ça va arriver, sauf la
1: Sauf la
0: personne à
1: personne en
0: qui ça
1: elle-même, hein.
0: arrive, ce qui
1: Et
0: crée
1: oui.
0: évidemment le gag du dessin animé ou de la mise en scène, hein, mais.
1: Oui.
0: Et ça, voilà, ça rend la personne attachante aussi quelque part,
1: Oui, oui, oui. Parce
0: mais
1: que
0: bon.
1: souvent, il y a quand même aussi, il y a un espoir, il y a un projet,
0: Oui.
1: il y a une espérance, il y a quelque chose de positif, enfin, qui porte à aller se jeter tout droit dans le panneau, mais voilà.
0: Oui, il y a le piège et il y en a qui
1: Oui.
0: tombent vraiment dedans parce qu'ils regardent pas ce qui se passe autour et je peux me mettre dedans, je crois que j'aurais été encore bien de ceux-là. Hein, donc, ouais, c'est quand même particulier.
1: Ouais, oh, je pense qu'à certains moments de notre vie, on tombe toutes et tous, hein, dans le
0: Bien
1: panneau.
0: sûr, bien sûr. Ah oui, on se reconnaît dans l'expression. Ça, c'est l'avantage des expressions, c'est que souvent, on s'y reconnaît presque toutes et tous,
1: Oui.
0: hein, dans chacune. Oui.
1: Et je me dis, j'aime bien que cette expression extrêmement populaire, hein, voilà, c'est très imagé. Finalement, aujourd'hui, où on est dans un monde du virtuel, de l'intelligence artificielle, des réseaux sociaux, moi, je me dis quand même, à certains moments, on tombe tout à fait dans le
0: Bien
1: panneau.
0: sûr.
1: Une personne me dit il y a quelques jours, oh, vous avez vu Didier Reynders, il s'est fait avoir sur un plateau de télé, etc. Et en fait, c'est un machin viral
0: Oui.
1: où une fois c'est Didier Reynders, une fois c'est un autre
0: Mais
1: président de
0: oui,
1: parti,
0: les fausses
1: etc. Ah,
0: informations.
1: et alors toujours, il y a une journaliste de la RTBF, hein, ou une journaliste qui va asséner le coup de grâce. Enfin, c'est des trolls, hein, comme on dit, c'est-à-dire c'est des gens qui produisent des fausses vidéos, par exemple.
0: Oui.
1: Il y en a même avec Donald Trump, où les gens tombent dans le panneau. J'en ai vu une image pour fêter son anniversaire, et on voit Donald Trump dans une piscine, sur un, vous savez, ces fauteuils gonflables là, qu'on met dans la piscine, il est tout doré, et puis à côté de lui, il y a Vance, et puis bon, ils sont bah, toute la clique, quoi. Et en réalité, il suffit de regarder un tout petit peu, on dit, mais attendez, là, il a 6 doigts, c'est pas possible, et puis
0: Ah,
1: non,
0: là, c'est
1: et
0: déjà
1: puis
0: plus gros,
1: non,
0: oui.
1: c'est pas lui, ça c'est quand même, bon, c'est une pure production de l'intelligence
0: Oui,
1: artificielle,
0: oui.
1: et bien
0: Oui.
1: les gens tombent dans le
0: Ben,
1: panneau.
0: d'autant plus qu'on va augmenter en qualité et en vraisemblance.
1: Voilà.
0: Hein, et on sait bien, même au niveau de la justice, ça va devenir compliqué
1: Ça
0: à
1: va
0: gérer.
1: devenir compliqué,
0: Puisqu'une
1: hein, parce
0: preuve, est-ce
1: que...
0: qu'elle n'est pas une preuve apportée par une intelligence artificielle qui l'a construit
1: Absolument.
0: ou pas? Faudra de plus en plus vérifier aussi
1: Voilà.
0: la validité de la preuve à ce niveau-là, et c'est compliqué au niveau de la justice.
1: Absolument. Il y a quelques semaines, si
0: Donc,
1: vous vous souvenez, dans une émission, nous avions évoqué ici même le Bye Bye Belgium, hein,
0: Oui,
1: le
0: le
1: faux journal
0: fameux,
1: parlé. Je pense qu'on a été nombreux pendant ne
0: oui.
1: fût-ce que quelques secondes.
0: Oui.
1: Hein, moi, je me souviens très, très
0: Surtout à
1: bien.
0: l'époque, parce qu'on n'était pas dans ce
1: On n'était pas dans
0: contexte-là,
1: une
0: non.
1: société où il fallait se méfier de tout, des
0: Oui,
1: infos. Hein,
0: surtout
1: bon,
0: des infos de François de Brigode qu'on
1: ben voilà,
0: salue
1: en
0: s'il
1: plus,
0: nous
1: hein,
0: écoute.
1: François de Brigode, ce n'était pas un comique. Et donc, moi, je revois le bandeau là, qui défilait en dessous de ce qu'il disait.
0: Oui.
1: La Flandre a pris son indépendance.
0: Oui.
1: Et donc, le temps de réaliser que, bon, voilà, qu'est-ce qui se passe, on tombe dans le panneau.
0: Bien sûr.
1: Et aujourd'hui, qu'effectivement, des fausses vidéos, des fausses informations, et de plus en plus l'intelligence artificielle qui produit des messages dont on se dit, bah oui, mais non, mais ça, c'est quand même bien Trump, hein, on a l'impression, ou bien c'est telle personnalité oui. politique, parce que c'est rudement bien fait. Et donc, on est prêt à tirer dans le panneau.
0: Et avant, c'était, comment on appelait ça, des sortes de caméras cachées. Donc c'était dans un tout autre registre, mais ça existait quand même déjà. Ça, hein. Et c'est quand même presque vieux comme le monde, j'allais dire la caméra cachée, mais c'est quand même déjà quelques années. Mais c'était ça où on faisait croire parfois à la personne, ah ben non, vous avez provoqué mon accident, regardez ma voiture, elle est toute cassée, c'est vous. On voyait la personne qui s'énervait, mais non, mais c'est pas moi. À la fin, on lui disait la vérité. Alors on voyait les réactions. Il y en a qui ne réagissaient pas si bien que ça.
1: Non.
0: Mais il y en a qui du coup se disaient c'était bien, elle était bien bonne, je me suis bien fait avoir. Mais ça existait déjà, mais on réservait ça dans un registre de l'humour, jusqu'à un certain point, et puis on arrêtait la blague.
1: Oui.
0: Et malheureusement, maintenant, en fait, on se satisfait de ne pas arrêter la blague, de ne plus croire que c'est une blague. C'est quand même particulier.
1: Et là, on se rend compte qu'effectivement, lorsqu'on dit que vraiment il y a une urgence éducative dans l'émission du vent de les voiles, il y a pas très longtemps, on a reçu Louis de Disbach, jeune éthicien des technologies, qui disait il y a une urgence éducative, parce qu'en fait, les très jeunes aujourd'hui, les très jeunes, 13 ans, 13, 14, 15 ans, ils sont nés dedans, pratiquement. Et donc, ils n'ont aucun recul. Je veux dire, même vous, Grégory, qui êtes encore bien jeune, avez quand même un recul, vous avez connu autre chose. Hein, une société où il n'y avait pas à se méfier, comme vous disiez, on ne pouvait pas se méfier de ce qu'on racontait au journal télévisé.
0: C'est différent.
1: Ici, ces enfants auront grandi dans une société, les fake news finalement, ça a combien de temps ? C'est pas si vieux que ça, hein, c'est depuis l'accession de Trump.
0: C'est une dizaine d'années, on a eu un boom.
1: Un fait devient une opinion, et une opinion peut devenir un fait par toutes sortes de moyens médiatiques. Et je pense notamment à une des manières... Vraiment, et là, on est dans le piège tel que lorsque l'expression a été créée, c'était vraiment prendre du petit gibier. C'est le fait d'attirer via des réseaux sociaux, par exemple, des jeunes filles. Aujourd'hui, malheureusement, l'homophobie se manifeste par le fait qu'un jeune homme croit effectivement recevoir une demande de rendez-vous de quelqu'un qui a l'air sérieux. Et puis, on sait que malheureusement, beaucoup de jeunes adolescents tombent dans le piège. Hein. Mmh. Elles croient parler, chatter avec un garçon de leur âge. Et puis,
0: ça peut être un prédateur.
1: Ça peut être tout à fait un prédateur.
0: Le danger, en fait, il est devenu, avec les réseaux, il est devenu tout le temps présent.
1: Et très matériel.
0: Très matériel et en même temps immatériel, c'est ça qui est
1: particulier. Oui, mais ça peut déboucher. Je veux dire, ces jeunes filles, une fois qu'elles consentent à un rendez-vous, alors là, ça peut se passer très mal. Et alors, s'agissant des personnes homosexuelles, rien qu'en 2026, il y a eu trois. Un qui est mort sous les coups, et puis deux autres agressions très graves. C'est-à-dire que quand la personne arrive sur le lieu de rendez-vous, elle se trouve en face de trois ou quatre gaillards qui veulent
0: simplement... C'est un guet-apens.
1: C'est un guet-apens, exactement.
0: Je ne sais plus, ça je ne saurais pas dire l'étymologie du guet-apens, mais voilà. Mais c'est un peu la même chose.
1: Il faudra qu'on se penche dessus. et donc là, c'est vraiment la même chose. Alors on pourrait dire ils sont tombés dans le panneau, mais alors ce n'est plus drôle du tout. Et c'est quelque chose, on a beau, je pense quand même que les faux profils, etc., tout le monde en a entendu parler, même les plus jeunes.
0: Oui, mais quand on est dans la situation, on ne pense pas.
1: C'est vraiment dramatique.
0: Et en plus, on se sent coupable d'être tombé dans le panneau.
1: Ah oui.
0: Parce qu'il y a une double, on est doublement victime. Victime des coups de la prise. Mais on est aussi victime de soi-même, on se dit, mais j'ai vraiment été cruche.
1: Oui.
0: Pour reprendre un terme épicène, comme ça je ne dois pas l'accorder au masculin et au féminin.
1: Oui, c'est ça.
0: Mais c'est quand même. dur pour les personnes qui se disent j'ai été bien naïf, bien naïve.
1: Et c'est vraiment le principe de toutes ces arnaques aujourd'hui qui étaient avant réservées. Bah, il fallait se présenter. Hein, quand il n'y avait pas Internet, pouvait éventuellement téléphoner, mais enfin.
0: Le contact était plus visuel, plus direct. Hein, donc on voyait à qui on avait affaire.
1: Et aujourd'hui, je suis toujours stupéfaite en apprenant combien des personnes. En répondent encore, par exemple, voilà, je m'adresse à vous parce que je vais finir ma vie, j'ai une grave maladie et je ne sais à qui je pourrais léguer tout mon argent, mais vous êtes la personne désignée, etc. Eh bien, ça marche encore. Et donc, ces manières de tomber dans le panneau, c'est pour ça que si même des adultes continuent de... Encore une fois, on ne va pas les stigmatiser parce que ce sont des victimes. Hein. Mais je pense que pour les jeunes, là, il y a vraiment une urgence.
0: Oui.
1: Parce que
0: ça, c'est... Mais je crois qu'il y a une urgence aussi de justice par rapport à ces pratiques-là.
1: Oui.
0: Mais voilà,
1: oui.
0: Je pense quand même aussi que...
1: Maintenant,
0: je ne sais pas comment ça peut fonctionner pour que ça fonctionne mieux, mais quand on voit le nombre d'escroqueries virtuelles qui existent et le faible nombre de sanctions et de coupables qu'on peut retrouver, c'est quand même problématique.
1: Mais c'est là qu'on se rend compte que les restrictions budgétaires, ou en tout cas la misère,
0: ça a augmenté,
1: à laquelle est soumise, ou sont soumis tous les services de justice, et ils sont nombreux, ça ne permet qu'une chose, c'est de pouvoir continuer et de sous une autre forme. Hein, y a rien de plus simple que de changer un profil. C'est dramatique parce qu'on ne sait pas très bien comment, si ce genre de choses se multiplient, comment, dans 5 ans, dans 10 ans, s'il n'y a pas vraiment aussi une éducation, éducation au sens critique.
0: Elle devra se faire par beaucoup d'intermédiaires d'ailleurs, mais ce ne sera pas simple.
1: Les recrutements des mafieux, des malfrats, il se fait effectivement par les réseaux. Et j'entendais ce matin le témoignage. Alors, la voix avait été modifiée. Avant, on avait un petit modificateur de voix, vous savez, qui baissait beaucoup. Maintenant, c'est des voix totalement différentes, comme ça, on ne peut pas reconnaître.
0: Oui, avec l'IA, on fait toutes les voix.
1: Mais d'un jeune gars qui expliquait comment, par les réseaux, on recrute des mineurs d'âge.
0: Oui.
1: À qui on va apprendre rapidement le maniement d'une arme pour aller faire une fusillade en plein Bruxelles.
0: Parce qu'ils sont plus désemparés, peut-être moins d'esprit critique, etc.
1: Oui.
0: Il y a un trafic de l'adolescent,
1: c'est
0: du jeune,
1: terrible.
0: Pour commettre des crimes. Ouais.
1: C'est terrible. Ouais. Enfin, et alors, ils disaient, on trouve des gens parce que tuer quelqu'un, c'est 4 à 5 000 yens.
0: Ben oui.
1: 4 à 5 000 euros.
0: Ben oui.
1: Voilà, c'est le prix d'une vie.
0: C'est inquiétant.
1: C'est inquiétant et je dirais, là, nous avons peut-être encore une prise parce qu'il y a des choses sur lesquelles parfois on se sent très impuissant, mais là, il y a véritablement une éducation. Enfin, vous savez, je suppose qu'on vous a dit aussi quand vous étiez petit, tu n'acceptes pas des bonbons de n'importe qui en rue.
0: Ne monte pas avec n'importe qui,
1: voilà.
0: Etc.
1: Et c'était pourtant...
0: Moi,
1: c'est ma vie, je n'ai jamais croisé les pas véritablement d'un prédateur. Je ne dis pas qu'il n'y en avait pas, mais les enfants étaient quand même avertis que ça pouvait exister. Et donc, comme ce n'était pas très fréquent, on était quand même très, très vigilants, pas n'importe qui. Et aujourd'hui, précisément parce que la réalité sociale et puis les réalités virtuelles, ce qu'on vous fait miroiter à travers un ordinateur ou un smartphone, tout ça est tellement mêlé que comment un enfant, un adolescent peut-il s'y retrouver s'il n'a pas aussi clairement l'éducation
0: C'est pas évident.
1: Songeons-y, parce que ça, nous avons la possibilité quand même
0: de santé et de société.
1: Absolument.
0: Ça, c'est clair.
1: Et puis, on va se quitter avec
0: le grand Charles.
1: Le grand Charles, non pas de Gaulle, Aznavour. Et là aussi, je me voyais déjà, mais c'est un peu ça, hein, c'est l'artiste. Et c'est, malheureusement, c'est encore quelque chose aujourd'hui qui existe. Hein. On vous fait miroiter que vous pouvez devenir une grande vedette, notamment si vous êtes à The Voice, hein, etc. Et puis, ben oui, je me voyais déjà, il y en a certainement qui, beaucoup, beaucoup, qui peuvent chanter ça un petit peu
0: et
1: plus tard.
0: Et qui déchantent parfois après.
1: Et qui déchantent. Oui. Merci Grégory.
0: À bientôt.
1: Merci à mes auditrices auditeurs. À la semaine prochaine.

Ce n'est pas ma faute, mais celle du public qui n'a rien compris. On ne m'a jamais accordé ma chance. D'autres ont réussi avec peu de voix et beaucoup d'argent. 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

Bonjour à toutes et bonjour à tous. Je suis très heureux de vous présenter l'émission Génération 60s. Je vous propose de redécouvrir la fabuleuse histoire musicale des années 60 avec les chanteurs et groupes qui ont marqué notre jeunesse. Aujourd'hui, je vais vous parler de la musique et vous. Alors, le Rock'n'Roll Hall of Fame and Museum, que l'on peut traduire par le musée et le panthéon du rock'n'roll, c'est un musée, mais également une institution qui conserve et archive les moments les plus significatifs des plus grands artistes de rock ou des plus influents, qu'ils soient chanteurs, musiciens, producteurs ou toute autre personne ayant eu une influence de manière notable sur l'industrie du rock. Ce musée est situé dans l'État américain de l'Ohio. La ville de Cleveland milite activement pour accueillir ce musée, car ses habitants estiment que le disque jockey Alan Freed a activement promu ce nouveau genre de musique nommé rock'n'roll.

Après une pétition signée par près de 600 000 administrateurs et admirateurs, à la suite d'un sondage mené par le journal américain Today, le conseil de la fondation du Rock and Roll Hall of Fame a choisi cette ville pour y ériger son musée. Alors ce bâtiment renferme une documentation complète sur l'histoire du rock. Les personnes sélectionnées pour le Panthéon du rock sont honorées dans un espace qui leur est spécialement consacré au sein même du musée. Et chaque année, quelques artistes sont acceptés en tant que membres. Et bien sûr, l'assemblée se tient à New York. C'est le 27 janvier 1986 que les premiers membres furent élus. Il y avait parmi eux Elvis Presley, Ray Charles, Sam Cooke, Fats Domino, les Everly Brothers, Buddy Holly, Little Richard, Jerry Lee Lewis et Chuck Berry.

Les groupes musicaux et les personnes sont éligibles 25 ans après leur premier enregistrement. Les musiciens sélectionnés doivent avoir eu une influence notable sur l'histoire du rock. Il y a un comité de sélection composé d'historiens de la musique qui choisit des artistes. Par la suite, les choix sont votés par environ 1000 experts, universitaires, journalistes, producteurs et toute autre personne ayant une expérience de l'industrie de la musique. Mais pour être sélectionné, il faut recueillir au moins 50% de votes. Et chaque année, il n'y a que entre 5 et 7 artistes qui sont sélectionnés et qui sont retenus.

Le Grammy Hall of Fame Award, eh bien lui, c'est un Grammy Award spécial, créé par la Recording Academy pour honorer les enregistrements musicaux qui ont au moins 25 ans et qui présentent une signification historique ou qualitative pour le comité de direction. On y trouve par exemple Respect d'Aretha Franklin en 1967.

magazine, le magazine Rolling Stones, eh bien, c'est un magazine bimensuel américain, magazine à dominante musicale créé à San Francisco en 1967. Et aujourd'hui, il est publié dans 18 pays et bénéficie de nombreuses éditions étrangères.

Benjamin Earl King est né le 28 septembre 1938. Il est un chanteur et producteur de disques américains, de soul et de rhythm and blues. Il s'est fait connaître en tant que l'un des principaux chanteurs du groupe vocal des Drifters, chantant notamment trois de leurs plus grands singles à succès, mais également leur seul hit numéro un aux États-Unis que je vous propose.

En tant que soliste, Ben E. King est surtout connu comme chanteur et co-compositeur de Stand By Me, qui est devenu un hit du top 10 américain. C'était en 1961, et plus tard, lorsqu'il a été utilisé comme thème du film du même nom. Ben E. King, lui, a été intronisé au Rock'n'Roll Hall of Fame en tant que membre des Dragsters et a été nominé en tant qu'artiste solo. En mai 1960, il quitta les Dragsters. Et le single suivant, Stand By Me, écrit avec Jerry Leiber et Mike Stoller, sera finalement élu l'une des chansons du siècle par la Recording Industry Association of America.

Les disques de Benny King ont continué à figurer en bonne place dans le classement Billboard Hot 100 jusqu'au milieu des années 60. Les groupes pop britanniques ont commencé à dominer la scène musicale, mais Benny King, lui, a continué à faire des succès rhythm and blues. Ahmet Ertegun a déclaré que Benny King est l'un des plus grands chanteurs de l'histoire du rock'n'roll et du rhythm and blues.

Quelques souvenirs. Eh bien, voilà. Anne Breillard s'occupait sous le label Mademoiselle Achetendre du lancement de la collection de petits livres écrits par de jeunes auteurs qui, chacun dans son style, donnent ou redonnent à de toutes jeunes filles le goût de la lecture. Encore une idée de Daniel Philippaki qu'Anne Breillard exécute avec brio. C'est avec le même enthousiasme que les jeunes photographes de Salut les copains mettent leur boîtier à disposition. Jean-Marie Perrier est déjà la valeur sûre de CLC, qui a photographié à Londres les Beatles, les Stones, c'était à leur début. Et il va bientôt immortaliser d'un clic 47 talents emblématiques de cette génération. Yeah.

Le 12 mai 1961, jour anniversaire de Jacques Leblanc, mais c'est aussi le jour J pour les Chats sauvages. Une date historique, leur premier disque est dans le commerce. Et les Chats sauvages, ils sont niçois. Les deux premiers titres qu'ils ont enregistrés et malheureusement non publiés sont des maquettes gravées durant l'été 1960 dans un studio de leur ville natale. C'était sous le nom de Jerry Joyce et les Joycemen. Et là, ils se produisent en Italie. Ils profitent de l'occasion pour auditionner pour Ricordi à Milan. Peu emballés, les directeurs artistiques leur conseillent de monter à Paris. Leur nom, ensuite soumis au référendum des auditeurs de l'émission « Salut les copains », a été suggéré par Henri Marchal, devenu collaborateur de Jean-Paul Guittert, qui a assisté en novembre 1960 chez Barclay à la première séance des Fives Rock, c'est-à-dire les futures Chaussettes Noires. Et Jean-Paul Marchal a pu constater que ces jeunes gens ressemblaient à des chats sauvages, et cette évocation lui a trotté dans la tête pour le plus grand bonheur du groupe. C'est ici que se termine votre émission. Merci de votre fidélité et on se retrouve avec un immense plaisir la semaine prochaine.

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3: La SONUMA, la Société de numérisation et de valorisation des archives audiovisuelles de la Fédération Wallonie-Bruxelles. Dans cette émission, nous exhumons les trésors sonores de notre passé en plongeant dans le fonds Catobel, un fonds numérisé grâce au soutien de l'Union européenne dans le cadre du programme Next Generation EU. Et aujourd'hui, dans l'écho des archives, nous vous proposons de faire connaissance avec une figure

0: un peu vieilli dans la forme, mais c'est ce qui fait leur charme, mais dont le fond, de par la culture, la rigueur et la clarté du chanoine Aubert, reste irréprochable et, nous l'espérons, passionnant. Roger Aubert, né à Ixelles en 1914 et décédé en 2009, ne fut pas seulement un prêtre et un théologien. Ce fut également un pionnier dans l'étude de l'histoire de l'Église. Professeur à l'Université catholique de Louvain, membre puis directeur de l'Académie royale de Belgique, il a révolutionné l'approche de l'histoire religieuse en Belgique. Fini le temps où l'histoire ecclésiastique se limitait à une simple chronologie des papes ou des conciles ou des évêques, Aubert a intégré l'histoire sociale, politique et intellectuelle à son analyse, montrant comment l'Église s'insérait dans les grands mouvements de son époque. Ses travaux sur Pie IX, sur l'acte de foi, ou encore sur le cardinal Mercier ou Joseph Cardane, ont révélé les tensions, les débats, les évolutions qui ont façonné le catholicisme belge. Il a aussi dirigé la revue d'histoire ecclésiastique et le dictionnaire d'histoire et de géographie ecclésiastique, deux outils devenus indispensables pour les chercheurs. Mais au-delà de ses publications, c'est son esprit critique et ouvert qui a marqué ses contemporains. À une époque où l'Église était souvent perçue comme figée, Aubert a su dialoguer avec la modernité sans jamais renier sa foi ni sa rigueur scientifique. Alors installez-vous, au travers de ce nouveau cycle présenté dans l'écho des archives, c'est toute une aventure intellectuelle que nous allons revivre, celle d'un homme qui a fait de l'histoire de l'Église une discipline vivante, ancrée dans le réel, mais c'est aussi l'occasion pour nous de nous plonger dans l'histoire de la Belgique, notre pays, et de constater combien son histoire est intimement liée à celle de la religion catholique. Le premier numéro de ces émissions historiques auxquelles a participé le chanoine Aubert au début des années 80 s'intitulait « La liberté comme en Belgique » et fut réalisé par Jean-Paul Guisselings. Elle porte sur l'histoire et la présence de l'Église en Belgique dans les années qui précédèrent son indépendance. Une histoire qui commence en 1814.
1: Début de l'année 1814. La Belgique est détachée de l'Empire français. Les puissances alliées lui donnent alors un gouvernement provisoire et nomment le duc de Beaufort comme gouverneur général. L'avenir paraît clarifié. La Belgique est libérée du joug français. De plus, le 7 mars 1814, le comte de Robbiano, chargé des fonctions de gouverneur général en l'absence du duc de Beaufort, publie un décret important pour l'avenir de la religion. Ce décret du 7 mars lève les entraves que la législation française mettait à l'exercice du culte. Il stipule que toutes les affaires ecclésiastiques sont désormais du ressort des seules autorités religieuses. Mais 3 mois plus tard, les puissances alliées, conduites par l'Angleterre, décident d'unir la Belgique à la Hollande pour former le nouveau royaume des Pays-Bas et dresser ainsi une barrière à l'impérialisme français. Le traité des 8 articles, signé à Londres le 20 juin 1814, stipule « Cette réunion devra être intime et complète, de façon que les deux États ne forment qu'un seul et même État ». Régi par la Constitution déjà établie en Hollande. Il ne sera rien innové aux articles de cette Constitution qui assure à tous les cultes une protection et une faveur égales. Le prince d'Orange accepta ces conditions et fut nommé gouverneur général de Belgique avant de devenir roi du nouveau royaume des Pays-Bas.
2: Devant la décision des puissances alliées, les Belges sont fort déçus. Ils avaient espéré conserver une semi-indépendance avec un archiduc autrichien et au lieu de cela, ils sont unis à la Hollande, ce qui les mécontente d'abord au point de vue profane parce que les Hollandais ne sont que 2 millions, les Belges sont 4 millions et ils ont l'impression que la part du lion va aller aux Hollandais. Et au point de vue religieux qui nous intéresse, ils sont extrêmement déçus et inquiets, les autorités ecclésiastiques, le clergé,

0: La grande majorité du clergé, qui reste très influente sur la population, à l'exception de quelques bourgeois libéraux de tendance qui ont été touchés par l'encyclopédie, par les idées françaises, mais le reste de la population est très soumise au clergé. Et le clergé avait espéré, grâce à une restauration de la situation ancienne, de récupérer la situation privilégiée dont l'Église catholique bénéficiait jadis. C'est-à-dire que la puissance publique se met au service de l'Église, qu'elle fait respecter les décisions de l'Église, elle interdit de publier sous forme de brochures ou d'articles de journaux des attaques ou des critiques contre l'Église, que les fonctionnaires doivent nécessairement être catholiques, et ainsi de suite. Or, la situation qui leur est imposée par les Alliés, c'est la liberté des cultes. Les Alliés ont imposé la chose dans l'idée d'éviter une prépondérance du protestantisme qui existait dans les anciennes provinces unies. Mais du point de vue des Belges, ça signifie que liberté des cultes, donc tout le monde sur le même pied, quelle que soit la religion, on peut être fonctionnaire, et notamment, quelle que soit la religion, on peut être professeur. Or, il y a à l'époque très peu d'écoles libres catholiques. Dès lors, les catholiques votent avec grande crainte des protestants comme fonctionnaires et des protestants comme professeurs dans les écoles et dans les collèges. Alors la réaction, c'est que les évêques ou les autorités ecclésiastiques, parce qu'il n'y a plus beaucoup d'évêques, sont souvent des vicaires généraux qui dirigent les diocèses, les autorités ecclésiastiques donnent comme consigne de voter non à la Constitution. Mais par suite de manœuvres que je n'ai pas expliquées ici, qu'on a appelées l'arithmétique hollandaise, la Constitution passe. Et alors, position de repli de l'Église, c'est le fameux jugement doctrinal de septembre 1815, dont les termes sont vraiment caractéristiques, je vous les lis. Il s'agit de savoir alors si les catholiques peuvent prêter serment à la Constitution. Bien, le jugement doctrinal dit « Aucun catholique ne peut, sans trahir les plus chers intérêts de la religion, sans se rendre coupable d'un grand crime, prêter les serments prescrits par la Constitution. » Ça semblait une impasse, mais quelques mois plus tard, le gouvernement désigne comme archevêque de Malines le prince de Méhan, l'ancien prince-évêque de Liège d'avant la Révolution, et le prince de Méhan, qui est un homme qui a l'habitude de la diplomatie, trouve une solution, c'est-à-dire qu'il va prêter serment à la Constitution en ajoutant une réserve, sous le rapport civil, ce qui veut dire que quelles que soient les positions théologiques contre la liberté des cultes, bien, comme moindre mal dans les circonstances concrètes, il accepte de prêter le serment sous le rapport civil et à sa suite, les catholiques, magistrats, fonctionnaires, etc., vont prêter le serment également sous cette forme. Mais il n'en reste pas moins vrai qu'il y a là, devant la liberté des cultes, le nouveau système moderne de la liberté des cultes, une prise de position très réticente de la part du clergé et qui va peser sur les premières années de la Belgique, de l'amalgame, comme on appelle, pas donc de la Belgique unie à la Hollande.
1: Les premières mesures prises par Guillaume d'Orange veulent favoriser les catholiques dans le but évident de dissiper leurs appréhensions. C'est ainsi qu'un arrêté du 1er octobre 1814 protège l'observation des dimanches et fêtes. Un autre arrêté encore supprime l'antériorité du mariage civil. Il ne faut pas beaucoup plus pour voir les catholiques se rapprocher du trône et l'affermir. Le 16 mars 1815, la Belgique est définitivement unie à la Hollande. Mais le nouveau souverain a une mission délicate, créer un esprit national unifié. Pour y parvenir, il entrevoit deux moyens. D'une part, instaurer un enseignement qui diffuse la même culture nationale et le même respect du gouvernement. D'où la nécessité de confier l'enseignement aux mains de l'État, ce qui bien sûr ne pouvait plaire à l'Église. Deuxième moyen pour créer l'amalgame hollando-belge, constituer une Église catholique nationale. Le roi veut en fait éviter que les autorités ecclésiastiques, soutenues par la ferveur publique, ne forment un corps étranger dans l'État. Il veut au contraire un clergé souple entre les mains du gouvernement et donc assez indépendant de Rome. C'était là, de toute évidence, une autre source de conflit avec l'Église catholique. Pourtant, jusqu'en 1825, le souverain ne rencontre pas de sérieuses résistances. Le clergé est mécontent, mais l'archevêque de Malines, Monseigneur de Méhant, fait preuve d'une évidente bonne volonté à l'égard du gouvernement. De plus, les libéraux belges soutiennent l'action gouvernementale, bienfaisante pour la Belgique au point de vue économique, surtout dans les Flandres. Et en 1825, Guillaume d'Orange veut frapper un grand coup. Il institue le Collège philosophique, établissement d'instruction destiné aux futurs prêtres.
0: Guillaume Ier trouve que le clergé belge est très fanatique, clérical, et en même temps fort peu cultivé. Et certainement, le second reproche est en bonne partie mérité. Et donc, il voudrait qu'on veille à ce que, avant d'entrer au séminaire, proprement dit, les futurs prêtres reçoivent une formation qui serait contrôlée par l'État. Et c'est ça, le Collège philosophique. Et c'est un établissement organisé par l'État où, pendant 2 ans, les séminaristes, enfin les futurs séminaristes qui désirent devenir prêtres, doivent passer avant de pouvoir entrer au grand séminaire où ils font leurs études de théologie. Et on leur donnera des cours non seulement de philosophie, mais également de sciences, de littérature, d'histoire de l'Église, même de droit canonique, dans une orientation, disons, anti-ultramontaine. Et cela par des professeurs et sous le contrôle d'un supérieur qui est désigné par le ministère et non pas par les évêques. Et c'était dans ce collège du pape, hein, des vieux collèges louvanistes, nous sommes actuellement dans la cour de ce collège, c'est ici que devait se réunir donc ce collège philosophique, qu'il y avait beaucoup de places, beaucoup de chambres, et on espérait donc qu'on pourrait y loger tous les séminaristes qui devaient y passer. En fait, il n'y eut jamais beaucoup de séminaristes parce qu'il y a une réaction immédiate de la part des autorités ecclésiastiques qui disent « pas question d'admettre au grand séminaire des séminaristes qui auront passé par le collège philosophique ». Et il n'y a guère que ceux originaires du Luxembourg, parce qu'ils avaient une tradition un peu différente, qui ont accepté de venir. Pourquoi est-ce que les autorités ecclésiastiques ont réagi avec une telle vigueur ? Ils avaient déjà vu de très mauvais œil en regrettant, en protestant, les mesures prises contre l'enseignement primaire catholique, contre les collèges catholiques. Mais cette fois-ci, ce n'est plus seulement la formation des jeunes laïcs qui est en cause, c'est la formation des futurs prêtres. Et alors là, même un homme comme de Méhant, qui était prêt à beaucoup de concessions, ne veut pas accepter de céder. D'autant plus qu'il est encore excité par un petit groupe autour de lui, dont notamment son vicaire général Sterckx, qui est à l'origine de ce que l'on appellera par la suite l'école de Malines.
1: La résistance religieuse va mettre en branle tout un mouvement d'opposition à Guillaume d'Orange. Mais ce qui frappe d'abord, c'est l'évolution des catholiques. En 1815, ils se montraient franchement réactionnaires, que ce soit à propos des relations Église-État ou à propos de la liberté des cultes. Or, en 1825, soit à peine 10 ans plus tard, c'est précisément au nom de la liberté des cultes que parlementaires et journalistes catholiques vont réclamer l'indépendance de l'Église et donc ses droits sur la formation de ses prêtres. Les catholiques découvrent aussi dans la liberté de la presse un moyen de plaider leur cause et une protection contre les tracasseries administratives dont leurs publications étaient souvent victimes. Pourtant, en se plaçant sur ce terrain de la liberté, les catholiques ne renoncent nullement à leurs principes très différents de l'idéal des libéraux, qui voulaient une laïcisation de la société. On pourrait résumer ainsi leur point de vue.
0: Bien, les catholiques ont donc décidé de changer leur fusil d'épaule, si l'on peut dire, et de se placer sur le terrain des libertés constitutionnelles. Ils se rendent compte que tout qu'on le fait, c'est un moindre mal, et qu'au lieu de revendiquer les droits de l'Église, il vaut mieux se placer sur le terrain des libertés, comme les libéraux le désirent, et de revendiquer, par exemple, la liberté d'enseignement comme un prolongement de la liberté d'opinion, de revendiquer la liberté pour l'Église de faire les nominations d'évêques ou de curés sans aucune intervention des pouvoirs publics comme un prolongement de la liberté des cultes. Et cette façon de voir des journalistes catholiques, enfin d'un certain nombre de journalistes catholiques, de parlementaires catholiques vers 1827-28, elle se trouve renforcée grâce à Lamennais. Ce n'est pas Lamennais qui leur a appris cette tactique. Au contraire, Lamennais a été très impressionné par ce que les catholiques belges avaient décidé de faire. Mais Lamennais, alors, avec son talent, a orchestré cela d'une façon remarquable, et les catholiques belges sont très flattés de se voir cités comme des modèles. Mais beaucoup d'entre eux ont une tendance à aller alors jusqu'au bout, comme Lamennais du reste, et à se dire qu'au fond, après tout, ben, la séparation complète de l'Église et de l'État serait encore un moindre mal par rapport à des ingérences du pouvoir public, dont ils ont quand même déjà fait pas mal d'expériences, non seulement sous Guillaume Ier, mais sous Napoléon et même sous Joseph II, qui n'est pas tellement éloigné dans le temps. Et alors c'est ici que les autorités ecclésiastiques froncent quand même un peu le sourcil. Nous sommes ici dans la cour de l'archevêché de Malines, nous sommes sous les murs, sous les fenêtres des bureaux de l'archevêque, où se réunit régulièrement une sorte de petit Brain Trust, formé de 5 ou 6 hommes, dont l'un des principaux est son vicaire général, Sterckx, le futur cardinal. Il y a également l'évêque de Liège, Van Bommel, il y a le futur recteur de Louvain, qui est un jeune secrétaire à l'évêché à l'époque, de Rame. Et c'est ce groupe que Mgr Simon a proposé d'appeler l'école de Malines. Mon Dieu, ce n'est pas une école au sens de théoricien, mais ce sont des gens qui ont mis au point une sorte de tactique qui vise en quelque sorte à être à la fois misé sur la liberté, mais quand même pas aller jusqu'à la séparation pure et simple. Parce qu'ils se rendent compte que le peuple n'est pas mûr pour laisser l'Église se débrouiller toute seule, si je puis dire, ou plus exactement, pour soutenir eux-mêmes l'Église, comme le font les catholiques irlandais, par exemple, qu'on cite souvent comme exemple. Et alors qu'il faut tâcher d'avoir malgré tout une certaine protection, et comme l'écrivait Van Bommel dans une lettre au roi Guillaume, pas parce qu'ils espèrent au début que Guillaume voudrait bien l'accepter de se mettre de leur point de vue, la liberté ne doit pas exclure la protection, ni la protection nuire à la liberté. Et au fond, finalement, c'est ce qu'ils obtiendront un peu plus tard, après la Révolution, lors de l'élaboration de la Constitution.
1: 1826-1827. Les libéraux se mettent à leur tour en campagne contre le gouvernement. Après avoir longuement soutenu les efforts centralisateurs de Guillaume, les libéraux belges se rendent compte que le roi a profité de leur animosité contre l'Église pour instaurer un régime de plus en plus despotique, notamment en limitant la liberté de la presse. Ils se rapprochent des catholiques. L'union des oppositions est née.
0: Le premier appel à l'union est venu des libéraux, ou plus exactement des jeunes, certains jeunes libéraux, tels que De Vaux à Liège, ou bien à Bruxelles De Potter, devant la statue duquel nous nous trouvons, à un âge un peu plus avancé du reste. Et ces jeunes libéraux se disent au fond, nous avons fait jusqu'à présent de l'anticléricalisme, et nous faisons le jeu du roi qui profite de ces conflits entre catholiques et anticléricaux pour mener une politique plus ou moins absolutiste. Est-ce qu'il ne serait pas préférable d'unir les deux mécontentements, catholiques d'une part et libéral d'autre part, pour essayer d'obtenir des réformes du roi? Et il propose ce marché aux catholiques. Nous sommes prêts à renoncer à notre anticléricalisme en matière d'enseignement, en matière de religieux, donc de vous donner la liberté d'enseignement, la liberté des congrégations religieuses. Mais alors vous, de votre côté, vous appuierez nos revendications à toutes les libertés, y compris cette liberté qui vous fait un peu peur, la liberté de la presse. Alors les catholiques, au début, sont assez réticents, d'autant plus qu'il y a encore pas mieux pas mal de conservateurs pour qui le régime des libertés c'est quelque chose de révolutionnaire, c'est inacceptable en principe. Enfin, ce sont la plupart quand même, enfin beaucoup disons, sont des réalistes qui se disent après tout, c'est peut-être une bonne formule. Et ils acceptent donc ce qu'on a appelé à l'époque l'union des oppositions, ce que les historiens appellent l'unionisme, donc entre les revendications des catholiques et les revendications des libéraux. Mais il faut bien se rendre compte qu'à la base, il y a une grosse équivoque. Car pour les libéraux, s'ils demandent les libertés, c'est dans la perspective d'une philosophie politique de sécularisation de la société et au nom des droits de l'homme que certains n'hésitent pas à opposer aux droits de Dieu. Tandis que pour les catholiques, c'est une tactique. S'ils acceptent de jouer le jeu des libertés, c'est avec l'espoir de récupérer largement ce qu'ils cèdent en se disant, avec la liberté d'enseignement, avec la liberté de la presse, nous pourrons influencer les consciences, former les consciences des électeurs. Les électeurs enverront des bons catholiques au Parlement et ces parlementaires voteront de bonnes lois qui, au fond, dans un cadre libéral, reconstitueront l'essentiel de la société chrétienne qu'on attendait autrefois de la bonne volonté d'un prince bien disposé vis-à-vis de l'Église. Alors, cet équivoque, au point de départ, on ne s'en est pas très bien rendu compte, mais elle allait très vite apparaître au cours des années suivantes et va amener la rupture de l'unionisme et, au cours de la seconde moitié du XIXe siècle, l'opposition de plus en plus forte des catholiques et des libéraux.
1: 1830. La révolution belge est une surprise. Elle dépasse les prévisions. Les unionistes voulaient seulement une application de la Constitution de 1815 dans la liberté. Mais l'opposition va souvent plus loin que prévu à cause d'éléments extrémistes. Tout commença le 25 août. Une émeute éclate à Bruxelles à la suite d'une représentation de la muette de Portici. Les événements se précipitent. Le conflit hollando-belge se résout par une révolution nationale, improvisée au départ et pourtant victorieuse.

La révolution de 1830 met fin à l'amalgame hollando-belge. Il faut maintenant organiser le nouvel État. Avant même que le territoire ne soit totalement dégagé, un gouvernement provisoire est formé. Il est composé de libéraux. À leur tête, le très influent De Potter. Mérode y est adjoint comme représentant de l'opinion catholique. L'enthousiasme bat son plein, le patriotisme également. C'est à ce moment que Van Campenhout et Genneval composent la Brabançonne.

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1: Et c'en est fini pour aujourd'hui. Dans le prochain numéro de l'Écho des Archives, nous poursuivrons le récit de l'histoire de l'Église de Belgique en compagnie du chanoine et historien belge Roger Aubert. Je vous rappelle que l'émission d'aujourd'hui a été réalisée sur base du programme produit par la RTCB, la radio-télévision catholique belge, au début des années 80, une émission intitulée « 150 ans d'église en Belgique » réalisée par Jean-Paul Guisselings. C'était l'Écho des Archives, une émission réalisée en partenariat avec la Sonuma, la société de valorisation et de numérisation des archives audiovisuelles de la Fédération Wallonie-Bruxelles. Les extraits entendus proviennent du fonds Catobel, rendu accessible grâce au soutien de l'Union européenne dans le cadre du programme appelé Next Generation EU.
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1: Et pour rejoindre la suite des programmes, il est tout naturel que nous écoutions un morceau de musique belge des années 80. Et il y en a plusieurs, bien évidemment, mais sans doute un est-il resté dans les mémoires de tous les Belges de l'époque. Il est devenu emblématique. Il s'agit d'une chanson sortie en 1986, l'année de la Coupe du Monde au Mexique. Vous l'aurez compris, on écoute immédiatement, avec un petit sourire bien sûr, ce qui était devenu quasiment un hymne national à l'époque, et Viva Mexico du grand Jojo, qui lui nous a quittés en 2021.

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0: Bonjour à toutes et à tous et bienvenue dans un nouvel épisode de Science Radio sur RCF Sud Belgique. Et aujourd'hui, on va parler de l'espace. On va voyager dans l'espace précisément. On va parler d'un sujet méconnu, c'est celui de la mécanique céleste, avec un focus sur les exoplanètes. On va en parler avec notre invitée du jour, qui est Anne-Sophie Libert. Elle est professeure au sein du département de mathématiques de l'UNAMUR. Et elle a aussi terminé tout récemment son mandat de directrice de NAXIS, c'est l'Institut Namurois des systèmes complexes. Bonjour Anne-Sophie.
1: Bonjour, merci pour l'invitation.
0: Avec grand plaisir, merci de l'avoir accepté, de parler de ce sujet méconnu des exoplanètes. Je pense que c'est totalement méconnu, mais c'est l'occasion d'en parler sur notre antenne. D'abord, première question, j'aime bien revenir sur le parcours de mes invités. Quel est un petit peu votre parcours à vous, scolaire et professionnel ici à l'UNAMUR ?
1: Alors, je suis titulaire d'un master en sciences mathématiques de l'Université de Namur. Et à l'Université de Namur, on fait des mathématiques appliquées. Donc, ça signifie qu'on essaye de résoudre des problèmes de la vie réelle dans différentes thématiques. Et mathématiques, en particulier, c'est le domaine du spatial. Et je suis donc spécialisée en mécanique céleste. Et c'est dans cette thématique-là que j'ai effectué mon doctorat à l'Université de Namur en tant qu'aspirante FNRS. Puis, j'ai embrayé avec un mandat de chargée de recherche FNRS, deux séjours postdoctoraux à l'étranger, en France et en Grèce, avant d'être finalement engagée comme professeure d'université à l'UNAMUR, au sein du département de mathématiques et au sein de l'Institut de recherche NAXIS.
0: D'accord. Et justement, cet Institut de recherche NAXIS, qu'est-ce que c'est concrètement ?
1: Alors, l'Institut Namurois des systèmes complexes, donc un institut qui étudie ce qu'on appelle un système complexe. Un système complexe, c'est un ensemble d'un très grand nombre d'entités qui sont en interaction les unes avec les autres. Et en fait, le comportement global de ce système ne peut pas être prédit juste en étudiant les interactions locales. Donc, il y a des phénomènes d'émergence. Il y a, comme dirait Aristote, le tout est plus grand que la somme des parties. Donc, ce sont des propriétés émergentes. Et en fait, vous les connaissez tous, les systèmes complexes. Il y en a aussi bien dans les réseaux sociaux, dans votre smartphone, que dans les bancs de poissons dans l'océan. Il y en a aussi dans votre cerveau, avec tout le réseau des neurones. Et évidemment, il y en a aussi dans l'espace, et c'est ça que j'étudie.
0: Bah, ça va être un beau sujet à étudier, justement, aujourd'hui, la mathématique de l'espace, entre guillemets. Et justement, dans mon introduction, j'ai dit qu'on allait parler de la mécanique céleste. Mais concrètement, en quoi ça consiste la mécanique céleste ?
1: Alors, la mécanique céleste, c'est l'étude du mouvement des corps célestes, donc comme son nom l'indique. Donc, on essaye vraiment de comprendre le fonctionnement, les orbites, toutes les trajectoires qu'ont les corps célestes dans l'espace. Et on fait ça au moyen de théories, de modèles mathématiques. Donc, on pourrait dire que la mécanique céleste, ce sont les mathématiques de l'espace.
0: D'accord. Et des corps célestes, c'est peut-être une bête question, mais qu'est-ce que c'est concrètement aussi ?
1: Alors, corps célestes, c'est tout ce qui nous entoure et qui gravite autour de la Terre ou même plus loin. Donc, ce sont des étoiles, ce sont des planètes, ce sont des astéroïdes, ce sont tous des petits corps, des satellites, qu'ils soient satellites naturels ou ce sont parfois des satellites artificiels qu'on envoie nous-mêmes. Donc c'est vraiment tout ce qui gravite autour de la Terre, proche ou vraiment plus loin.
0: Et qu'est-ce qui vous a poussé à vous intéresser justement à ces mathématiques de l'espace ? Est-ce que vous étiez déjà fasciné par l'espace plus jeune peut-être ?
1: Alors, je pense que c'était surtout lors de mes études, quand j'ai réalisé qu'on peut exprimer avec des simples équations toute une dynamique, toute une évolution de quelque chose qui se passe de très très loin de nous et qu'on peut expliquer leur comportement avec tout ça. Ce sont simplement des équations que j'ai trouvé, des équations tellement belles que je me suis plongée dedans et j'y suis toujours.
0: Et pourquoi justement c'est un sujet si méconnu, le fait qu'on puisse utiliser des mathématiques pour étudier l'espace ?
1: Parce qu'on pense quand on pense à l'espace, la première chose qui saute aux yeux, c'est le fait qu'on a besoin de télescopes, qu'on a besoin d'instruments pour observer et pour voir l'espace. Et donc c'est normal, parce que l'espace, c'est fascinant. Vous regardez la Lune, vous voyez les cratères sur la Lune. Ou après, vous vous posez la question de savoir pourquoi il y en a, d'où ça vient, etc. Et donc c'est peut-être quelque chose que l'homme a réalisé depuis l'Antiquité. Et donc c'est vraiment quelque chose qui a toujours fasciné l'homme. Et moi, ce qui m'a vraiment fasciné, c'est de me dire que tout ceci s'explique mathématiquement.
0: Et vous en parlez avec passion, Anne-Sophie Libert. On sent que c'est un sujet qui vous tient à cœur aussi. Et maintenant, on va parler du sujet du jour, donc c'est les exoplanètes. Mais que signifie concrètement le terme d'exoplanète ?
1: Alors, les exoplanètes, ce sont les planètes qu'on a découvertes autour d'autres étoiles que le Soleil. Donc, aujourd'hui, on en recense plus de 6500. C'est quand même un nombre très impressionnant, 6500 planètes découvertes en une trentaine d'années. Ça veut dire 6500 mondes potentiels. C'est vraiment
0: fascinant.
1: Un nombre, oui, et c'est vraiment un nombre incroyable. Et alors, il faut imaginer qu'à les différences des étoiles qui émettent elles-mêmes leur lumière, puisque ce sont des astres qui produisent la lumière grâce à leur réaction, à leur fusion nucléaire en leur cœur, les planètes ne produisent pas de lumière, elles ne font que réfléchir la lumière de leur étoile. Et donc, ça veut dire que c'est très difficile de les observer. Et on en a quand même au moins 6500 connus aujourd'hui.
0: Oui, 6500, c'est quand même énorme d'avoir déjà trouvé tout ça. En plus, je pense que c'est des recherches plutôt récente par rapport à ce sujet-là, non ?
1: Oui, exactement. Alors, les recherches d'exoplanètes, en réalité, la question de la pluralité des mondes, elle a vraiment taraudé l'esprit humain depuis l'Antiquité. Déjà, Épicure, à l'époque, il était persuadé qu'il était logique qu'il existe d'autres mondes que le nôtre, certains qui lui ressembleraient, d'autres qui lui ressemblent pas du tout, mais c'était pas le courant dominant de l'époque. Mais c'est vrai qu'on a toujours été fascinés, qu'on a toujours été à la recherche de ces planètes, mais il a fallu attendre d'avoir les moyens observationnels de pouvoir les observer, donc des télescopes qui étaient suffisamment techniques, suffisamment avancés pour les observer. Et donc là, on est déjà à la fin du XXe siècle, et en particulier en 1995 avec la découverte de la première planète extrasolaire. Donc cette découverte, elle a été réalisée à l'Observatoire de Haute-Provence par les astronomes Michel Mayor et Didier Queloz, et c'était autour de l'étoile 51 Pégase. Et il faut imaginer que c'était vraiment peut-être une des plus grandes découvertes de la fin du XXe siècle, et d'ailleurs cette découverte a été récompensée par le prix Nobel de physique en 2019.
0: Donc vous avez parlé de planète extrasolaire, c'est ça ?
1: Exoplanète ou planète extrasolaire ?
0: Exoplanète, pour être précis, justement, qu'est-ce qu'un système extrasolaire ?
1: Alors, dans les 6500, parmi les 6500 planètes qu'on a découvertes, il y en a certaines planètes tournent autour de la même étoile. Et donc, quand on a plus de deux ou plus planètes qui tournent autour de la même étoile, c'est ce qu'on appelle un système extrasolaire. Alors là aussi, actuellement, on en connaît plus de 1000. Donc, ça veut dire qu'on connaît plus de 1000 systèmes planétaires comme le Soleil, alors comme le système solaire. Alors, est-ce qu'ils sont réellement comme le système solaire ? Ça, on va voir. Mais en tout cas, 1000 systèmes avec plusieurs planètes, comme l'est le Soleil avec ses différentes planètes.
0: Comment on détecte justement ces exoplanètes ? Parce que je suppose que ce n'est pas forcément évident. Vous l'avez dit, on a dû développer des outils, etc. Comment on détecte tout ça ?
1: Oui, alors c'est très difficile de les observer par une imagerie directe, donc de les voir réellement. Je vous ai expliqué déjà qu'il y avait une raison qui était celle qu'il y avait un très grand contraste lumineux entre les deux astres, puisqu'il y en a un qui émet de la lumière et l'autre ne fait que réfléchir la lumière de son étoile. Donc ça, c'est une première raison. La deuxième raison, c'est que ces planètes sont très très loin. Elles sont très très loin, elles sont à plusieurs années-lumière de nous. Et donc on observe quelque chose de très très loin, mais la séparation entre la planète et son étoile est vraiment très faible vue de la Terre. Et donc cette séparation angulaire, elle est minuscule. Et donc ça, sont vraiment les deux gros problèmes, les deux gros défis de l'imagerie directe. Alors on arrive petit à petit à voir les premières images, et ça va s'accentuer avec le télescope James Webb et d'autres futurs instruments. Mais donc il faut imaginer que la plupart des 6500 découvertes qui ont déjà été réalisées l'ont été grâce à des méthodes indirectes. Alors c'est quoi des méthodes indirectes ? Il y en a principalement deux. Il y a d'abord ce qu'on appelle la méthode de vitesse radiale. Donc de la même manière que la planète, imaginez la Terre, tourne autour du Soleil, il faut imaginer que le Soleil aussi, il a un petit mouvement sur lui-même, de la même manière, un mini-mouvement. Et c'est ce mini-mouvement qu'on va repérer, donc on ne va que observer l'étoile, on va voir son mini-mouvement, donc sa petite modification de vitesse. Et s'il y a cette modification de vitesse, ça veut dire qu'il y a une planète qui tourne autour. Et donc ça, c'est une première méthode. Et la deuxième méthode est facile à comprendre, c'est la méthode des transits. Donc lorsqu'on observe une étoile, en fait, on observe sa courbe de lumière. Et si une planète passe devant son étoile, il y aura une baisse de lumière une baisse dans cette courbe de lumière. Et si cette baisse se reproduit de façon périodique, ben on voit en fait en réalité une planète qui tourne autour de l'étoile, même si on ne la voit pas, on peut détecter dans cette baisse de lumière. Et donc c'est vraiment ce sont les deux méthodes qui nous permettent de détecter les planètes extrasolaires, et elles fonctionnent bien. Et la méthode des transits est d'ailleurs celle qui est utilisée dans les missions spatiales qui sont envoyées. Donc il y en a eu plusieurs, hein. Il y a eu Corot, Kepler, il y a encore Khéops, Plateau va démarrer début 2027, elle va être lancée. Et donc ce sont vraiment des missions qui observent via la méthode des transits. Et l'intérêt d'être dans l'espace, c'est qu'on s'affranchit des perturbations de l'atmosphère qui créent justement tellement de perturbations qu'on a encore plus de difficultés à observer ces planètes.
0: Forcément. Bah, je propose qu'on parte en musique. Anne-Sophie Libert, donc vous êtes professeure au sein du département de mathématiques de l'UNAMUR. Vous avez été directrice de NAXIS, donc c'est l'Institut Namurois des Systèmes Complexes. On part en musique ici avant de parler encore de ces exoplanètes. C'est un sujet qui est très fascinant et dont on va parler encore un petit peu par après. Non.

0: Nous voici dans la seconde partie de Science Radio sur RCF Sud Belgique, où aujourd'hui on parle des exoplanètes. On est dans l'espace aujourd'hui, en compagnie d'Anne-Sophie Liber. Elle est professeure au sein du département de mathématiques de l'UNAMUR, et elle a également été directrice de NAXIS, c'est l'Institut Namurois des Systèmes Complexes. Si vous avez raté la première partie de cette interview, sachez que vous pouvez la retrouver sur rcfsudbelgique.be. Vous pouvez réécouter la première partie avant de vous plonger dans la deuxième partie ici. Justement, Anne-Sophie Liber, on va parler encore de ces exoplanètes. Quelles sont un petit peu les caractéristiques de ces exoplanètes? Comment on pourrait les définir?
1: Alors c'est difficile de réellement répondre partiellement, enfin complètement à cette question. C'est plus facile d'y répondre partiellement pour plusieurs raisons. D'abord, comme je vous l'ai dit, on n'a qu'une observation indirecte de ces planètes. Donc on n'a pas accès à toute l'information,
0: oui.
1: Vivement l'imagerie directe. Mais donc il y a beaucoup de paramètres qui restent inconnus ou avec des barres d'erreur énormes et qu'on ne sait pas tout à fait mesurer actuellement. Et deuxièmement, il y a aussi la limite des télescopes actuels. C'est vraiment une limite technique, on ne peut pas tout observer. C'est pour l'instant, ce n'est pas possible. On va devoir petit à petit pousser les méthodes observationnelles de plus en plus loin, mais à l'heure actuelle, on ne sait pas tout observer. Donc, comme conséquence, la première conséquence, c'est par exemple qu'on observe majoritairement des planètes qui sont proches de leur étoile. Pourquoi ? Parce qu'il faut moins de temps pour les observer, puisqu'il faut confirmer plusieurs fois leur passage devant l'étoile ou plusieurs fois leur changement de vitesse du corps central. Et donc, voilà, ça prend du temps et donc on a plus facile à observer des planètes qui sont plus proches de leur étoile. Un deuxième biais que ça introduit, c'est qu'on ne sait pas observer des planètes qui sont similaires à la Terre. Ce sont des planètes qui seront plus massives ou qui ont un plus grand rayon que la Terre. Et donc, voilà, il faut prendre ça en compte. Et donc, on ne sait pas tout à fait expliquer toutes les caractéristiques. En dehors de ceci, ce qu'on peut déjà dire, c'est qu'on a observé beaucoup de planètes différentes, différentes de la Terre, différentes des planètes comme les planètes géantes de notre système, mais qu'à l'heure actuelle, on n'est pas capable d'observer une jumelle de la Terre. Donc, est-ce qu'on peut... on peut clairement dire que le système solaire, comme on le connaît, c'est pas la règle générale. On n'observe pas que ça, mais c'est beaucoup trop tôt pour pouvoir dire que c'est réellement une exception et qu'on est le seul comme ceci, puisqu'on n'est pas capable de les observer.
0: D'accord. Et donc, justement, ces exoplanètes, comment elles se forment? Est-ce qu'on sait comment elles se forment déjà?
1: Oui, alors ça, donc les systèmes planétaires et les planètes donc, se forment dans un disque, ce qu'on appelle un disque protoplanétaire, qui est composé de gaz, de poussière, d'embryons de planètes. Et ces embryons vont passer dans ce qu'on appelle une phase d'accrétion. Donc, petit à petit, ils vont grossir et ils vont aussi subir l'influence du disque qui va pousser ces planètes à migrer dans le disque. Donc ça, c'est tout ce qu'on appelle la phase du disque. Mais il n'y a pas que la phase du disque. Ça, c'est leur première formation. C'est vraiment la formation des corps pour arriver jusqu'à la taille des planètes qu'on observe, que ce soit des planètes telluriques comme les planètes proches de la Terre comme nous, ou des planètes qui sont plus des géantes. Donc ça, c'est la phase de formation.
0: C'est ça. Justement, comment elles évoluent par après?
1: Ben voilà, après, le disque de gaz disparaît. Et lorsqu'il disparaît, les planètes commencent vraiment à sentir fortement les interactions entre elles. Donc évidemment, c'est juste la force gravitationnelle, mais donc elles sentent de plus en plus fortement ces perturbations gravitationnelles. Et donc elles réagissent, elles s'ajustent les unes vis-à-vis des autres. Et ça peut parfois mener à des événements catastrophiques, comme une éjection de planètes, comme des collisions entre planètes. Et donc, à nouveau, on est parti pour une phase de plusieurs millions d'années, jusqu'au moment où le système va, d'une certaine manière, se stabiliser dans un système un peu comme celui qu'on connaît dans le nôtre, c'est-à-dire un système solaire, où la situation est apaisée.
0: Je sais qu'il y a différents types d'exoplanètes. Hein. Vous en avez déjà cité l'une ou l'autre, des planètes telluriques. Est-ce qu'on peut expliquer un peu tous ces termes, des super-terres, des mini-Neptunes, etc. etc.
1: Oui, alors il y a essentiellement, actuellement, avec les limites actuelles des télescopes, il y a trois types d'exoplanètes qu'on peut observer. La toute première détection dont j'ai parlé autour de 51 Pégase, donc 51 Pégase B, cette planète-là, elle fait partie de ce qu'on appelle les Jupiter chaudes. Alors pourquoi les Jupiter chaudes? Parce qu'elles ont un rayon ou une masse, ça dépend de la méthode, elles ont un rayon ou une masse qui est comparable au rayon ou à la masse de Jupiter. Donc ce sont des planètes très massives, mais qui en réalité se trouvent très proches de leur étoile. Vraiment très très proches, beaucoup plus proches que Mercure ne l'est du Soleil. Et donc, c'est un Jupiter très proche de l'étoile, il y fait très chaud, ça s'appelle un Jupiter chaud.
0: Ah d'accord, voilà. Tout simplement.
1: Tout simplement. Ensuite, on a observé une deuxième catégorie de planètes, ben, ce sont les planètes comme on les connaît dans notre système solaire, c'est-à-dire des géantes comme Jupiter. Donc elles n'ont rien de particulier, c'est simplement une planète gazeuse géante à la même distance de leur étoile que les Jupiter actuellement. Et enfin, une troisième catégorie de planètes, et c'est ça un peu la catégorie nouvelle, et on ne s'attendait pas du tout à la découvrir, ce sont des planètes qui sont plus massives, ou dont le rayon est supérieur à celui de la Terre, mais qui ne sont pas pour autant géantes. Et donc, c'est ce qu'on appelle une super-Terre, ou une mini-Neptune. Pourquoi ? Mais parce que soit on connaît leur masse, soit on connaît leur rayon, mais en général, on n'a pas la double information, et donc on ne connaît pas leur densité. Donc, soit c'est une grosse Terre, très rocheuse, soit c'est plutôt une mini-géante, qu'on appelle une mini-Neptune. Et ça, on ne sait pas encore à l'heure actuelle. On doit avoir plus de mesures, plus de méthodes, et continuer à étudier tout ça. Mais principalement, en tout cas, ce sont ces trois types d'exoplanètes qu'on découvre.
0: Oui, je suppose que ça va progresser au fil des années aussi, qu'on va avoir des outils encore plus performants pour analyser tout ça.
1: Exactement, et petit à petit, avec les imageries directes, on aura encore aussi accès à plus d'informations, ça nous permettra réellement de connaître leur densité et de pouvoir réellement essayer d'approcher, et c'est vraiment le Graal, et particulièrement avec la mission Plateau, c'est un des objectifs, d'arriver à obtenir peut-être la première observation d'une jumelle de la Terre avec les mêmes conditions exactes, les mêmes paramètres que la Terre.
0: Est-ce qu'on peut citer quelques exemples d'exoplanètes justement ? Bon, on en a cité une en début d'émission, celle qu'on a découverte, la toute première, mais est-ce qu'il y en a d'autres d'exoplanètes assez phares ?
1: Oui, alors déjà la première, c'était une énorme surprise. Donc 51 Pégase B, elle était, comme je vous ai dit, avec un rayon qui équivalent, avec une masse équivalente à une demi-masse de Jupiter, donc c'est très gros, une planète très très massive, mais en fait, sa période orbitale n'est que de 4 jours, donc elle est extrêmement proche de son étoile. Et on n'aurait jamais imaginé qu'une telle planète existe. Pourquoi ? Parce que on a toujours compris dans la formation du système solaire que les grosses planètes devaient se former loin de l'étoile. Et ça, il y a une raison très simple. C'est que l'eau, c'est le matériel le plus abondant dans l'univers et que lorsqu'il est trop proche de l'étoile, il est sous forme gazeuse, et donc pour qu'il soit sous forme solide, il faut être à une certaine distance de l'étoile, qu'on appelle derrière la ligne des glaces. Et c'est pour ça que Jupiter est situé si loin. Mais donc, comment arriver à former une telle planète aussi massive, aussi proche de l'étoile ? Donc, on a dû adapter toutes les théories de formation. Adapter dans le sens où il faut comprendre qu'il puisse y avoir des Jupiters comme dans notre système solaire, mais aussi des Jupiters chauds. Et on a dû donc apprendre à nouveau toutes ces théories de migration dans le disque et se rendre compte que dans certains cas, la migration peut être très forte et aller jusqu'à une localisation si proche de l'étoile. Donc ça, c'était une première surprise, et vraiment une première planète assez incroyable. Une deuxième découverte, c'est évidemment le système Trappiste. Trappiste déjà parce que c'est une découverte belge, donc il faut être
0: fier. Ah d'accord, tout simplement.
1: Voilà, le télescope Trappiste a découvert son premier système planétaire, et donc il s'appelle Trappiste. Et c'est une planète, alors ce sont 7 planètes, ça c'est déjà aussi un grand record, c'était un grand nombre de planètes autour de la même étoile, donc 7 planètes qui ont un rayon assez semblable à celui de la Terre, mais qui n'évoluent pas autour d'une étoile de type solaire, mais qui évoluent autour d'une étoile qui est naine rouge ultra froide, donc une étoile très spéciale. Et ce qui est vraiment incroyable, donc c'est d'une part que c'est un système qui est très compact, donc les 7 planètes sont vraiment très très proches de l'étoile, c'était pas du tout attendu, mais en plus, elles sont vraiment dans une configuration particulière qu'on appelle une chaîne de résonance, c'est-à-dire que les périodes orbitales, donc les périodes de révolution de chaque planète autour de l'étoile centrale, sont des multiples les unes des autres. Donc quand la première planète, la planète la plus interne, va faire 8 révolutions, la seconde n'en fera que 5, et dans le même temps, la suivante en fera 3, et là encore, la suivante en fera que 2. Et tout ça est vraiment complètement chronométré, et c'est vraiment tout à fait, et c'est ça qui explique qu'on arrive à avoir une configuration aussi dense. C'est parce qu'elles sont dans une position très très précise. Et ça, la mécanique céleste, on adore étudier ça. Donc ça, c'était un deuxième système. Et puis un dernier, j'ai envie de citer Kepler-16b. Et ça, c'est pour faire plaisir aux amateurs de science-fiction. Parce que c'est la découverte qui a permis que la réalité rejoigne d'une certaine manière
0: la
1: fiction. Puisque si vous êtes fan de Star Wars, vous connaissez tous la planète Tatooine, qui a 2 étoiles. Donc quand on regarde, quand la famille Skywalker regarde dans le ciel, on voit clairement les 2 étoiles. Et bien voilà, Kepler-16b, c'est exactement cette configuration-là. C'est une planète qui tourne autour de 2 étoiles centrales. Et donc, on aurait exactement la même vision sur Tatooine que sur Kepler-16b.
0: Ah ben voilà, on a réussi à prédire ça grâce à la fiction. quelque sorte aussi. Et justement, Anne-Sophie Libert, vous avez parlé un petit peu de toutes ces exoplanètes, des mathématiques qui sont en lien avec l'espace, mais justement, vos recherches, elles consistent en quoi un petit peu à l'UNAMUR ?
1: Alors nous, on ne réalise pas d'observations, on utilise les observations faites par les observateurs, et dans le but de mieux caractériser tous les paramètres qu'on ne peut pas observer. Et donc on essaye vraiment d'apporter des informations supplémentaires sur ces systèmes extrasolaires et qu'on déduit uniquement à partir de modèles mathématiques. Donc on étudie leur évolution au cours du temps et grâce à ces perturbations entre planètes et d'autres effets qu'on doit ajouter, comme les effets de marée et comme la relativité générale, etc., on arrive vraiment à modéliser précisément leur trajectoire et ça nous permet de donner plus d'informations sur tous les paramètres qui nous manquent. Donc ça, c'est un des premiers grands objectifs. Un deuxième, c'est d'essayer de comprendre leur architecture, c'est-à-dire pourquoi les planètes sont effectivement dans cette architecture-là, qu'est-ce qui rend ce système stable, comment il s'est formé, pourquoi, et pourquoi est-ce qu'il est différent du système solaire, finalement.
0: Et j'avais une dernière question, Anne-Sophie Libert, justement, par rapport à ces exoplanètes. Est-ce qu'un jour, on pourrait vivre sur ces exoplanètes ?
1: Alors, c'est une possibilité très théorique. Très théorique parce qu'il y a vraiment deux défis majeurs. Vraiment deux défis majeurs. La première, c'est la distance. Il faut imaginer que la planète, l'étoile la plus proche, c'est Proxima de Centaure, elle a 4 années-lumière.
0: Ouf.
1: Donc ça veut dire que si on s'est voyagé à la vitesse de la lumière, il nous faudrait 4 ans. Alors, ça va, mais on est loin de voyager à la vitesse de la lumière. Et donc, si on parle en distance, vu que la lumière voyage à 300 000 km par seconde, ça veut dire qu'une année-lumière, c'est quand même 9 500 milliards de kilomètres.
0: Ouf, ah oui, c'est
1: donc,
0: pas tout de suite.
1: Le premier défi, c'est d'arriver à faire quelques fois cette distance, à la parcourir, donc ça paraît un défi assez majeur quand même. La deuxième, c'est qu'il faut arriver sur une planète qui est semblable à la Terre. Donc, qui a les mêmes caractéristiques pour que nous, on puisse y vivre. Donc, une planète qui est située au bon endroit du Soleil, dans ce qu'on appelle la zone habitable, c'est une zone dans laquelle l'eau liquide peut survivre à la surface de la planète pendant une période de temps suffisamment longue pour créer et maintenir la vie. Mais il faut en plus toutes les autres conditions. Il faut une atmosphère,
0: oui.
1: Il faut un champ magnétique, il faut un cycle du carbone, il faut une lune pour stabiliser l'axe de rotation de la Terre, etc. Donc, en fait, on a beaucoup de chance d'être apparu ici sur la Terre, et toutes ces conditions sont difficilement réunissables en une fois. Et donc, voilà, c'est vraiment un défi majeur, et j'ai l'impression que le plus grand message qu'on peut retenir de l'observation des exoplanètes, c'est qu'il faut absolument prendre soin de la Terre, parce qu'il n'y aura pas vraiment possibilité d'aller vivre, ou en tout cas d'y arriver un jour dans le futur proche. Donc oui, il faut absolument prendre soin de la Terre.
0: Merci pour ce beau message, Anne-Sophie Libert. Donc je vais répéter votre titre, vous êtes professeur au sein du département de mathématiques de l'UNAMUR, mais également ex-directrice de NACSIS et l'Institut namurois des systèmes complexes. Merci à vous d'être venu et de nous avoir partagé toutes ces informations autour des exoplanètes.
1: Avec plaisir, merci beaucoup.

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1: Après-demain, mercredi, à 19h30, le Saint-Père, Léon XIV, présidera une messe à 18h30 à Barcelone et précisément à la Sangra Familia. L'événement est de taille, la cathédrale de Gaudi vient d'être achevée après 150 années de travaux. C'est le moment de s'y arrêter, de tenter de la déchiffrer, de la raconter. Bonjour Isabelle Smith.
2: Bonjour.
1: Vous êtes directrice adjointe du Figaro hors-série et histoire, historienne, hispanisante. Vous êtes au cœur de ce numéro hors-série Gaudi, le soleil de Barcelone, 14,90 € dans tous les kiosques, c'est pas cher.
2: Pour 164 pages et tout ce qu'on y apprend, non, c'est pas cher parce que on l'a conçu comme un livre qu'on peut garder et quelque chose qui à la fois puisse intéresser quelqu'un qui ne connaît pas Gaudi ou qui ne l'aime pas, comme quelqu'un qui le connaît bien. On espère que tous y apprendront des choses et pourront peut-être remettre en cause, en question, certaines impressions, premières impressions devant ses œuvres.
1: 14,90 €, voilà. Et vous avez vu le coût de la photogravure? C'est magnifique.
2: Je vous remercie.
1: Votre iconographie est magnifique.
2: Merci beaucoup.
1: Vous suivrez.
2: On va faire un vrai travail là-dessus.
1: Mais oui, vous suivez l'actualité des grandes expositions, des auteurs. Vous avez fait deux numéros sur Camus, des lieux, la Provence, la Bretagne. Comment vous choisissez les sujets?

0: On en reparlera peut-être à cette antenne.
1: Oui, surtout le numéro hors série que vous ferez sur Léon XIV qui sortira en kiosque le 25 août prochain.
0: Alors,
1: non,
0: pas forcément. Disons qu'en général, les numéros sur les papes, c'est plutôt à l'heure de leur, soit à l'heure de leur élection.
1: Oui.
0: Quand, comme Benoît XVI, c'était déjà quelqu'un de très connu et dont on pouvait résumer déjà la carrière. Léon XIV, il n'était pas encore si connu que cela. En général, c'est plutôt à sa mort.
1: Oui, mais Léon XIV
0: qu'on
1: en
0: espère
1: France.
0: Tardive.
1: Bien
0: mais,
1: sûr.
0: Mais Léon XIV en France, c'est vrai, ça pourrait être une idée.
1: Ça a du sens.
0: C'est que septembre, c'est, pour nous, c'est demain, parce qu'en fait, on a à peu près 2 mois de travail
1: mais
0: sur chaque numéro, même un peu plus. Et donc, septembre arrive trop vite, hélas.
1: Vous en avez plusieurs en chantier ?
0: Oui. Actuellement, on a l'Odyssée, un numéro qui sortira à l'occasion du film de Christopher Nolan,
1: avec,
0: en juillet.
1: J'espère un papier de Christophe Nolibio.
0: Le sommaire est en construction.
1: D'accord.
0: Et donc on a l'Odyssée, on a le prochain numéro artistique, mais il y a encore débat pour savoir lequel on choisit. Et puis on a un numéro du Figaro Histoire là, qui sort en juillet, qui commémore les 90 ans du début de la guerre d'Espagne.
1: Ah oui, c'est
0: vrai. C'est un numéro très intéressant, qui va peut-être, sans doute, susciter le débat, la polémique, mais bien sûr, parce que c'est un sujet encore brûlant. Mais
1: comment se répartissent les sujets ? Vous avez combien d'intervenants dans un numéro ?
0: Alors, en fait, ça dépend. Je vous ai dit qu'on suivait l'actualité culturelle pour les numéros sur les lieux. Donc là, c'est Gaudi et Barcelone, ou vous avez nommé la Provence, la Bretagne. Ce sont des numéros qui nécessitent du reportage.
1: Oui.
0: Et en général, notre équipe y va. Donc là, on a un peu moins de contributeurs extérieurs. On écrit chacun 3 ou 4 articles pour le numéro. Et on choisit quelques contributeurs particuliers. Dans ce numéro sur Gaudi, on a notamment 2 contributeurs qui me viennent en tête et dont j'étais particulièrement heureuse. C'est Laure d'Autriche, qui est musicologue et qui nous a fait un très beau papier sur le palais de la musique, et la grande figure de Louis Domenech et Montaner, qui est le grand architecte, en fait, à l'époque de Gaudi, c'est l'architecte le plus connu, c'est la star, alors que Gaudi est connu, mais pas si apprécié, en tout cas pas de tous. Et le deuxième, c'est le père Javier Villar, Francesc Javier Villar, qui fait actuellement, qui travaille actuellement à une thèse sur l'architecture civile de Gaudi. Et il offre, donc il a écrit le papier principal, Gaudi fut-il un saint ? Alors, il n'y répond pas de façon affirmative, mais il donne beaucoup d'éléments.
1: Beaucoup d'éléments, on va y venir justement.
0: Voilà, et beaucoup de clés pour lire son architecture civile.
1: Parce qu'il a été déclaré vénérable, Gaudi,
0: oui.
1: Et son procès en canonisation suit son chemin. Moi, je ne serais pas surpris que le pape le déclare bienheureux mercredi à la messe,
0: formidable.
1: En direct de la Sagrada Familia, où l'architecte d'ailleurs est enterré dans la crypte. Donc, on peut lancer les paris.
0: Écoutez, je suis prête à parier avec. J'aimerais évidemment. Cela nous réjouirait parce que c'est vrai que c'est une figure qui, plus on la découvre, plus elle nous édifie.
1: Quel drôle d'homme que cet architecte, né le 25 juin 1852 à Reus et mort le 10 juin 1926 à Barcelone, percuté par un tramway. Et comme il ressemblait à un clochard, avec sa barbe blanche peu soignée, son costume sombre et sale, personne n'a tenté de le relever. 2 taxis sont passés mais ne se sont pas arrêtés. Enfin, un bon samaritain a pu le conduire à l'hôpital où il est mort d'une hémorragie cérébrale. Vous avouerez que c'est ballot.
0: C'est absolument ballot.
1: D'autant qu'il a eu des funérailles nationales.
0: Il a eu des funérailles nationales, ce qui est très beau dans cette anecdote de la mort. Mmh. Le père Javier Villar le raconte, c'est que au bout de 3 jours, on l'a identifié.
1: Oui.
0: Et quand on l'a, il était moribond. En fait, il était encore vivant, mais il était moribond. Et du coup, ses disciples l'ont retrouvé dans cet hôpital de pauvres, en fait. Et ils lui ont dit, on va vous transférer dans une clinique. Et il a dit, non, ma place est parmi les pauvres, je mourrai ici. Et c'est là qu'il est mort, au milieu de ceux qu'il considérait comme les privilégiés et ceux qui comprenaient le mieux son architecture.
1: Il y a 3 portes à l'édifice.
0: Oui.
1: La porte de la Vierge et de la Nativité, la porte de la Crucifixion et la porte de la Gloire. Mais Gaudi ne vit que la première porte presque achevée avec la façade de la Nativité.
0: Oui, absolument. Il a commencé par les mystères de l'enfance du Christ. Et on peut considérer que c'est la porte d'accès et la plus symbolique sur la Sainte Famille, puisqu'il y a 3 porches. Celui de l'enfant Jésus, qui représente la vertu d'espérance, celui de Saint Joseph, qui représente celle de la charité, et celui de Marie, qui représente la foi. enfin, qui, qui,

0: qui incarnent ces vertus théologales. Et évidemment, à eux trois, ils forment la Sainte Famille, la Sagrada Familia, pour le culte duquel le pape Léon IX, je crois, nouvellement élu, avait plaidé, en fait, il avait appelé les catholiques à une dévotion toute particulière envers la Sainte Famille. Et il y avait eu une association de fidèles créée, les Joséphins, qui s'était créée pour promouvoir ce culte de la Sainte Famille. Et c'est eux qui ont fait appel à Gaudi, après le premier architecte qui avait fini par démissionner.
1: Alors, en 1883, il n'est pas inconnu.
0: Non, il n'est pas inconnu. Il a déjà eu quelques succès. Il est jeune. Il a
1: 31 ans.
0: Quand il commence à travailler sur la Sagrada.
1: Il est assez beau, d'ailleurs.
0: Ah oui, il est beau. Ouais. Il se soigne. Il est dandy. Oui. Il aime aller dans les calèches à cheval, aller chez le tailleur, fumer des gros cigares, aller au café. Et c'est d'autant plus intéressant de savoir ça quand on voit la façon dont il finit sa vie comme un moine, en fait, au milieu vraiment il dort dans son atelier, il se nourrit à peine, il est totalement absorbé par son travail, il va mendier, en fait, quémander des dons.
1: Oui, alors ça, c'est à partir de la guerre de 14. Parce que avant, donc, quand il commence en 1883, il est connu pour son modernisme, son orientalisme, son japonisme même, alors qu'il n'a jamais voyagé.
0: Non.
1: Il se documente beaucoup.
0: Oui, il se documente beaucoup dès l'école d'architecture. Oui. En fait, il demande l'autorisation au bibliothécaire, je crois, de l'école, de pouvoir ranger et classer toutes les archives photographiques de l'école. Et là, il dit, ce jour-là, le ciel s'ouvrit à moi. Parce qu'en fait, il découvre les trésors architecturaux des différentes civilisations. Il les a à portée de main, il les classe, et on dit même que c'est sans doute ça qui a permis sa grande originalité, c'est qu'il a tout sous la main, sous les yeux, alors qu'il ne voyage pas, il ne va pas les voir. Il sort très peu, en fait. Je crois qu'il va en France, je ne sais même pas s'il va en Italie. Et pourtant, il a une connaissance très précise de l'art japonais, de l'art arabisant, de différentes... de l'art grec, évidemment.
1: Et avec son idée de la cathédrale, parce que la cathédrale a une vocation pédagogique où les scènes parlent à tout le monde, et lui, il veut presque écrire toute la Bible en pierre.

0: Le Sanctus, extrait du Requiem de Verdi, ici avec l'orchestre et les chœurs du Metropolitan de New York. Requiem que vous pourrez entendre vendredi prochain à la collégiale Sainte-Marthe de Champeau, dans le cadre du Festival d'art sacré par l'OSE, l'orchestre symphonique en résonance, dirigé par Frédéric Baudry. 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
0: Je suis avec Isabelle Smith, qui est directrice adjointe du Figaro hors-série, qui publie en ce moment un numéro passionnant sur Gaudi, le soleil de Barcelone. Numéro dans lequel Mélina de Courcy, notre formidable chroniqueuse du lundi, n'a pas écrit, mais je sais qu'elle va contribuer à de prochains numéros, notamment sur les grandes expositions. On attend toujours son expertise.
2: Ses articles sur la peinture sont merveilleux.
0: Merveilleux. Et elle enseigne au Bernardin.
2: Au collège des Bernardins.
0: Et d'ailleurs, au Bernardin, ce soir, vous organisez quelque chose.
2: Ce soir, soirée spéciale, Gaudi et Barcelone. On vous emmène à Barcelone. On vous fait découvrir la Sagrada Familia et Barcelone et la Catalogne, comme vous ne les avez sans doute jamais vus, avec un très beau documentaire de l'équipe Gédéon, Marc Jampolsky, diffusé par Arte, sur Gaudi et la Sagrada Familia, à la fois son enfance, sa conception, comment c'est un Catalan passionné de sa région. Et puis, on aura un débat à l'issue de ce documentaire avec les différents contributeurs de notre numéro du Figaro hors série, ainsi qu'un membre du cercle excursionniste de Catalogne, puisque
0: on va y aller.
2: Oui. Gaudi était un randonneur
0: passionné. Et vous nous prévenez maintenant pour ce soir. Donc c'est.
2: Et oui, je compte sur la passion.
0: C'est au Bernardin qu'il faut se retrouver ce soir.
2: Et de l'architecture pour rejoindre.
0: Alors Gaudi a des phrases extraordinaires. L'art est la manifestation de la beauté, et la beauté est la splendeur de la vérité. Le grand livre toujours ouvert que nous devons nous efforcer de lire est celui de la nature. La Bible et la nature sont deux paroles qui sortent d'une même bouche. Vous signez un papier passionnant qui s'appelle « Divine randonnée » où on marche et on va sur les traces de l'infatigable promeneur pour saisir en quoi la nature l'a inspiré. Alors racontez-nous ce parcours étonnant.
2: Parce que le cinéphile que vous êtes a peut-être vu le clin d'œil Divine Randonnée, évidemment par opposition à Mortelle Randonnée.
0: Voilà.
2: Mais là, la randonnée a été pour Gaudi l'occasion de contempler la nature catalane, la nature de cette région à laquelle il était si attaché. D'abord parce qu'il est perclus de rhumatisme et les médecins préconisent qu'il marche au moins 10 km par jour. Donc, déjà, ça...
0: Alors qu'enfant, comme il était déjà malade, il était dans la nature à observer, mais il ne faisait pas de sport, il n'était pas avec des copains, il ne jouait pas au foot.
2: Non, mais c'est sans doute l'occasion qui a développé son sens de l'observation.
0: Oui, mais une fois qu'il est adulte, là il doit marcher.
2: Oui, là il doit marcher, absolument. Et il y va, avec des amis. Il y a une anecdote assez amusante où il n'a pas encore son bac, enfin c'est l'équivalent du bac, il n'existe pas en Espagne, mais bon, il est en terminale, il est avec deux camarades passionnés d'histoire, comme lui, et d'architecture, et ils vont tous les trois à Poblet, au monastère de Poblet, qui est un monastère gothique, qui est dans un état déplorable, parce que en 1835, donc 30 ans auparavant, l'Espagne a voté, le souverain a voté une loi anticléricale d'expulsion des communautés, et donc le monastère tombe en ruine. Et
0: c'était d'une violence incroyable.
2: Ah, ça a été terrible.
0: Les cadavres de nonnes des cimetières.
2: Oui,
0: ils dansaient avec des squelettes. Ça a été épouvantable.
2: Ça a été épouvantable. Alors, de ce point de vue-là, et les mêmes excès se sont reproduits lors de la semaine anarchiste de 1909. Les mêmes excès et empires se sont reproduits pendant la guerre civile espagnole, parce que là, c'était pas seulement les squelettes, mais c'était aussi les religieux, les religieuses vivantes qui étaient torturées, mutilées, en tout cas persécutées d'une façon extrêmement cruelle. Mais là, ce qui anime ces trois jeunes, c'est de redresser, de sauver le monastère de Poblet. Et donc, Gaudi va faire tout un projet d'architecte, alors qu'il n'est pas encore architecte, mais il dessine remarquablement. Il va faire tout un projet pour la reconstruction de Poblet. Et l'un de ses amis va écrire un mémoire sur l'histoire du monastère, afin qu'il soit relevé. Alors, ça n'aboutit pas tout de suite, mais enfin, il a le goût de cela. Et alors, à travers ce cercle excursionniste de Catalogne qui est créé alors que lui a une vingtaine d'années, 20-25 ans, Gaudi, en fait, s'engage dans ce cercle au point de devenir l'un des membres du conseil d'administration, quand même, pendant 2 ans. Et avec un certain nombre d'architectes de renom, il va, en randonnée, se rendre vers les différents monastères, les églises, les lieux, en fait, à sauver architecturalement. Et donc, il marche et, en même temps qu'il marche, bien sûr, il contemple cette nature dont il dit que c'est l'une de ses principales sources d'inspiration et que la nature est le visage du créateur qui va l'inspirer pour ce qu'il va créer
0: dans
2: lui-même.
0: Dans votre Figaro hors-série, Isabelle Smith, vous faites quelques livres à lire et des émissions à voir et vous conseillez un film sur Arte.
2: Oui, alors c'est le film qui sera projeté
0: ce soir
2: au Bernardin.
0: Il est formidable ce film.
2: Il est merveilleux.
0: Il est formidable. Et alors il y a 2 chercheurs qui vont dans la montagne et qui nous emmènent voir des rochers qui préfigurent complètement l'architecture de Gaudi.
2: Oui, absolument. Alors je pense que vous faites allusion au rocher de Montserrat.
0: Voilà.
2: Qui est donc un lieu, un sanctuaire absolument merveilleux. Dont les premières mentions, je crois, dans les archives datent du 9e siècle à peu près, et qui se développe d'autant plus qu'on retrouve une vierge noire qui était cachée dans une grotte. La légende dit que de jeunes enfants bergers voient une lumière qui sort de la grotte, et puis ils y vont, et là ils trouvent la statue de la Vierge. Cette statue de la Vierge est rapportée en procession. Bien sûr, on appelle le prêtre du lieu, l'évêque du lieu, on ramène la Vierge, et à partir de ce moment-là, la Vierge commence à faire des miracles, si je puis m'exprimer ainsi, parce que la Vierge ne fait pas de miracles, mais enfin, les gens qui viennent la prier obtiennent des grâces, et sa renommée est immense. Les pèlerins de Compostelle se passent tous le mot, et à tel point que
0: on fait un détour.
2: Saint Ignace, par exemple, quand il est en chemin vers Rome,
0: absolument,
2: s'arrête à Montserrat, et donc la Vierge de Montserrat en fait devient la patronne secondaire de la Catalogne, et Gaudi va s'inspirer beaucoup de l'architecture des pinacles rocheux de Montserrat qui existent par milliers en fait. Moi, je connais bien dans le sud les dentelles de Montmirail. Si certains connaissent cette région,
0: bien sûr.
2: Moi qui aime cette région, je suis très impressionné par les dentelles de Montmirail. Mais quand je suis arrivé à Montserrat, j'ai vu que c'était vraiment pas grand-chose à côté de cette forêt de pinacles rocheux qui sont extraordinaires et que Gaudi représente au sommet du porche de Saint-Joseph. Vraiment, on voit les pinacles dits de Marie-Madeleine, parce qu'il y en a plusieurs qui ont des noms, des surnoms, et ceux-là sont représentés en haut du porche de Saint-Joseph, et le père Javier Villard interprète ça comme l'image de la fermeté que doit avoir le père pour que l'enfant puisse grandir et acquérir la stabilité intérieure et le soutien dont il a besoin, mais aussi l'apprentissage des limites et du courage. Et de l'intrépidité face aux épreuves de la vie.
0: Je disais tout à l'heure, avant le Requiem de Verdi, avant le Sanctus, que c'était vraiment un livre de pierre, et c'était ce qu'il voulait, Gaudi. On met combien de temps à lire ce livre de pierre ?
2: Oh, alors, je pense qu'on peut mettre des années, peut-être des décennies, je ne sais pas. Pour ma part, j'ai eu la chance d'y aller plusieurs fois, mais à chaque fois, c'était beaucoup trop court, parce qu'en fait, chacun des porches est rempli de symboles. Là, je vous parlais des rochers de Montserrat, mais il y a aussi le cyprès tout en haut du porche de, je crois que c'est le porche de l'Enfant Jésus, ce cyprès qui est l'arbre qui ne perd jamais ses feuilles. Et sur ce cyprès, il y a 21 colombes. Le chiffre 21, c'est un chiffre biblique, c'est 3 fois 7. En fait, il y a une symbolique à l'infini qui n'est pas du tout farfelu, parce que on pourrait croire que Gaudi est ésotérique. Il y a des thèses comme ça, Gaudi serait ésotérique,
0: franc-maçon, etc.
2: Mais en fait, rien ne l'atteste. En revanche, on sait qu'il lisait énormément les commentaires de la Bible, des commentaires de numérologie sacrée dans la Bible, et qu'il a truffé la Sagrada Familia de repères et de symboles. J'ajouterais qu'il y a une phrase de lui qui m'a étonné, qui est qu'il trouvait lui-même que son porche de la nativité était rugueux, rude, déstabilisant, que même ses tours pouvaient avoir un côté un peu oppressant, et voire déplaisant. Et il disait, c'est rude, et c'est normal parce que le sacrifice est rude. Si cela transmet aux gens l'idée de la difficulté du sacrifice, j'ai atteint mon but. Parce qu'en fait, la vie toute facile, toute simple,
0: c'était pas rigolo,
2: en mollesse. Alors, je sais pas s'il était drôle ou pas, mais en tout cas, il avait certainement le sens de l'effort et du sacrifice. Ça,
0: alors, au cours de la guerre civile, l'atelier de Gaudi est incendié. Malveillance, jalousie, guerre, on saura jamais. Les archives, plans, moules et tous ces petits objets que suscite le talent, tout part en fumée.
2: Hélas. Et c'est une des grandes difficultés des architectes d'aujourd'hui, de reconstituer ces plans, ces projets. Quelques très rares dessins quand même ont été conservés, qui sont exposés dans, oui, le musée de la Sagrada Familia, on peut les voir. Mais c'est sûr que cela rajoute à la difficulté de l'énigme.
0: Alors le film que vous projetez ce soir au Bernardin, on voit justement comment les chercheurs vont reconstituer, à partir d'objets, de tout petits objets, ils vont reconstituer l'atelier, l'ambiance de l'atelier, et avec la joie de la 3D et de l'informatique assez poussée, ils vont réussir à redonner l'atelier, bien sûr, mais pas façon musée Grévin. L'atelier avec l'idée du travail et de l'archive. Et à partir de là, on va pouvoir continuer le travail de la Sagrada Familia.
2: C'est incroyable.
0: C'est quand même incroyable.
2: C'est fou de voir qu'avec tous les moyens d'aujourd'hui, on a du mal, ils ont du mal à pouvoir interpréter. Après, c'est merveilleux de se dire que grâce à ça, ils arrivent à reconstituer quelque chose qui s'approche de l'atelier de Gaudi. Moi, j'ai eu la chance d'aller à Reus, son village natal, où il y a un centre Gaudi qui vous montre en fait qu'il y a des maquettes en plâtre, et vous avez une reconstitution de son atelier avec tous ses modèles, ses statues, ses livres. Enfin, on voit que c'est un esprit en effervescence qui crée énormément tout le temps. Et que,
0: parce que l'idée, c'était quand même de faire cette cathédrale, on va dire.
2: Basilique. Alors attention, parce que la cathédrale, il y en a une autre à Barcelone.
0: Oui.
2: D'ailleurs, il la fréquentait tous les dimanches, c'était sa paroisse.
0: Ben oui, il n'y a pas d'évêque, puisqu'il n'y a pas de cathère.
2: Oui, voilà. Et la basilique. Enfin, c'était pas. Vous voulez faire une basilique.
0: La basilique.
2: Ça permet de préciser, parce que les gens.
0: Oui, et la basilique, l'ériger sans contrefort ni arc-boutant.
2: Oui. Alors,
0: C'est ça l'histoire.
2: Gaudi est consulté pour des restaurations de cathédrales gothiques. Il est considéré comme un des spécialistes du gothique. Il aime le gothique, mais il lui trouve un défaut majeur. Il trouve que c'est un art boiteux, parce qu'il il lui faut s'appuyer sur des contreforts. Et lui, il veut donner vraiment l'image de l'élévation d'une forêt de pierres. Et donc, il arrive à trouver une technique où le poids, en fait, de la voûte
0: s'inverse,
2: voilà, va s'équilibrer. Par la pression des masses et donc il arrive à construire des colonnes sans contrefort. Ce qui est, je ne sais pas l'impression que vous avez eue quand vous êtes rentré dans la Sagrada Familia, mais on est complètement saisi. Moi, autant l'extérieur m'avait semblé rugueux, un peu très déstabilisant.
0: Il y a une grande douceur à l'intérieur.
2: Mais à l'intérieur, c'est incroyable.
0: Mais le vertige aussi.
2: Oui, mais comme l'immensité, comme on peut être saisi de vertige devant l'immensité des montagnes, de l'immensité du ciel, de la mer.
0: Alors en 1989, le chantier reprend avec un architecte australien, Mark Burry, et il va faire tout un travail incroyable de synthèse entre le végétal et le minéral. Et il a compris que dans l'œuvre de Gaudi, le minéral et le végétal étaient sans arrêt marié d'une certaine façon.
2: Bien sûr.
0: Et on va pouvoir faire les portes de bronze que Gaudi n'a jamais connues.
2: Eh oui, c'est sûr que si Gaudi revenait aujourd'hui, il découvrirait les portes de bronze, le porche de la Passion, qui a été sculpté par un artiste japonais, je crois, qui a suscité pas mal de polémiques, parce que c'est un style très différent. Mais, dit-on, les indications de Gaudi...
0: Etsuro Soro. Le japonais.
2: Merci, je n'avais pas retenu son nom. Et pourtant, il mérite qu'on le retienne parce que c'est ce qu'il a fait est très fort.
0: Avec la sculptrice Shio Otake, qui, à deux, ils ont fait un travail absolument extraordinaire.
2: C'est merveilleux quand on est face à ce porche de la passion. Je ne sais pas si Gaudi se représentait ça comme ça, mais en tout cas, les indications qu'il a données demandent à ce que ce soit austère, que le dépouillement, la déréliction de Jésus soit perceptible, et ils ont réussi cela.
0: Moi, je crois que si Gaudi venait, en voyant la Sagrada Familia, il dirait: vous avez fait mieux que moi, par humilité.
2: possible.
0: Parce que ce qui est intéressant dans ce chantier énorme qui va durer 150 ans, c'est que c'est un work in progress, pardon pour l'anglais. Oui. C'est-à-dire qu'il y a aussi une grande part, mine de rien, d'improvisation.
2: Oui, alors ça, on peut le voir d'ailleurs. Si on prend l'interprétation catholique, alors oui. Je ne sais pas ce qu'un scientifique dirait. Un scientifique dirait qu'il construit comme les constructeurs, les bâtisseurs de cathédrales, c'est-à-dire il construit partie par partie vers le haut. Il ne construit pas tout, toute la base d'abord qui s'élève peu à peu, parce que sinon il n'aurait vu en fait pas grand-chose. Il a vu quand même son porche de la nativité finie, il a vu une des tours finies, mais il...
0: Donc il devrait être ravi, et puis surtout ravi que voilà. Le pape dise la messe après-demain.
2: Spirituellement, on peut dire peut-être il est inspiré par le Saint-Esprit qui lui fait changer ses plans.
0: Merci Isabelle Smith. Je rappelle que le hors-série du Figaro sur Gaudi est en kiosque et qu'il ne coûte que 14,90€. Merci Cédric Cobat pour la réalisation, François Dieudonné, Philippe Alpeche, Camille Payère pour la réussite technique de notre rendez-vous. Demain mardi, je recevrai Bruno Patineau pour son livre Le temps de l'obsolescence humaine que publie Grasset. D'ici là, prenez soin de vous et des autres et soyez heureux, c'est très heureux.

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0: Retrouvons à présent la prière du soir. Prions avec les carmélites de Sûrieux en Isère.

Lettre de Saint Paul aux Éphésiens. Dieu est riche en miséricorde. À cause du grand amour dont il nous a aimés, nous qui étions des morts par suite de nos fautes, il nous a fait revivre avec le Christ. C'est par grâce que vous êtes sauvés. Avec lui, il nous a ressuscités et fait asseoir aux cieux dans le Christ Jésus. Il a voulu par là démontrer dans les siècles à venir l'extraordinaire richesse de sa grâce, par sa bonté pour nous dans le Christ Jésus. Car c'est bien par la grâce que vous êtes sauvés, moyennant la foi. Ce salut ne vient pas de vous, il est un don de Dieu.

0: Que le Seigneur nous bénisse et nous garde. Qu'il fasse resplendir sur nous son visage et nous accorde sa grâce. Qu'il tourne vers nous son regard et nous apporte la paix.
1: C'était la prière du soir avec les Carmélites de Sûrieux. 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

0: qui rencontre Jésus rencontre le judaïsme, a déclaré solennellement Jean-Paul II dans son célèbre discours de Mayence en 1980. Cette phrase, c'est un petit peu la formule liminaire du week-end organisé chaque année par le CIRDIC, le Centre d'initiative pour les relations et le dialogue entre juifs et chrétiens, dont vous êtes l'un des responsables, Nicolas Pelletier, bonjour.
1: Bonjour Odile.
0: Vous organisez les 20 et 21 juin prochains, donc un week-end pour puiser aux sources juives de la foi chrétienne. On ne peut qu'encourager nos auditeurs à y participer. C'est un week-end ouvert à tous.
1: Alors c'est un week-end ouvert à tous, c'est pas réservé uniquement aux prêtres ou aux religieux ou aux religieuses, c'est vraiment l'idée, c'est de vraiment accueillir le plus grand nombre de personnes possible et même des personnes qui ne seraient pas chrétiennes.
0: Ça ne s'adresse pas uniquement aux chrétiens. Tout de même, il faut avoir une certaine curiosité pour le judaïsme.
1: Pas forcément, il faut avoir peut-être une sensibilité ou avoir envie de se former, mais on peut vraiment ne rien connaître et aller à ce week-end-là. C'est vraiment potentiellement un week-end de découverte.
0: Et donc, le CIRDIC dont vous êtes responsable, est-ce que vous pouvez nous dire un petit peu ce que c'est? C'est une association, c'est ça?
1: Alors, le CIRDIC, c'est une association qui est reconnue par la Conférence des évêques de France, qui est issue des Sœurs de Sion. Les Sœurs de Sion, c'est une communauté religieuse qui existe depuis le 19e siècle et qui, au moment du Concile de Vatican II, de la fameuse déclaration de Nostra Aetate, a eu pour mission, elle a été confiée par le cardinal Béat, justement, de faire découvrir le judaïsme aux chrétiens. C'est un peu suite à l'électrochoc de la Deuxième Guerre mondiale et de la Shoah. Il y a eu une prise de conscience dans le monde chrétien de l'antisémitisme chrétien. Et donc, cette mission a été mise en place de former les chrétiens.
0: C'est vrai que Nostra Aetate, on l'a beaucoup dit dans cette émission, mais ça a représenté un retournement vraiment à 180 degrés. C'est-à-dire que là où les chrétiens priaient pour la conversion des juifs, ça a complètement changé avec Vatican II. Il s'agissait au contraire de découvrir le judaïsme, notamment pour comprendre l'origine du christianisme finalement. Et l'intuition du cardinal Béat, c'était qu'il fallait absolument former les chrétiens. On ne pouvait pas les laisser tout seuls face à ce retournement de situation.
1: Oui, exactement. C'est vraiment effectivement une période absolument charnière dans l'Église. Ce qui est paradoxal, c'est que Jésus était juif, Marie était juive, les apôtres étaient juifs, et tous les premiers chrétiens étaient juifs. Et pourtant, pendant 2000 ans, on n'a pas arrêté de se séparer d'eux, et même à un moment, à les haïr et à vouloir les convertir. Voilà. Et Nostra Aetate fait une bascule où on redécouvre le judaïsme pour ce qu'est le judaïsme. Le judaïsme de l'époque de Jésus, mais aussi le judaïsme moderne, le judaïsme vivant aujourd'hui.
0: Oui, c'est cette formule qu'a eu Jean-Paul II, que j'ai citée, qui rencontre Jésus, rencontre le judaïsme. Vous la mettez à chaque fois en exergue du programme du week-end du CIRDIC. Pour quelle raison?
1: Pour quelle raison? Parce que c'est vraiment fondamental. Plus on comprend le judaïsme, mieux on comprend la pensée de Jésus et du christianisme et qu'on peut progresser. C'est un peu un chemin de conversion. Ça nous aide, à nous chrétiens, à approfondir notre foi, à mieux la comprendre et à comprendre ce qui est important et surtout ce qui est moins important.
0: Pourquoi vous dites que c'est un chemin de conversion pour les chrétiens?
1: En fait, personnellement, ce que je crois, moi je suis issu d'une famille chrétienne. Pour moi, on a plusieurs conversions dans sa vie. La première, c'est qu'on prend conscience que c'est important d'avoir une foi chrétienne. Et puis après, c'est une deuxième d'avoir, en rencontrant le judaïsme, c'est une nouvelle conversion qui permet d'approfondir encore plus ce chemin et d'ouvrir des portes et des perspectives qui sont, en tout cas pour moi, extrêmement importantes et d'une très grande beauté et d'une très grande richesse.
0: Est-ce que ce n'est pas un peu déroutant pour un chrétien? Ça peut nous bousculer, ça, finalement?
1: Non, moi je crois pas. Personnellement, ce que je trouve très beau dans le judaïsme, venant du monde chrétien, c'est deux choses. C'est à la fois la beauté de la prière juive. C'est vraiment, la prière juive est d'une très grande profondeur, d'une très grande beauté, d'une très grande richesse spirituelle. Donc ça, c'est un premier pilier. Et puis il y a un deuxième pilier qui est, en chrétien, nous on lit la Bible, l'Ancien Testament et le Nouveau Testament. Et parfois il y a des textes qui sont, on ne perçoit pas toute la sève et la profondeur de ces textes. Et en travaillant avec des rabbins qui ont une très grande tradition de ce qu'on appelle l'exégèse rabbinique du texte, on perçoit la profondeur du texte, le texte se dévoile, ce qui nous permet de mieux l'apprécier, le comprendre et qui permet aussi de nourrir sa foi.
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0: Nicolas Pelletier, nous parlons avec vous de ce week-end qui aura lieu les 20 et 21 juin prochains. Une proposition pour les chrétiens qui le souhaitent de découvrir ou redécouvrir le judaïsme. Donc le programme a été publié, on peut le consulter en ligne sur le site du CIRDIC. Et donc vous avez prévu deux interventions dans ce week-end sur notamment le sujet de la terre d'Israël. Alors il va y avoir une intervention de Daniel Guerrier sur comment comprendre les juifs et le judaïsme sans le don de la terre. Et une autre du père Alexandre Comte, Israël au cœur de la foi chrétienne. C'est vrai que c'est un sujet en ce moment qui est très sensible. C'était important pour vous de l'aborder dans ce week-end.
1: Alors ça, bon, effectivement, c'est un sujet assez délicat. Je pense que, vu de France, on ne comprend pas forcément tout ce qui se passe dans cette partie du Moyen-Orient. Moi, par exemple, ce qui me touche beaucoup, c'est effectivement il y a un lien à la terre. La Bible, en fait, ce n'est pas un texte désincarné, c'est un texte qui se passe à un endroit bien précis. Et par exemple, quand Moïse reçoit les 10 commandements ou les 10 paroles ou ce qu'on appelle dans le judaïsme le don de la Torah, ben ça se passe dans le désert du Sinaï, quoi. Ça se passe pas à Fontainebleau, ça se passe pas dans le Sahara, ça se passe dans le désert du Sinaï. Et pour y être allé, c'est vrai que c'est un endroit vraiment incroyable par la beauté de ces paysages, et on peut comprendre pourquoi cette expérience de Dieu s'est passée ici. Et pareil, Jésus, il a vécu à Jérusalem, il n'a pas vécu à New York, il n'a pas vécu à Moscou ou à Athènes, il a vécu à Jérusalem parce que voilà, c'est une terre avec un peuple.
0: Oui, il y a un ancrage géographique.
1: Un ancrage, bah, exactement. Bah, c'est pas, encore une fois, la Bible, c'est un texte qui est enraciné dans un peuple et dans une terre.
0: Et ça nous interpelle aujourd'hui, puisque malheureusement, cette terre, elle fait l'enjeu de questions qui semblent insolubles. Comment est-ce que vous allez répondre aux questions qui risquent d'être compliquées?
1: En fait, effectivement, c'est un sujet délicat qui suscite beaucoup d'animosité ou de tension. Donc nous, au CIRDIC, et puis les prêtres catholiques avec qui on travaille connaissent bien le sujet. On a eu beaucoup de formations là-dessus. Voilà, pour essayer de démêler le blanc du noir, le vrai du faux. Voilà, moi, personnellement, je suis allé en Israël. Je suis même allé en Cisjordanie pour comprendre. Personnellement, je pense qu'il faut quand même bien distinguer les enjeux politiques dans cette région et puis les enjeux théologiques et spirituels, pas tout mélanger. Je pense qu'il faut vraiment distinguer les deux. Et pour les chrétiens, voilà, faire ce chemin de découverte du judaïsme en tant que religion dont faisait partie Jésus, quoi. Donc ça, c'est vraiment important, quoi.
0: Oui, ça, c'est un défi aujourd'hui d'arriver à maintenir ce lien judéo-chrétien de dialogue entre religions. L'époque actuelle nous met au défi de cela un peu.
1: Je pense, de toute façon, le dialogue entre juifs et chrétiens, il a toujours été, à toutes les époques, entre guillemets, mis à mal pour plein de raisons. Ça l'est en ce moment, ça le sera demain pour d'autres raisons. Et je pense, au contraire, il faut continuer ce dialogue et que avoir le courage d'écouter et de dépasser ces mécompréhensions ou ces réactions fortes. Et vraiment être d'abord dans une attitude de découverte, d'écoute, avant d'avoir un avis tranché sur ces questions-là.
0: Alors un temps fort aussi du week-end, c'est le moment où les chrétiens sont accueillis à la synagogue par la communauté juive locale. On ne l'a pas dit, mais ça se passe à Fontainebleau, enfin à Avon, tout près de Fontainebleau.
1: Exactement,
0: c'est ça.
1: Ouais.
0: Ça a son importance de permettre aux chrétiens d'être accueillis par la communauté juive.
1: Oui, alors ça c'est très important parce que je pense que découvrir le judaïsme, ça se fait pas que dans les livres ou de manière intellectuelle, et être accueilli par une communauté juive dans une synagogue, bah, c'est de voir des visages d'abord, des hommes et des femmes, c'est de voir un lieu, et puis d'être ému ou touché par la beauté des chants, la beauté des textes, la beauté des commentaires bibliques. Voilà, donc c'est une expérience à la fois intellectuelle, mais du corps, de l'âme, des sens. Voilà, donc c'est vraiment important d'avoir cette ouverture et de pouvoir vivre ce moment qui est pour moi unique.
0: Et puis Avon, c'est pas un lieu choisi au hasard, puisque c'est un village qui compte plusieurs justes parmi les nations. Voilà. À la synagogue d'Avon, il arrive que les Juifs sur place disent « nous n'oublierons pas ».
1: Bah oui, effectivement, en fait, à Avon, c'est là où il y avait le fameux collège des frères Carmes, qui ont, pendant la Deuxième Guerre mondiale, caché des enfants juifs, hein, qui avaient 10 ans, 12 ans, et qui ont été, dénoncés, voilà, merci Odile, et en fait, qui ont été emmenés dans les camps de déportation, et le frère Carmes qui était avec eux a voulu partir avec eux, et aucun des enfants, et ni le frère Carmes, ne sont rentrés de déportation. Donc c'est vraiment un lieu aussi, effectivement, de justes qui ont, pendant la Deuxième Guerre mondiale, pris le courage au risque de leur vie pour protéger et cacher des juifs de la déportation, les protéger de la déportation.
0: Un dernier mot peut-être pour ceux qui seraient intéressés par ce week-end, qu'est-ce que vous pourriez leur dire pour leur donner envie de participer ?
1: Non, c'est un week-end, en fait, encore une fois, qui est ouvert à tous. Il n'y a pas besoin d'être un grand théologien ou d'un spécialiste du judaïsme. C'est vraiment ouvert à tous. C'est vraiment une découverte. Et je pense que c'est vraiment un très beau moment de joie, de découverte. Le soir, on chante, on danse. Bon, le dimanche matin, évidemment, on va à la messe avec les frères Carmes. Enfin, il y a différents aspects. Voilà, c'est vraiment ouvert à tous, et je pense que c'est vraiment quand on est chrétien ou pas, c'est une expérience vraiment transformante et vraiment qui peut être très forte dans la progression de sa foi.
0: Merci à vous Nicolas Pelletier, responsable du CIRDIC, et nous adressons une pensée chaleureuse aux sœurs de Sion, à qui l'on doit le CIRDIC, mais aussi cette émission « Connaître le judaïsme ». Il n'est pas trop tard pour vous inscrire au week-end annuel du CIRDIC, rendez-vous sur cirdic.fr. Quant à nous, Nicolas Pelletier, nous nous retrouvons bientôt pour parler cette fois de la prière, prière juive, prière chrétienne, c'est le thème de notre prochaine émission. Et nous partons en voyage avec Thierry Georges. Suivez le guide, c'est tout de suite sur votre radio chrétienne.
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6: Suivez le guide est en Afrique australe, au Zimbabwe, à Victoria Falls, avec Barry Johnson, notre guide accompagnateur. Nous sommes encore face aux célèbres chutes Victoria, classées au patrimoine mondial de l'UNESCO depuis 1989, considérées parmi les plus grandes et les plus impressionnantes du monde, avec 1700 mètres de large et jusqu'à 108 mètres de haut. Et nous vivrons face aux chutes un court moment de méditation auquel vous pourrez vous associer. Débutons ce 12e et avant-dernier rendez-vous avec Guillaume Ripaud, directeur de l'Alliance française de Bulawayo et de son annexe à Victoria Falls. Bulawayo est la deuxième plus grande ville du Zimbabwe, au sud-est de Victoria Falls, mais nous sommes toujours dans l'ouest du pays. Le Zimbabwe, ex-Rhodésie du Sud, est enclavé entre les fleuves Zambèze et Limpopo, entouré par l'Afrique du Sud au sud, le Botswana à l'ouest, le Mozambique à l'est et la Zambie au nord. La capitale est Harare, plus à l'est, 1,5 million d'habitants. De la reconnaissance du Zimbabwe en 1980 jusqu'en 2017, ce sont les années Mugabe. Robert Mugabe, 37 ans à la tête du pays, il fut même à 93 ans le dirigeant le plus âgé au monde, laissant un pays ruiné et marqué par les violations des droits de l'homme et de la liberté d'expression.
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7: En débélé, salibonani, ça veut dire bonjour, mais ça veut aussi dire littéralement je vous vois ou je te vois. Donc salibonani, on enchaîne en général avec onjani et on

0: Jusqu'à 1 million de touristes ici à Victoria Falls. Quand j'ai fait quelques recherches me demandant si je trouverais à Victoria Falls une personne parlant français, j'étais très surpris de découvrir la présence d'une alliance française à Victoria Falls, même finalement assez facilement, des personnes parlant français à Victoria Falls, ici au Zimbabwe. Pour moi, c'était vraiment très inattendu.
1: En fait, il y a une alliance française, plutôt une annexe, ici à Victoria Falls. Elle a été créée en 2017. L'idée, c'était de percer l'industrie touristique, qui fait 90% de l'économie de la ville. Cette annexe a été créée en 2017. L'Alliance française de Bulawayo, à laquelle elle est rattachée, a été créée dans les années 1940. Ça fait de nombreuses années.
0: Sachant qu'on est dans un pays, bien sûr, africain, mais pas dans un pays africain francophone. Hein.
1: Tout à fait, on est un pays complètement anglophone ici. À peu près 80% des Zimbabwéens parlent très bien anglais. Les alliances françaises, celle de Bulawayo du coup, fin des années 40, celle d'Harare dans les années 50.
0: Donc Harare, la capitale.
1: Tout à fait. C'était tout simplement des passionnés de la langue et de la culture française qui ont créé ces alliances. Une alliance, c'est toujours une association de droit local. Donc c'était des associations zimbabwéennes, mais consacrées à deux choses, donc, comme toute alliance, la langue française, mais également la culture française et francophone, et les échanges avec le pays d'accueil, donc ici le Zimbabwe.
0: Donc alors pourquoi ici à Victoria Falls, des personnes de Victoria Falls ont-elles envie d'apprendre le français? Bon, alors après, il y a une réponse qui semble assez évidente, c'est le tourisme et la possibilité de travailler dans le tourisme avec des visiteurs français qui sont assez conséquents quand même à Victoria Falls.
1: Tout d'abord, le tourisme, bien sûr, fait que beaucoup de gens veulent apprendre le français. Mais pas seulement. Au Zimbabwe, il est obligatoire normalement d'apprendre une langue étrangère. Peu de langues sont enseignées, le français étant la principale langue étrangère enseignée avec le chinois. À grands coups de sponsors, voilà. Nous, ici, à Victoria Falls, on enseigne dans entre 5 et 6 écoles. Donc on a à peu près 600 élèves par trimestre qui s'inscrivent au cours de français. On espère gagner encore des parts de marché, enseigner dans plus d'écoles. C'est l'idée. En tout cas, on a un modèle assez unique à Bulawayo et Victoria Falls, au sens où nos alliances enseignent principalement en dehors de nos murs, dans des écoles, alors qu'une alliance reçoit principalement des élèves privés.
0: Je me souviens, enfin, dans d'autres pays, l'alliance française, le bâtiment, la structure alliance française, avec les cours qui sont donnés, aussi parfois des personnes qui viennent pour y trouver de la culture française, aussi lire la presse. Alors ça, c'était surtout dans le passé, on venait y lire la presse française. Aujourd'hui, on peut lire la presse du monde sans sortir de chez soi. Hein.
1: C'est encore ça. On a une très belle alliance, par exemple, à Bulawayo, une vieille maison de type Cape Dutch qui date des années 1920. Et on y organise de nombreux événements. L'an dernier, on a organisé 98 événements à l'Alliance française à Bulawayo, quelques-uns ici à Victoria Falls. Et on a également, bien sûr, plein de cours privés des étudiants de tout âge. Ça commence dès 2 ans, enfin dès 2-3 ans, qui viennent prendre des cours privés ou des cours en groupe.

0: Et si, par exemple, effectivement, le français est enseigné dans les écoles, ça c'est particulier, à partir de quel niveau, quelle classe, et tu disais, pour un public nombreux, hein.
1: Tout à fait. Alors, nous, on enseigne dès le pre-primary, donc dès la maternelle. Wow. Et on va jusqu'au lycée. On a pu également, dans le passé, enseigner à l'University of Zimbabwe. Vraiment tous les âges. Et puis, pour les cours privés, on a tout public. Et autre particularité des alliances, on donne aussi des cours de langue locale. Donc, on a le droit d'enseigner le français, mais également les langues locales. Ainsi, à Harare, on enseigne le Shona. Et nous, à Bulawayo, on enseigne également le Ndebele.
0: C'est l'Alliance française qui organise ces cours-là?
1: Tout à fait, c'est ça. Alors, principalement à Bulawayo, c'est pour des personnes qui sont soit étrangères, mais une toute petite communauté expatriée, soit pour des personnes qui seraient Shona, ou des personnes qui parleraient, qui aimeraient renforcer leur langue, leur niveau en Ndebele.
0: En revanche, la population française au Zimbabwe est importante?
1: On est, alors j'aimerais pas me tromper, pour mes collègues de l'ambassade m'en voudraient, mais je crois qu'on est à peu près 300 Français enregistrés sur les registres de l'ambassade, dont 90% à Harare. À Bulawayo, on serait une petite dizaine de Français.
0: Pour des postes diplomatiques?
1: On a quelques postes diplomatiques, mais c'est principalement des gens qui sont mariés à des Zimbabwéens,
0: ah oui,
1: des Zimbabwéennes, et qui vivent là souvent depuis longtemps.
0: On passe la voie de chemin de fer, il y a le chemin de fer ici aussi.
1: Alors tout à fait, alors jusqu'avant le Covid, on pouvait prendre le train entre Bulawayo et Victoria Falls, ça mettait entre 8 et 12 heures.
0: Combien de kilomètres, hein?
1: Il y a 400 kilomètres, 440 en passant par la route. Maintenant, il n'y a plus de voyageurs autorisés, et pourtant j'ai essayé de négocier de prendre un train de marchandises, mais ça n'a pas fonctionné.
0: Ah, même de prendre un train de marchandises?
1: Alors les marchandises peuvent, mais les êtres humains...
0: Tu voulais monter à bord d'un train?
1: Pour tenter l'aventure,
0: pour voir,
1: et pour rentrer à Bulawayo en train. Ouais. Et c'est plus possible malheureusement depuis 2019. Avant, on pouvait encore, c'était assez aventureux paraît-il, mais voilà.

0: On se fait prendre en photo, là je vois le cadre pour faire la photo, devant le Bamba Tram.
1: Tout à fait, alors c'est une attraction touristique. En fait, ce tram va soit sur le pont qui traverse
0: le pont
1: juste après les chutes, traverse le Zambèze.
0: Et donc pour se rendre en Zambie.
1: Voilà,
0: alors on est dans le pays des deux pays en Z. Hein.
1: C'est ça, mais le tram ne passe pas la frontière. Il s'arrête sur le pont et on peut y faire un dîner ou un apéro. Et il va également de l'autre côté, côté Zimbabwe, plus dans les terres, dans le parc de Victoria Falls, où on a justement des éléphants, des buffles, des hippopotames, enfin, tous les animaux. Et le tram emmène les touristes pique-niquer, pareil, ou prendre un apéro.
0: Ouais, c'est rigolo, ça. Ouais, puisque bon, on passe sur cette voie de chemin de fer, le fameux Rovos qui part de Pretoria et qui roule en plusieurs semaines jusqu'en Tanzanie. Hein. Donc c'est un super voyage, il passe le fameux pont. Mais on peut faire finalement un voyage en train, mais qui est beaucoup plus bref. Mais c'est quand même une petite aventure, il est joli ce tram.
1: Alors je ne l'ai pas encore testé, mais ça va venir très prochainement. Enfin, quand vous êtes dedans, vous êtes vraiment au milieu du pont, seul, avec l'équipage et le conducteur. Et c'est assez unique, parce qu'en général, c'est toujours au moment du coucher de soleil. Donc c'est magnifique.
0: Et on boit un coup ?
1: Ah bien sûr, au Zimbabwe, on boit souvent des coups. Oui. Et notamment le gin tonic au coucher de soleil, c'est quelque chose d'assez sacré ici.
0: Quand on réserve l'attraction, on réserve la consommation. Hein.
1: Tout à fait, c'est un grand classique. Et ici, à Victoria Falls, on a une brasserie qui brasse une douzaine de bières artisanales de Victoria Falls exportées dans tout le Zimbabwe. De très bonnes bières d'ailleurs, ça change des bières grand public sud-africaines qui sont correctes, mais voilà, là on a vraiment une bière de caractère.

0: Donc cette Alliance française, très bien implantée, tu le disais Guillaume, depuis 1940. Ici c'est plus récent. Ton territoire à toi, c'est l'Alliance française de Bulawayo. Et ici Victoria Falls, Harare, c'est...
1: Tout à fait.
0: C'est un autre directeur.
1: À la Harare, c'est une directrice, Madame Fanny Gauthier, qui arrivait en même temps que moi ici au Zimbabwe, ironie du sort, mais on était tous les deux déjà venus, elle il y a une vingtaine d'années, moi il y a une quinzaine d'années au Zimbabwe, quand on était beaucoup plus jeunes.
0: Tu fais très étudiant finalement.
1: Oui, alors j'étais donc en 2010, j'étais venu au Zimbabwe, je finissais ma licence en sciences politiques et j'étais venu au Zimbabwe faire un stage à l'Alliance française de Bulawayo, ayant déjà à l'époque envie de connaître le Zimbabwe et les alliances françaises. 14 années après, je reviens en tant que directeur. Donc
0: c'est demandé, l'Alliance française au Zimbabwe?
1: Alors, je ne sais pas, je ne suis pas parmi les recruteurs du ministère des Affaires étrangères, mais je ne pense pas que le Zimbabwe, n'ayant pas une très bonne presse, je ne suis pas sûr que beaucoup de collègues du ministère postulent, ce qui, du coup, fait également mes affaires.
0: Tes proches t'ont dit quoi quand tu leur as parlé de ta décision de postuler pour l'Alliance française au Zimbabwe?
1: Alors, moi, j'ai déjà travaillé en Namibie, au Fidji, avant, dans le domaine de la coopération linguistique et culturelle française. Donc c'était,
0: ils sont habitués.
1: Voilà, ils sont habitués, ils sont déjà venus me voir, ils vont venir ici. Voilà, rien de nouveau.
0: Ouais, Namibie, c'est pas loin.
1: C'est pas loin.
0: Fidji, bon, Fidji, en revanche, contrairement au Zimbabwe, quand on dit Fidji, ça apporte du rêve. Hein.
1: Tout à fait. Après, on était à Suva, qui est une capitale assez industrielle. La première plage est à 2 heures, donc c'est important de relativiser.
0: Cette Alliance française, ton boulot, c'est de la développer et de donner envie à un nombre de plus en plus grand de Zimbabwéens d'apprendre le français.
1: C'est exactement ça. Nous, on est du fait qu'on enseigne dans les écoles, on touche un très large public, un public qui n'aurait pas accès à une seconde langue ou une langue étrangère si on n'était pas là. Le gouvernement n'arrive pas à pourvoir assez de professeurs en langue étrangère. On est là en tant que pas remplaçant, mais en tout cas, voilà, on arrive à inonder un peu le marché scolaire du français. Et on fait également beaucoup d'événements à destination des enfants, mais également des adultes, pour promouvoir la culture française, mais également zimbabwéenne, et souvent des échanges.

0: Est-ce que tu peux accueillir des personnalités françaises qui font parfois des tournées, hein, le tour des alliances françaises, mais est-il facile de les faire arriver jusqu'au Zimbabwe?
1: Alors c'est le cas, c'était le cas en dernier, ce sera le cas à nouveau cette année. On va accueillir trois sœurs, les sœurs Yé, qui sont burkinabées mais installées à Bordeaux. Et grâce au Rocher de Palmer, c'est une institution culturelle d'importance dans la métropole bordelaise.
0: Ah oui.
1: Grâce à eux et à d'autres alliances françaises de la région, on est en train de monter une tournée pour les accueillir donc au Botswana, en Zambie, en Angola et au Zimbabwe dans nos alliances françaises.
0: Dans ces cas-là, pour déplacer des personnalités, il faut essayer de grouper et de ne pas les faire venir. Puis même financièrement, ce serait beaucoup plus lourd de les faire venir pour un seul rendez-vous. Hein.
1: Tout à fait, c'est ce qu'on a fait l'an dernier avec un groupe français qui s'appelait Sages comme des Sauvages. On a monté une collaboration avec des artistes zimbabwéens. Et ils ont tourné comme ça dans les trois alliances du pays. Et également, ils sont allés à Pretoria et au Lesotho, si je ne me trompe pas.
0: Quand l'Alliance française, les alliances, tu organises des événements culturels comme ça, ça ne draine pas que les expats du pays. La population locale, les Zimbabwéens, viennent découvrir ces moments de musique. J'ai vu, il me semble qu'il y avait un festival de jazz, etc.
1: Alors, à Harare, c'est une audience qui est un peu plus mixte. Il y a une grosse communauté expatriée.
0: C'est la capitale.
1: Qui ne vient pas toujours, hein, d'ailleurs, à l'Alliance. Mais nous, à Bulawayo, il y a très peu d'expatriés, voire il n'y en a pas. Donc, on a vraiment un public 100% zimbabwéen, ou en tout cas à 95% zimbabwéen. 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
1: Nous retrouverons Guillaume Ripaud, directeur des alliances françaises de Bulawayo et Victoria Falls au Zimbabwe. Et nous prenons le temps de vous faire vivre au fil de plusieurs émissions la découverte des chutes Victoria, toujours en compagnie de Barry Johnson, qui nous invite à une mini-séance de méditation après avoir assisté à l'agression d'une touriste asiatique par un babouin qui a tenté de lui arracher son sac. Mais Barry s'est interposé. On a passé le groupe de babouins. Tu me disais, il y a des poubelles.
2: Ils ont pu retirer certaines choses quand même, mais on a changé le système des poubelles à cause de... Parce qu'ils rentrent, ils enlèvent tout en cherchant des choses à manger. Et là, le système qu'on a fait, quand on met quelque chose, on tourne et ça tombe là-dedans. Mais quand même, ils mettent la main dedans pour pouvoir tirer des choses.
1: Ils sont intelligents.
2: Oui, très, très intelligents. Hein. Ils ont une organisation pas possible.
1: Donc, ils sont en groupe.
2: Hein. Oui, c'est ça. C'était quand même intéressant. Hein. Vous avez vu qu'il a tiré, il a pris le sac de la femme. Elle a un sac non seulement transparent, elle a pris tous ses objets de beauté, elle a tout mis dans le sac et ça ressemble à la nourriture. Et puisque c'est transparent, le babouin a vu et il s'est jeté sur elle. Il a tiré. Et heureusement que les gens sont venus. Nous sommes venus pour aider. Et moi, c'était avec mon parapluie.
1: Imaginons qu'elle était seule, ce qui arrive rarement, voilà, parce qu'il y a beaucoup de monde.
2: Ouais,
1: mais si, imaginons qu'elle était seule.
2: Si elle était seule, c'était fini. Hein. Elle allait laisser. Hein. Ouais. Elle allait laisser.
1: Sinon, elle prenait des risques.
2: Ouais.
1: Hein.
2: Et si tu ne laisses pas, jusqu'à un certain point, il peut être mort. Ouais. Vous avez vu, quand il a ouvert la dent, c'est très dangereux, il peut être mort.
1: Il le fait aussi pour impressionner. Hein.
2: Oui.

0: C'est ici que j'ai fait la méditation.
1: Ah, donc là, on est à un point de méditation.
0: Donc, ce qu'on fait ici, on se concentre, on regarde la chute tomber. Vous avez vu le cœur que ça forme ici. On se concentre, on regarde. Et tout ce que vous faites, vous écoutez seulement, vous ne dites rien. Tout ce que je vais vous dire, vous me répondez dans votre esprit mental, pas oralement. Vous faites aussi ce que je dis dans votre esprit. Donc, on regarde, on prend une respiration. D'abord, je vais introduire pourquoi nous sommes en train de faire ça. On est en train de faire ça parce que nos parents prenaient les chutes ici comme un lieu de culte. Et donc, c'est ce que nous sommes en train d'honorer aujourd'hui. On regarde les chutes, on fixe la chute, on prend une inspiration et puis on libère tout doucement. On prend encore une autre, on libère tout doucement. Et une dernière fois, on libère et tout doucement. On oublie tout. Et on regarde la chute. Et pendant qu'on regarde la chute, on garde à l'esprit ce qu'on voit devant nous. La beauté qu'on voit, la blancheur qu'on voit, la lourdeur. Parce que quand nous sommes en dessous, on va imaginer combien de fois ça sera lourd sur nous. Et maintenant, on ferme les yeux. Et quand on ferme les yeux, on va aller maintenant vers la chute. Dans notre esprit, dans notre imagination, on va vers la chute. Marchons ensemble, marchons ensemble. Je vais compter jusqu'à 3 fois. Et quand je vais dire 3, nous serons en dessous. 1, 2, 3. Et bien, nous sommes en dessous. On sent maintenant la lourdeur et la blancheur et le tonnerre qui gronde. Tout le bruit que ça vient avec, on sent tout. Tout est bon, nous sommes en sécurité et ça nous purifie. Ça enlève tout ce que nous n'aimons pas. Toutes les pensées négatives sont en train d'être lavées de nous. Et vous voyez que vous devenez de plus en plus léger. Et on reste là pendant un moment. Et là, c'est fini. Soyez les bienvenus.
1: C'est un peu comme une forme d'hypnose.
0: L'hypnose est venue de la méditation. Hein? Donc, il faut aller à l'intérieur de soi-même pour pouvoir créer ce que vous voulez créer de votre vie.
1: C'est d'autant plus possible qu'on n'est pas perturbé ici par le bruit des hélicoptères.
0: Hein? Voilà, c'est ça. Et le bruit des chutes ici apaise, en fait.
1: Ouais.
0: Ça nous apaise. Donc, ça ne gêne pas.
1: Alors que celui des hélicoptères
0: dérange. Les hélicoptères, ça dérange. Donc, ici, ça apaise parce que c'est naturel.

0: Ça, c'est un oranger ici.
1: Un oranger.
0: Là, on a beaucoup de citronniers aussi, des avocatiers, dans la forêt tropicale ici. Il y a beaucoup de diversité.
1: C'est une forêt magnifique, là.
0: Oui, il y a beaucoup de diversité.
1: Beaucoup de diversité d'arbres, de plantes.
0: Oui, c'est ça. Justement.
1: Avec le soleil,
0: aussi,
1: les chutes à côté,
0: qui
1: passe aussi au milieu du chemin.
0: Oui, cet arbre devait tomber normalement. Ça a été étranglé par les lianes étrangleuses. Et bien, finalement, le parc national l'a sauvé en mettant ce bois en dessous.
1: On appelle des lianes étrangleuses.
0: Oui, les lianes étrangleuses. Il y a aussi des plantes qui se comportent comme les animaux se comportent aussi en brousse. Il y a des plantes qui tuent les autres plantes.
1: Des plantes prédatrices.
0: Prédatrices. Comme les prédateurs qui tuent les autres animaux aussi dans la brousse.
1: Comme les humains qui tuent d'autres
0: les
1: humains.
0: Les humains qui tuent aussi d'autres humains. Et
1: là,
0: les plantes de la forêt.
1: Et là, c'est une vraie pluie.
0: Il est en train de pleuvoir. Et là, on aura besoin de notre parapluie.
1: C'est une vraie pluie qui tombe, mais il ne pleut pas, bien sûr, parce qu'il y a un ciel bleu.
0: Non, il ne pleut pas.
1: C'est la pluie des chutes.
0: Ça, c'est le Flemme Lily. Flemme Lily ici.
1: Ça, c'est l'emblème, alors.
0: Oui, la fleur nationale du pays. Ça commence à pousser à partir de décembre, et la fleur commence à sortir à partir de janvier. À 5 minutes, vous pouvez être en train de regarder. Et bien, après 2 minutes, ça commence à pleuvoir parce qu'il y a du vent. Et donc ça fait déverser les embruns sur nous.
1: Autre point de vue, on avance le long des chutes, toujours de cette partie la plus centrale.
0: Ouais,
1: et on est passé de l'autre côté.
0: La chute principale.
1: Chute principale.
0: Oh, ouais.
1: Et on est passé à l'autre bout des chutes principales. Mais il y a quand même quelques embruns, mais ça peut être une vraie douche aussi.
0: C'est ça.
1: Aujourd'hui, ce n'était pas nécessaire de porter des cirés, je ne crois pas.
0: J'ai pour moi ici, mais pour le moment, on n'a pas besoin. Mais ça peut aussi changer, hein.
1: Tu dirais que le meilleur moment pour venir aux chutes, alors, c'est quand le lever du soleil, dans la journée, le coucher du soleil
0: Il y a des gens qui cherchent, en fait, le lever du soleil aux chutes Victoria. Le lever du soleil, c'est comme le coucher du soleil ici. Quand vous venez voir, vous allez voir que ça ressemble au coucher du soleil. Donc, c'est à peu près la même chose. Soit ça descend ou ça monte.
1: Ouais.
0: Et puis, quand on voit le soleil venir derrière les embruns, c'est beau, quoi.
1: Ouais.
0: C'est vraiment joli à voir. Donc, c'est ce que ces gens-là veulent voir. Quand je viens avec mes clients, la plupart des temps, je vise l'arc-en-ciel.
1: Ouais.
0: Je vais viser l'arc-en-ciel. Le matin, on ne peut pas voir l'arc-en-ciel.
1: Ah. On a vu l'arc-en-ciel. Mais de toute façon, il n'y a pas de mauvais moment.
0: Hein. Ouais, voilà, c'est ça. Il n'y a pas de mauvais moment.
1: Ça ouvre à quelle heure? Et on le cite, puisqu'il faut passer la
0: caisse. Ça ouvre à 6 heures.
1: À 6 heures du matin.
0: Oui, 6 heures du matin. En été, 6h05, vous pouvez voir le soleil qui est en train de se lever.

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1: Suite de ce Suivez le guide au Zimbabwe, à Victoria Falls, les chutes Victoria. Et nous serons encore face aux chutes avec Barry. Mais avant, retrouvons Guillaume, le directeur de l'Alliance française.
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3: Sinon, dans ce petit centre-ville, il y a quoi ? On trouve quoi ?
4: Alors là, on arrive...
3: Ça, c'est la rue principale, enfin, c'est une rue large. Hein.
4: Alors, on arrive dans le centre-ville, on va aller un peu plus loin, puisque donc, c'est un tout petit centre-ville, hein. C'est le centre historique de Victoria Falls. Vous avez, comme dans chaque petite ville zimbabwéenne, un Econet pour la téléphonie mobile, une boutique Bata de chaussures.
3: Donc, la boutique de chaussures Bata,
4: ils sont présents au Zimbabwe, ils ont des usines ici.
3: Il y en avait en Lorraine il y a longtemps. Hein.
4: Et ils ont également
3: Je ne sais pas si tu sais, mais moi, je viens de Lorraine.
4: Ah, d'accord.
3: Et donc, nous avons une commune à Moussé, dont le nom était Bataville.
4: Très bien. Ah ben, je l'ignorais, mais je ferai des recherches, je promets. On a également des fast-food zimbabwéens, donc Pizza Inn, Chicken Inn, c'est la grande marque de fast-food zimbabwéen. Quelques banques.
3: Et on ne trouve pas dans les fast-food zimbabwéens.
4: Beaucoup de poulets, beaucoup de poulets frits, principalement ça, et des sodas. Voilà, c'est un fast-food assez classique, mais en tout cas, il y en a partout au Zimbabwe. On a également ici, dans ce petit centre-ville, pas mal, bien sûr, d'agences touristiques. On a Wild Horizons, par exemple, qui est la plus connue. Il y en a d'autres. Là, on a quelques boutiques de prêt-à-porter, un supermarché OK. Enfin, Victoria Falls, restons une petite ville à l'échelle du Zimbabwe.
3: Donc toi, puisque les cours de français sont donnés dans des établissements scolaires du pays, donc écoles, lycées, etc., tu vas rencontrer les chefs d'établissement pour leur proposer d'installer ces cours de français dans leur établissement ?
4: Tout à fait. On avait déjà, bien sûr, des cours qui étaient déjà établis, hein, avant que j'arrive, bien entendu. Mais on a démarché de nouvelles écoles. Certaines écoles ont arrêté pour raison de difficultés financières. De nouvelles écoles sont arrivées. Ça se renouvelle quand même régulièrement, mais les gens sont assez fidèles. Une fois qu'une école a commencé, en général, elle reste.
3: Les frais à la charge de l'école ?
4: Alors, nous, on doit quand même vivre. Hein.
3: Oui.
4: Il faut payer.
3: Est-ce la France qui finance tout ça ?
4: Alors non, la France, nous, on reçoit des subventions pour tout ce qui est culture et investissement. Mais pour tout ce qui est cours de français, on doit rentrer dans nos frais. Pareil pour tout ce qui est bâtiments en ordre de marche, taxes, etc. C'est l'argent qu'on doit gagner. Donc on charge les écoles, on essaie de mettre des petits montants, connaissant la situation économique du pays qui est quand même très mauvaise et les moyens qu'ont les gens, notamment à Bulawayo, où l'économie est particulièrement dévastée.
3: On sait les difficultés qu'a traversé ce pays, je ne sais pas où il en est aujourd'hui, mais c'est un pays...
4: Ça reste très compliqué.
3: Ça reste compliqué, il y a eu des années très très difficiles. Une inflation, je crois, était à 6 chiffres, donc ça a été vraiment terrible, une population vivant des conditions de grande pauvreté. Non ?
4: Alors c'est encore le cas, on a encore des chiffres d'inflation qui font presque pâlir ceux du Venezuela. On a une monnaie locale qui est également concurrence avec le dollar américain.
3: On paye en dollars ici.
4: On paye en dollars, on peut essayer de payer en...
3: On peut payer en euros aussi d'ailleurs.
4: On peut payer en poula du Botswana. Dès qu'on a un peu d'argent, on peut payer. Mais voilà, c'est très compliqué pour les Zimbabwéens. Beaucoup de Zimbabwéens vivent de l'économie informelle. Le taux de chômage est officiellement de plus de 80%.
3: Waouh.
4: Les chiffres sont... Pourtant, le Zimbabwe est un pays qui tient debout. C'est un pays où les gens investissent beaucoup dans l'éducation, d'où le fait que les cours de français ont beaucoup de succès. Ça reste un pays d'Afrique où le taux de scolarisation est un des plus élevés.
3: Et l'alphabétisation, peut-être numéro 1 en Afrique. Hein.
4: Parmi les meilleurs, en tout cas, tout à fait. Alors, les chiffres ont tendance à être un peu moins bons qu'avant, mais en tout cas, malgré toutes les difficultés que connaît ce pays, l'éducation reste une priorité.
3: Oui, alors pour donner une idée par rapport à l'essence, puisqu'on peut toujours comparer le prix de l'essence dans les différents pays, l'essence ici est parfois à peu près équivalente au prix français.
4: Ici, tout est cher au Zimbabwe. C'est un pays où le coût de la vie est extrêmement cher. Beaucoup de choses sont importées d'Afrique du Sud. Peu de choses sont produites localement. Par exemple, les connexions Internet sont hors de prix. Moi, je paye 200 euros pour une connexion Internet normale, pour avoir quelque chose de qualité. La nourriture est extrêmement chère et les prix augmentent. Là, par exemple, dernièrement, c'est le prix du sachet de millimil, donc la farine de maïs qui sert à faire la sadza, plat que tous les Zimbabwéens mangent au quotidien, qui a encore pris 1 ou 2 dollars américains. C'est catastrophique pour les gens ici. Ouais.

0: Sinon, c'est assez calme, cela semble assez calme. Ça ne bouchonne pas, hein, au niveau circulation, c'est assez calme.
1: Non, il y a qu'à Harare où les bouchons sont assez monstres. Sinon, dans le reste du pays, c'est plutôt tranquille. Et là, on est en fin de journée à Victoria Falls. Quelques touristes sont sur des excursions sur le Zambèze ou finissent de voir les chutes. C'est une ville plutôt calme. Hein.
0: Le plaisir pour toi, Guillaume, de vivre au Zimbabwe, quel est-il ?
1: Ça peut être un peu bateau, hein, et un peu, voilà, mais c'est vraiment le contact avec les Zimbabwéens est extrêmement agréable. En tout cas, nous, à l'Alliance, on a énormément d'enthousiasme, que ce soit des apprenants français ou des gens qui viennent à nos événements. On a toujours beaucoup de monde. On ne ressent pas du tout le passif historique qu'un Français pourrait avoir, par exemple, au Sénégal ou en Côte d'Ivoire. Donc, c'est quelque chose de très agréable. Et à Bulawayo...
0: Puisqu'il n'y a pas de passé colonial avec la France.
1: Tout à fait. Et en plus, à Bulawayo, où
0: il n'y a pas cette rancœur qui peut exister dans des pays qui ont été, effectivement...
1: C'est exactement ça. Et en plus, nous, voilà, donc, hors de la capitale, il y a très peu d'expatriés. Donc, on vit quasiment comme des locaux. Puisque il n'y a pas de communauté expatriée. On est mêlé à la population locale et c'est très agréable. On a l'impression de vivre un peu la Zimbabwéenne, ce qui est très sympa.
0: Peut-être de France, on a l'idée, l'image d'un pays dangereux pour les touristes. Risque de se faire voler son argent, enfin son sac, ses affaires, c'est vrai ?
1: Alors, on serait de l'autre côté de la frontière, côté sud-africain, je vous dirais un grand oui. Au Zimbabwe, pas du tout. Hein. C'est un pays relativement sûr. Il y a de la petite délinquance, mais ça reste à ce niveau-là. Bien sûr, il y a des règles de bon sens à respecter, mais c'est pas un pays dangereux. On peut se balader en ville, même dans le centre-ville de Bulawayo ou d'Harare, sans avoir aucun problème. Bien sûr, on n'exhiberait pas ses bijoux. C'est très agréable là-dessus. Vraiment tranquille.
0: J'ai rencontré, cela dit, des voleurs de sacs aujourd'hui, mais c'était les babouins.
1: Tout à fait. Alors, par contre, voilà, à Victoria Falls, puisqu'on est ici, le principal danger, c'est les animaux. On est dans un parc national, donc la nuit, surtout la nuit, on a des éléphants qui rentrent ici même en ville. Ils peuvent être dans la rue le soir. Des lions ont été vus sur la voie de chemin de fer, c'est tout à fait vrai. Les hippopotames, les buffles et bien sûr les babouins toute la journée. Mais les animaux sauvages, on est vraiment dans le parc. Et la nuit, surtout vraiment tard dans la nuit, il est extrêmement déconseillé de
0: se balader.
1: Alors de se balader même en voiture, c'est-à-dire surtout pas à pied.
0: Ce genre de rencontres te sont arrivées ?
1: Alors j'ai déjà vu des coudous, des buffles le soir en voiture, mais pas
0: d'éléphants.
1: Alors si, j'étais pas à pied, j'étais toujours véhiculé, donc pas de problème. Mais c'est pas quelque chose d'incongru, c'est très classique. 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

0: C'est avec Guillaume Ripo que se terminera ce suivi le guide au Zimbabwe, après un dernier face-à-face avec le tonnerre de fumée ou la fumée qui gronde, les surnoms des chutes Victoria. Avec Larry Johnson, notre guide, nous évoquerons encore David Livingstone, médecin, missionnaire protestant et explorateur britannique, qui contribua à la fois à la lutte contre l'esclavage et à l'évangélisation du sud du continent africain. Il arriva le 17 novembre 1855 aux chutes du Zambèze, qu'il baptisa du nom de la reine Victoria.
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0: Pour ceux qui ont visité les chutes du Niagara, ça n'a rien à voir parce que c'est construit partout le long des chutes. On n'est pas dans un paysage sauvage aux chutes du Niagara. Ça fait penser quand même à Iguassu, de par le côté nature vraiment. Hein.
2: J'ai visité Iguassu seulement sur Internet, ouais. Jamais été. Mais on peut s'arrêter, on peut se tenir dans un coin et voir le tout. Hein.
0: Ouais, et il y a des chemins où vous passez très près des chutes d'ailleurs.
2: Oui, ouais. C'est très beau, vraiment, j'ai vu ça, c'est très beau. C'est à peu près la moitié de,
0: c'est ça. Ici, c'est beaucoup
2: de la hauteur de Victoria Falls. Hein. Iguassu, c'est à peu près 50 mètres de hauteur. Donc,
0: ce sont les plus impressionnantes au monde,
2: voilà.
0: On peut dire ça.
2: Ici, c'est la chute la plus impressionnante. Hein. Ouais. Parce que le débit d'eau aussi à Iguassu, c'est élevé. Mais il y a aussi le temps de sécheresse qui vient aussi affecter là-dessus. Hein. Donc on a tout ça.
0: On va reparler de David Livingstone, mais on va parler d'une autre nouvelle. C'était en 2019 et on peut encore, si on clique Victoria Falls 2019, etc.
2: Oui.
0: Il y a eu des articles qui sont passés. On se demandait si les chutes Victoria n'allaient pas être à sec.
2: Oui, effectivement, c'est pas comme si ça n'allait pas être à sec. Ils ont dit que c'était à sec complètement.
0: Ah oui, carrément.
2: National Geographic ont pris ça en considération et ils ont décidé de venir voir. Quand ils sont arrivés, c'était en février. Et la personne qui était venue, qui avait lancé la propagande, était venue...
0: C'était qui la personne?
2: Je ne le connais pas, c'était un journaliste qui était venu. Il s'est concentré sur la partie qui avait séché. Bon, ça n'avait pas l'habitude de sécher complètement. On voyait souvent quand même des petits filets d'eau qui descendaient. Mais là, en 2019, cette partie avait complètement séché. Puisque ça avait complètement séché, il s'est concentré là, il a montré aux gens et dit non.
0: C'est passé partout, planétaire.
2: Oui, mais c'était quelque chose de global. C'était un réchauffement global qui a pris toute la planète.
0: Ouais.
2: Mais heureusement...
0: Et son article aussi.
2: Oui, c'est ça. Son article est passé partout. Les gens, quand on recevait les gens ici, ils disaient, mais Paris, on nous a dit qu'il n'y a plus rien ici. Ben, je lui ai dit non, ça, ce n'est pas vrai. Parce que la partie principale n'a jamais séché.
0: C'était un journaliste français?
2: Oui,
0: il paraît que c'était français,
2: ouais, c'est ce que j'ai appris.
0: Est-ce que tu dirais que ça, allez, en 2019, ça a semé la panique ici?
2: Non, parce qu'on a entendu, mais on ne savait pas que ça allait arriver jusqu'à ce niveau. Hein. Mais avant qu'on ait panique, il était déjà février déjà, National Geographic était sur place, et nous étions déjà en période de haut débit, parce qu'il y a eu de la pluie après ça.
0: Ouais. Mais est-ce que ça a entraîné des annulations à un moment donné?
2: Oui, parce qu'il y a des gens qui viennent en Afrique du Sud et ils font la prolongation de leur visite à Victoria Falls. Ils viennent faire 3 jours et puis ils retournent. Oui, mais il y a
0: certains
2: ça diminue le nombre de gens qui viennent visiter quand même.

0: Donc là, on est dans une partie vraiment de fort débit.
1: Oui.
0: Bah, la chute qui est en face de nous, de l'autre côté de la gorge.
1: Elle est plus puissante. Hein.
0: Elle est très puissante, mais on ne la voit pratiquement pas.
1: Oui, mais on va attendre un peu.
0: Il y a des moments, ça dépend. C'est masqué par les embruns.
1: Voilà, vous voyez que quand nous recevons l'eau ici, vous voyez que ça devient clair. Parce que quand l'eau se déverse sur nous, ça veut dire que le vent nettoie, n'est-ce pas, les embruns qui sont devant nous. Et ce qu'on voit devant nous est appelé la piscine du diable, à Victoria Falls ici. Les gens viennent se baigner dans cette piscine.
0: Ah oui?
1: Oui, les gens viennent se baigner dans cette piscine qu'on appelle la piscine du diable, parce que c'est vraiment très dangereux. Les gens mouraient avant.
0: Ah mais on ne peut plus se baigner aujourd'hui?
1: Non, nous on ne peut pas aller, il faut aller en Zambie, parce que là où on est,
0: côté,
1: c'est en Zambie.
0: Ah oui, ils y vont.
1: C'est en Zambie, mais c'est fermé actuellement parce que le débit a commencé à monter.
0: Mais il y a des moments de l'année où c'est ouvert?
1: Nous avons l'île Livingstone ici, ça a été fermé il y a une semaine. Hein. Sinon, en janvier, c'est toujours ouvert.
0: Et l'eau à quelle température?
1: C'est une eau fraîche.
0: Mais c'est quand même une expérience, dire je me suis baigné dans les chutes Victoria. C'est quand même ça de se dire.
1: Voilà, les gens viennent se baigner ici parce que là où ils sont, vous voyez un rocher derrière. D'autres sont arrêtés sur le rocher, ceux qui descendent et ils prennent des photos. Ben, ils voient directement les chutes tomber devant eux. C'est une façon de mater en fait la peur.
0: C'est l'adrénaline. Hein?
1: Voilà, c'est ça. C'est une façon de mater la peur. Et là, ce qui se passe, vous voyez la distance entre la piscine et l'île Livingstone. Donc, on les apporte ici dans les petits bateaux. Ils viennent faire des pique-niques à l'île avant de venir se baigner ici.
0: Voilà, mais ça, c'est depuis la Zambie.
1: Oui, depuis la Zambie. Là, ce qui va être ouvert maintenant, c'est de l'autre côté là-bas, et on appelle la piscine des anges. Ce n'est pas aussi impressionnant comme ici, mais c'est là-bas qui est ouvert actuellement.
0: Donc, il y a la piscine des anges.
1: Voilà, si on a la chance, on va voir les gens dans la piscine des anges.
0: Ah, ben, allons voir. Allons voir.
1: Et prenons une photo d'abord ici, parce que c'est vraiment impressionnant. Hein.
0: On a retrouvé les hélicos, tiens.
1: Oui, il y a le bruit des hélicos maintenant. Les hélicos ne doivent pas s'approcher trop.
0: Livingstone Island, il y a le panneau.
1: Oui, c'est ça. Voilà, c'est écrit là, Livingstone Island, c'est l'île Livingstone. L'île Livingstone marque la fin de la chute principale.
0: Et là, il y a pas mal de flottes. Hein.
1: Ouais.
0: Là, on n'est pas obligé d'enregistrer dans les embruns. On va rester un peu à distance.
1: Voilà, parce que ça peut se déverser sur nous à tout moment. Dès que le vent vient, ça peut changer à tout moment, en 5 minutes, 10 minutes, 2 minutes.
0: Ouais. Donc, et l'enregistreur n'aime pas trop l'eau.
1: Voilà. Donc là, ça marque la fin non seulement des chutes principales, et aussi ça marque là où Livingstone est venu pour la première fois visiter la chute.
0: Il faut s'arrêter un moment parce que effectivement l'île, on peut dire qu'elle apparaît, elle disparaît finalement à chaque minute.
1: Ouais, c'est ça.
0: C'est comme une apparition.
1: Et puis vous voyez qu'il y a du vent.
0: Ouais.
1: Donc comme il y a un peu de vent, le vent balaie. Mais la direction du vent peut ne pas être vers nous. Mais quand ça vient vers nous, l'eau se déverse sur nous. Ouais. Et quand ça va de l'autre côté, l'eau, donc ça nettoie un peu.
0: C'est un spectacle assez fascinant là quand même.
1: Voilà, c'est une répétition.
0: C'est la nature qui mène le jeu.
1: Les mouvements ondulés des embruns et tout ça. Ça marque la fin de la deuxième partie, qui est la chute principale.
0: Ouais.
1: Et donc maintenant, on va entamer la troisième partie, qui est un grand rideau aussi. Un grand rideau avec différents noms.
0: Ouais.
1: Le premier nom commence par la chute du fer à cheval. C'est juste devant l'île ici. Et c'est parce que la forme ressemble à du fer à cheval. Et donc et après ça, nous avons la chute de l'arc-en-ciel. Et à chaque fois, on trouve de l'arc-en-ciel là. Comme le nom l'indique.
0: Ok.
1: Vous voyez, c'est couvert actuellement, ça disparaît.
0: Voilà. L'île, on ne la voit plus là.
1: Voilà, c'est ça.
0: Totalement, on ne soupçonne pas qu'il y a une île.
1: Ouais. Et après, ça revient.
0: Non, là, on se prend les embruns.
1: Voilà. Et ça souvent, c'est fort ici. Hein. Quand l'eau vient ici, c'est très fort. On a la chance que vraiment, on a pu travailler sans être emmerdé par les embruns.
0: Ouais.
1: Ici, souvent, on ne peut même pas s'arrêter. On ne peut pas se tenir debout ici.

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2: On va reparler de David Livingstone. Il avait disparu, David Livingstone, pendant plusieurs années.
3: Oui.
2: Il n'avait pas disparu trois mois. C'est plutôt 3-4 ans.
3: Non, c'est plus que ça. C'était sa dernière mission. La dernière mission consistait à trouver la source du Nil, du fleuve Nil. Et donc, quand il s'est lancé dans son exploration à la recherche de la source du Nil, et bien finalement, il avait tout perdu. Même l'argent, ils ont tout perdu. Il n'avait plus rien. Et il est tombé malade aussi. Et il paraît qu'il avait été même attaqué par un lion. Et le gars était malade. Et finalement, ce sont les Arabes qui l'ont pris et qui l'ont aidé à aller vers la région des Grands Lacs. Et finalement, en récitant les Mottons, travaillait pour un journal aux États-Unis, à New York. C'est eux qui l'ont envoyé, en fait, à Stanley.
2: Parce qu'on ne savait pas s'il était vivant ou mort, fameux David Livingstone.
3: Oui, ils ont dit qu'il soit mort ou vivant. Voilà, on veut savoir. Parce que dès qu'il a donné le nom des chutes à la reine, il est devenu l'un des plus célèbres explorateurs dans l'histoire de l'humanité.
2: Donc, la découverte des chutes de Livingstone, quand il est venu, lui, aux chutes, c'est en quelle année?
3: En 1855.
2: 55, et sa disparition, c'est plus tard. Hein.
3: Mais c'est ça, sa disparition, c'était sa dernière mission. La première mission, c'est là qu'il avait découvert les chutes. Mais la disparition, c'était entre...
2: 66.
3: Oui, entre 66 et 73. Parce qu'il n'est plus revenu, il est mort en 73.
2: Parce qu'il est mort, effectivement, en Zambie.
3: Donc 66, ça fait pratiquement 7 ans. Ouais. Mais il a été retrouvé par Stanley en 1871. Et donc, après quelques mois de recherche, on lui a donné des directives là où il peut se trouver. Et finalement, il a trouvé le monsieur.
2: Donc, il l'a trouvé à peu près au Burundi, c'est ça?
3: Non, en Tanzanie.
2: En Tanzanie?
3: Oui, dans un village qu'on appelle Ijuju.
2: Ah oui, en Tanzanie. Mais pourtant, moi, au Burundi, j'avais vu une plaque. Hein.
3: Il est passé par là, même
2: au
3: Congo et tout ça. Parce que Stanley était la personne qui avait été envoyée après qu'il ait découvert Livingstone. Mais Stanley était la personne qui avait été envoyée par le Léopold II. Pour explorer le Congo pour lui. Et donc, c'est lui qui a organisé en fait le mariage entre Léopold II et le Congo.
2: Ah, d'accord.
3: Le même Stanley.
2: Donc, le roi des Belges.
3: Oui, le roi belge. Et quand ils ont parlé, il a dit à la chose, moi, je n'ai pas encore fini mon machin. Je vais toujours continuer, dès que je vais recouvrir ma santé, je vais toujours continuer la recherche du Nil. Mais finalement, il a été pris par les acolytes que vous avez vus, Chouman, Abdoulaye et Soussi, James Soussi. Donc, c'est eux qui l'ont pris, ils l'ont envoyé en Zambie pour pouvoir le traiter, où il est mort.
2: Mais sa tombe est...
3: Non, sa tombe est en Angleterre.
2: Ah, il a été rapatrié en Angleterre.
3: Oui, il a été rapatrié en Angleterre. Et mais c'est le cœur et les vessies ont été enlevées. Ils ont enlevé, ils ont utilisé la saumure pour pouvoir conserver le corps. Mais les vessies, y compris le cœur, ont été enterrés en Zambie ici, dans un village qu'on appelle Chitambo. Et c'est pour cela qu'on dit que le cœur de Livingstone a été enterré en Zambie.
2: Et on peut dire symboliquement, son cœur est resté en Zambie.
3: Voilà, c'est ça. Sinon, c'était avec toutes les vessies qu'ils ont enlevées, tout ça. Donc, on l'a enterré sur place. Ouais.

0: là, nous avons, vous voyez, c'est écrit Rochefort. C'est à 95 toujours. Et les chutes principales, c'est de 93 à 95. Et là, ça marque la fin des chutes principales. Parce que Rochefort, c'est juste devant nous ici. Hein. Donc, c'est toujours sur l'île. Et après ça, nous avons ce qu'on appelle Rainbow Falls, les chutes de l'arc-en-ciel. Et souvent, on voit l'arc-en-ciel même qui
1: passe
0: comme ça. Oui, au-dessus comme ça. Hein. Ah, ben, souvent, c'est des choses... Ben, puisqu'il y a beaucoup de nuages aujourd'hui, vous voyez, il y a du nuage. Donc, c'est ça qui fait qu'on ne voit pas. Sinon, quand c'est clair, on voit l'arc-en-ciel un peu partout. C'est comme si on suivait l'arc-en-ciel.
2: Alors, c'est le premier endroit depuis qu'on fait la visite où on voit vraiment l'eau tomber jusque
0: fond. Justement, ouais.
2: On voit toute la chute.
0: On voit tout. Ouais, là, c'est la chute de l'arc-en-ciel. La raison pour laquelle on est tout près ici, parce que là, on va passer comme ça.
2: On est dans la dernière partie, mais c'est à perte de vue quand même.
0: Ouais.
3: Les barils, y a-t-il des accidents à déplorer, connus dans l'histoire des chutes, où justement, non pas des objets, mais des humains ont chuté?
0: Bon, là, ça peut arriver. On nous dit souvent que les pêcheurs qui s'entêtent, qui viennent pêcher pendant la période de haut débit, ben, il peut avoir des accidents. Mais le seul accident que nous avons recordé jusqu'à présent, je connais, il y a une personne qui a glissé ici.
2: Ah oui.
0: Là, c'était en décembre, fin décembre 2020.
2: Un touriste?
0: Oui. Ah bon. Et il vivait à Victoria Falls ici. Il vivait ici à Victoria Falls. Il avait reçu ses amis. Ses amis ne sont pas tombés et c'est lui qui est tombé. Et tout simplement parce qu'ils avaient un peu soulevé le coude. Donc,
2: Tu veux dire qu'ils avaient picolé un peu?
0: Ils avaient bu un peu. Voilà, ils avaient bu un peu. On ne peut pas boire. Pour moi, c'est un souci. Vous ne pouvez pas boire et puis se retrouver, n'est-ce pas, au chevet d'un coin dangereux comme les chutes. Vous voyez?
2: Oui.
0: Donc, il prenait du selfie et finalement, il a glissé.
3: Donc, il est mort sur le coup. Hein.
0: Bon.
2: Ils l'ont retrouvé?
0: Et là, oui, il a été retrouvé quelques jours après.
2: Mais c'était un Zimbabwéen?
0: Oui, c'était un Zimbabwéen. Mm-hmm. Il était métissé. Il était Zimbabwéen. Ouais.
2: Tu le connaissais?
0: Oui, je le connaissais très bien.
2: Ah oui, très bien?
0: Très bien. Oui. Parce que là, ma femme avait son salon. C'était dans un petit hôtel, un petit lodge. Et c'est là qu'il avait son business. Il était un propriétaire des centres de gymnastique.
2: Et il n'y a pas de casse-cou? Des fois, il y a des casse-cou qui ont des idées comme ça, un peu farfelues.
0: Non,
2: je vais sauter des chutes, là, volontairement, pour faire un exploit. Personne n'a tenté des choses comme ça.
0: Ah non, j'ai jamais vu ça.
2: Non.
0: Quand on vient, on voit la beauté. C'est la beauté qui frappe à l'œil. La beauté des chutes qui frappe à l'œil, c'est pas le suicide qui est...
2: Ah oui, non, je pensais pas suicide. Alors, il y a aussi parfois des personnes qui ont envie de se suicider, soit des sites comme ça. Non, je pensais quelqu'un, des casse-cou, vraiment.
0: Je dis,
2: je vais réaliser l'exploit jamais fait. Je ne sais pas quoi, plonger depuis l'eau des chutes.
0: Bon, là, on n'a jamais vu ça.
2: Non.
0: Cette personne-là, malheureusement, il a glissé.
2: Oui, c'est
0: lui qui vivait ici, hein. C'est ses amis qui se sont quittés ailleurs. Le visiter, ils ne sont pas tombés. Et donc, ça veut dire qu'il a vraiment été victime de sa propre idiotie.
2: C'est ce qu'on appelle un accident bête. Hein.
0: Voilà, c'est ça.
2: En prenant une photo.
0: C'est à cause d'ici qu'on a mis cette barrière.
2: Ah, il n'y avait pas de barrière.
0: Donc, ça s'est passé ici.
2: Il n'y avait pas de barrière.
0: Non, il n'y avait pas cette barrière-là. Voilà.
2: Donc, il a glissé, mais c'était en prenant une photo.
0: En prenant un selfie.
2: Un selfie.
0: Oui.

0: Nous retrouverons Barry Johnson dans notre prochain et dernier Suivez le Guide en Afrique australe. Mais terminons celui-ci à la découverte de Victoria Falls avec le directeur de l'Alliance française, Guillaume Ripaud.
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3: Dirais-tu que tu travailles beaucoup au Zimbabwe ?
4: Ah oui, on ne chôme pas quand on est directeur d'une alliance française. Les journées sont longues et bien remplies. Enfin, moi, c'est un poste que je convoitais véritablement, donc je ne me plains pas. Je travaille du lundi au samedi, mais il y a toujours énormément de choses à faire. Comment dire, le succès est garanti avec un public toujours plus nombreux à l'Alliance, un super pays à explorer. Et en plus, quand on est directeur d'une alliance, on gère un peu notre petite entreprise, donc c'est pas le même rapport au travail que si on était salarié.
3: Mais qui sont les enseignants de l'Alliance française ?
4: On a 50% de Zimbabwéens qui ont appris le français, dont deux ont appris en Algérie en faisant leurs études, dans le cadre d'échanges entre les gouvernements zimbabwéens et algériens. L'autre moitié des professeurs sont congolais, donc de République démocratique du Congo, habitants ou réfugiés au Zimbabwe.
3: En dehors de toi, français, Guillaume, donc directeur de l'Alliance française de Bulawayo, il n'y a pas de prof de français ou francophone, disons européen de pays francophones ?
4: Non, ni à Harare, ni à Bulawayo. Alors, on a une personne qui est diplômée dans l'apprentissage du français langue étrangère à Harare, qui a travaillé occasionnellement pour l'Alliance, pour des cours aux diplomates, mais c'est tout. Oui. Sinon, elle avait une activité autre. Voilà. Sinon, on a uniquement des professeurs locaux ou africains. Voilà.
3: Est-ce que tu as fait toutes les attractions, Guillaume ? Tu as eu le temps de faire les attractions principales ici à Victoria Falls ?
4: En général, quand je viens, je ne visite pas. Je travaille tout le temps. J'essaie d'aller voir au moins une fois à chaque fois, voir les chutes quand même, parce que chaque saison, c'est différent, le débit d'eau, etc. Quand j'ai eu des amis, j'ai fait la croisière sur le Zambèze en fin d'après-midi. C'est toujours très sympa. On voit les animaux au bord de l'eau. C'est très cool, mais j'ai pas fait ni le saut à l'élastique, que je ne ferai jamais, ni l'hélicoptère, où je réserve peut-être ça à mes frères quand ils viendront. J'ai pas vraiment fait d'attractions touristiques en dehors de la croisière et de la visite des chutes, mais ça me convient.
3: Et quand tu viens, tu loges au Victoria Falls Hotel, qui fait partie des hôtels Leading of the World. L'État français te loge au Victoria Falls Hotel ?
4: Eh bien, tout à fait. Non, en fait, pas du tout. Je prends quelque chose qui économique, parce que je suis là que pour travailler, donc j'ai pas vraiment le temps d'en profiter.
3: Mais tu vas boire des coups parfois au Victoria Falls Hotel ?
4: Je suis déjà allé prendre le high tea, donc le thé anglais avec petit canapé.
3: Peut-être aux trois étages. Hein.
4: Très sympa. Alors, un peu cher pour ce que c'est, comme tout au Zimbabwe, mais très sympa. Sinon, on peut juste y boire un cocktail. Et c'est vrai que le cadre est incroyable. C'est là où la famille royale britannique venait lors de ses visites. C'est un hôtel absolument fabuleux. J'adorerais y passer une nuit. Au moins, les tarifs sont assez prohibitifs. Je crois que c'est 800 euros minimum pour la nuit, pour une chambre toute simple. Et le standing n'est plus tout le même qu'il était il y a quelques années. Il y a eu un changement d'investisseur. Donc voilà.

0: On passe à côté d'une vieille locomotive à vapeur. Hein.
1: Alors, peut-être pas si vieille que ça.
0: Pas si vieille que ça. Les trains électrifiés.
1: Sont... Hein. Non, les trains sont très vieux. Enfin, tu pourras peut-être l'entendre passer. Et c'est effectivement à vapeur, enfin au charbon. Et c'est ouais, des vieilles locomotives, des vieux wagons.
0: Oui, plus à vapeur, donc charbon.
1: Pour le transport de matériel ici. Et ils passent régulièrement le soir, on l'entend, ce qui crée un mini bouchon ici, juste à côté de nous, sur la voie de chemin de fer.
0: On a fait un peu le tour du centre-ville. Bon, il y a des boutiques quand même, il y a beaucoup de boutiques souvenirs. Hein.
1: Alors, il y a énormément de boutiques de souvenirs. C'est complètement disproportionné par rapport au nombre de touristes. Même si on estime à peu près 1 million le nombre de visiteurs par an à Victoria Falls. C'est assez triste parce qu'à la grande époque, c'était déjà sûrement trop. Et maintenant qu'il y a beaucoup moins de monde, ouais, ça fait un petit peu de la peine. Hein.
0: Pourtant, ces chutes, s'il faut choisir... Alors, bien sûr, Niagara ou Iguaçu, c'est très bien. Mais je pense que celles-ci, finalement, sont les plus impressionnantes des trois.
1: Hein. Niagara, je ne connais pas. Iguaçu, je connais, côté argentin et côté brésilien. Magnifique aussi, très impressionnant.
0: Oui, magnifique.
1: Mais ici, au Zimbabwe, on est beaucoup plus dans un écrin naturel. C'est, on est à même au bord des chutes. C'est quelques branchages qui évitent qu'on puisse être tenté par une chute spectaculaire. Mais on est vraiment dans un cadre très naturel, avec des babouins, des phacochères autour de vous, beaucoup moins de monde. C'est pas l'affluence qu'on peut avoir sur les deux chutes citées précédemment.
0: Bon, sachant que, bien sûr, c'est pire à Niagara.
1: J'imagine.
0: Toutes les constructions horribles qui sont sur le côté des chutes.
1: Hein. Alors, on n'a pas ça ici, on n'a rien. Il n'y a rien qui est construit au niveau des chutes. Il y a un bloc sanitaire à l'entrée, c'est tout.
0: C'est aussi parce qu'on est dans un parc...
1: Tout à fait, on est dans un parc national, donc les animaux sont tout autour, c'est protégé. Le gouvernement zimbabwéen, en tout cas, un bon point pour eux, et on ne parlera pas politique, mais en tout cas, un bon point pour eux, c'est quand même la gestion globale des parcs nationaux. Et les choses sont quand même plutôt bien faites ici, en tout cas, bien plus que dans quelques pays à côté, où ce n'est pas forcément le cas. Mmh.
0: C'est étonnant. Alors, il y a beaucoup de sculptures. On propose aux touristes d'acheter des sculptures. Là, je vois Art Africa Sculpture Park, mais des sculptures monumentales. On peut acheter une sculpture de girafe, par exemple, quasi taille réelle. Je ne suis pas sûr que ça passe dans les bagages en soute. Hein.
1: Je ne suis pas sûr non plus, encore moins bagage à main. Vous avez aussi des éléphants en taille réelle.
0: Mais il y a beaucoup de sculpteurs ici, du coup.
1: Il y a beaucoup de sculptures au Zimbabwe, du coup, à Victoria Falls, lieu touristique.
0: Là, c'est effarant.
1: Ils vendent. Hein. Ouais. Bah, c'est complètement disproportionné, mais la sculpture, en tout cas, la sculpture Shona, est connue dans le monde entier. On n'est pas dans quelque chose de réaliste, en tout cas.
0: Oui.
1: Et c'est connu. Voilà,
0: oui, c'est pas totalement figuratif. Enfin, je ne sais pas comment dire, mais effectivement, parfois, c'est un peu abstrait. Mais ils voient les choses en grand. Hein.
1: Voilà, mais sachant qu'ici, bon, vous avez beaucoup de reproductions d'animaux parce que c'est touristique, mais que les vrais statues Shona, c'est plutôt des personnages.
0: Voilà. Autant les chutes sont impressionnantes, mais alors cet étalage de sculptures, c'est très très impressionnant.
1: Il y en a des milliers, il y a des centaines de vendeurs, hein. C'est beaucoup trop. Mais il y a de quoi faire des beaux cadeaux, en tout cas qu'on habite sur place. Nous, on a pu faire pas mal d'achats. On a une grande maison dans le sud de Bulawayo. On a fait pas mal d'achats et c'est vrai que c'est quelque chose, on ne sait pas comment on les ramènera en France d'ailleurs, mais c'est quelque chose qu'on ne pourrait pas faire ailleurs. Donc pour les touristes, ils peuvent les expédier, mais c'est pas simple.

0: Ça reste de France, le Zimbabwe reste un pays, hormis quelques faits politiques, le nom de Robert Mugabe, enfin, etc. Mais ça reste un pays quand même plutôt pas mal méconnu des Français.
1: Oui, bah déjà, c'est une colonie anglaise. Déjà que les Français connaissent peu, j'imagine, c'est pas une critique, hein, mais les anciennes colonies françaises, une colonie anglaise encore moins.
0: Cette Rhodésie du Sud.
1: Voilà, il y avait la Rhodésie du Sud, donc avec le gouvernement de Ian Smith, plus ou moins indépendant avant le Zimbabwe. Enfin, une histoire où il y avait bien sûr la ségrégation, donc une forme d'apartheid local. On est loin de tout territoire francophone, on est frontalier d'aucun pays francophone. Le pays francophone le plus proche, ça doit être la République démocratique du Congo, sinon à vol d'oiseau après. Peut-être Madagascar.
0: Oui, j'allais dire Madagascar, la Réunion peut-être.
1: Mais c'est loin, c'est très loin.
0: Mais c'est quand même loin.
1: Et on n'a pas de façade maritime au Zimbabwe.
0: Pour arriver, d'ailleurs, on arrive souvent par l'Afrique du Sud.
1: Maintenant, il y a des vols, en tout cas pour à Bulawayo, Ethiopian Airlines offre maintenant des vols 4 par semaine pour.
0: Avec un transit à Addis Abeba.
1: Exactement, très pratique. Sinon, c'est passage par l'Afrique du Sud, Johannesburg. Harare, il y a plus de connexions puisqu'il y a Qatar Airways, Emirates, Kenya. Il y a beaucoup plus de choix.
0: Ah bah je te remercie, Guillaume, pour cette découverte.
1: Je t'en prie.
0: De Victoria Falls.
1: Je t'en prie, bienvenue encore.
0: Avec un Français à Victoria Falls.
1: Tout à fait, tout à fait. Espérons que des personnes seront inspirées pour venir. Le Zimbabwe est un très beau pays. C'est un pays sûr, c'est peut-être le pays le plus sûr de la région. Vraiment, que les gens nous écoutent et ont envie, n'hésitez pas.
0: Et puis pour tous les acteurs de tourisme, on en parlait avec Barry, la difficulté, c'est d'amener maintenant les touristes à ne pas s'arrêter que quelques jours à Victoria Falls, mais de découvrir l'ensemble du pays.
1: C'est ça, c'est un souci. Je crois que les chiffres, c'est 85-90% des gens ne viennent au Zimbabwe qu'à Victoria Falls et à Wangé, le grand parc à côté. Or, il y a beaucoup d'autres choses. Il y a la Kariba, il y a la région du Limpopo en bas. À Bulawayo, on a les monts Matopos qui sont incroyables. Enfin, vraiment, c'est un pays qui vaut une exploration pour soi-même. Mm-hmm. Il faut au moins compter entre 2 semaines pour un petit tour et 1 mois pour un grand tour.
0: Et des années quand on y travaille.
1: Tout à fait.
0: Merci.
1: Mais je t'en prie.

0: C'est la fin de ce 12e Suivez le Guide en Afrique australe, au Zimbabwe. Grand merci Guillaume Ripaud, directeur de l'Alliance française de Bulawayo, Barry Johnson, notre super guide à Victoria Falls, et Messias Maoneni pour l'organisation des visites au Zimbabwe. Le site eco-afrique.com. Merci Gladys Zaputa pour le prêt de sa voix. Réalisation Roman Feocchio. Un guide conseillé, le petit futé Afrique du Sud et Zimbabwe.
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5: D'un côté, des foules perdues, déboussolées, ne sachant plus vers qui se tourner. De l'autre, 12 hommes envoyés en mission par Jésus auprès de ceux qui souffrent. Voilà le point de départ du texte qui nous est proposé aujourd'hui. Cette douzaine d'hommes qui suivent Jésus, l'évangéliste Matthieu les nomme un par un dans ce texte. D'une certaine manière, il les passe en revue et nous présente cette troupe à qui Jésus accorde des pouvoirs et confie une mission. Mais quel pouvoir et pourquoi faire? Et puis qui sont ces hommes? Quel est leur rôle et comment le comprendre aujourd'hui? C'est ce que nous allons voir dans cette émission. Nicole Fabre, bonjour.
6: Bonjour.
5: Vous êtes pasteur à la retraite de l'Église protestante unie de France et vous êtes bibliste, une habituée de nos ondes. Alors vous allez nous aider à comprendre ce texte que je vous propose d'écouter pour commencer. On se retrouve juste après.
7: En ce temps-là, voyant les foules, Jésus fut saisi de compassion envers elles parce qu'elles étaient désemparées et abattues comme des brebis sans berger. Il dit alors à ses disciples: la moisson est abondante, mais les ouvriers sont peu nombreux. Priez donc le maître de la moisson d'envoyer des ouvriers pour sa moisson. Alors Jésus appela ses 12 disciples et leur donna le pouvoir d'expulser les esprits impurs et de guérir toute maladie et toute infirmité. Voici les noms des 12 apôtres. Le premier, Simon, nommé Pierre, André son frère, Jacques, fils de Zébédée, et Jean son frère, Philippe et Barthélemy, Thomas et Matthieu le publicain, Jacques, fils d'Alphée et Thaddée, Simon le zélote, et Judas l'Iscariote, celui-là même qui le livra. Ces 12, Jésus les envoya en mission avec les instructions suivantes. Ne prenez pas le chemin qui mène vers les nations païennes et n'entrez dans aucune ville des Samaritains. Allez plutôt vers les brebis perdues de la maison d'Israël. Sur votre route, proclamez que le royaume des cieux est tout proche. Guérissez les malades, ressuscitez les morts, purifiez les lépreux, expulsez les démons. Vous avez reçu gratuitement, donnez gratuitement.
5: Voilà ce texte, pasteur Nicole Fabre, qui se trouve donc dans l'évangile de Matthieu. Je vous laisse peut-être en

0: traduction littérale du verbe grec. C'est les entrailles, presque les entrailles maternelles, qui se retournent en Jésus. Or, effectivement, l'évangile de Matthieu a commencé par présenter le baptême de Jésus, enfin la prédication de Jean-Baptiste, le baptême de Jésus, Jésus au désert. Et puis, il y a eu un grand sermon, ce qu'on appelle une grande prédication, sur la montagne. Ce qui n'est pas anodin, ça fait référence lointaine à Moïse quand même, qui donne les paroles pour Israël, les paroles qui vont le faire vivre. Ça dure jusqu'à la fin du chapitre 7. Et puis, tout le chapitre 8 et 9, en bonne partie, on voit Jésus guérir. Et dans ces guérisons, il va y avoir référence à une parole d'Ésaïe qui dit pourquoi toutes ces guérisons, afin que s'accomplisse ce qui avait été annoncé par Ésaïe, le prophète. Il a pris nos infirmités, il s'est chargé de nos maladies.
1: Donc ça fait complètement écho à notre texte là.
0: Donc ça présente vraiment qui est Jésus, qui est celui qui vient en tant que serviteur, se charger, comme le serviteur dans le texte d'Ésaïe, se charger de nos maladies, de nos infirmités, nous délivrer.
1: Mais qui sont ces foules ? On a l'impression que tout d'un coup, là, il est face à des foules.
0: Absolument. En plus, vous avez tout à fait raison, c'est un pluriel. Ce qu'on peut dire, c'est que ce n'est pas une foule unifiée, parce que sinon on dirait un peuple, hein, c'est une expression différente. Les foules, c'est des gens très divers, qui viennent de lieux très divers, et on ne sait pas très bien comment ça se passe. Hein. L'évangile nous fait voir simplement, dès le début, il y a énormément de gens qui viennent très divers et qui viennent pour s'approcher de Jésus et en particulier pour être guéris aussi.
1: Elle a lieu où cette scène ?
0: On ne le sait pas.
1: Ça n'est pas précisé.
0: Ouais.
1: On ne peut pas savoir non plus si ces foules sont rassemblées pour une occasion particulière.
0: On ne peut absolument pas le savoir, mais c'est intéressant, et ça a du sens. Ça veut dire que c'est quelque chose que Jésus et les foules peuvent vivre partout. Pour nous, ça veut dire aussi quelque chose qui est vrai en toutes conditions, et non pas dans des lieux particuliers, justement, ou des moments particuliers de fête ou quoi que ce soit.
1: C'est transposable, quoi.
0: C'est transposable, c'est dans le quotidien.
1: Alors, des foules qui sont désemparés et abattus comme des brebis sans berger.
0: Oui, c'est étonnant, les termes, c'est même languissante. On sent presque quelque chose de désabusé, de ne sachant plus trop où aller, quoi. Des gens qui ont une attente, mais une attente qui vraisemblablement a été déjà déçue et qui ne savent pas trop, mais qui viennent quand même parce qu'il semble que cet homme-là parle de manière un peu différente, nouvelle, et qu'effectivement les gens s'en retrouvent mieux. Mais c'est intéressant de voir cette lassitude. Je dis ça par rapport à aujourd'hui, on en reparlera après dans l'actualisation. Mais ces foules qui n'ont pas de berger. Pourtant, il y a le pouvoir romain, pourtant, il y a la juridiction religieuse, qui sont là, et ni les uns ni les autres ne sont de véritables bergers, c'est-à-dire ne donnent de véritable orientation. Et ces foules-là, alors là aussi, ça fait écho à des textes du Premier Testament, qui parle de ce peuple qui n'a plus de véritable berger. Personne pour le conduire.
1: Et alors, ce qui est évidemment très frappant, on en revient à l'émotion que ça suscite en Jésus, il est saisi de compassion, il est pris aux tripes par le désespoir, finalement, ou l'abattement en question de ces foules. Comment est-ce que vous entendez ça ?
0: Et la désorientation. Je pense que dans l'Écriture, c'est quelque chose de très important, parce que Dieu lui-même, on lui prête des caractéristiques maternelles de femme qui accouche, entre autres. Donc, il y a quelque chose dans ce terme d'un désir tellement profond que l'autre vive, qui est à la fois quelque chose d'une protection et en même temps pour que l'autre grandisse. Il y a tout ça dans ce verbe. C'est-à-dire que vraiment, on voit le fond de ce pourquoi Jésus est là. C'est pour donner la vie, pour permettre aux autres de se relever et de vivre comme des fils, des filles de Dieu.
1: Alors, ce qui est étrange, c'est la suite. Il dit alors

0: à ses disciples, comme si, face à cette situation qui le bouleverse, il décide d'eux. Et la suite est étonnante, c'est-à-dire qu'il envoie ses disciples.
1: Alors, il ne les envoie pas tout de suite. Et c'est ça qui est intéressant, je trouve. Parce que quand vous dites, tout d'un coup, il va dire quelque chose, oui, mais ce n'est pas une efficacité, tout de suite, on va faire ça, ça, ça, ça, ce n'est pas du management.
0: Il n'y a pas d'une stratégie.
1: Il n'y a pas une stratégie.
0: D'accord.
1: Parce qu'il dit ce qu'il voit, beaucoup de moissons et très peu d'ouvriers. Donc il dit ce décalage, et d'ailleurs c'est très intéressant de dire la moisson est abondante. Ça veut dire qu'il ne les envoie pas semer. Il y a déjà un
0: ça
1: travail
0: déjà
1: de Dieu.
0: Ça
1: a déjà poussé, exactement. Dieu travaille ce peuple, ces foules, plus exactement. Et donc, ils vont être envoyés, parce qu'on le sait dans la suite, non pas pour semer, mais pour récolter ce travail que Dieu fait silencieusement au cœur des hommes.
0: Qu'est-ce que ça veut dire, les ouvriers sont peu nombreux ?
1: Eh bien, il y a peu de personnes, et cette fois-ci on est passé d'ailleurs des bergers, mm-hmm. une foule sans bergers, à des ouvriers, c'est-à-dire la question de la moisson. Et on va entendre prier le maître de la moisson. C'est-à-dire que ces gens appartiennent à quelqu'un quand même. Il y a un maître qui est Dieu lui-même. Et les ouvriers, ce sont ceux simplement qui font le travail que le maître leur assigne. C'est tout.
0: Alors je fais une petite digression pour dire que dans l'Église catholique en tout cas, ce verset est très souvent l'occasion de prières pour les vocations sacerdotales. Or, il semblerait que ça fonctionne pas très bien, puisque le nombre de prêtres est en chute libre. Je ne sais pas si la comparaison est valable également dans l'Église protestante, mais est-ce que vous pensez que cette interprétation, elle est un peu tirée par les cheveux, ou bien qu'on plaque sur ces versets quelque chose qu'on veut obtenir?
1: Elle est plaquée parce qu'il s'agit d'ouvriers. Pour l'instant, les 12 n'ont pas encore été nommés, ils vont être nommés. Donc, il ne s'agit pas simplement des 12, c'est tous ceux qui se mettent à l'écoute du maître et qui sont prêts à partir pour la moisson. Et donc, alors, c'est vrai que nous, protestants, de toute façon, on a tellement le sacerdoce universel, c'est-à-dire que le baptême fait de chacun d'entre nous des envoyés, qu'on n'a pas du tout cette perspective qui, je crois, quand même correspond à une image actuelle de l'Église, mais qui n'a pas été de tout temps.

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1: C'est le texte de l'évangéliste Matthieu au chapitre 9, verset 36 jusqu'au chapitre 10, au verset 8, qui nous occupe aujourd'hui dans cette émission avec vous, au pasteur Nicole Fabre. Alors on voit Jésus constater que des fruits il y en a, que Dieu agit dans ce peuple, même s'il est déboussolé, même s'il est un peu perdu, mais que y a pas grand monde pour aider ce peuple, le guider. Et alors, ce qui est intéressant, c'est que d'abord, il invite ses disciples à prier.
2: Alors, c'est remarquable.
1: C'est donc plus qu'intéressant.
2: Oui, moi, je trouve que c'est remarquable. Parce que c'est pas de la stratégie. C'est vraiment de l'ordre de l'alliance. Donc, d'abord, tournez-vous vers le maître de la moisson et demandez-lui qu'il fasse sortir des ouvriers, c'est-à-dire d'autres. Donc, avant de les envoyer eux, il leur dit, il en faudra d'autres. Vous n'êtes pas les seuls, vous allez être rejoints. On voit bien que ce n'est pas centré sur ceux qu'il appelle, c'est centré sur la moisson. C'est ça qui est important, et le texte nous l'a dit, il est pris aux entrailles par ces foules. C'est bien ça qui est au centre.
1: Mais pourquoi est-ce que lui ne se présente pas comme celui qui va les guider? Pourquoi est-ce qu'il s'appuie sur 12 autres?
2: C'est très intéressant. Parce qu'il a besoin de démultiplier d'emblée. Et dès le début, il ne fait rien sans qu'il ait déjà appelé des disciples. Et ça, c'est une caractéristique très importante. C'est-à-dire, Jésus ne veut pas être seul dans cette mission. S'il est là avec nous, c'est pour nous entraîner à œuvrer comme lui œuvre.
1: Tout part de lui.
2: Absolument, mais tout ne repose pas sur lui. Tout part de lui, mais tout ne repose pas sur lui.
1: Alors après, il les envoie, ces fameux disciples.
2: Il va quand même les envoyer.
1: Et il leur donne quelques armes et bagages pour la route, et pas n'importe lesquels, Paul Fabre.
2: D'abord, cette autorité sur les esprits impurs. Alors c'est drôle parce que c'est le même verbe dans la prière que le maître de la moisson fasse sortir des ouvriers. Et on retrouve la même chose, c'est pas toujours traduit de la même manière, c'est-à-dire cette autorité pour faire sortir les esprits impurs. Ce qui divise l'impureté, ou au contraire la pureté, disons, la pureté, c'est ce qui unifie. C'est l'unification, comme un corps chimiquement pur.
1: Ah, d'accord.
2: Voilà, je cherchais le mot. Donc, c'est assez formidable que le premier pouvoir, c'est de faire sortir tout ce qui vient diviser, tirer à hue et à dia cette foule qui n'a plus de berger, qui ne sait plus dans quel sens aller. Voilà. Quelque chose qui les conduise à une unité pour qu'elles puissent à nouveau écouter une véritable parole qui les guide pour la vie.
1: Et ensuite, il leur donne le pouvoir de guérir toute maladie et toute infirmité.
2: Oui. Tout ça, c'est de la bienveillance, du soin. Ils sont appelés à soigner comme un berger soignerait le troupeau. Ils sont là pour guérir les maladies, les infirmités, pour prendre soin et faire sortir tout ce qui empêche de pouvoir véritablement écouter ou reconnaître le véritable berger. Donc oui, on pourrait vraiment dire que c'est de l'ordre de prendre soin.
1: Et alors là, le texte prend une tournure étrange, c'est-à-dire que ces 12, Matthieu nous les présente et il nous passe en revue ces 12 hommes sur qui Jésus se repose en espérant qu'il y en aura d'autres.
2: Oui, puis on découvre qu'il y en a 12. Jusqu'à présent, des disciples, on ne savait pas le nombre. Et là, voilà.
1: Ce chiffre 12, il n'est peut-être pas totalement dû au hasard?
2: Pas totalement, non. Parce que c'est bien le chiffre qui symbolise le peuple. Voilà, les 12 tribus d'Israël. Ce qui fait à la fois la diversité et l'unité, et l'unicité d'un peuple. Vous avez les deux à la fois, parce que dans cette fratrie d'Israël, Dieu sait qu'il y a eu des tensions entre les frères, mais malgré tout, c'est toujours l'ensemble de ces tribus-là qui se mettent à l'écoute des paroles données par Moïse. Comme ici, les disciples se mettent à l'écoute de la parole donnée par Jésus.
1: Alors on peut prendre le temps de les regarder l'un après l'autre, ces 12 apôtres. Alors il y a Simon nommé Pierre,
2: C'est intéressant.
1: Il est précisé qu'il est le premier.
2: Oui, il est dit le premier, effectivement. Parce qu'on va voir, il va avoir une importance, Simon. C'est quelqu'un de très décidé et qui a une acuité sur laquelle Jésus va pouvoir s'appuyer. Mais c'est intéressant parce que Simon dit Pierre. Des fois, on se dit, c'est Jésus qui lui a donné le nom de Pierre. Pas dans l'évangile de Matthieu. C'est son surnom. Et quand Pierre va avoir l'intuition de dire « Tu es le Messie, tu es le Fils de Dieu », Jésus va jouer sur ce nom en disant « Tu es Pierre ». Et sur cette pierre, sur ce que tu viens de dire, je bâtirai mon Église.
1: Donc le premier d'entre eux, Simon, dit Pierre, et son frère André. Alors on va voir qu'il y a plusieurs fratries dans ce groupe de 12. Son frère André, ce sont des pêcheurs, ces deux-là.
2: Pêcheurs,
1: oui. ils vivent de la pêche.
2: C'est ça.
1: Ensuite, il y a Jacques, fils de Zébédée, et son frère qui s'appelle Jean. Qu'est-ce qu'on peut dire d'eux ?
2: Eh bien, on les connaît par la suite. Ce sont eux qui, au moment où, pour la troisième fois, Jésus va dire qu'il monte à Jérusalem, qu'il va être livré, etc., eh bien, c'est juste après qu'avec leur mère, ils viennent voir Jésus et la mère demande à ce que l'un soit à droite, l'autre à gauche. Et ça suscite un peu de remous parmi les disciples. Et Jésus prend le temps de redire que le premier, donc c'est intéressant, est toujours le serviteur de tous. Donc c'est intéressant aussi pour la mention de Pierre, premier Pierre. Ça veut dire aussi, quelque part, le premier des serviteurs, comme Jésus est serviteur.
1: Alors quand il n'y a pas de fratrie, il y a de toute façon des binômes ou des duos. Après Jacques, fils de Zébédée, et Jean, son frère, eh bien on a Philippe et Barthélemy. Alors là, on ne sait pas ce qui les lie et pourquoi ils sont associés, mais ils le sont dans le texte.
2: Si ce n'est que ça prépare peut-être le fait qu'ils sont envoyés deux par deux, et pas seuls.
1: Thomas et Matthieu, le publicain. Alors là, on a une précision sur Matthieu. C'est important que Matthieu, l'évangéliste, nous le précise.
2: C'est très important parce que je n'ai pas dit, mais Matthieu est un des évangiles qui a été écrit dans des communautés qu'on dit judéo-chrétiennes, c'est-à-dire où majoritairement il y a des juifs. Or, un taxateur, c'est-à-dire celui qui relève l'impôt, est quelqu'un d'impur parce qu'il travaille pour l'ennemi. Donc, on voit bien que ce ne sont pas des saints, S-A-I-N-T, voilà, ni des gens particulièrement recommandés à cause de leur style de vie. C'est autre chose qui fait que Jésus les appelle.
1: Ensuite, on a Jacques, fils d'Alphée, Thaddée, Simon le Zélote et enfin Judas l'Iscariote, celui-là même qui va livrer Jésus au soir du Jeudi Saint.
2: Simon le Zélote, ça veut dire, c'est une position politique, pour la libération d'Israël. Donc on voit une très très grande diversité entre ces pêcheurs cananéens, entre celui qui était taxateur, entre celui qui politiquement est plutôt révolutionnaire, on pourrait le dire comme ça, et puis Judas l'Iscariote, dont tout de suite on dit celui-là même qui l'a livré. À la fois sans doute parce que c'est quelque chose de très douloureux pour les disciples que cette histoire de Judas, mais je rappellerai quand même qu'au moment où Jésus annonce que l'un d'entre eux va les livrer, ils s'interrogent tous. Ça veut dire que ces 12 ne sont pas des gens qui sont sûrs d'eux. Ce sont simplement des gens qui suivent Jésus. C'est-à-dire qu'ils ont compris que dans cet homme-là, il y a une parole et une manière de vivre qui leur parle de Dieu de façon unique. Donc c'est tout ce qui les caractérise.
1: Et ensuite, une fois qu'ils nous sont présentés, avec pour certains d'entre eux des caractéristiques ou des indications, eh bien ils sont envoyés par Jésus. Et Jésus, il est dit dans le texte qu'il leur donne des instructions, une sorte de feuille de route.
2: Alors autant pour moi, c'est dans Luc qu'il est dit qu'ils sont envoyés deux par deux, Matthieu ne le dit pas. Donc une feuille de route. Dans un chemin des païens, n'allez pas. N'allez pas chez les Samaritains. Donc c'est très curieux, c'est d'abord ne pas faire. Et pourquoi ne pas aller chez les païens ? Donc certains sont très offusqués de ces versets qui sont propres à Matthieu. Mais il y a quelque chose d'important. Allez plutôt vers les brebis perdues de la maison d'Israël. C'est le premier souci de Jésus. Et c'est le premier souci de cet évangile de Matthieu. Voilà. Cela ne veut pas dire que les autres n'existent pas, mais qu'il y a une priorité sur cette maison d'Israël qui a perdu tout berger.
1: Proclamez que le royaume des cieux est tout proche. Guérissez les malades et ressuscitez les morts. Purifiez les lépreux, expulsez les démons.
2: Alors, proche est le royaume, enfin proclamer que le royaume des dieux s'est approché, c'est typiquement la proclamation que Jésus a faite dès le début. Mais c'est extraordinaire. Ça veut dire que Dieu lui-même, dans Ésaïe, il y avait cette demande, « Oh, si tu déchirais les cieux et si tu descendais sur la terre. » C'est-à-dire, oui, Dieu en Jésus a fait ça. C'est-à-dire que la présence de Dieu, et chez Matthieu, quand on dit le royaume de Dieu, c'est une manière de ne pas nommer Dieu qui est innommable. Dieu lui-même s'est approché de vous, est au milieu de vous.
1: Et ce texte se termine sur la notion de gratuité. Vous avez reçu gratuitement, donné gratuitement. Donnez quoi gratuitement? Et qu'est-ce qu'ils ont reçu, ces apôtres?
2: Alors, c'est ça la première question. Qu'est-ce que vous avez reçu? Eh bien, ce don de la présence, ce don de la miséricorde de Dieu, qui les a pris tels qu'ils sont, qui les a relevés, ce don à la fois du pardon, ce don de la guérison, eux-mêmes en ont été bénéficiaires. Donc tout cela, ce royaume de Dieu qui s'est approché de vous, cette présence de Dieu avec vous, vous l'avez reçu, donnez-le comme vous l'avez reçu, c'est-à-dire complètement gratuitement.
1: Ça ne leur appartient pas.
2: Ça ne vous appartient pas.
1: Alors, pasteur Nicole Fabre, ce texte, il est intéressant d'essayer de voir ce qu'il nous dit aujourd'hui. Est-ce qu'on peut en tirer des enseignements pour notre vie quotidienne, pour nourrir notre foi, notre engagement ?
2: Le premier, je pense, la première chose que je retiendrai, c'est que pour Jésus, pour Dieu, l'essentiel, ce sont les brebis sans berger. C'est le monde. Donc, je trouve ça toujours important de se redire, y compris en Église, ce n'est pas l'Église qui est essentielle. Elle est au haut service de ce mouvement vers le monde, au service de ce soin de ceux qui sont trop fatigués, trop là. Et pour moi, ça me parle quand même beaucoup aujourd'hui, parce qu'on voit des soubresauts réguliers de personnes qui sentent plus ou moins que notre société va dans le mur, pour différentes raisons. À la fois, le tissu social est quand même très distendu, de plus en plus distendu. Et puis, il y a toutes les questions écologiques, de respect de la création, de justice. Et on sent quand même une certaine lassitude. Parce que ce soit des politiques diverses, à chaque fois, on a l'impression que ça ne bouge pas vraiment. Et qu'on ne sait plus à quel saint se vouer, on pourrait dire, comme cela. Donc, j'entends cette compassion profonde de Jésus aussi pour notre monde aujourd'hui. C'est quelque chose qui lui tient à cœur. Et du coup, il a envie d'envoyer son Église pour guérir, pour réunifier, pour redonner sens.
1: Pour soulager.
2: Pour soulager, oui.
1: Et il a donc besoin de chacun d'entre nous.
2: De tous. Et, alors, c'est la deuxième chose qui me paraît très importante, autant il décentre l'Église aussi, c'est-à-dire c'est pas l'Église qui, en tant que telle, est importante, si je peux le dire comme ça, autant il nous décentre. C'est pas parce que vous, vous êtes envoyé que vous êtes meilleur. Vous êtes envoyé parce que vous avez reçu. Et avant de partir, n'oubliez pas de prier pour qu'il y en ait encore d'autres. Donc on n'est pas seul. Et ça aussi, c'est quelque chose d'assez extraordinaire. C'est-à-dire qu'il y a, et on retrouve le mystère de l'Église, non pas comme une force ou une citadelle, mais comme un appui communautaire. Nous sommes envoyés ensemble. Il y en a beaucoup de par le monde que nous ne connaissons pas. C'est ce mystère de l'Église, de tous ceux qui écoutent Dieu et qui se mettent d'une manière ou d'une autre au service du monde.
1: Au service. C'est-à-dire qu'on n'est pas des super-héros.
2: Ah ben, pas du tout.
1: On est au service oui. et dans la gratuité.
2: Oui, c'est-à-dire qu'on ne peut annoncer ouais. que ce qu'on a reçu.
1: Et le dernier verset nous concerne aussi, quoi. Vous avez reçu gratuitement, vous aussi donnez gratuitement.
2: Alors, je ne sais pas si vous pensez au...
1: pas forcément.
2: Au collecte. Non, non, mais c'est très important. C'est-à-dire, ce n'est pas nous qui sommes supérieurs à cause de notre foi. Tout ce que nous avons à dire, c'est que quelqu'un d'autre nous fait vivre, que quelqu'un d'autre nous a guéris, que quelqu'un d'autre a unifié nos vies et a proposé ce chemin-là à ceux que nous rencontrons.
1: Merci beaucoup, pasteur Nicole Fabre, de nous avoir éclairé sur ce texte donc, dont je rappelle les références. Il s'agit de l'évangile de Matthieu au chapitre 9, les versets, du verset 36 au chapitre 10, verset 8. Encore un très grand merci à vous.
2: Merci aussi.
1: Et merci Antoine Picot à la technique.

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0: 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Retrouvons à présent la prière du soir. Prions avec les carmélites de Sûrieux en Isère.

Lettre de Saint Paul aux Éphésiens. Dieu est riche en miséricorde. À cause du grand amour dont il nous a aimés, nous qui étions des morts par suite de nos fautes, il nous a fait revivre avec le Christ. C'est par grâce que vous êtes sauvés. Avec lui, il nous a ressuscités et fait asseoir aux cieux dans le Christ Jésus. Il a voulu par là démontrer dans les siècles à venir l'extraordinaire richesse de sa grâce, par sa bonté pour nous dans le Christ Jésus. Car c'est bien par la grâce que vous êtes sauvés, moyennant la foi. Ce salut ne vient pas de vous, il est un don de Dieu.

0: Que le Seigneur nous bénisse et nous garde. Qu'il fasse resplendir sur nous son visage et nous accorde sa grâce. Qu'il tourne vers nous son regard et nous apporte la paix.
1: C'était la prière du soir avec les Carmélites de Sûrieux.
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2: Un jour de spleen, j'ai marché là où il n'y avait plus ni route, ni puits, ni data. Soudain, flamboya l'œuvre nue, un Éden omnicolore ininterrompu. Des synapses de rivières et d'azur foisonnant, un jardin d'oxygène dans le firmament. Tant d'indispensables et de guérisons

aux orgues enluminés par le crépuscule succédait l'incommensurable sanctuaire constellé. Dans ce mobile sidéral vogue nos jours vers l'infinité. Tant de splendeur et d'interdépendance, tant de grâce.

Au matin, je me suis baigné, espérant laver mes lassitudes. Je flottais dans la plénitude, quand s'ensoleilla mon ingratitude. Tant de guérisons et d'indispensables non monnayés. Puis, une voûte radieuse m'invita à aviver mes jours de béatitude. Ce fut ma seconde découverte du feu. Depuis, je cherche à étoiler.

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2: La foi sans la science est borgne. La science sans la foi est aveugle. Ces mots de l'auteur contemporain d'origine algérienne, Ahmed Kiat, reprennent le constat visionnaire énoncé par Einstein il y a déjà plusieurs décennies. L'équilibre sagesse-science est rompu au profit notamment de la marchandisation de la science par les dominants financiers et structurels.
3: Voici Roundup, le premier désherbant biodégradable. Il détruit les mauvaises herbes de l'intérieur jusqu'aux racines et ne pollue ni la terre, ni l'os de Rex.
2: Ce déséquilibre est mortifère pour nos vies et la nature à l'aube des crises actuelles. Face à cela, l'association Science Citoyenne donne la possibilité aux citoyens de se réapproprier la science au lieu d'en laisser le seul profit aux géants industriels et à leurs alliés. C'est à l'initiative de scientifiques et d'une pluralité de citoyens français qu'est née Science Citoyenne en 2002. Plus que jamais, les initiatives de science citoyenne restent éclairantes, indépendantes et au service du bien commun et de l'environnement. Son bilan de lanceur d'alerte, de recherche et d'action est précieux sur des sujets comme la crise de la vache folle, les OGM, l'amiante, les crises sanitaires, l'impact des pesticides ou de Big Pharma. Parmi ces projets, signalons aussi la structuration d'un modèle de convention citoyenne.
4: C'est toujours ça le même problème, c'est-à-dire quand la technologie permet de mettre au point un
5: dispositif... C'est plus une question de volonté, je pense.
6: Quentin, rapidement.
2: Plutôt que de monétiser la science, l'idée est d'amorcer un sursaut démocratique et un nouveau pacte social et environnemental pour une science citoyenne, responsable et solidaire. Comment ? En promouvant les échanges avec les non-spécialistes dans la recherche, l'expertise ou la vigilance. Pour Science Citoyenne, si la science fut moteur d'émancipation pendant plusieurs siècles, elle est devenue technoscience, idolâtrie et pouvoir. Pour servir le bien-être de l'ensemble du vivant, ce pouvoir requiert donc d'autres pilotes que la seule volonté du savoir, le désir de puissance ou les logiques de profit. Selon Science Citoyenne, après l'ère de la maîtrise de la nature, doit donc venir celle de la maîtrise de la science, de la citoyenneté scientifique et d'un tiers état scientifico-citoyen.
7: Vous sortez du 6e arrondissement de temps en temps, Laurent
8: Geoffroy ? Oui,
7: parce que ça serait intéressant
8: plus que vous.
2: Sur leur site web, on peut lire « Il faut démocratiser les sciences ». Plutôt que de répéter servilement la partition des relationnistes, lobbies et talk-shows américanisés qui font tant de mal au journalisme, aux sciences et à la démocratie, nous attendons que les médias soient l'espace où un débat véritable puisse avoir lieu. Plutôt que de polariser les positions, de les simplifier à outrance, nous attendons que les médias créent un espace d'information, de réflexion et de débat sur l'ensemble des questions. Dans leur modèle des conventions citoyennes, les citoyens et experts s'engagent ensemble dans des partages horizontaux et fraternels, mettant un point d'honneur à se dévouer à la cause qu'ils explorent au bénéfice du bien commun et de la suite du monde. Et l'expérience en France de la Convention citoyenne sur le climat a clairement démontré que, je cite, « pour répondre à l'incertitude qui règne, le jugement des populations se révèle souvent plus pertinent que celui des élus, des experts ou des lobbies. » Pérenniser et remusicaliser le monde passera assurément par des initiatives comme Science Citoyenne.

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1: Voici un savant mélange de savoir musical, d'intériorité et de mise en commun. Santi Seven, du groupe Ravi, est une pièce conciliant kora ouest-africaine, percussion indienne et musique assistée par ordinateur.

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3: Lech Kowalski est un cinéaste aux origines polonaises. Son film « La malédiction du gaz de schiste » montre le combat d'un village de Pologne nommé Jurawlów contre un projet d'exploitation de gaz de schiste porté par la multinationale Chevron. Lech Kowalski montre les conséquences d'un tel projet en nous amenant aussi en Pennsylvanie, là où des milliers de puits ont été installés. On y retrouve maintenant eau souillée, nuisances sonores, multiplication du trafic et maladies physiques et psychiques. Conscients de ces risques, les habitants de Jurawlów se battent contre ces Goliaths du 21e siècle. Sur place, nous pouvons y lire des banderoles comme « Hier, le nucléaire de Tchernobyl, aujourd'hui, le gaz de schiste de Chevron ». Ou encore, en référence aux chambres à gaz des nazis en Pologne, « Nous ne voulons plus être gazés ». Voici un extrait du film « La malédiction du gaz de schiste » adapté par notre réalisateur Martin Ferron.
4: Ici, à Jurawlów, la plupart des gens sont fermiers. Certains élèvent des vaches pour le lait, d'autres pour la viande. Tout le monde a des œufs frais parce que tout le monde élève des poules. La même cigogne revient d'Afrique depuis 3 ans et a installé son nid en plein cœur du village. Au début de l'été, les champs de colza dont on extrait l'huile sont d'un jaune éclatant. Et tout le monde a un puits qui fournit une eau limpide. La vie est loin d'être idyllique, mais elle est simple et paisible. De nombreuses compagnies pétrolières, dont Chevron, ont signé des contrats avec le gouvernement polonais pour exploiter le gaz de schiste. C'est ce qui a poussé les paysans des villages voisins à se mobiliser. Si les oiseaux n'avaient pas été protégés, cette cigogne survolerait un puits de forage au lieu de survoler des champs. Le bras de fer entre les villageois et cette multinationale pouvait-il se résumer à une histoire d'oiseaux ? Mais c'était plus qu'une manifestation. Les paysans montaient la garde pour s'assurer que Chevron ne reviendrait pas. Ils ont pris une photo en souvenir de la journée et dans l'espoir que leur mobilisation porte ses fruits. Plus tard dans la soirée, mon portable a sonné. C'était Émile. Il était tout excité et m'a demandé de venir chez lui au plus vite.
5: Mieszkańcy Żurawlowa w gminie Grabowiec protestowali w poniedziałek przeciwko wydobyciu gazu łupkowego w ich rejonie. Twierdzą, że zniszczy to środowisko naturalne, szukać gazu chciała to firma Chevron, jednak okazało się, że wstrzymuje się zwierceniami.
4: Emil a laissé la banderole dans son champ pour montrer aux maires d'autres villages que les plus petits peuvent aussi gagner. Et au même moment, c'est le milieu de la nuit, en Pennsylvanie.
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9: Sofia Gubaidulina est une compositrice russe décédée en mars 2025. Son œuvre musicale est au service d'une foi chrétienne très intense. C'est ce que nous allons découvrir dans quelques instants.
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9: Quand je compose, je prie. Non, en fait, je parle à Dieu. Ce sont les mots de Sofia Gubaidulina, qui est une compositrice russe majeure dans l'histoire de la musique contemporaine. Née en 1931, elle traverse toute l'histoire douloureuse du XXe siècle sans jamais perdre sa créativité, en développant son œuvre grâce à sa sensibilité et à son intelligence, vivifiée par une quête de l'absolu. Elle s'est éteinte le 13 mars 2025 à l'âge de 93 ans. Son œuvre musicale est nourrie de spiritualité, articulant le temps et l'éternité, unissant la tradition et la modernité, l'émerveillement devant la beauté et le tragique de la croix. Pour découvrir l'univers musical de Sofia Gubaidulina, je suis heureuse d'accueillir aujourd'hui Étienne Hendrix. Bonjour.
2: Bonjour.
9: Étienne Hendrix, vous êtes maître de conférences en acoustique à l'Université de Brest et vous êtes aussi compositeur. Vous avez co-organisé une journée consacrée à Sofia Gubaidulina au couvent de la Tourette à Éveux, une journée proposant des conférences et concerts déployant les aspects majeurs de sa personnalité, la création musicale, la relation entre foi et raison par exemple. Alors Sofia Gubaidulina, une compositrice russe de musique contemporaine, une des plus appréciées, une des plus reconnues. Comment pourrait-on la présenter? Comment pourriez-vous la présenter en quelques mots à un public qui ne la connaît pas encore?
2: Alors, en effet, ce qu'on peut dire, c'est que c'est une compositrice qui, dès lors qu'elle a accédé à une notoriété internationale, donc à partir des années 80, donc c'est tardif, hein, elle a 50 ans quand elle commence à devenir mondialement célèbre. Et donc, elle va être l'une des compositrices les plus appréciées, les plus jouées, les plus sollicitées au monde. Elle en demeure pas moins assez largement, finalement, méconnue du grand public. Pas comme son collègue, par exemple, Arvo Pärt, qui, lui, jouit d'une certaine notoriété, même auprès du grand public, notamment parce que sa musique a été très utilisée au cinéma. Et voilà, moi, j'essaye de rendre sa musique accessible parce que je trouve qu'elle possède de très nombreux atouts. Déjà, elle est abordable. C'est une musique qui est très abordable. C'est de la musique contemporaine. Il n'y a pas de doute là-dessus. Hein. C'est une musique qui est profondément ancrée dans son époque, mais ce n'est pas une musique contemporaine qui est radicale. Ce n'est pas non plus une musique qui est rétrograde. Vous l'avez dit tout à l'heure, elle atteint finalement un très, très bon compromis entre tradition et modernité. D'ailleurs, elle le disait elle-même, hein, « Il m'importe peu d'être moderne ou de ne pas être moderne ». Donc, elle ne cherche finalement pas à rentrer dans telle ou telle école. Elle a des idées à exprimer. Elle a un message spirituel.

0: Alors, donc c'est vrai que sa vocation musicale, elle naît très jeune, elle naît quand elle a 5 ans, elle va rencontrer un accordéoniste dans son quartier, elle va être fascinée par les sons de l'accordéon, elle va le suivre partout, et devant cette appétence, ses parents, qui ne sont pas du tout musiciens, vont l'inscrire à l'école. Et en fait, ce qui est rigolo, c'est que donc on fait travailler à Goubaïdoulina, vous savez, des petits exercices pour piano, et en fait, quand elle était enfant, elle s'imaginait que la musique, c'était ça. C'était ses exercices de piano, il n'y avait rien d'autre, en fait. Et donc, elle trouvait que c'était un petit peu austère. Et donc, elle s'est dit, bon, bah, moi, je vais composer. et c'est comme ça qu'en fait, très, très jeune, elle s'est mise à composer. Tout de suite, en fait, elle a commencé à être dans l'expérimentation, c'est-à-dire que ses parents lui ont acheté un piano, ce qui a dû représenter pour eux un sacrifice considérable, parce qu'ils n'étaient pas bien riches. Et dès qu'elle a son piano, elle va commencer à jouer de manière inhabituelle le piano. Elle va aller pincer les cordes dans la caisse de résonance. Elle va aller coincer des objets entre les cordes, un petit peu à l'image de ce que faisait John Cage à la même époque avec ses pianos préparés. Donc très vite, en fait, elle va développer cette appétence un petit peu de l'expérimentation sur le son. Et puis, au cours de ses études, très naturellement, à un certain moment, elle va prendre des cours de composition qu'elle va arrêter, en effet, à un moment, notamment lorsqu'il y a, en 1948, il y a l'Union des compositeurs, le congrès de l'Union des compositeurs soviétiques, qui décrète en 1948 que toute musique composée en URSS doit désormais être une musique simple, inspirée du folklore, optimiste, avec voilà, des jolies petites mélodies qui célèbrent la joie de vivre en URSS. C'est ce qu'on va appeler le réalisme socialiste. Et donc, à l'inverse, toute tendance vers ce que les soviétiques appellent le formalisme abstrait va être strictement bannie. Qu'est-ce que ça veut dire, le formalisme abstrait? C'est un de ces jargons administratifs qu'aimait beaucoup le régime soviétique pour finalement discréditer toutes les musiques, qui étaient jugées trop complexes, trop expérimentales, trop influencées par l'Occident. Et donc, tous les artistes qui s'écartaient du réalisme socialiste pour se perdre dans le formalisme abstrait étaient impitoyablement censurés, isolés, voire persécutés. Et donc, parmi les cibles de cette répression, on a quand même des figures majeures comme Prokofiev et Chostakovitch, qu'on aurait pu penser intouchables, parce qu'à l'époque, c'était de véritables stars en URSS. Et ils ont été persécutés parce que leur musique était jugée trop avant-gardiste, trop élitiste, bourgeoise, décadente, inaccessible au peuple soviétique. Et donc, à cause de ce climat un petit peu de censure, eh bien, pendant quelques années, Goubaïdoulina va arrêter de composer, mais l'attrait sera trop irrésistible et donc elle se remettra à composer un petit peu plus tard le climat va apparemment se détendre avec l'arrivée de Khrouchtchev au pouvoir.
1: En 1959, elle se présente à un examen de composition. Son œuvre est peu appréciée par le jury, pour toutes les raisons sans doute que vous venez d'évoquer. Elle se serait fourvoyée. On dit que c'est avancé sur une voie erronée. Et puis, il y a cette rencontre avec Chostakovitch, dont peut-être vous pourriez nous dire quelques mots.
0: Alors en effet, Chostakovitch, qui faisait partie du jury, va la voir en privé et va lui dire « Je veux que tu persistes dans la voie erronée qui est la tienne ». Et donc Goubaïdoulina insiste sur à quel point cette phrase a été d'une importance cruciale dans sa vie, puisque par la suite, elle l'a dit, tous les échecs ou les critiques ont glissé sur moi, c'est-à-dire que dès lors que j'avais la bénédiction de Chostakovitch, qui est quand même l'un des plus grands compositeurs du XXe siècle, elle a pu suivre sa propre voie sans hésiter.
1: Sofia Goubaïdoulina aura ensuite une véritable reconnaissance internationale avec la création en particulier d'une œuvre majeure de la musique russe contemporaine, un offertorium qui va être interprété par le violoniste Ginon Kremer, un offertorium en référence à l'offrande musicale de Bach. Écoutons un extrait.

0: Nous avons entendu le tout début de cet offertorium de Sofia Gubaidulina, la référence à une citation de l'offrande musicale de Bach au départ. Que devient ce thème? Comment créer à partir de Bach? C'est très étonnant.
1: Alors en fait, c'est une commande de Gideon Kremer, qui est un violoniste letton très, très, très proche de Gubaidulina. Et en fait, Gubaidulina observe que quand Kremer joue, il se livre entièrement, il s'offre sans réserve, il se sacrifie presque au service de la musique. Et donc, cette idée inspire à Gubaidulina d'écrire une pièce justement autour du sacrifice. Et c'est son mari de l'époque qui lui suggère d'utiliser le thème de l'offrande musicale de Bach. Une œuvre qui est elle-même symbolique, qui renvoie aussi à l'offertoire pendant la messe. Et puis, de prendre ce thème de l'offrande musicale de Bach et puis de le sacrifier progressivement. Donc, comment ça se passe concrètement? Le thème va être répété plusieurs fois. Et à chaque fois, on ampute une note. On enlève la dernière note. Donc, finalement, à chaque répétition, on a une note au moins jusqu'à ce qu'il ne reste plus rien. Donc là, on va arriver dans une espèce de période de grande tension dans la musique, espèce de violence du vide. Et puis à la fin, tel un phénix, l'orchestre va réparer le thème en le refaisant renaître progressivement dans une espèce de vaste méditation extatique et absolument somptueuse.
0: Et cette œuvre, c'est une référence à Bach. Bach a une importance particulière dans son œuvre.
1: Alors, Gubaidulina cite souvent deux compositeurs de référence, c'est Bach et Webern. D'ailleurs, Webern a fait une orchestration de l'offrande musicale. Donc, en fait, là, c'est un double clin d'œil à ces deux compositeurs de prédilection. Et en effet, Bach est l'un de ses compositeurs vraiment favoris. Elle le dit, que quand elle écoute Bach, écouter Bach la rend heureuse. C'est la musique qui lui apporte le plus de satisfaction parce que c'est une musique qui, pour elle, représente vraiment la quintessence de l'union entre l'intellect, l'intuition et la profondeur mystique.
0: Alors, il y a cette profondeur mystique, il y a quelque chose de sacré dans cet offertorium, mais aussi il y a ce que vous évoquez, c'est-à-dire cette dimension, on pourrait dire intellectuelle, en tout cas de méditation sur ce qu'est la musique, cette mathématique de la musique, pourrait-on dire, non?
1: Alors, en effet, chez Gubaidulina, tout est rigoureusement calculé, notamment à partir des années 80. Il y a vraiment la symbolique numérique et les mathématiques qui vont venir vraiment immerger la totalité de la composition.
0: Sofia Gubaidulina donne une signification mystique, il y a une dimension sacrée dans sa musique. Alors, il faut savoir qu'elle n'a pas reçu d'éducation religieuse. Elle reçoit le baptême en 1970, elle a presque 40 ans. C'est un long cheminement. Comment est-ce que Sofia Gubaidulina a rendu compte de ce cheminement qui, dans l'Union soviétique, a dû aussi rencontrer de nombreux obstacles? Il a fallu sans doute affronter de nombreuses peurs pour ce chemin vers le baptême orthodoxe. Hein.
1: Alors en fait, tout commence quand elle est toute petite. Durant un été, sa famille arrive à se louer une chambre dans une vieille ferme. Et durant ce séjour à la campagne, Gubaidulina découvre dans un grenier une icône du Christ, un objet très rare dans l'URSS stalinienne, puisque la religion est en effet violemment réprimée. Et donc elle va être fascinée par cette icône et elle va très vite faire le lien avec cette habitude qu'elle a prise naturellement de prier. Alors bien sûr, ses parents vont être effrayés, ils vont tenter d'étouffer cette aspiration religieuse, mais c'est quelque chose quand même que Gubaidulina va garder pour elle, finalement, pendant de nombreuses années, qu'elle va essayer de cacher. Et puis, pendant la guerre, à cause du froid, à cause de la faim, Gubaidulina, au sortir de la guerre, va tomber très malade, à tel point que sa mère, désespérée, va se tourner vers la religion et va promettre de faire baptiser Sofia Gubaidulina si elle s'en sort. Et donc, après quelques mois, Gubaidulina s'en sort, donc sa mère oublie un petit peu sa promesse, mais évidemment, Gubaidulina n'a pas oublié. Donc, elle demande à sa mère à être baptisée. Et donc sa mère l'emmène dans une autre ville, hein, parce qu'il ne faut pas que ça se sache quand même. Et là, ils vont tomber sur la première église sur laquelle ils tombent sur un prêtre qui est complètement saoul, donc là, ça ne marche pas. Et ensuite, ils vont dans une autre ville, et là, ils tombent sur une église qui est fermée pour travaux. Donc là, la mère, elle dit, écoute, je crois qu'on a fait ce qu'on a pu, on laisse tomber. Mais bien sûr, Gubaydulina ne va pas oublier. Donc c'est quelque chose qui va rester un petit peu en retrait peut-être pendant ses années d'études parce qu'elle a complètement la tête sous l'eau. Et puis Gubaydulina est une bourreau de travail. Et puis un petit peu avant les années 70, elle va assister à un office musulman qui va la bouleverser. Ça va un petit peu lui rappeler cette dimension de sa vie qu'elle sent que c'est important pour elle, mais elle n'a jamais pu encore le vivre pleinement. Et c'est ça qui va l'inciter à se rapprocher de la très grande pianiste soviétique Maria Yudina, qui va donc l'aider dans cette démarche de baptême, puisqu'elle se proposera d'être sa marraine.
0: Sofia Gubaydulina compose de nombreuses œuvres qui expriment une profonde spiritualité et une expérience de la transcendance. En particulier, le Cantique du Soleil, en référence à Saint François d'Assise, connu sous le nom de Cantique de Frère Soleil, composé par Saint François d'Assise au début du XIIIe siècle, un cantique qui célébrait la création et la vie. Écoutons un extrait du Cantique du Soleil de Sofia Gubaydulina.

0: Nous sommes sur RCF Notre-Dame. Nous venons d'écouter un extrait du Cantique du Soleil de Sofia Gubaidulina. Étienne Hendrix, la dimension spirituelle, la beauté et le rayonnement de cette œuvre nous bouleversent, je dirais, lors de cette écoute. Quel est le contenu et quelle est pour vous la force de cette œuvre ?
1: Eh bien, déjà, on a un bel exemple de ce, comme je vous disais, de cette façon qu'elle a de mêler tradition et modernité. On a ce cœur vraiment qui nous rappelle un petit peu comme un rituel orthodoxe. Alors d'ailleurs, Gubaidulina a passé un petit peu pour une hérétique auprès de l'Église orthodoxe russe, qui normalement ne tolère pas d'autres instruments que la voix pour célébrer Dieu. Et donc là, on voit qu'on a cette espèce d'opposition, cette superposition hallucinante entre ce chœur un petit peu archaïque, on va dire, et puis ce violoncelle qui, cette petite voix intérieure extrêmement libre qui fait fi toutes les conventions et qui se déploie de manière extrêmement légère.
0: Est-ce que cette œuvre est jouée et interprétée dans le monde ? Enfin, est-ce qu'on donne comment
1: Alors,
0: ça se passe ?
1: C'est l'une des œuvres, en effet, les plus célèbres de Gubaidulina. Alors, moins qu'Offertorium, qui est quand même son tube, et puis aussi les Siebenworte, les sept paroles du Christ pour accordéon, violoncelle et orchestre de chambre, qui est son autre aussi tube. Mais si, c'est quand même une pièce que, en tout cas, moi, je vois passer de plus en plus souvent, à la fois en concert ou alors même dans les parutions CD. Donc je pense que c'est une œuvre dont on va entendre parler dans les années à venir, dont les gens commencent à réaliser un petit peu l'importance et la profondeur.
0: Et le chœur est composé de combien de personnes ? Enfin, c'est un chœur important,
1: Non, c'est un chœur de chambre. Après, ça dépend des interprétations, mais je dirais une vingtaine de personnes.
0: Et cette référence donc au Cantique du Soleil, c'est donc une référence spirituelle. Est-ce que Gubaidulina s'appuyait sur, ou évoquait les figures spirituelles qui comptaient pour elle ?
1: Alors, pour chaque composition qu'elle faisait, elle allait toujours. C'est pour ça qu'elle composait très lentement, c'est qu'elle allait avoir tout un travail en amont où elle allait chercher l'inspiration dans énormément de sources, pas forcément musicales, dont évidemment. La Bible, la théologie, etc. Elle est notamment très inspirée par un philosophe et théologien orthodoxe russe, Nikolaï Berdiev, et notamment toute la réflexion que va avoir Berdiev autour de la créativité artistique. Donc pour Berdiev, l'homme est créé à l'image de Dieu, c'est un être qui est divinement inspiré et qui donc collabore avec Dieu dans l'acte de création. Il disait « la vraie créativité est une collaboration avec Dieu ». Et donc, ce processus créatif spécifique de l'homme, il va se dérouler dans deux domaines. Il va y avoir un domaine spirituel, où l'artiste reçoit l'inspiration, et puis un domaine extérieur, où cette inspiration, elle va être incarnée et matérialisée dans une œuvre d'art réelle. Et donc, pour Berdiev, il y a comme ça une discordance tragique, puisque finalement, entre la flamme de la vision initiale que va avoir l'artiste et puis sa réalisation finale, qui est liée par des règles, eh bien, cette espèce d'intuition qu'on va avoir au début, eh bien, elle va se terminer par une espèce de compromis tragiquement limité par le temps. Et donc, ce serait ce compromis qui remplit les artistes d'une sorte de tristesse et d'amertume, puisque finalement, ce qu'ils arrivent à déployer dans le temps n'est jamais, entre guillemets, à la hauteur de cette espèce d'intuition hors du temps qui a prévalu à la composition de l'œuvre.
0: Cette intuition de l'absolu, nous la retrouvons dans la musique de Sofia Gubaidulina, pour laquelle la spiritualité et la foi chrétienne sont, on pourrait dire, au cœur véritablement de son œuvre. Nous avons vu ce versant lumineux du Cantique du Soleil. Nous allons écouter un dernier extrait de l'œuvre dont le titre est « In croce », en croix, sur la croix ».

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1: Nous avons écouté un extrait de l'œuvre In Croce de Sofia Gubaidulina. Peut-être simplement pour nous faire une introduction à cette œuvre, quels sont les instruments d'abord qui sont ici?
2: Alors à la base, In Croce était écrit pour violoncelle et orgue. Et puis, par la suite, une transcription pour violoncelle et accordéon a été proposée, puisque Gubaidulina a énormément écrit pour accordéon, alors plutôt pour Bayan, en fait, qui est l'accordéon russe, mais qui ressemble finalement pas mal à l'accordéon que nous, on connaît en Europe. Et c'est plutôt cette version violoncelle et accordéon qui maintenant est répandue.
1: Alors, l'œuvre est très singulière, peut-être un peu déroutante à la première écoute, surtout que bon, c'est un extrait coupé un peu artificiellement dans le flux de l'œuvre. Pourriez-vous nous présenter cette œuvre sur sa forme et sur son fond?
2: Alors, en fait, ce morceau est une gigantesque croix de 20 minutes ou 15 minutes, je ne sais plus. Gubaidulina a toujours été obsédée par le motif de la croix. Parfois, elle s'arrange, elle place ses notes sur sa partition de manière à ce que ça dessine une croix. C'est-à-dire que quand on feuillette ses partitions, parfois, même quelqu'un qui ne sait pas lire la musique va clairement voir des motifs de croix dans la partition. Et donc là, c'est une gigantesque croix. Qu'est-ce qui se passe? En fait, au tout début, on a l'accordéon qui est dans les aigus et on a le violoncelle qui est dans les graves. Et puis progressivement, pendant la pièce, l'accordéon va jouer de moins en moins aigu, le violoncelle, lui, va jouer de moins en moins grave. Donc à un moment, ils vont se retrouver, ils vont se croiser. Là, ça va être un moment d'une très grande brutalité, d'une très grande violence. Et puis à la suite, eh bien, le violoncelle va continuer à monter dans les aigus pendant que l'accordéon descend dans les graves. Et donc, en fait, si on fait un schéma de cette œuvre, on a bien donc cette espèce de croix, en fait, avec l'accordéon qui plonge dans les surgraves pendant que le violoncelle, lui, monte vers les hauteurs.
1: Étienne Hendrix, vous êtes vous-même compositeur. Êtes-vous inspiré dans votre création par l'œuvre de Sofia Gubaidulina? Est-ce que ça a une résonance dans votre travail musical?
2: Alors, c'est vrai que de plus en plus, quand j'écris, je suis de moins en moins capable d'écrire une note par intuition, c'est-à-dire d'écrire une note en me disant tiens, on va écrire ça, ça sonne bien, ça j'arrive plus. J'ai une espèce de nécessité intérieure à devoir trouver une logique qui puisse justifier en fait de mettre telle ou telle note. Donc c'est pour ça que j'ai de plus en plus recours aux mathématiques en fait pour composer ma musique, c'est-à-dire essayer d'aller vers plus d'objectivité, en fait, tout simplement. C'est vraiment, comme je disais, une nécessité intérieure que j'ai beaucoup de mal à expliquer. Pourquoi je... Et donc, c'est vrai que l'étude de Gubaidulina et son recours, elle, à recours massif, hein, à la mathématisation de l'espace musical, ça m'aide un petit peu à comprendre qu'est-ce qui peut-être peut m'attirer dans cette façon de composer. Gubaidulina, elle se place vraiment dans la tradition pythagoricienne qui considère que finalement, l'univers est harmonieux en partie parce qu'il repose sur des rapports de nombres qui sont élégants, et que donc pour qu'une musique, qu'une composition musicale soit une espèce de microcosmos, un univers harmonieux en soi, il faut lui-même qu'il soit basé sur des fondations mathématiques rigoureuses.
1: Merci infiniment Étienne Hendrix pour cette invitation à découvrir ou redécouvrir l'œuvre, l'univers musical et spirituel de la compositrice russe Sofia Gubaidulina. Merci à Christophe Morag à la réalisation technique et un grand merci également à nos amis de RCF Notre-Dame Brest qui ont accueilli Dialogue dans leur studio.

0: À suivre sur votre radio chrétienne, Christophe Maury pour Des Arts et des Lettres.
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5: Nous avons choisi plusieurs films à voir, La bataille de Gaulle, Francesca Giovanni, Betz, l'affaire Zanetti. À voir ou pas, à en parler en tout cas avec vous trois, Marie-Noëlle Tranchant, Dominique Borne et Bernard Mignoni. Bonjour à vous.
6: Bonjour Christophe.
5: Nous commençons, si vous le voulez bien, par La bataille de Gaulle de Antonin Baudry avec Simon Abkarian, Simon Russell Beale et Florian Le Sieur. De ce film de 2h40, je garderai La manifestation des jeunes à l'Arc de Triomphe, La bataille de Bir Hakeim et La belle incarnation de Churchill par Simon Russell Beale. Mais Simon Abkarian, qui est un très bon comédien, multi-récompensé au Molière, auteur, comédien entre autres chez Ariane Nouchkine, n'est pas Charles de Gaulle. Anthony Baudry, le réalisateur, montre bien la solitude du général à Londres, mais passe complètement à côté du personnage, c'est mon point de vue. Sans doute n'avons-nous pas la même lecture des passionnants mémoires de guerre. Vous êtes sûr que nous devrons voir la deuxième partie, ou bien on sera déjà à la grille d'été? Bon, en tout cas, je vous laisse entendre la bande-annonce.
7: As the situation gets darker and darker, surrender now seems inevitable. Only a madman would continue this fight.
8: Le gouvernement français vous a déchu de votre nationalité. Et la cour martiale nous a condamné à mort.
9: Autre chose?
10: Partout, des réseaux sont en train de se former. Ils ont la rage au cœur. Ils veulent se battre.
11: La France n'a pas capitulé.
12: Vous n'êtes pas la France!
13: Nous sommes la France.
14: Vous?
13: Nous.
15: You chose our side. The side of freedom. You see a child attacked by savages. You step in.
16: La France n'est pas un enfant, monsieur le président. Elle a toujours continué à se battre.
17: Occuper la France, l'amputer d'un tiers.
18: Perhaps we need to talk to Roosevelt.
19: No, Anthony. We need to win this war.
20: Une seule bataille décidera de tout, et je vous la confie.
21: À partir de mon ordre de feu, celui qui n'attaquera pas l'ennemi à chaque fois qu'il le peut fera relever ton commandement.
20: Je n'ai pas d'autre option.
21: Feu!
22: Je veux que le monde sache que nous sommes invaincus.
23: Oui, les Français libres.
24: J'y arriverai.
23: Ne nous reculons pas.
25: Nous ne nous soumettons pas.
20: Je suis seul face à l'Amérique et seul l'Amérique compte.

0: Alors, est-ce que Simon Abkarian vous a convaincu dans le général de Gaulle?
1: Moyennement, mais j'aime bien le comédien. Mais bon,
0: le comédien est formidable.
1: Il a fait ce qu'il pouvait, je crois que c'était pas... Voilà, bah, c'est à la fois une épopée, la formation de la résistance à Londres et en Afrique, une leçon d'histoire qui revient aux origines, justement, de ce mouvement, et un portrait, celui donc de Gaulle, joué par Simon Abkarian, qui incarne sa statue en mouvement, à la fois distant, obstiné, orgueilleux, hautain et implacable. Il le joue, c'est une statue en mouvement. Oui. Il y a cette allure-là, un petit peu, peut-être un tout petit peu trop. Voilà, mais il donne vie à un symbole et relief à un homme dévoré par la légende. C'est un film d'action et de réflexion, où l'intime n'a pas sa place, sauf dans une courte séquence où on voit De Gaulle avec sa femme et sa petite-fille trisomique.
0: Oui, Anne.
1: Anne.
0: Mais enfin, ils sont juste là à s'enlacer, alors que dans les mémoires, il dit, comme tous les dimanches, nous allions au cinéma. Ouais. J'aime bien cette phrase.
1: Oui. Et il faut savoir que De Gaulle avait un médaillon sur lui de cette petite fille qui est morte très jeune et qu'il aimait beaucoup.
0: Et qui a été enterrée à Colombey, les deux églises.
1: Donc il y a ça, il y a donc à part ça et autrement, il y a surtout l'antagonisme avec Churchill, un peu caricaturé tout de même. Le même Churchill qui avait dit « De toutes les croix que j'ai portées, la croix de Lorraine fut la plus lourde. » Mais il avait de l'esprit. C'était pas ce vieillard éructant qu'on nous montre. Churchill, il avait beaucoup d'humour.
0: Beaucoup.
1: Il résumait les situations avec brio, en général. Donc c'est à la fois un livre qu'on feuillette, d'histoire partiale et partielle. C'est un moment pris sur le vif autour d'un homme, figure tutélaire dont tous les partis se réclament aujourd'hui, de l'extrême droite à l'extrême gauche, De Gaulle, ça sert toujours aujourd'hui. Ça sert tout le monde, et personne. Voilà, c'est une légende en marche, donc, avec un héros qui croit en la France, et surtout en lui-même, puisqu'il se prenait pour la France, faut pas l'oublier. Donc, c'est un spectacle qui apprendra sans doute beaucoup de choses aux plus jeunes, un petit peu moins aux plus vieux, qui douteront, qui seront peut-être plus sceptiques, mais le spectacle est là, c'est certain.
0: Mais au plus jeune, ça va donner une mauvaise idée.
1: Oui,
0: parce que quand vous voyez comment De Gaulle doute dans ses mémoires, et c'est après la première année où il y a ce grand show où il parle, et il dit « Maintenant, je vais devoir rester De Gaulle.
1: Oui. »
0: Et il va parler de lui à la troisième personne du singulier, en disant « C'est un personnage que je dois rentrer dans ce personnage.
1: Oui. »
0: Et c'est très beau, et on ne voit pas du tout cette humanité dans le film.
1: Non, c'est pas,
0: il n'est pas humain du tout.
1: Il n'est pas très humain. Mais moi, j'attends sans y croire un troisième volet qui n'existe pas sur De Gaulle et l'Algérie, ce sera intéressant. Et là, on verrait un De Gaulle beaucoup plus ambigu et beaucoup plus politique.
2: Mais beaucoup plus âgé aussi.
1: Et beaucoup plus âgé, il a 68 ans au moment où il a pris le pouvoir. Mais merci de me le rappeler. Il est né un mois avant le siècle.
0: Okay.
1: Oui, 1890. Donc, quand il est dans l'histoire, il a déjà 52 ans à peu près, là, dans notre histoire. Mais ça aurait été intéressant. Mais ce film sur l'Algérie, on ne l'aura pas, je crois.
0: Marie-Noël.
3: Eh bien, moi, je suis beaucoup plus favorable au sens où j'ai été étonnée et embarquée très vite dans cette vision de BD héroïco-humoristique qui impose tout de suite la figure légendaire de Don Quichotte. Je ne savais pas que Antonin Baudry s'y référait, mais parce que j'ai regardé après les critiques et le papier, mais j'ai tout de suite pensé à Don Quichotte.
0: Ah bah quand il sort de l'avion, il y a un plan.
3: Cette bataille de Montcornet, c'est incroyable. C'est un paladin amoureux d'une dulcinée appelée France et qui accomplit des prouesses pour elle. Et c'est ça qu'il tient pendant tout le film. Et moi, je trouve ça étonnant et convaincant et séduisant. Ça commence dès la première séquence qui contient tout. Ça commence à Montcornet et tout de suite, on est sidéré par ce De Gaulle à la fois impérieux, sûr de sa décision militaire et comique. Dans son obstination don quichotesque, il commande
0: suivez
3: tout.
0: Ma main.
3: Suivez ma main, c'est ça. Alors la réplique est quand même formidable. Je ne sais pas si c'est l'aide de camp ou quel osier lui dit, c'est la débandade. Et lui, avec une trivialité grandiose, ai-je l'air de débander? Rien que ça. Et le mot débandade contient, pour ceux qui ont un peu de mémoire, toute la tragédie historique en arrière-plan, la défaite militaire, l'exode. Oui, c'est la débandade complète. Et il y a un type qui dit, ben moi je ne débande pas. C'est quand même...
0: Oui, c'est très gaullien.
3: Mais oui, c'est quand même... Voilà, oui, c'est un humour militaire. Mm. Comme le rappelait, j'ai entendu Simon Abkarian, justement, qui disait, oui, il y a un humour militaire de Gaulle. Il rappelait une réplique de Massu, un jour de Gaulle l'aborde, alors Massu, toujours aussi con, oui, et Massu aussi, lui répond, toujours gaulliste, mon général. Bon, mais ça c'est, oui, mais c'est un humour militaire, en effet. Et donc il est, et alors
1: mais non,
3: pour être connu, elle n'en est pas moins excellente.
1: Oui. Mais donc, Churchill avait plus d'humour.
3: Donc cette scène, elle est vraiment très emblématique du De Gaulle que veut montrer Baudry et qu'interprète, à mon avis, excellemment Simon Abkarian. Il y a d'autres passages où on voit son espèce de solitude folle, pleine de chimères, oui. Quand il est face à Churchill et qu'il lui dit « La France, nous sommes la France, et qui nous ?» Il n'y a personne autour de lui. Et ben, là, tous ces fantômes qu'il va réellement rassembler quand même. C'est ça qui est étonnant. C'est un Don Quichotte qui poursuit des chimères et ces chimères vont devenir réalité. C'est très étonnant.
0: Charles de Gaulle est formidable.
3: Charles de Gaulle est formidable. Je trouve le film intéressant dans sa construction puisqu'il est axé sur la double trajectoire de ce fou solitaire et de jeunes résistants en France.
4: Fernand.
3: C'est un jeune. Oui, mais il y en a d'autres autour de lui. Il y a la manif des étudiants où ils se sont promenés. C'est magnifique. On l'a rarement vu, je trouve, au cinéma. Mmh. Moi, j'en ai toujours entendu parler dans ma famille, mais avec De Gaulle sur les deux canapèches sur les épaules. De Gaulle. Mmh. C'était une trouvaille formidable. Mmh. Et cette jeunesse qui se lève.
4: Magnifique.
3: Ça, c'est très beau. Et on les suivra. Tout au long du film, dans ces deux fils dramatiques entrecroisés, et puis l'élargissement ensuite à l'empire colonial français, l'extension. Alors, bien sûr, il y a beaucoup d'entorses à l'histoire, et puis d'impasses et d'omissions de toutes sortes. Mais bon, il fait un film. Il fait un film et ce film se tient. Il y a une vision, il y a des personnages, des caractères formidables. Il y a la bataille de Bir Hakeim, qui est un moment assez impressionnant. Même. Il n'y a pas, on peut le regretter, parce qu'on voit Leclerc très rapidement, il n'y a pas le serment de Koufra, ça on peut le regretter.
0: On peut regretter aussi le passage très trop rapide de Jean Moulin.
3: Mais bien sûr, mais il y a beaucoup de choses. Mais il était. Il y a beaucoup de choses.
0: C'est limite une caricature. Enfin.
3: Il y a beaucoup de choix qu'on peut discuter, mais il y a une vraie construction dramatique forte, complexe. Et puis ces peintures de personnages, Churchill est formidable aussi, est formidablement interprété. Donc rien que ça, je trouve que ça nourrit un film et une vision. Voilà,
2: Non, j'allais dire simplement, il ne faut pas s'étonner que Don Quichotte rencontre Jean Moulin. Mais par ailleurs, il faut quand même souligner la qualité artistique de l'ensemble. La réalisation est ample et sûre. L'interprétation, moi je suis d'accord avec Marie-Noël. Je trouve que Simon Abkarian est d'une altière justesse. Vous avez Benoît Magimel aussi, qui est d'une vigueur sans fêlure. Et je crois que c'est Simon Russell Beale, qui est humain, mais cocasse quand même, Churchill.
3: Très Churchill.
2: Et derrière l'armure. Et donc tout cela possède une enviable envergure. Et il y a quelque chose qui est... quelque chose que l'on voit assez rarement dans les biographies sur De Gaulle, c'est l'humour, la dérision. Et ça, ce grain de sel, ça empêche l'emphase.
0: Il y a cette jolie scène où il lui dit « Quelle est votre chanson préférée ?» Ils sont tous les deux après un dîner, ils sont en train de boire du whisky. Oui. Et Churchill lui dit « Quelle est votre chanson préférée ?» Et De Gaulle cherche, et Churchill chante une chanson... une comptine de son enfance et De Gaulle chante en même temps que lui et dit oui, je comprends que ça soit votre préféré. Ça, c'est un moment de grande intimité que l'on a aussi dans les mémoires de ce moment de grande intimité avant les trahisons et avant le débarquement et puis Roosevelt qui va tout faire pour les
2: évincer.
0: Ouais, mais il y a des moments comme ça juste si vous voulez. Mais pardonnez-moi de vous avoir
2: mais surtout on n'est jamais dans l'emphase, la lourdeur. Voilà, alors que dans ce type de production, ça peut parfois être la grosse cavalerie, être quelque chose de pachydermique. Je n'ai jamais eu cette impression, aussi parce que la narration a beaucoup de santé. Dès le début, on va vous chercher, on vous prend par la main, et finalement, on ne vous lâchera pas beaucoup pendant 2h40. L'ennui n'est pratiquement jamais là. Sur 2h40, ce qui est quand même une performance. Et je suis aussi d'accord avec Marie-Noël sur le long épisode africain consacré au comportement héroïque des combattants français. Et cet épisode se démarque en raison de la rencontre entre concentration dramatique et souffle épique. Là, c'est tout autour de Benoît Magimel. Et c'est vrai, on se dit, est-ce qu'ils vont tenir? Est-ce qu'ils vont baisser les bras? Et c'est un épisode fameux et particulièrement bien incarné. En plus, l'ensemble arrive à faire preuve de pédagogie, sans sombrer ni dans la démagogie, ni dans l'hagiographie. Parce que quand même, c'est vrai qu'il est assez ridicule aussi, De Gaulle. Et on ne cherche pas à le cacher. Et on voit quand même le choc des égos, hein, des uns et des autres. Discrètement, mais que ce soit Churchill, que ce soit Roosevelt, ou lui, on voit que...
0: Darlan.
2: Ah, bah Darlan, c'est pire. Avec un Mathieu Kassovitz qui s'en sort avec les honneurs, hein, quand même. C'est pas si simple. Alors, vous me parlez de Darlan. Ça, c'est une faiblesse. L'absence de Laval peut quand même étonner.
1: Oui. On le voit. On l'aperçoit Pétain.
2: Oui, on fait plus que l'apercevoir. Il y a quand même deux scènes. Oui. Mais Laval, ni de près, ni de loin. La musique pompier, quand même, finit par lasser. Hein. Dès le début, beaucoup trop expressive. Je suis surpris qu'on ne l'aurait pas dit que l'expression peau de départ en 1940, je suis désolé, c'est un anachronisme, ça encore. Personne ne dit peau de départ en 1940. Et puis il y a même une faute de français avec la scène avec Jean Moulin. Épars au masculin, ça devient éparse. Et là aussi, je crois qu'il parle des réseaux éparses. Personne n'est là pour le leur dire. Et à titre personnel, autant l'acteur de Winston Churchill, je le trouve savoureux, mais physiquement, je trouve qu'il ressemble davantage à Alfred Hitchcock qu'à Winston Churchill. Maintenant, entre la liberté se tiennent ici deux vestales charmantes, la conviction et la pugnacité. Oui, le film réunit ici la colombe et les deux exquises.
0: Ça y est, je l'ai. Francesca Giovanni de Simona Izzo avec Esther Pantano, Primo Reggiani et Anna Ferruzzo. On est en Sicile en 1979. Francesca Morvillo est magistrate et elle rencontre le juge Falcone qui fait partie d'un pool anti-mafia. Ils sont connus pour leur détermination et ils œuvrent ensemble pour libérer Palerme de la Cosa Nostra. Ils vont vivre une histoire d'amour magnifique et jusqu'en 1992 où il meurt dans un attentat. C'est un film qui humanise une profession pas facile, celle des juges, où l'amour se montre comme la plus belle et la plus fragile des valeurs face à la corruption, aux gangs et à la mafia.
4: Ti presento Giovanni Falcone, un collega.
5: Piacere, dottoressa.
6: Salute, salute.
7: Crescono bevendo latte e mafia, hanno bisogno di noi.
8: Condividete gli stessi ideali, la giustizia, la lealtà, la volontà di cambiare il mondo.
9: Sì, pronto.
10: Mattarella, Terranova, dalla Chiesa.
11: È stato un massacro.
12: Nel mare nostro non c'è nessuno pesce cane.
13: È possibile che ci sia un prezzo da pagare se davvero vogliamo cambiare le cose.
14: È un oggetto sospetto!
15: Via, via! Perché ti fanno questo? Perché? Perché hanno...
0: Et oui, les juges sont très humains. Dominique.
1: Oui. Ben oui, c'est des amoureux qui sont normalement seuls au monde, mais eux ne sont pas tout à fait seuls, ils sont environnés par une faune menaçante. Les amoureux ont l'avenir devant eux, ils n'ont que la mort. Et c'est le film passe toujours d'un extrême à l'autre, comme ça. Il est très années 70, ce film, dans sa construction. Et dans, mais c'est assez bien fait. Voilà. La mort leur est promise d'une manière ou d'une autre. Avant eux, Della Chiesa a déjà été tué avec sa femme dans sa voiture.
2: En 82.
1: Oui, oui. Merci pour la date. Voilà, le film navigue ainsi entre la vie et la menace de mort, la beauté d'un amour fusionnel et l'horreur des attentats. Donc c'est la beauté et la laideur, c'est la beauté et l'horreur qui sont constamment en parallèle. entre amour fou et menace. Ils continuent d'œuvrer et de remplir leur mission, car c'est ça aussi. Ils remplissent leur mission jusqu'au bout. Ce qui est très beau, leur amour est très beau et leur mission aussi. Et ils purifient en quelque sorte. On les regarde, on les envie presque, on a peur pour leur vie, jusqu'en 1992 où il y a une bombe qui est mise sur et la voiture du juge explose avec Giovanni. Voilà, c'est assez beau, c'est assez bouleversant et ça raconte une histoire, mais ça raconte d'abord l'histoire d'un amour. Les films sur la mafia en général restaient au niveau des exécutions. Là, on parle de la mafia, mais on parle d'un amour qui est enveloppé par le sentiment et le courage. Du coup, l'intérêt se décale et la situation cruelle s'embellit finalement. L'amour est là, il est toujours là, il est là jusqu'au bout. C'est la démonstration un petit peu édifiante de ce film qui est cruel et réaliste, mais qui est assez réussi.
0: Très émouvant.
1: Ouais. Puis la fille qui joue est très belle, elle a un très beau visage.
0: Italienne, anglaise.
1: Très italienne.
0: Ouais. Marie-Noël.
3: Oui, c'est un film attachant parce qu'il aborde en effet la mafia et la lutte contre la mafia, question politique majeure dans les années 80-90, à travers les émotions et les sentiments intimes des personnages qui vivent leur vie quotidienne sous la peur et la menace constante. Et dès le début, le ton est donné par la voix off de Francesca qui dit « Palerme m'a toujours troublée ». Et la jeune magistrate est en train d'arriver, on la voit sur une scène de crime au port, où elle est accueillie par des réflexions machistes. Qu'est-ce qu'une femme vient faire ici, etc. Qui vient des femmes aussi, d'ailleurs. Le patriarcat n'est pas une idéologie en Sicile, c'est vraiment une réalité ancestrale, et Francesca doit l'affronter courageusement, dans son métier, mais aussi dans sa famille, dans son entourage. Une société qui ne comprend pas toujours son engagement. Et tout au long du film, on la voit tirer ce fil très féminin de la compassion, de la patience compréhensive vis-à-vis de la jeunesse, de la tendresse presque maternelle. Et son travail de fond avec le jeune Dino, qu'on a vu sur le port...
0: Parce qu'il faut dire qu'elle s'occupe des jeunes mineurs. Hein,
3: et qui est accusé de... Ce jeune Dino qui est accusé de parricide, son travail de fond, à elle, est remarquablement montré, je trouve. Parce que Dino, c'est de la graine de mafieux qui a déjà intégré les codes du silence, de l'insensibilité, de la loyauté, aveugle et criminelle au chef. Et elle, Francesca, fait tout pour l'arracher aux tentacules de la pieuvre. Et tout ça, c'est magnifiquement montré. Là où le film, en revanche, déçoit un peu, pour moi, c'est vraiment dans l'excès de sirop sentimental, des scènes de romance entre Francesca et le juge, qui sont vraiment trop sucrées et souvent lourdes, inutiles. Et puis la fin, j'ai trouvé que l'attentat était mal filmé. Ça m'a un peu gêné, l'attentat contre Falcone. Voilà. Puis l'interprétation, je trouve un peu banale, pas un peu facile. Un peu facile, comme la romance elle-même qui enrobe tout ça d'un peu de facilité.
0: Bien sûr, on m'avait dit que le juge Falcone avait autant d'humanité et de vie intime comme ça. On ne le croit pas quand on ne lisait que les journaux sur le juge Falcone. Et là, on a l'envers du décor.
3: Mais moi, j'aime bien, c'est le côté attachant du film, mais c'est très beau, mais oui. Bien sûr. Mais la manière dont c'est montré, c'est très sucré, c'est très romance.
0: Bernard.
2: Oui, je suis d'accord avec Marie-Noël. Moi, je suis assez mitigé, même si c'est intéressant et bien mené. Et surtout, ça montre sur un ton éloquent que les magistrats opposés à la mafia dans un opiniâtre affrontement font montre d'un constant discernement parce qu'ils se considèrent comme d'éphémères survivants et ils s'apparentent dès lors à des stoïciens voués à la lutte et au néant. Et à un moment donné, d'ailleurs, Giovanni Falcone le dit. Il dit « Ah, mais je serais très surpris de m'en sortir. » Il le dit à peu de choses près, comme ça. « Oui, si je peux, je serais très surpris de survivre. » Parce qu'il sait qu'il va être exécuté. Et ce courage, cette vaillance-là, on est vraiment dans une forme de stoïcisme. Et ça, je trouve que c'est très intéressant. La réalisation n'est pas négligeable. Elle est élégante lorsqu'elle monte
9: montre de nobles vues d'Italie et quelques images maritimes aussi, d'un éclat épanoui. Et puis, plus le film avance, plus la narration, qui est d'abord placide, se révèle dynamique et fluide et excelle à mettre en évidence la menace permanente exercée par cette organisation criminelle aux allures de nébuleuse fétide. Et ça, c'est plutôt très, très bien montré. Alors, c'est vrai qu'on fait allusion à Della Chiesa. Il avait été magnifiquement interprété par Lino Ventura dans 100 jours à Palerme. Et là, on y fait discrètement allusion. Mais plus le film avance, plus la tension s'accentue. Et ça, c'est plutôt, plutôt plaisant. Maintenant, la réunion des différents personnages autour du chariot d'hôpital, c'est certes cinématographique, mais quand même un tantinet emphatique. Alors, à titre personnel, j'ai trouvé que l'histoire conduite autour de Dino n'est pas inintéressante, mais n'est-elle pas un peu hors sujet? C'est-à-dire qu'on est... C'est Francesca. Ben oui, mais je vais aller plus loin. N'eût-il pas été plus intéressant de suivre sa trajectoire à lui, qu'elle qui est un magistrat? Elle est d'ailleurs tout à fait estimable et même héroïque. Mais ça aurait été peut-être plus intéressant de suivre lui quand il part à l'étranger pour essayer de démêler les fils. Je crois qu'il part au Brésil à un moment donné. Il part en Europe. Et ça, on aurait voulu le voir. Et c'est laissé un petit peu de côté. Je suis tout à fait d'accord. L'idylle dépeinte détourne souvent l'intrigue de l'essentiel. Et puis les sous-titres français, quand même, s'empressent à mettre un E à docteur. Mais en revanche, une règle élémentaire, d'accord, les AU, ils ne mettent pas de S au participe passé. Ils pourraient quand même faire attention. Et il y a une allusion dans le générique de fin, beaucoup trop elliptique. On dit qu'ils ont été séparés post-mortem. Pourquoi? Par qui? Qu'est-ce qui s'est passé? Pourquoi ils ne sont pas enterrés ensemble alors qu'ils sont mariés et femmes? Pas un mot d'explication. Dans cet opéra de sang et de fureur, il faut empêcher la main noire de lapider l'innocence et l'intégrité pour éviter que la mafia caillasse.
11: Des arts et des lettres, Christophe Maury.
16: Allez, nous restons en Italie avec l'affaire Zanetti que vous avez vue, Dominique Borde.
1: Alors là, c'est beaucoup plus dépouillé, c'est encore un film italien, oui. C'est une femme qui est accusée...
16: Sur un fait divers,
1: authentique, oui, comme De Gaulle. Et c'est une femme qui est accusée d'avoir tué sa sœur et qui fait face à un criminologue qui va essayer de lui faire avouer son crime et de lui faire surtout expliquer son crime. Alors on est entre deux silences, celui de l'accusé qui se tait et du criminologue qui écoute, c'est Barbara Ronfi et Roche Dizem. Alors la mise en scène est très dépouillée, avec quelques échappés qui tentent de reconstituer les faits. On voit le personnage évoluer tel un fantôme. Elle est vraiment un fantôme pour faire face à sa culpabilité. Tout est affaire de conscience, plus que d'aveu ici. Il faut qu'elle reconnaisse son crime, c'est-à-dire sa faute finalement. Et alors petit à petit on y arrive, mais c'est très lent, un peu trop long. Voilà, c'est quelquefois l'exercice n'est pas tellement prenant, on a du mal à s'intéresser à elle et le côté psychologique nous échappe un petit peu. C'est dommage parce que, en plus, il y a des acteurs qu'on reconnaît comme Hippolyte Girardot ou Anna Golino, mais on reste sur sa fin et sur sa fin FIN.
16: Bon,
1: voilà.
16: C'était donc l'affaire Zanetti. On voulait parler de Bates, mais je ne sais pas si on va avoir beaucoup, beaucoup de temps. Marie-Noël, en un mot?
3: En un mot, c'est un film en noir et blanc, format carré, donc qui reprend les codes et le style d'un cinéma primitif, mais pour parler d'une situation sociale très actuelle, qui est l'appauvrissement des ruraux, en l'occurrence des pêcheurs de Cornouailles, qui sont confrontés et obligés presque de faire venir des touristes. Et donc, ces deux mondes qui s'affrontent et ça donne un drame. Et tout ça est compté presque comme du cinéma muet, fortement.
16: En une seule phrase, Bernard, parce que le générique est là.
9: Il y a un travail sur le son, mais la forme cannibalise et vampirise le fond. C'est très somnambulique et soporifique. Dans ce merci aigre doux, on jette à la pêche, très bien un saut à la pêche. Bien sûr.
16: Merci à vous trois, Marie-Noël Tranchant, Dominique Borde et Bernard Mignoni. Merci à Jean-Paul Lérine pour la réalisation. Merci également à François Dieudonné, Philippe Alpech et Camille Meyer pour la réussite technique de notre rendez-vous. Demain, je recevrai Claire Bévière et Florence Verte qui ont œuvré au livre Homo et Cato, l'Église à l'épreuve du réel que publie Décret de Brouwer. D'ici là, portez-vous bien et soyez heureux, c'est urgent.

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1: Dans quelques instants, nous allons faire connaissance avec Georges Mandel. Il fut l'un des seuls hommes politiques de la Troisième République à voir venir la catastrophe de 1940, à alerter très tôt sur la menace hitlérienne. Ce collaborateur de Clémenceau, élu de la Gironde, ministre hyper efficace, a fini assassiné par la milice, elle-même téléguidée par les nazis, le 7 juillet 1944. Une destinée absolument hors du commun. A tout de suite.
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2: Écoutons le psaume numéro 15. Seigneur, mon partage et ma coupe.
3: Garde-moi, mon Dieu. J'ai fait de toi mon refuge. J'ai dit au Seigneur, tu es mon Dieu. Seigneur, mon partage et ma coupe, de toi dépend mon sort. Je bénis le Seigneur qui me conseille, même la nuit, mon cœur m'avertit. Je garde le Seigneur devant moi sans relâche. Il est à ma droite. Je suis inébranlable. Mon cœur exulte, mon âme est en fête. Ma chair elle-même repose en confiance. Tu ne peux m'abandonner à la mort, ni laisser ton ami voir la corruption. »

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pas très loin.

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Tu dois lire les autres pages, c'est la loi des livres d'images. 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Faut dire aussi qu'elle n'est jamais à l'heure.

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1: Et quel beau métier que le nôtre de pouvoir rencontrer des gens un peu partout, toujours très intéressant. Figurez-vous, ce matin, j'ai ouvert mon téléphone pour voir les nouvelles et je vois un entrefilet. La Belgique compte aujourd'hui 3000, t'as entendu, 3000 centenaires. Et il y en a 2999 que je ne connais pas, mais je suis en face de la 3000e, Marie-Thérèse Kuckelberg, un nom bruxellois.
2: Absolument. Et cependant, toute mon ascendance paternelle est wallonne. Sauf que mon papa est né à Leuven. Il a fait ses études à Leuven. Mais en dehors de ça, maman, totalement wallonne. Et mon père, après ses études à Leuven, est venu s'installer comme avocat à Charleroi.
1: Ah ben voilà, c'est un beau parcours belge.
2: Oui, effectivement, très intéressant. Je me sens d'ailleurs très en phase avec mes deux cultures, la flamande et la wallonne.
1: Ah ben c'est bien, c'est comme ça que ça doit être, hein. N'en déplaise à certains de nos politiciens. Alors quand je disais que vous êtes centenaire, non, au-delà.
2: Au-delà, je vais avoir en septembre 102.
1: Eh ben, ouais. Et vous portez pas de lunettes?
2: Non, pour lire c'est plus confortable, je peux lire sans quand même. Puis je brode aussi sans lunettes, j'enfile encore mon aiguille sans lunettes, ben, je suis gâtée. Voilà.
1: Oui, j'allais le dire, parce que là, d'un point de vue de la santé, oui. Que ce soit la santé physique, puis la santé mentale aussi, hein, on n'est pas tous égaux.
2: Ça se porte bien.
1: Oui, on n'est pas tous égaux. Hein.
2: Oh, oui, mon cerveau fonctionne encore agréablement.
1: Je m'en rends bien compte, Racontez-nous un petit peu, vous êtes né donc en 24, oui. L'âge qu'avait mon papa. Et donc, 16 ans au début de la guerre, c'est pas facile d'être adolescent ces temps-là.
2: Oui, ça, ce sont des souvenirs, comment dirais-je, pénibles et prégnants. Mais voilà, heureusement, c'est derrière moi. Et qu'est-ce que je souhaite que... Oh, cette guerre, partout, j'allais dire... que mes enfants, mes petits-enfants ne connaissent pas ça. Mais je ne pense pas qu'à eux, je pense à tous ceux qui, aujourd'hui, encore sont victimes de ces affreuses guerres inutiles.
1: Vous viviez à Bruxelles à ce moment-là?
2: Non, non, je suis née à Charleroi et j'y étais. Je vivais à Charleroi.
1: Donc votre papa était avocat, j'ai bien compris.
2: Oui, c'est ça, il était bâtonnier de l'ordre.
1: Ah oui, carrément. vous avez travaillé dans votre vie?
2: Oh, je comprends, j'ai travaillé, mais pas à l'extérieur. J'ai travaillé au foyer, dans mon foyer. J'ai élevé mes 4 enfants, plus pas mal d'enfants qui m'étaient confiés par le juge des enfants, qui était un ami de la famille, et qui me confiait malignement les cas difficiles, ce qui était d'ailleurs pour moi aussi très intéressant.
1: Vous avez une formation spéciale pour ça?
2: Non.
1: Juste du cœur?
2: Le cœur, voilà, exactement.
1: Et une denrée qui devient de plus en plus rare aujourd'hui, me semble-t-il, le bon sens.
2: Le bon sens?
1: Oui.
2: Bah, je suppose, oui. Il en fallait.
1: Il en fallait?
2: Oui. Bon, une certaine dose de psychologie et surtout beaucoup d'amour.
1: Et de l'optimisme.

0: Une fille qui m'a été confiée était très difficile. Mais voilà, on est quand même arrivé au bout de la course avec elle.
1: Comment vous avez entamé des discussions ou des rencontres avec ces enfants-là? Il faut bien arriver par, si c'est pas par la porte, par une petite fenêtre, à avoir un contact.
0: Mais ce sont des enfants qui m'ont été amenés. Elles étaient certainement inquiète, sans doute, de savoir où on les mettait. Et elle m'était confiée, comme je vous l'ai dit, hein, par le juge des enfants.
1: Ce sont des huîtres, ces enfants-là.
0: Ah, absolument.
1: Ah, il faut arriver à l'ouvrir, l'huître.
0: Oui, et bien justement, en les aimant, je me souviens d'une petite anecdote. Une des petites jeunes filles qui m'avait été confiée avait la permission de sortir le soir. Elle avait déjà atteint. Elle était quel âge est-ce qu'elle avait? 17 ans, je crois. Elle avait reçu du juge des enfants la permission qui m'avait été communiquée, donc bien sûr, de sortir le soir jusqu'à 10 heures. Donc elle pouvait aller danser un petit peu, rencontrer ses copains, enfin, etc. Et un certain soir, elle n'était pas au rendez-vous chez moi à 10 heures. Bon, je dis, bon, alors un peu de retard, on ferme les yeux, c'est pas grave. Mais 11 heures, ça c'est devenu plus problématique. À minuit, à 1 heure du matin, elle n'était toujours pas là. Et moi, toujours en bas dans mon living, à l'attendre. Finalement, vers 2 heures du matin, elle se ramène et elle me trouve là. Elle, ah! Vous n'êtes pas couchée. Mais elle s'appelait Maria. Mais Maria, je t'attendais. Et pourquoi? Mais Maria, parce que je t'aime. Voilà. Et c'est comme ça que les relations étaient établies entre nous.

0: Voilà, ça c'était une chanson pour illustrer les propos de Madame Kuckelbergs, Marie-Thérèse, ici, dans sa maison de repos, ici à Bruxelles. Et la personne qui m'a contacté pour me parler de vous m'a dit, tu vas voir, c'est une poétesse. Elle écrit des poèmes. Et là, évidemment, moi, ça fait tilt. Comment on entre en poésie? C'est entre Charles d'Orléans et Baudelaire que vous travaillez?
1: J'adore, oui, j'aime bien Baudelaire, j'aime beaucoup Verlaine, j'ai beaucoup aimé Verlaine parce que il y a de la musique dans les vers de Verlaine. Hein? Et bon, comment j'en sais rien. J'étais toute petite, ma mère avait transcrit, moi je savais à peine écrire, une petite chanson que je fredonnais et qui était composée de quatre vers. Ma sœur s'appelait Bernadette et je chantais Bernadette, ma sœurette, est jolie, fraîche et coquette. Avec moi, formant la paire, nous sommes enfants bien chers de papa et de maman qui nous aiment tendrement. Et voilà, à cet âge-là, quand je chantais ça, et que maman a donc transcrit, ben je devais avoir, je sais pas moi, environ 8 ans, quelque chose comme ça.
0: Début de l'école primaire, on savait déjà écrire. Mais c'est magnifique ça. Et ça n'a jamais arrêté.
1: Non, c'est-à-dire, non, pas tellement. Quand même, à l'époque où j'étais avec mes quatre enfants à élever, plus les enfants que j'accueillais. Là, je n'ai pas écrit
0: Il
1: grand-chose.
0: restait pas grand-chose comme temps à la fin de la
1: Mais d'autre
0: journée.
1: part, j'écrivais la nuit parce que la journée, donc j'étais trop occupée. Mais des choses chantaient dans ma tête. Et la nuit, je me relevais pour les transcrire. Et puis, sur des petites feuilles de papier. Et puis, c'est ma fille qui a retrouvé tous ces feuillets et qui a voulu les imprimer.
0: Donc vous les avez toujours.
1: Oui, j'ai encore. Elle les a rassemblés dans un cahier.
0: Vous pouvez nous en lire l'un ou l'autre?
1: Si ça vous fait plaisir.
0: Mais effectivement.
1: Bon, alors je vais regarder lequel.
0: On a l'embarras du choix.
1: Oui, il y en a beaucoup. Il y en a beaucoup. Voilà, je peux vous dire, je tombe sur celui-ci en ouvrant le cahier par hasard. C'est une lettre que j'envoie à une de mes filles. Ma fille, ma petite chère, j'ai rêvé d'être bergère, conduire les lents troupeaux au long des tours des chemins, n'avoir le matin d'autres soucis qu'écouter monter en moi le chant du monde, qu'habiter recueillie mon âme, ma demeure intérieure et profonde. En aucune saison des âges de la vie, où qu'il nous faille aller, ne désertons jamais, chérie, notre intime maison, celle où nous entendons tant de voix nous parler, qu'il nous faut reconnaître, où nous avons à naître un peu plus chaque jour à la vie, à l'amour. Les habitations tombent en ruine qu'on n'habite pas, ou trop peu. Mamie, le joli jeu, si le ciel est bas et qu'il bruine, de parer ta demeure, d'y allumer le feu au fond des cheminées, afin que point ne meure la douce fille aînée de la foi, l'espérance, de regarder la grave danse dans ses reflets, tout alentour de la joie, fille de l'amour. L'amour, la paix, la joie, la vie. Connais-tu, petite Marie, plus précieux trésor à poursuivre sans trêve? Te dirai-je dès lors la suite de mon rêve? Me voici donc, humble bergère, et j'aspire à le rencontrer, le doux et merveilleux berger qui me fera sa prisonnière. Heureuse, éblouie, consentante, car il connaît tous les sentiers qui conduisent au vert pâturage, loin des ravins enténébrés, son troupeau amoureusement. Il l'a dénombré, ses agneaux, ses brebis, chacun de ses moutons, il les appelle par leur nom. Ah, que nous sommes bien peu sages de folâtrer loin de ses voix. Il appelle, j'entends sa voix.

0: un autre que j'aime bien. Il s'agit d'une vieille maison qui tombait en ruine dans une campagne dans les environs de ma ville, que j'avais rencontrée par hasard au détour d'une promenade avec mon mari, que nous avions trouvée belle et que nous avons restaurée à deux lentement. Et cette maison, nous en avons retrouvé les traces dans les archives de l'abbaye de Maretsou. Elle a fait partie de l'abbaye de Floreffe. C'était le prieuré, habité par le prieur de l'abbaye.
1: On est donc dans l'antre sans Brémeuse.
0: Elle a gardé son nom. Elle s'appelait le prieuré. Voilà. Et voilà mon vieux prieuré. Sous son chapeau de tuiles rousses, au détour du chemin, la rugueuse muraille court les pieds dans la mousse, tout le long du jardin de l'ancien presbytère. Et le visage austère de l'antique maison regarde l'horizon, offrant à la lumière son granit gris et rose, tout à la fois sévère et doux, et qui repose. Comme une tendre aïeule, aussi sage que bonne, dont le sourire appuie le conseil qu'elle donne, ainsi la maison vieille à notre âme propose l'humble leçon de vie en son mystère enclose. J'aime son pur profil sans encorbellement. C'est une pensée droite et fière, une pensée simple et sincère, sans besoin d'embellissement. Fière, non point altière, solide, non sans grâce. D'un seul élan du cœur, on lui fait confiance. On éprouve d'un coup la paix qu'elle dispense. Rien qu'à la voir, soudain, au coude du chemin, toute sobre et tranquille, veillant sur le jardin, lui large ouvert pour inviter celui qui passe. Dans un unique plan s'ouvrent les embrasures profondes et pleines d'ombre, par où pénètrent les parfums de la terre pour aller se mêler aux senteurs familières de vieux chênes cirés et de pommes bien mûres ou de bouquets fanés dans les plis des tentures. Il y a des pots de grès brun remplis de géranium sur les marches du seuil, patinés par tous les embruns, pansus, réjouissants, faisant accueil. Au-delà du perron, la porte entrebâillée laisse s'apercevoir la douceur quotidienne du vieux salon qui dort à l'abri des persiennes. Le long du mur blanchi, les chaises rempaillées, deux fauteuils de soie bleue et des coupes de verre au bord des guéridons avec des grabinées légères dans les bouquets des champs et des mauves chardons. Et dans l'embrasure d'une fenêtre ouverte, par-delà les rosiers et la pelouse verte, une gaie pastorale offerte chaque soir de lents et beaux troupeaux qui vont à l'abreuvoir calmement chaque soir, sans hâte et sans retard, entre les fermes basses et les saules têtards.

0: Magnifique, magnifique. C'est un scénario, on peut le filmer, vous avez donné tous les détails.
1: Ah, c'est vrai, je n'y avais pas pensé, mais exactement. C'est à la fois un paysage et une histoire.
0: Tout à fait. Le peintre, il a sa palette, et vous avez les mots.
1: Oui.
0: Et votre poème suscite chez l'auditeur des images. On voit la maison, on voit les géraniums, on voit les troupeaux.
1: C'est gentil. C'est vrai que depuis que je suis toute petite, j'ai une plume au bout des doigts. Ça, c'est vrai.
0: C'est quand même une approche assez originale hein, d'appréhender la vie. Ça permet d'être toujours en éveil, finalement, même au grand âge.
1: Ah, tout à fait, je suis extrêmement curieuse. Curieuse de la vie, curieuse des gens. Et j'adore la campagne, j'adore la nature. Je suis en communion avec la nature.
0: Et pourtant, vous vivez ici à Bruxelles.
1: Ben oui, il faut bien l'imaginer ici. Mais je l'imagine, il suffit de fermer les paupières et... Je retrouve tout.
0: On la transporte avec soi.
1: Voilà, exactement.
0: Quel est l'endroit, alors, si on vous donnait le choix, où vous aimeriez vous promener pour chercher de l'inspiration?
1: À l'heure actuelle?
0: Oui.
1: Maintenant?
0: Oui.
1: Oh là là.
0: C'est pas l'endroit qui manque, c'est ça?
1: Je crois que je choisirais entre la forêt et les horizons. Je choisirais les horizons, les grands, vastes horizons qui s'éloignent à mesure qu'on avance et qui sont toujours à découvrir. J'aime beaucoup les horizons.
2: Et puis, tout à coup, quelqu'un frappe à la porte. Nous interrompons un instant notre enregistrement et nous accueillons le visiteur.
3: Et qu'est-ce qui vous vaut le plaisir de...
0: Eh bien, voilà le médecin qui rentre et madame a tout le sourire, donc c'est que vous n'avez mal nulle part, hein. Dites-moi, vous avez beaucoup de patients dans ce style-là?
3: Alors, j'ai pas mal de patients dans la résidence, j'ai une patientèle relativement énorme. Je commence à voir fleurir des centenaires beaucoup plus qu'avant. Hein.
0: 3000, il y en a en Belgique.
3: Ah oui, ça, je ne savais pas qu'il y en avait.
0: Ah oui, oui, oui.
3: Mais moi, personnellement, bon, j'ai commencé ma carrière à 38 ans. Il y a 38 ans, je n'avais pas de centenaire.
0: Non.
3: Ma première centenaire, elle doit dater d'il y a une vingtaine d'années. Ici, actuellement, dans ma patientèle, j'en ai 4. Et mon record de longévité en patientèle, c'est 104 ans et demi. Bon, alors je sais qu'on a déjà vécu plus vieux que ça en Belgique, mais ça devient, ben, c'est pas un lieu commun, mais ce n'est plus rarissime. Et par contre, ce qui est rarissime, c'est dans cet état-là, à 100 ans.
0: Ça, c'est extraordinaire. Ouais. Est-ce que le médecin a une chance de vivre aussi longtemps que sa patiente?
3: Il y a très peu de chance. On n'a pas une existence spécialement calme. Et surtout, ce qui change beaucoup chez nous, c'est le sommeil. Donc, on a un sommeil qui est déstructuré par le job. Et quand vous ne dormez pas bien de façon prolongée, vous ralentissez votre espérance.
0: On brûle ses cartouches.
3: Voilà. Mais on vit plus.
0: Oui, mais quand vous dites que la vie... quand on écoute le parcours de vie de madame, elle a quand même...
3: Oui.
0: Elle a vécu, morflé, hein.
3: Elle a vécu, hein.
0: Elle a vécu, elle a morflé. Donc, le fait de travailler n'est pas une source de décrépitude, hein.
3: Non, pas du tout. Et parfois même, c'est le contraire. C'est quand on ne fait rien, on s'enquiquine. Alors, vous n'avez plus de moteur de vie, etc. Ici, il y a quand même une jolie famille, quelque chose de mouvement, etc. Et donc, ça allume. Hein. D'ailleurs, je vois son œil qui pétille. Elle sait de quoi je parle.
0: La première chose qu'on voit quand on entre dans votre chambre, Madame Kugelberg, c'est le sourire.
3: C'est incroyable.
0: C'est le sourire, c'est l'accueil avec un A majuscule. Ouais. Merci pour ces poèmes. Je vais vous laisser parce que le docteur, il est hyper occupé,
1: oui,
0: évidemment.
1: J'ai eu le plaisir de faire votre connaissance. Et j'en saurai gré à Véronique.
0: Vous lui remettrez notre bonjour.
1: Je n'y manquerai pas.
0: Et je prendrai les renseignements pour pouvoir vous faire envoyer le travail terminé.
1: C'est gentil, merci beaucoup. Je vous souhaite une bonne fin de journée. Une belle journée, elle vient de commencer. Il y a encore du travail.
0: Absolument, il y a encore du travail.
1: Il y a encore de la joie.
0: Tout à fait.
1: Je l'espère.
0: Mais oui. Merci beaucoup.
1: Au revoir, Monsieur Mertens. Portez-vous bien.

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0: Bonjour à toutes et à tous, merci de nous rejoindre dans cette émission consacrée aux femmes, au mouvement des femmes, notamment celles qui vivent en milieu rural. Et je salue bien sûr Aurore Cage, vous la connaissez maintenant.
1: Bonjour tout le monde.
0: La présidente de la CRF. Merci à Adrien qui mérite absolument d'être dans une émission féministe parce qu'il les soutient toujours.
2: Bien sûr.
0: Bonjour Adrien.
2: Bonjour Myriam et bonjour.
0: Et puis nous aurons d'ici quelques minutes une invitée supplémentaire de la CRF, mais par téléphone. Alors Aurore, nous commençons toujours ces émissions par donner des petites nouvelles de choses qui avaient été annoncées dans les émissions précédentes. Et ce qui avait été annoncé, c'est un séminaire consacré à ce qui pèse sur le corps.
1: Sur le corps des femmes, tout à fait. Donc il s'intitulait « Tout est important, des règles à la ménopause, entre transition et tabou, une histoire commune à partager ». On est encore un peu dedans avec l'équipe. Vanessa pourra dire aussi un petit mot dans quelques secondes, parce que c'était vendredi et samedi dernier. Donc on avait un groupe de 12 femmes. Et durant toutes les deux journées, nous avons essayé d'investiguer à travers des ateliers, à travers des temps de pause, mais qui étaient déjà aussi à thème, tout ce qui peut peser sur le corps des femmes à travers notre vie. Donc depuis la petite enfance jusqu'à la ménopause et bien au-delà, que ce soit sur les modèles qu'on nous impose encore, que ce soit sur les tabous ou pas, Vanessa le dira, sur la ménopause, parce qu'on croit qu'on en parle beaucoup plus facilement, mais on s'est encore rendu compte vendredi et samedi que c'était vraiment compliqué. Des femmes parlent même parfois encore de honte, par exemple par rapport aux règles, de honte qui a été vécue. Donc voilà, elles étaient 12 femmes. Et on a été vraiment fort frappés d'abord par les retours. On sentait qu'on vivait quelque chose d'important et de constructif. On avait une grande ligne du temps. Donc on avait 12 ateliers en tout. Et chaque atelier revenait avec trois choses qu'il voulait mettre en avant en séance plénière. Donc on était une vingtaine de femmes en tout. Et donc il y avait une grande ligne du temps sur laquelle on est venu imposer en fait 36 éléments sur lesquels on a envie de bosser, qu'on a envie de dénoncer, qu'on a envie de visibiliser, qu'on a envie de faire changer. Et donc c'est vrai que dans tous ces ateliers, on s'est rendu compte aussi que de l'importance de l'intergénérationnel. Donc, la personne inscrite la plus jeune avait 19 ans et la plus âgée avait 80. Et là, on avait de la vingtaine, de la trentaine, de la quarantaine, on a eu vraiment tous les
0: toutes
1: âges.
0: Les étapes.
1: Et sur le corps, en fait, on a toutes quelque chose à dire tout le temps. Qu'on ait ses règles, qu'on ne les ait plus, qu'on ne soit pas encore ménopausée, qu'on ne sache même pas tout à fait ce que c'est, on voit bien qu'on vit un peu toutes dans les mêmes informations, je dirais même, dans les mêmes désinformations.
0: Désinformations ou manque d'informations.
1: Exactement.
0: Oui. Et est-ce qu'il y avait des choses communes?
1: Ah oui, oui. Mais les choses communes, c'est le regard des autres, à toutes les étapes. C'est se sentir seul face à ce qu'il y a à affronter. C'est ne pas avoir été prévenu. Elle déplorait aussi le manque de parole entre soi, le manque de communication entre femmes même. Et donc ça, elles ont beaucoup insisté dans l'évaluation en disant « c'est incroyable de pouvoir se retrouver entre femmes ». Pour parler de ces choses-là, je ne l'avais jamais fait. J'ai même des femmes qui m'ont dit « moi, je n'ai jamais été accueillie comme ça dans un endroit, comme je suis moi-même ». Et ça, c'est vrai qu'avec l'équipe d'animation, on avait vraiment réfléchi à ce que chaque femme se sente vraiment comme chez elle, le mieux possible. Et c'est vrai qu'on a fait des petites choses un petit peu subversives. Par exemple, on a fait une sieste anticapitaliste. Voilà, donc ça, c'est un groupe, en fait, qui a une vingtaine d'années, enfin, un collectif même afro-américain. Et donc, ce sont des femmes qui disent, mais en fait, le capitalisme essaye de nous broyer et de nous faire toujours plus avancer. Et c'est vrai que ce sont des femmes noires, et donc qui ont subi et qui subissent toujours cette discrimination, comme quoi elles sont plus fainéantes que les blanches, etc. Et donc, elle dit, non, ce qu'il faut faire, c'est la révolution. Mais la révolution, elle ne se fera qu'avec des gens bien reposés. Et donc, moi, ça faisait très longtemps que j'avais envie de tester ça. Dans mes autres vies. Et puis là, elles étaient toutes partantes. Mais donc, de 19 ans à 80, on s'est toutes retrouvées à 20 en train de faire une œuvre et sieste, mais en conscience. C'est-à-dire que je leur ai expliqué ce qu'était ce collectif, pourquoi ils le faisaient. Donc, il y avait quelque chose aussi d'anti-raciste et anti-capitaliste. Et c'était très fort. Alors, Vanessa, je ne sais pas si tu veux rajouter quelque chose par rapport à ton ressenti sur le séminaire qu'on vient de vivre.
3: Ouais, tu le dis super bien, Aurore, c'était incroyable, c'était un peu une bulle comme ça, une bulle un peu hors du temps entre femmes, et vraiment, moi, je trouve, enfin, ce qui m'a vraiment le plus marqué, c'est qu'il y a des femmes qui ont partagé que, même entre amies, elles ne partagent pas ce qu'elles ont partagé ici, parce qu'elles peuvent aussi déjà se sentir jugées, et donc voilà. L'importance de ces groupes de femmes pour pouvoir partager ensemble, nos vécus.
1: Et donc moi, par exemple, j'animais un atelier sur la maternité et un autre sur l'âgisme. La maternité, j'avais une femme de 30 ans, une femme de 80, et donc elles ont vécu peu ou prou la même chose, dans d'autres époques, etc. Mais c'est fou, à chaque fois, quand on permet aux femmes de se rassembler autour d'un sujet et de se sentir libres de déposer des choses, ou en tout cas d'analyser toutes ensemble, on trouve du commun. Donc l'intergénérationnel, moi j'ai toujours pensé que c'était vraiment très important, mais ici on le voit encore plus, ça apporte aux unes et aux autres. Et c'est pas une question de « je vais t'apprendre quelque chose ». D'abord, on vit des choses communes et on le sent très fort, donc elles mettent des mots là-dessus. Et ensuite, les solidarités peuvent naître. C'est comme l'âgisme, idem. L'âgisme, je m'attendais à avoir que des personnes d'un certain âge. Eh bien non, j'avais des personnes, par exemple, de 40 ans, et qui disaient aussi, elles, le regard sur les personnes plus âgées, mais les regards qu'elles commencent à avoir. Donc on entendait, par exemple, on partait de témoignages. Dit la dernière fois, j'ai voulu présenter ma place dans le bus à quelqu'un de plus âgé et la dame l'a pris très mal. Voilà, et donc c'est quel regard on porte sur les autres, à leur place. Comment aussi on pense à la place de l'autre sans lui laisser des espaces pour pouvoir s'exprimer, pour dire ce dont il a vraiment besoin. Ce sont toutes des questions qu'on s'est vraiment fort posées.
0: Donc finalement, vous avez convoqué, à travers vos témoignages, la manière dont on vit entre soi ici en Europe. Hein.
1: Tout à fait.
0: Parce que c'est quand même très, très troublant de se souvenir que c'est parfois dans des pays où les femmes sont tout à fait accablées, minorisées, mises hors de la vue. Je pense que des pays comme l'Afghanistan, par exemple, où il y a une très grande solidarité entre les femmes. On dirait que plus on a jeté les femmes au milieu du monde sans, plus elles ont perdu ce réflexe qui existait autrefois.
1: Belloux, qui est une auteure, enfin une grande philosophe féministe, elle dit qu'on a appris aux femmes en fait à ne pas se faire confiance. On a appris aux femmes à devenir des rivales en Occident.
0: Voilà, exactement. À devenir des rivales. C'est terrible ça.
1: C'est terrible. Et ça vient aussi, et c'est aussi un autre atelier qu'on a eu l'occasion de mener vendredi dernier, sur le fait que le capital social des femmes reste encore beaucoup leur corps. Donc le capital social des hommes, ça va être leur expérience, leur façon d'être dans la société, etc. Pour les femmes, c'est encore leur corps. En tout cas, c'est à travers leur corps qu'elles sont d'abord jugées, d'où un des choix de chansons de tout à l'heure. Mais donc ça, elle le disait encore fort. Et donc ça, c'est vrai que du coup, on est en rivalité, notamment, par exemple, pour un compagnon. Enfin, ça s'estompe au fil, évidemment, heureusement, des années. Mais ça reste quelque chose que les femmes ont dit. Qu'il fallait que leur corps reste de tout temps, en fait.
0: Jeunesse éternelle.
1: Oui, exactement. Alors que les hommes, plus ils vieillissent, et plus ça va être pris pour de la maturité.
0: Absolument.
1: Hein, avec de l'expérience, de l'expérimentation. Donc, c'est plutôt vraiment positif. Et pour les femmes, on entendait aussi des témoignages de femmes au cinéma. Il n'y a plus de rôle, parce qu'en fait, on ne veut pas voir des femmes grand-mères.
0: Absolument. Alors, voilà pour l'écho de ce séminaire, mais on sait que dans la CRF, on n'est jamais inactif. Et bien entendu, vous êtes déjà sur un projet de nouvel atelier qui est dans la foulée, finalement, de ce séminaire, hein, au niveau de la thématique, puisqu'il s'agit de la ménopause.
1: Tout à fait. Ça, c'est Vanessa qui va en parler, parce que c'est elle qui va faire ce projet pilote incroyable qui sort du séminaire, mais auquel elle pensait déjà avant, et qui se passera fin août.
3: Il y a eu le séminaire, mais je suis également concernée par la ménopause. Et donc, j'ai beaucoup entendu des femmes échanger et j'ai constaté que beaucoup d'elles vivaient des périodes avec cette période avec de nombreuses questions et parfois un grand sentiment d'isolement, de ne pas être crue, un sentiment de honte aussi. C'est venu s'ajouter à notre séminaire et donc voilà. Alors, ça va s'appeler « Les ménopauses, on s'en cause ». Pourquoi les ménopauses et pas la ménopause ? J'ai voulu le mettre au pluriel parce que je pense, et d'après ce que j'entends autour de moi des femmes, il y a autant de ménopauses qu'il y a de femmes.
0: Oui.
3: Et on parle des règles.
0: Bien sûr.
3: Donc, au même titre, je me dis qu'il est bien de parler des ménopauses.
0: Bien sûr. Je pensais à une chose, je pense à toutes ces femmes, et on n'en parle pas très très souvent, qui par exemple ont un cancer du sein, ou un cancer d'ailleurs, mais enfin souvent le sein ou l'utérus, et dont un des tout premiers effets secondaires, parfois terriblement invalidant, parce que c'est très rapide en principe, la ménopause, ça s'étend quand même sur un certain temps. Et puis là, elle se retrouve ménopausée par les effets de la chimiothérapie en quelques semaines. Et donc, à la fois, parfois, elles ont 30 ans.
3: C'est comme une ménopause précoce.
0: Ah oui, oui, oui, mais c'est très violent. Et oui. Pour ces femmes, c'est à la fois psychologique, parce que vous l'avez dit, hein, la ménopause, c'est aussi, on vient de parler avec Aurore du regard, c'est le moment où on va vous regarder déjà comme entrant dans la vieillesse. Voilà.
1: Parce que plus productive.
0: Plus productive.
3: Plus productive.
0: Et puis on sait, voilà, voilà. Et puis autant les hommes peuvent, enfin certains hommes peuvent brocarder les femmes à propos de leurs règles, etc. Quand elles ne les ont plus, c'est un autre brocardage. Donc qu'on les ait ou qu'on ne les ait pas, de toute façon, voilà, si on les a, ben on va faire l'objet de plaisanteries ou de récriminations parce qu'on n'est pas en pleine forme. Et par ailleurs, ben quand on les a plus, bon, ben c'est bobonne qui arrive.
1: Dans le séminaire, on s'est justement amusé par rapport aux règles, mais on va revenir aux ménopauses, par rapport aux règles, à essayer toutes ensemble de trouver tous les mots qu'on utilise pour signifier les règles. On a beaucoup ri parce qu'ils sont tous fort chargés de stéréotypes.
0: Bien sûr. Hein,
1: même indisposés. Indisposés, pourquoi ?
0: C'est ce qu'on disait, c'était le...
1: Hein, tu vois ?
0: Oui.
1: Mais, voilà. Mais par contre, par rapport à la ménopause, c'est vrai que c'est vraiment un projet important parce que, en tout cas, Vanessa, quand elle nous l'a présenté, nous dit que c'est encore un tabou ou pas.
3: Ben, les choses évoluent, mais beaucoup de femmes disent encore manquer d'espace ou parler librement de ce qu'elles vivent, sans jugement ni banalisation. Des espaces aussi où elles peuvent, entre elles, partager leurs symptômes. On ne dit pas des symptômes, mais une manifestation, parce que je rappelle que la ménopause n'est pas une maladie. C'est une transition de vie. Et donc, ces femmes disent manquer d'informations, de ne pas être crues quand elles vont rapporter chez des spécialistes, notamment le gynécologue, ce qu'elles vivent comme manifestation au quotidien. Mmh. Ces derniers ne semblent pas tous être informés de la même façon. Elles vivent de la honte et elles se sentent seules.
0: Oui. Et parfois très démunies parce qu'il y a des médecins qui proposent immédiatement des traitements hormonaux dont on sait aujourd'hui qu'ils peuvent convenir effectivement à certaines femmes, mais qui sont absolument, qu'il faut les éviter absolument pour d'autres. Et c'est vrai qu'on ferait un peu n'importe quoi pour pouvoir vivre à peu près normalement certaines périodes de la ménopause et on n'a pas effectivement toujours la bonne information.
1: Non, et puis il y a un échange de savoir aussi, pardon Vanessa, il y a un échange de savoir juste sur le fait qu'on puisse se dire « Ah, mais je ne suis pas toute seule à avoir ça », parce qu'il y a une multiplicité de symptômes, ça Vanessa peut en parler aussi.
3: Oui, c'est ça, cette multiplicité de symptômes qu'on ne partage pas et qu'on ne sait pas, les douleurs musculaires, se réveiller la nuit, toujours aux mêmes heures et de ne plus savoir se rendormir. C'est les bouffées de chaleur constantes pour certaines, de la fatigue intense, un brouillard mental.
1: Tu sais expliquer un peu le brouillard mental, parce que c'est quelque chose qui revient et que personnellement je ne connaissais pas. Et beaucoup de femmes maintenant, quand on fait un peu attention, décrivent des brouillards mentaux.
3: Oui, alors le brouillard mental, c'est se lever le matin, c'est comme si on avait un peu la gueule de bois. Mais toute la journée, on ne sait pas trop, on est là sans être là, on ne retient plus rien, on perd constamment des objets, on oublie des mots, on ne sait pas terminer ses phrases. Voilà, c'est des symptômes qui peuvent s'apparenter à un point où tu te dis, ben, je pense que je commence peut-être une démence ou Alzheimer ou quelque chose dans le genre, tellement ça peut être très important et très invalidant au quotidien.
0: C'est un véritable tsunami hormonal, hein, faut bien le dire. Malgré tout, finalement, les deux périodes comme ça de très très grandes troubles, c'est l'adolescence, surtout pour les filles, et la ménopause, qui sont finalement la même chose, mais avec des effets inverses. Mais c'est un tsunami à chaque fois, et c'est très très très difficile à gérer. Puis ça peut durer, hein, parce qu'on parle ici de ménopause, mais il y a la périménopause aussi, ça peut durer longtemps.
3: Ben, il y a l'après qui est bien avant, ça peut commencer 10 ans avant. La péri, c'est celle qui est autour de la ménopause.
0: Et la
3: donc,
0: poste.
3: Ça peut durer entre 10, 15, 15 ans bien fait.
0: Ah, oui.
3: Mais tout dépend des femmes.
0: Tout
3: évidemment, il y a des femmes qui n'ont absolument pas tous ces symptômes, qui en ont un, qui en ont deux
0: absolument.
3: Ou qui n'en ont pas. Mais c'est pour ça que même entre nous, nous ne sommes pas toujours indulgentes parce qu'on se réfère à soi-même.
0: Oui.
3: Et donc, il y a des femmes qui ne sont pas crues parce qu'il y a
0: tout
3: des femmes qui ont la totalité
0: des
3: symptômes à elles toutes seules. Et donc, en plus de vivre un boulot, d'avoir une vie de famille, des enfants et des parents malades.
0: Elles doivent passer.
3: Là-dedans.
1: Est-ce qu'il faut être ménopausée pour venir à ces ateliers?
3: Absolument pas. Donc, ça s'adresse à toutes les femmes qui sont en pré, en péri ou en ménopause, mais à celles aussi qui sont curieuses d'en parler, curieuses de voir, de venir partager, écouter ce qui peut arriver ou pas. Et donc voilà, toutes les femmes sont les bienvenues et c'est gratuit.
0: C'est gratuit et ça se fait où et quand?
3: Alors, ça se fera à la maison rurale, donc 15 rue Maurice-Jourmain à Cesse. Hein,
0: à Cesse, oui, à la CRF. Oui.
3: Et donc, c'est en 5 ateliers. Alors, il y aura un atelier d'une journée le 31 août de 9h à 16h30.
0: Oui.
3: Il y aura 4 autres ateliers de 13h30 à 16h30, les 14 et 21 septembre et les 19 et 26 octobre.
0: Voilà, je pense qu'on peut retrouver tout ça sur le site de la CRF, comme d'habitude.
3: Eh oui. Alors, je voulais juste dire que si elles se demandent à quoi elles peuvent s'attendre,
0: oui,
3: on va partager, se dire, créer, se mettre en mouvement, comprendre, questionner, déconstruire les tabous. On va se relier, s'affirmer et faire circuler.
0: Voilà. Bon.
1: Si avec ça, il n'y a personne qui s'inscrit, je ne comprends pas.
0: Non, non, ça, c'est tout à fait le style de la CRF. Hein. Absolument. Merci, merci beaucoup. Et à très bientôt.
3: Merci, Myriam.
0: Au revoir, Vanessa.
3: Au revoir.
0: Alors, on va faire maintenant une petite pause en compagnie de votre premier choix musical, Aurore Cash. Et il s'agit de Camille Lelouch.
1: Oui.
0: Pourquoi ce choix?
1: Parce que c'est une chanson dont le titre est « Ne me jugez pas ».
0: Oui.
1: Parce que vous ne savez pas. Et donc, je trouve que ça résume aussi ce que Vanessa et moi venons de dire par
0: tout
1: rapport
0: à
1: « Faisons solidarité ». Mais pour faire ça, ne nous jugeons pas les unes les autres.
0: Même si nous ne savons pas tout.
1: Exactement.
0: Merci, nous écoutons.

0: Camille Lelouch, ne me jugez pas. Choix musical d'Orkech, nous sommes bien dans l'émission. Femmes en campagne, et les femmes n'en finissent pas à la CRF d'être en campagne, mais une campagne qui est toujours joyeuse, une campagne solide, une campagne solidaire, sororelle, oserait-on dire, hein, bien sûr. Rien à faire, il faudra quand même dire que la fraternité, c'est pas la même chose que la sororité. C'est difficile de faire comprendre ça aux hommes, et parfois certaines femmes aussi. Alors, on va maintenant parler des actualités de la CRF. Alors, la première, dites-nous.
1: Alors, la première, c'est
0: un spectacle, si j'ai bien
1: compris. C'est un spectacle, tout à fait. On va rentrer en force en septembre. Ce sera le 10 septembre à 19h30, toujours à Assès. Et là, on va accueillir une performance de Laurence Rosier, qui est une professeure de linguistique, d'analyse du discours et de didactique du français à l'ULB. Voilà, c'est déjà une vraie personnalité, mais qui depuis 30 ans, en fait, se passionne sur le sexisme dans les mots, dans le langage, dans les insultes. D'ailleurs, elle est prof tout à fait là-dedans. Mais donc là, elle a écrit un livre, puis elle en a tiré un spectacle. Et donc, à travers la danse, le chant, mais surtout la langue, le discours, la littérature, elle va nous proposer un mode d'emploi pour riposter au sexisme et au comportement misogyne en tout genre. Il paraît que ça emporte tout. Donc, on est vraiment, vraiment ravis de pouvoir l'accueillir le 10 septembre à Assès, parce que je crois que ça va faire des émules. Je pense que ça va rassembler encore de l'intergénérationnel. Je pense que ça va être fin aussi comme spectacle et qu'on va avoir bon.
0: Oui. On ne dira jamais assez, les premières études linguistiques féministes, d'un temps, elles ont maintenant presque 50 ans. Et on se rend compte que finalement, il n'y a pas énormément de choses qui ont changé sur le fond. C'était une autrice française, Marina Jagiello, si mes souvenirs sont bons, qui commençait son ouvrage en disant « Le capitaine machin est enceinte », parce que dans la marine française, on ne peut évidemment pas dire la capitaine. Voilà. Et à partir de là, elle tirait sur aussi, c'est une linguiste également, et on voit bien qu'aujourd'hui, on n'est pas encore très très loin.
1: Il y a un vrai pouvoir performatif de la langue. La langue peut aider les luttes, mais il peut aussi entériner les gens et les cadenasser. Donc, c'est Richelieu, hein, par exemple, qui a décrété avec cette institution sur la langue française.
0: L'Académie,
1: merci. J'étais sur la comédie, tu vois, mais non, c'est pas la même chose. L'Académie française, donc c'est Richelieu qui
0: absolument.
1: À cette époque-là, qui a dit « Maintenant, le masculin l'emporte sur le féminin ». Donc, ça veut dire s'il y a 50 femmes dans une pièce et un homme, on doit dire « il ». Donc, c'est une manière d'invisibiliser les femmes. Donc, c'est vrai que l'écriture inclusive, il y a beaucoup de détracteurs, parfois même des détractrices, qui disent que ça ne sert à rien, qu'en tout cas, c'est qu'un tout petit combat, que les vrais combats pour les femmes ne sont pas là. Et moi, je dis « tout compte ».
0: Tout à fait.
1: Il n'y a pas de petit progrès.
0: Non, vous avez tout à fait raison. Et moi, je constate qu'il y a des femmes qui, par exemple, qui sont écrivaines, mais qui ne veulent pas qu'on parle d'elles comme des écrivaines. Alors, moi, je suis désolée, sauf si je dis le nom et que la personne ne s'appelle pas Dominique, par exemple. Si je dis, l'écrivain Kesh, personne ne peut savoir. Et spontanément, on va imaginer qu'il s'agit d'un homme.
1: C'est ça. Et donc, on sait qu'il y a des rôles modèles. Donc, si on pense que tous les écrivains sont masculins, ça ne va pas inciter des jeunes femmes ou des femmes plus âgées à écrire.
0: Absolument. Absolument. Alors qu'il y a tellement de bonnes écrivaines. Donc, voilà un spectacle. Rappelez-nous la date, Aurore.
1: Donc, c'est le 10 septembre à 19h30.
0: À Assès.
1: Oui, un jeudi.
0: À la maison de la CRF. Voilà pour la première info. Et puis ensuite, alors là, on va aller plus loin et on va rejoindre l'actualité qui est la nôtre aujourd'hui et qui, je vais dire, ne risque pas malheureusement de beaucoup changer, je crains, dans les mois, voire les années qui viennent. Ce sont des journées d'études consacrées aux mesures que l'Arizona, le gouvernement de l'Arizona prendra peut-être encore et qui impacte tout directement les femmes.
1: Tout à fait. Tu as dit l'essentiel. Ça se passera le 9 et 10 octobre, les 9 et 10 octobre. Et donc, ce sera un vendredi et un samedi parce qu'on aimerait aussi avoir des jeunes femmes ou des femmes qui travaillent. Et donc, on a prévu des garderies. On essaye vraiment que tous les publics se sentent invités à ces deux journées qui auront lieu à Assès. Et donc, on veut s'informer, en fait, sur les décisions politiques pour trouver des clés ensemble pour passer à l'action. Parce que ce n'est pas facile face à des bulldozers pareils.
0: Vous aurez un exemple concret de mesures politiques qui touchent violemment les femmes.
1: Oui, mais tout ce qui concerne l'emploi. On le voit encore avec les pensions maintenant. Enfin, je veux dire, beaucoup de femmes et d'hommes ont voté en fait, pour des choses auxquelles ils ne s'attendaient pas. Voilà. Et donc, l'information est toujours primordiale. Donc, comment on permet à des femmes d'abord de se poser des questions, parce que parfois, des femmes se disent... de toute façon, on ne sait rien y faire. Hein. Il y a un côté très fataliste. On doit déjà se dire, si, on peut faire, mais il faut d'abord s'informer. Donc, on s'informe. Et puis, on va chercher ensemble à l'aide d'intervenants. Oui. Donc, par exemple, je sais déjà aujourd'hui qu'on a pu booker Ariane Esten, qui est la présidente nationale du MOC.
0: Oui.
1: Hein, c'est pas rien, qui va venir déjà le samedi matin. Et donc, je suis en contact avec aussi Soralia, les femmes, c'était les femmes prévoyantes socialistes, qui ont un bureau d'études qui travaille beaucoup sur les impacts, en fait, des décisions politiques sur les femmes. Donc, je t'ai parlé de la pension, mais aussi tout ce qui est sur l'autonomie financière, les temps partiels, la petite enfance. On retire encore des postes qui pourraient accueillir des places et des enfants. Sur la santé aussi, on voit bien qu'il y a une santé déjà de vitesse, mais ça depuis longtemps, mais qui a encore... en tout cas, ce gouvernement-ci n'aide pas à ce qu'on sorte des standards masculins de la santé.
0: Non, non.
1: Donc voilà, en fait, c'est dans toutes les dimensions. Nous allons avoir des intervenants, mais aussi notre propre bureau d'études, avec Marianne, notre collègue, qui va venir épingler différents éléments qui vont peser sur la vie des femmes encore plus que sur la vie des hommes. Et tout ceci a démarré, en fait, il y a un an et demi, quand on a osé faire un arpentage sur la note de gouvernement. Donc ces centaines de pages dont on s'est emparé avec les femmes de notre réseau pour essayer de comprendre ensemble. Tu sais, un arpentage, c'est quand tu lis collectivement un morceau de texte et tu essayes, avec les savoirs des uns et des autres, de construire une compréhension fine de ces quelques lignes. Et c'est de là qu'on s'est dit, mais non, ça, si on sait le
0: faire,
1: on peut pas laisser... Enfin, des femmes qui sont sorties là, mais il y a des femmes qui se sont énervées pendant l'arpentage.
0: Elles découvraient
1: jusqu'où ça allait. J'ai voté sans savoir ça.
0: Oui, absolument.
1: Voilà,
0: et disons en plus que les femmes qui vivent déjà dans une situation relativement précaire, pensent aux mamans solo, etc., ce sont elles qui vont être laminées les premières.
1: Hein. Oui, des mamans solo, par exemple, il y a des associations que je connais très bien, qui font un travail formidable avec les familles monoparentales où on sait encore que c'est 70% des femmes qui sont à leur tête, mais qui perdent des subsides. C'est ça aussi, ce ne sont pas forcément des attaques directes.
0: Non,
1: retirer des subsides dans un domaine, c'est retirer aussi des possibilités de survivre, en fait.
0: Alors, on se donne rendez-vous, là, ça va faire, on en reparlera, bien sûr, dans l'émission du mois de septembre. Et puis, je pense qu'on n'aura pas fini d'en parler quand ce sera passé aussi.
1: Oui.
0: Merci infiniment pour toutes ces bonnes nouvelles, parce que ce sont des bonnes nouvelles pour les femmes. Hein. Merci, Aurore.
1: Merci.
0: Et puis, on va se quitter avec un autre groupe, un trio.
1: Oui, alors on parle de lutte. Voilà, je ne sais pas si je vais prononcer correctement, mais c'est le trio Joubran. Et il va jouer Massard. En fait, j'ai été voir ma petite filleule à son spectacle de danse et elle a dansé là-dessus.
0: Voilà.
1: Et donc, c'est un groupe de trois frères qui soutiennent notamment la lutte palestinienne pour la reconnaissance, en fait, de l'identité de ce pays.
0: Merci infiniment. On se retrouve au mois de septembre alors pour la nouvelle campagne des femmes. Merci beaucoup. Merci Adrien. Merci à vous d'avoir été avec nous. Et on termine en musique. Au revoir.

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1: Et pour les amateurs de chansons en français, voici Chanson Chausson.